0: moins, voire trois.
1: D'accord. Jean-François Vessière, je vous donne une autre information. Puis je la soumets à la question de vous trois. À votre avis, il y a combien de manifestations par an concernant le livre en Occitanie ? Dans de manifestations répertoriées avec un minimum de notoriété. Ah ben, un ordre de grandeur.
2: En Occitanie, en plus, ouais. Je dirais 100 ou 150.
1: Voilà. Alors, 260, finalement.
2: Ah oui,
1: donc, ça veut dire qu'il y a, beaucoup de manifestations au sujet du livre. Bon, je ne vais pas vous l'apprendre à vous, puisque vous parcourez les salons du livre. Il y a de nombreux salons du livre.
2: Ouais.
1: Et donc, quelque part, c'est un bon signe. Mais quand on le rapproche des statistiques, on se dit que peut-être en faudrait-il davantage. Bien, alors, Philippe Bérou, vous êtes président des Gourmets de Lettres. Vous pourriez nous expliquer d'abord comment on devient président des Gourmets de Lettres et ensuite, quelles sont vos fonctions et vos responsabilités.
2: Alors, on devient président des Gourmets de Lettres par la force des choses, arrivé un moment. c'est pas un poste qui est très, très prisé, apparemment, d'après ce que je comprends. Bon, je suis président depuis déjà une dizaine d'années, je crois. Donc, voilà. Le président, c'est pas forcément un écrivain. Hein. Moi, je ne suis pas écrivain, moi-même. Par contre, je suis un lecteur assidu. C'est aussi une association qui regroupe un peu des gens qui sont très attachés d'abord à la lecture, à l'écriture, tout ce qui concerne les livres. Et aussi, c'est une équipe qui est très très soudée. On a une très très belle équipe autour. J'ai une très belle équipe autour de moi que j'ai réussi à agripper en faisant les tours des salons. Donc voilà, je les ai reçus avec moi. Et puis l'association, c'est une association qui existe depuis déjà 20 ans. Donc on va fêter la création de l'association, on va fêter ses 20 ans l'année prochaine. Donc elle a été créée en 2006 par notre président d'honneur, qui s'appelle Yann Rebeschini, qui est à l'origine de cette association, dont le but est donc, dans les statuts, il est précisé que le but essentiel, c'est de promouvoir la lecture, la création littéraire émanant d'auteurs confirmés et de jeunes talents, tant auprès des adhérents que du grand public. Et dans ce cadre, l'association organise des rencontres et participe à toute manifestation entrant dans le cadre de son objet. Et elle pourra également décerner des prix pour récompenser et encourager des adultes. On en parlera plus tard.
1: On va y revenir, effectivement. Voilà.
2: Au niveau du conseil d'administration actuellement en place, c'est donc notre ligne de conduite. C'est vraiment notre cheval de bataille. Et nous avons la volonté de nous ouvrir au plus grand nombre de personnes désireuses de lire, d'écrire, d'éditer et de participer activement à la vie de notre association. Et nous voulons également tisser des liens avec d'autres associations. Ça va être le cas lors du salon où on aura quelques associations, notamment une association d'étudiants qui participera au salon. Et on va voir si on peut créer des liens beaucoup plus forts avec eux à la suite de ces rencontres. Je voudrais tout particulièrement noter donc le très gros travail des communications. Un secteur suivi très professionnellement, par notre chargé de communication, Jean-François, ici présent. Ce gros travail a sans nul doute fortement contribué à ce succès. Donc ça fait quand même 3 ans que Jean-François œuvre au sein de notre association. Et on fait depuis quelques années un très très gros travail sur la communication.
1: Alors justement, Jean-François Vessière, vous pouvez nous expliquer un petit peu quels sont les ressorts et les fondamentaux de la stratégie de communication pour l'association et pour le salon.
3: Alors, les principes de la communication, c'est qu'on fait un dossier de presse ou un communiqué de presse qu'on envoie aux journalistes, mais ce n'est pas nous qui décidons, nous on ne fait que les envois. Ensuite, c'est les journalistes qui décident, bon, de temps en temps, il faut leur mettre une petite piqûre de rappel, comme j'ai fait ce matin, entre autres. Et puis, bon, il faut surveiller, bien sûr, les parutions quand elles sortent. Par exemple, si c'est un mensuel, il faut l'envoyer avant la parution. Si c'est un quotidien, il faut l'envoyer la veille ou l'avant-veille ou peut-être une semaine avant. Donc, il y a tout un calendrier à suivre d'envoi. Voilà. Après, il faut essayer d'écrire le plus possible pour le journaliste, c'est-à-dire qu'il ait le moins de travail à faire, c'est-à-dire qu'on fasse le titre, l'accroche, le contenu, et qu'il n'ait plus qu'à signer, ou alors à changer un verbe ou un adjectif. En gros, ça consiste à ça.
1: Y a-t-il un sous-entendu sur vos propos ?
3: Absolument pas, non, mais c'est pas du tout contre les journalistes, loin de là, ce que je comprends, ils reçoivent surtout, par exemple, au mois de septembre, il y a énormément de dossiers de presse, et de conférences de presse, et de choses qui se passent sur Toulouse, donc ils sont inondés d'informations, donc il faut accrocher leurs yeux ou leurs oreilles par une accroche la plus dégustative, la plus gustative si j'ose dire, et puis voir si jamais ils réagissent ou s'ils réagissent pas, ce qui n'est pas toujours le cas, parce qu'on fait de la communication, on ne fait pas de la publicité. Si on faisait de la publicité, on achèterait l'espace, ça serait plus facile, mais là on ne peut pas.
1: Alors, même question qu'à Philippe Béroux, comment on devient en position de s'occuper de communication pour une association littéraire ? Le hasard aussi ?
3: Oui, c'est le hasard. Je me suis rencontré lors d'un salon où je participais en tant qu'auteur.
0: Et vous avez eu un prix d'ailleurs.
3: Et Philippe m'a gentiment dit, si tu venais nous aider, ce serait bien. Donc il était sympathique, l'équipe était sympathique, donc j'y suis allé avec grand plaisir d'ailleurs.
1: Alors, est-ce qu'il faut, pour être responsable de la promotion, de la communication pour une association de ce type, est-ce que c'est un plus d'être écrivain parce que vous êtes écrivain ?
3: Non, pas spécialement. On peut faire de la communication sans être écrivain. Mais disons que je connais un peu plus les arcanes de la situation, quoi. Donc, c'est un peu plus facile, quoi, disons.
1: D'accord. Denise Lacoste, alors j'ai envie de vous poser exactement la même question. Quel est votre cheminement ? Quel est le chemin qui vous a conduit à ces responsabilités financières ?
4: Alors, le cheminement, moi, je suis arrivée il y a 3 ans environ à l'association lors d'un repas débat, puisque mon mari était déjà dans l'association en tant qu'auteur. Il allait à ses repas débat, et moi, pour la première fois, je suis allée à un repas débat avec lui. Et comme il préparait le salon, j'avais Philippe en face de moi, et j'ai dit, si vous voulez, je peux vous aider, je peux être une petite main du salon. Et là, il a dit, très bien, vous serez trésorière adjointe. Voilà. Je suis restée couette.
1: Donc, il suffit d'un repas. Alors, je vous propose de revenir à l'association des gourmets de lettres. Donc, vous avez dit, cette association a été créée en 1966.
5: Non, en 2006.
1: En 2006, d'accord, ouais. D'accord.
5: Octobre 2006, exactement.
1: Et comment c'est venu ?
5: C'est... Alors, je ne saurais vous dire, parce que bon, j'ai pas véritablement l'historique dans la tête, mais je sais qu'il y avait quand même un noyau très, très, très, très dur qui voulait absolument créer cette association et créer tout ce qu'il y a autour. Il y avait apparemment dans le groupe, il y avait donc Diane Rabeschini, il y avait le professeur Jacques Arlet également, que vous connaissez, je pense, et il y avait d'autres personnes qui vraiment... c'était des écrivains, hein, la grande partie de ces gens qui ont lancé cette association étaient écrivains eux-mêmes, donc voilà. C'est eux qui ont incité à créer cette association en 2006, et depuis 2006, il y a eu pratiquement tous les ans un salon, sauf lors de la pandémie où on n'a pas pu organiser ce salon. Et voilà. Quoi. Et depuis 2006, le salon se tient à l'hôtel de la César, sauf une année où il a été tenu à la place Saint-Pierre sous chapiteau. Voilà.
1: D'accord. Alors on va y revenir en détail au salon. Auparavant, est-ce que vous pourriez nous préciser les notions de société savante ou de cercle littéraire, Jean-François Vessière, comment on peut qualifier, quel est le meilleur qualificatif pour les gourmets des lettres ?
5: Le fait de travailler avec la société savante ?
1: Enfin, comment vous vous définissez ?
3: Une association littéraire.
1: Association littéraire, ouais. Tout simplement.
5: Association littéraire, et puis on est très généraliste, hein, on est ouvert vraiment à... Notre souhait, c'est vraiment d'ouvrir notre salon et notre association à toute... que ce soit des romans historiques, des polars, enfin, on est vraiment ouvert à tout.
4: Et
5: les BD, et on tient aussi absolument à s'ouvrir vers la jeunesse aussi. Depuis trois ans, on a mis en place un prix du livre jeunesse. Et donc, on tient très fortement à ce point-là. Et tous les ans, régulièrement, on essaye d'avancer là-dessus. Par exemple, cette année, lors du salon, on va en parler, on va tenir un atelier BD, hein, qui sera animé par un dessinateur de BD, c'est Fred Medrano, qui est connu sur la place toulousaine. Et voilà, quoi. On veut vraiment avoir d'ailleurs, l'an dernier, on avait énormément d'auteurs jeunes, quoi. Hein. J'ai été vraiment très, très surpris. Et le salon a été visité par beaucoup, beaucoup de jeunes également, quoi. Voilà.
1: Alors, cette association, Les Gourmets de Lettres, elle compte combien de membres à l'heure actuelle ?
4: Alors, cette année, nous avons 86 membres.
1: 86 membres.
4: L'année dernière, c'était 85, donc c'est à peu près...
1: Et ces membres sont tous des auteurs. Et est-ce qu'il est obligatoire d'être auteur pour être membre de l'association ?
4: Non, c'est pas obligatoire, mais beaucoup sont des auteurs, oui.
1: D'accord. Oui,
3: oui. Non, il suffit d'aimer la lecture. On est une association littéraire, donc il suffit d'aimer la lecture. Ouais. Si on est auteur, il n'y a pas de problème. Mais bon, si on n'est pas auteur, il n'y a pas de problème non plus.
1: Très bien. Alors, on va voir ultérieurement, on va essayer de passer en revue toutes vos activités. Néanmoins, je voudrais savoir si vous avez une action spécifique au titre de votre association envers les librairies, qui sont quand même des vecteurs de communication et des vecteurs de diffusion pour les auteurs. Qui veut répondre ?
3: Alors, oui, on a une action envers une librairie, qui est la librairie Priva, qui est un de nos partenaires, et donc qui est sur le salon, et donc qui prend, bien sûr, les livres qu'ils ont dans leur librairie, mais qui prend aussi des livres des auteurs qui sont présents, de certains auteurs qui sont présents, sous certaines conditions. Enfin, je ne vais pas rentrer dans les détails, mais il faut qu'il y ait des retours de la part de l'éditeur, parce que, bon, Priva ne prend pas en charge les retours des livres. Et puis, ils reçoivent aussi, la librairie Priva, dans l'année, reçoit certains auteurs ou autrices qui ont été primés lors du salon.
1: D'accord, donc ce qui permet de créer une visibilité pour ces auteurs.
3: Oui, tout à fait. Hein, oui, puis on a d'excellents rapports avec eux, donc ça, avoir une librairie sur place et une librairie telle que la librairie Priva, pour nous c'est un plus.
1: D'accord. Je vous propose maintenant d'écouter notre ami Cabrel, Difficile à croire.

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1: Nous sommes toujours en compagnie des gourmets de lettres de Toulouse qui tient son salon ce week-end, le salon du livre qui commence le vendredi 26 jusqu'au dimanche 28 septembre. Avant de reprendre notre conversation, Jean-François Vessière, difficile à croire par Monsieur Cabrel.
2: Rien à dire.
1: Rien à dire.
2: C'est parfait.
1: Je vois une librairie en ville, je cours m'acheter un bon bouquin. Le gars me dit, vous tombez pile.
2: Il ne m'en reste qu'un.
1: Il ne m'en reste qu'un. Voilà. Donc tout est dit.
2: Tout est dit. Voilà.
1: Alors revenons au positionnement un peu de l'association. Alors, comment vous situez-vous par rapport à l'Académie des Jeux Floraux, par rapport à l'histoire relative à l'hôtel d'Assesa? Est-ce que vous pouvez nous dire un petit mot là-dessus?
3: Bien, on est dans la continuité des Jeux Floraux, puisque c'est une académie littéraire qui promeut la littérature, toute la littérature, et en particulier la poésie. Donc, à l'hôtel d'Assesa, puisque c'est Théodore Ozenne qui a offert l'hôtel d'Assesa à l'Académie des Jeux Floraux, puisque M. Ozenne était mainteneur de l'Académie des Jeux Floraux. C'est-à-dire qu'il était une des personnes qui a succédé aux 7 troubadours qui ont créé les premières fleurs.
1: Et donc, le salon se déroule dans un lieu prestigieux.
3: Tout à fait.
1: Alors, cet hôtel d'Assesa est vaste. À quel endroit se situe le salon?
3: Il se situe donc au rez-de-chaussée, à la salle Clément Cizor, qui est la salle qui est le lieu de réunion de l'Académie des Jeux Floraux. Salle prestigieuse, elle aussi.
1: Et donc, dès le vendredi, la manifestation commencera à cet endroit-là.
3: Tout à fait. Le colloque du vendredi aura lieu à 17h à la salle Clément Cizor.
1: D'accord. Alors nous allons revenir dans le détail sur le colloque. Tout à l'heure, vous nous disiez que la vocation de l'association, c'était de fédérer les auteurs de Toulouse et de sa grande région et d'organiser un certain nombre d'activités. Alors je comprends que vous, parmi les activités, il y a des rencontres mensuelles autour d'idées. En lien peut-être avec le nom de l'association.
2: Nous organisons donc depuis plusieurs années déjà tous les deuxièmes mardis de chaque mois un dîner ou maintenant un déjeuner débat autour effectivement d'un auteur qui sera primé durant le salon. Et donc c'est une rencontre chaleureuse qui se tient autour d'un repas gourmet voilà. Et cela s'organise depuis déjà un an à l'hôtel d'Assesa.
3: Non.
2: À l'hôtel Palladia, qui est d'ailleurs notre partenaire aussi, non seulement notre partenaire, mais il nous loge, notre siège social est situé donc à l'hôtel Palladia. On remercie d'ailleurs très chaleureusement la direction de cet hôtel de nous avoir accueillis. Nous avons de très très bons rapports avec eux, et donc ces rencontres se passent d'une façon très chaleureuse, et elles sont ouvertes à toute personne souhaitant rencontrer des auteurs et donc il suffit simplement de s'y inscrire et d'aller sur le site et de prendre les coordonnées et puis d'adresser leur demande à l'association qui prend ça en note quoi.
1: On est informé par quel moyen de ces événements?
2: Alors, l'information est donnée par l'intermédiaire de notre site internet, c'est gourmetdelettres.com, https, etc.
1: Gourmet de lettres, ça devrait suffire.
2: Voilà. Ou alors aussi, vous avez également notre site Facebook qui donne également l'information. Donc, on met sur le site donc l'auteur invité et un peu le détail de ce qu'il va présenter avec le nom de son ouvrage, Et donc voilà, suivant les auteurs, les gens sont plus ou moins intéressés. Et on a en général, on a quand même une vingtaine de personnes qui viennent régulièrement, quoi. Et on souhaite ouvrir à toute personne souhaitant y participer.
1: Donc on lance l'appel à nos auditeurs, s'ils sont intéressés, les portes sont ouvertes.
2: Le premier, si vous voulez, déjeuner débat, oui, ça se tiendra. Donc, attendez, c'est un déjeuner ou un dîner, je ne me souviens plus. C'est un dîner débat. Le premier dîner débat aura lieu le 14 octobre. Donc, on se donne rendez-vous à 19h à l'hôtel Palladia, voilà, qui est situé au 271 avenue de Grande-Bretagne. Voilà.
1: Et le premier invité de la saison ?
2: Ça sera la surprise.
1: Ça sera la surprise. Ce n'est pas encore annoncé. Alors, au-delà de l'organisation de ces repas littéraires, je crois savoir que vous avez d'autres activités.
2: Alors oui, depuis l'année dernière déjà, nous avons la volonté de nous ouvrir à d'autres organismes. On intervient au sein notamment de certaines EHPAD. On fait des lectures, on propose des lectures, on anime donc une sorte d'atelier les lectures autour de ces EHPAD. On a l'intention aussi, mais ça c'est un projet, de travailler aussi avec les hôpitaux, notamment en direction des enfants, mais ça c'est un projet. On n'a pas encore lancé cette activité, mais c'est vraiment un projet. Alors je voulais simplement le dire que c'était aussi en mémoire d'un ami que nous avons perdu il y a de ça un an, hein, François, qui lui était très attaché à cette initiative, et donc on tient très fortement à mettre en place cette animation.
1: D'accord. Et sous quelle forme ça, vous pensez que ça va pouvoir se dérouler ?
2: Oh, ce sera sous la forme de lecture, d'animation. On fait plein de choses. On essaye d'impliquer aussi les personnes qui y participent en leur faisant des. Tu peux en parler peut-être un peu, Denise ?
3: Oui, la dernière fois qu'on a eu une réunion à l'EHPAD du docteur Marie en centre-ville, nous avons fait des charades, par exemple. Les personnes accueillis dans cet EHPAD ont beaucoup apprécié de chercher à travers les mots de quoi on voulait parler. On essaie de trouver des petites choses en plus des lectures.
1: Et vous procédez dans les EHPAD, est-ce que vous procédez à des lectures directement?
2: On s'appuie sur des livres traditionnels, style, je sais pas moi.
3: On a commencé avec des fables de La Fontaine,
2: voilà, par exemple, oui.
3: Parce que ça parlait beaucoup aux gens, mm-hmm. et on les voyait qui essayaient de les réciter en même temps que nous. C'était très intéressant.
2: On a lu du Pagnol, on a lu du,
3: voilà, oui.
2: On a lu des sketchs de Raymond Devos aussi. C'est on essaye d'animer un peu pour que les gens ne s'ennuient pas, quoi. Donc, oui. Et en même temps, on est à leur écoute, quoi, parce qu'on a eu des souhaits de certaines personnes, oui. De nous entendre lire certains ouvrages qu'ils auraient souhaité voir, quoi. Voilà.
1: D'autant que dans cette population, les difficultés de lecture, de vue,
2: oui.
1: Orientent plutôt l'activité, effectivement, vers la lecture par un tiers.
2: Mm-hmm. Voilà, tout à fait.
1: Tout à fait. Alors, vous organisez d'autres activités, et en particulier un concours primé. Vous pourriez nous en dire un petit peu à ce sujet-là ?
2: Alors oui, tous les ans, donc nous organisons, dans le cadre du salon, nous proposons des prix, donc il y a des prix qui sont décernés lors du salon. Ces prix, donc nous organisons ça, donc ce sont les auteurs qui présentent leurs ouvrages, s'ils le souhaitent, hein. Donc nous avons plusieurs catégories, voilà. Il y a par exemple la poésie, il y a la biographie, il y a la nouvelle, il y a l'essai, il y a le livre jeunesse dont j'ai parlé tout à l'heure, il y a le polar. Alors, il y a aussi un prix qu'on a nommé spécifiquement, c'est le prix du roman historique, appelé depuis deux ans, trois ans déjà, le prix professeur Jacques Carlet. Donc, on a voulu décerner un prix avec le nom du professeur. Et des fois, nous mettons également un prix coup de cœur. Nous décernons également un prix de coup de cœur. Ah, il y a le roman, évidemment, il y a le roman. Alors le roman, c'est là où effectivement il y a le plus d'ouvrages qui concourent. Hein. On a beaucoup d'ouvrages. Cette année, on a eu énormément de poésie. On a été un peu agréablement surpris. On a eu à peu près 5 ou 6 ouvrages. 7 ouvrages de poésie. Par exemple, l'an dernier, donc il y a plusieurs. Donc le prix de la poésie, c'était Nathalie et Vincent Arnaud pour Deschamps. Qui a eu le prix de la poésie. C'est une femme qui a eu un prix avec l'Académie des Jeux Floraux aussi également. Ensuite, le prix de la biographie, c'était un monsieur qui s'appelle Pierre Petremann, qui a écrit un ouvrage sur Raymond Nave.
1: Que nous avons reçu ici d'ailleurs.
2: Voilà, d'accord, oui. Donc, roman historique. Ensuite, nous avons eu Chantal Ray qui nous a proposé un ouvrage sur les nouvelles. Le titre étant Jean de Plume et autres nouvelles. Ensuite, l'essai, il y avait Florian Moyen-Péo pour Abrégé de Béarn. Il a raconté un peu l'histoire du Béarn. C'est son petit pays à lui. Il est très attaché à son pays. On a eu le prix du livre jeunesse aussi qui a été décerné à une jeune fille qui s'appelle Ritournelle, qui a écrit un ouvrage s'intitulant Chez moi au Burkina Faso. C'est un peu une histoire qu'elle a vécue au Burkina Faso. Elle a vécu dans.
3: Très joli livre.
2: C'est une tarasconnaise, Tarascon sur Ariège. Ensuite, nous avons eu le prix du polar.
3: Marc Molinier.
2: Le titre est en Garonistan.
1: Tout un programme,
2: très très intéressant d'ailleurs. Et le prix du roman historique, professeur Jacques Harlet, c'était à Pascal de Pablo. Pascal de Pablo également, qui a écrit, le titre étant Le guerrier des nuages. C'est l'histoire de... Ça se passe en Amérique latine, je crois.
3: Chez les Incas, oui.
2: Chez les Incas. Il a souvent l'habitude d'écrire sur cette région-là. Hein. Il avait déjà sorti un ouvrage il y a quelques années de ça, où il avait été primé déjà chez nous. Et enfin, le prix coup de cœur qu'on avait décerné à Sophie Pigas-Magnou pour Fin de vie. Donc, c'est un témoignage sur l'anorexie, c'est ça? Voilà, elle nous avait présenté, il y avait eu une sorte de conférence lors du salon aussi autour de cette personne qui vit actuellement en Bretagne. Voilà.
1: D'accord. Donc, est-ce que vous pourriez nous préciser combien d'ouvrages vous avez reçus?
4: Alors, je voudrais reprendre justement. Tout ça pour dire qu'en fait, on reçoit énormément d'auteurs d'Occitanie, mais aussi de la France entière. Et par exemple, cette année, on aura à peu près une quarantaine d'auteurs. Hein,
3: 45. Dont 5 ne sont pas d'Occitanie.
4: Et on aura, pas l'honneur, mais parmi eux, il y aura une autrice qui est de Toulouse, qui est une journaliste jeunesse, et qui vient de recevoir le prix du roman 2025, Femme actuelle, qui s'appelle Héloïse Riera. Voilà.
1: Donc, il y a une ouverture marquée à l'extérieur de l'Occitanie. Et une volonté de...
2: Toujours. On a toujours été ouvert à l'extérieur de l'Occitanie, en privilégiant effectivement quand même la région Occitanie, hein, parce que la majorité des auteurs sont issus de notre région quand même, quoi. Mais on est ouvert à tout auteur qui souhaite, parce que il faut savoir quand même qu'on a tous les jours pratiquement, j'ai des sollicitations, j'en ai encore aujourd'hui, des sollicitations d'auteurs souhaitant participer à notre salon, quoi. Donc c'est très très... Je pourrais dire pratiquement que l'année prochaine, on est presque plein encore quand même déjà. Donc oui, c'est quand même très très très motivant, quoi, le fait de savoir que les auteurs... Bon, on commence à avoir une certaine notoriété depuis 2-3 ans qui nous fait découvrir un peu partout, quoi. Voilà.
4: Et il faut dire qu'on reçoit autant les auteurs qui sont édités par des éditeurs, que ce soit des éditeurs nationaux ou des éditeurs régionaux, mais aussi des auteurs auto-édités. Donc, alors, on ne fait pas de ségrégation.
1: Vous ne faites pas de ségrégation. Non. Alors, il y a des esprits chagrins qui prennent le fait d'être auto-édité comme un critère qui n'est pas forcément un critère à retenir. Qu'est-ce que vous pensez de ce sujet?
4: Je pense... Enfin, là, c'est plus l'auteur qui parle, mais je pense que quand on lit des ouvrages qui sont édités par des gros éditeurs parisiens, enfin, ou français, on n'a pas forcément la qualité. Et que quand on lit certains auto-édités, je ne dis pas tous, mais il y a certains auto-édités qui mériteraient d'être édités au niveau national. Et notamment dans notre région. Donc cette ségrégation auto-éditée. Alors c'est vrai que grâce au Covid ou à cause du Covid, beaucoup de gens se sont mis à écrire. Et s'imaginent que parce qu'ils racontent leur histoire, ça va intéresser beaucoup de monde. Écrire, c'est pas forcément, même si on écrit quelque chose pour soi, c'est partir du personnel pour aller à l'universel. Il y a beaucoup de gens qui n'ont pas cette démarche d'aller à l'universel. Parce que votre histoire peut être intéressante, mais elle ne peut intéresser que vous. Il faut qu'elle ait une portée universelle. C'est-à-dire que l'autre qui vous lit se retrouve un peu dans ce que vous racontez, quoi.
1: Est-ce qu'on peut dire que vous avez une contribution à une sorte de redistribution des cartes pour que les gens qui sont en auto-édition puissent accéder à un lectorat plus large ?
4: On n'a pas cette prétention, mais ce serait un peu prétentieux de notre part. Mais le salon est fait pour ça, c'est pour être connu par le public toulousain et des environs de Toulouse. Donc, et puis, il y a aussi des éditeurs qui viennent au salon, qui viennent fouiner un petit peu. Donc, peut-être qu'il y en a certains qui ont rencontré des éditeurs comme ça.
1: Voilà, donc c'est des rencontres qui peuvent être fructueuses, finalement.
4: C'est un laboratoire où les gens se rencontrent, où on rencontre le public, on rencontre les éditeurs, on rencontre les auteurs.
1: D'accord.
4: Et cette année, on pourra rencontrer... Je ne sais pas si j'avance un petit peu sur le programme.
1: Vous pouvez.
4: Mais on pourra rencontrer, entre autres, Guillaume Cyr, qui est un auteur toulousain qui est connu maintenant, qui a eu le prix de Jeux Floraux, le prix de la poésie des Jeux Floraux, qui édite chez Calman Lévy, chez Plon, et qui a eu, en 2020, je crois, qui a eu le prix...
3: Le prix Orange.
4: Voilà. Et dont on a dit que le lyrisme de ce monsieur correspondait à celui du Grand Mold. Oui. Donc je pense que c'est quelqu'un qu'il va falloir venir écouter, puisque bien sûr il sera là pour le public, on pourra lui poser des questions. Et puis, bon, il y aura les 45 auteurs et autrices qui sont là, avec qui on pourra discuter.
1: On va y revenir en détail. Tout de suite, je vous propose d'écouter Renaud, Les mots.
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1: Je vous rappelle que le Salon des Gourmets de Lettres se tient ce week-end à Toulouse, à l'hôtel d'Acesa, du vendredi 26 au dimanche 28. Nous venons d'écouter les mots. Écrire et faire vivre les mots sur la feuille son blanc manteau, ça vous rend libre comme l'oiseau, ça vous libère de tous les mots. Denise Lacoste.
2: Oui.
1: Quel choix.
2: Oui. J'ai été très émue en lisant les paroles de cette chanson, c'est pour ça que je l'ai choisie. Voilà. Parce que, alors gloire à ces héros qui, par la magie d'un stylo et parce qu'ils font vivre les mots, emmènent mon esprit vers le haut. C'est magnifique.
1: Jean-François Vessière, écrire et faire vivre les mots, ça vous rend libre comme l'oiseau. Est-ce que l'écriture a toujours une qualité libératrice? Enfin, pour vous?
3: C'est une bonne question, je vous remercie de me la poser. Je répondrai uniquement sur le plan personnel, pour moi, oui. Pour moi, oui,
1: c'est,
3: ça...
1: C'est un bon moyen de...
3: C'est un bon moyen, oui. D'évacuer des choses ou d'en inventer. D'inventer des vies qu'on n'a pas eues. Voilà.
1: Bien.
3: Parfois.
1: Alors, je voudrais que nous revenions peut-être sur le fonctionnement de l'association, parce que j'ai cru comprendre que votre association, comme d'ailleurs de nombreuses associations, reposait sur le bénévolat. Et vous vouliez dire un mot, Philippe Héroux, sur le sujet?
4: Oui, je voulais quand même mettre très fortement en avant le travail de tout ce groupe d'amis, parce que ce sont des amis autour de moi, qui s'investit tout au long de l'année pour faire vivre cette association, non seulement pour organiser le salon, mais également aussi pour préparer donc, les dîners-débats, pour aussi organiser les ateliers lecture qu'on va mettre en place, qu'on va relancer courant octobre, novembre, on verra. Et donc je voulais mettre très très fortement ça en avant, très au travail d'Alain qui est notre secrétaire actuel, qui avec son épouse Michel passe je ne sais combien de temps à travailler sur toute la partie administrative, à organiser tous ces jurys, tous ces si on a des prix qui sont décernés, c'est aussi grâce à eux, parce que tout au long de l'année ils réceptionnent donc les ouvrages qui concourent à ces prix. Ils organisent aussi les jurys, ils mettent en place donc tous les jurys, donc c'est vraiment un très très gros travail, et ils prennent énormément de leur temps là-dessus, quoi.
1: Alors vous pouvez rappeler précisément leur nom et leur prénom?
4: Alors c'est le nom du secrétaire, c'est Alain Roquefort, qui lui également est écrivain,
3: qui a reçu
4: le prix Femme Actuelle il y a de ça quelques années, je ne me souviens plus, 2015 je crois.
1: Oui.
4: Son épouse Michèle, qui est secrétaire adjointe, qui a également fait un très très gros travail, donc tous les deux ils sont vraiment très très fortement investis. Alors c'est pareil, moi je les ai grappillés comme Jean-François et comme Denise pour s'impliquer dans cette association. Je m'en excuse hein, quand même.
2: Et Michèle fait un très gros travail sur la recherche des parrains.
4: Tout à fait.
2: Salon.
4: Elle a raison, Denis. C'est effectivement la recherche des parrains donc, qu'on a maintenant depuis 3 ans dans les salons. C'est Michel qui s'investit très, très fortement pour découvrir les pépites.

0: pépite de ces invités d'honneur qu'on a maintenant depuis 3 ans. Je voulais aussi mettre en avant le travail très très fort de Jean Durieux de Madron. C'est une personne donc très, comment dire, très discrète, mais qui
1: Très efficace.
0: très très efficace, qui travaille en double avec Denise. Donc, ce sont nos maillons, nos ministres des finances,
2: Sans déficit.
0: sans déficit, qui tiennent très très bien le cordon de la bourse. Et je dirais pas que c'est un hérisson, mais c'est
1: On fait très attention.
0: voilà, ils
3: Les
0: ont
3: bonnes personnes dans la bonne fonction.
0: Voilà.
1: Tout à fait.
0: Alors, j'oublierai pas non plus, parce que le conseil d'administration, il y a effectivement donc tous ces piliers. Hein, j'ai parlé de Jean-François tout à l'heure. Il y a également dans le conseil d'administration, nous avons Madeleine, qui elle aussi s'investit. Nous avons Marie-Laure, qui est l'épouse de François, dont on a parlé tout à l'heure, qui est aussi impliquée, qui a un projet qui essaye de mettre en place la nouvelle initiative, la nouvelle animation dont j'ai parlé tout à l'heure en direction des enfants dans les hôpitaux. Nous avons également Yann, hein, Yann qui est toujours présente au sein du conseil d'administration.
3: Donc, au total, nous l'avons compris, une équipe
0: nous sommes 10
3: très motivée,
0: près.
3: Très motivée. Alors, ce que je voudrais vous poser comme question, c'est que nous revenions au salon. Vous attendez combien de visiteurs?
2: Alors, l'année dernière, on a eu
1: 1485 visiteurs l'année dernière.
2: 1485.
3: Voilà. Donc, c'est un chiffre qui vous satisfait, ou on peut en faire encore mieux.
2: On peut faire mieux, mais il faut aussi tenir compte de la capacité de la salle. Donc, il y a des moments où on ne peut pas recevoir 2000 personnes. Quoi, hein.
1: Ouais. Il y a 2 ans, on a eu 1800 personnes.
2: Oui, il y a 2 ans, on a eu 1800.
3: C'est-à-dire, il faut peut-être instituer un filtre à l'entrée pour qu'il n'y ait pas de bousculade.
2: Non,
1: ça se passe très bien.
2: Avec une moyenne de 1500, c'est bien. Le principal, c'est que les lecteurs et les lectrices soient contents de rencontrer des auteurs et que les auteurs puissent aussi vendre leurs ouvrages.
3: Voilà. Donc, je rappelle que ce salon a lieu à partir de vendredi, le 26 septembre, jusqu'au dimanche 28, dans l'hôtel d'Assesa, que l'entrée est gratuite. Ouais. Je voudrais qu'on redise un petit mot sur Guillaume Cyr, donc, qui sera l'invité d'honneur. Il est l'auteur de « Avant la longue flamme rouge », qui, comme vous l'avez signalé tout à l'heure, a reçu le prix Orange du livre en 2020, « Les grandes patries étranges », qui est paru en 2024, et que l'œuvre de cet auteur interroge essentiellement la mémoire, l'identité et le récit, et que vous organisez donc une rencontre avec le public, avec cet auteur, comme d'habitude, qui permet donc à tout un chacun de poser des questions à l'auteur et de découvrir son œuvre. Alors, au niveau du programme, il y aura, j'ai compris, puisque maintenant nous approchons de la fin de cette émission, qu'il y aura des conférences, un atelier BD et un concert. Est-ce que vous pouvez nous donner un exemple de conférence, s'il vous plaît ? Jean-François ?
2: Les conférences, il y en aura plusieurs. Moi, il y en a une qui m'intéresse spécialement, enfin, c'est pas personnellement, mais qui m'intéresse, parce qu'on parle des auteurs. Beaucoup d'auteurs qui viennent ne sont pas connus nationalement, ils sont connus régionalement. Mais il y a aussi des musiciens qui vont venir et qui, eux, vont faire une conférence sur quelle est la vie d'un musicien qui n'est pas connu, comme un auteur qui n'est pas connu. Et donc, je pense que cette conférence va être intéressante, d'autant qu'elle sera suivie le soir ou la veille, je ne sais plus.
0: Le soir,
2: par un concert qu'ils donneront. Ils sont deux et c'est un concert où ils revisitent tous les standards de rock et de pop. Et c'est vraiment d'excellents musiciens.
3: Merci beaucoup Jean-François Vessière. Donc, je rappelle aux auditeurs que le Salon des livres et des gourmets de lettres de Toulouse aura lieu à l'hôtel d'Assesa à Toulouse, du vendredi 26 septembre au dimanche 28 septembre. Conférences, ateliers BD, entretien avec un écrivain, avec l'invité d'honneur Guillaume Cyr, et il y aura même un concert avec de la musique. Merci aux gourmets des lettres d'être venus nous expliquer les choses. Je vois que Denise Lacoste me fait signe en disant qu'effectivement, elle veut attirer l'attention du public sur la difficulté de financer de telles activités.
1: Tout à fait. Les sources de financement de notre association sont de trois ordres. Les cotisations des membres, les dons des partenaires, des particuliers, pardon, et les subventions des collectivités territoriales, que sont la mairie de Toulouse, le conseil, le conseil départemental et la région Occitanie. Malheureusement, les subventions sont de moins en moins importantes, étant donné les difficultés économiques du pays. Donc, je voudrais lancer un appel. Nous cherchons des partenaires pour notre salon de 2026, parce que ça serait dommage que par manque d'argent, nous ne puissions pas réaliser notre 20e salon du livre.
3: Je suis certain que les auditeurs de Radio Présence seront sensibles à cet appel. Merci aux gourmets des lettres, merci aux auditeurs. Merci. Je vous rappelle que Radio Présence est partenaire du Salon du Livre et Parole d'Auteur sera présent au Salon et animera la rencontre avec l'invité d'honneur Guillaume Cyr. Rendez-vous donc au Salon ce week-end. Au revoir à tous et bonne lecture.

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2: Un nouveau l'argilier apparaissait au milieu des formes et des habitudes de l'ancien. Toujours calme, d'une gravité de paysan suisse, d'une conversation toujours générale et sans ouverture sur lui-même, ne faisant, comme on dit, de personnalité, ni sur d'autres, ni sur lui. Et tout à coup, cette communication, et de quel ton? Avec quelle humilité d'hésitation? Comme s'il s'agissait d'ouvrir chaque fois un peu plus, à sa grande répugnance, l'entrebâillement qui donnait sur son moi. Mais pourquoi donc m'a-t-il dit cela? Une heure après, il traversait l'encombrement dominical du Luxembourg. Le trajet longeait des pelouses saturées d'eau, bordées de fleurs d'hiver. Le contact velouté et violent du vent lui jetait aux narines toute la pureté des brises atlantiques, venues d'un seul vol de 300 kilomètres. Il pressentit le loisir des débuts de vacances, la joie d'errer dans le vent. Pourquoi y avait-il des questions bibliques? Et comme il serait simple que tout fût douceur, promenade, nonchalance, repos. Augustin apprit du concierge que M. l'abbé Bourré avait changé d'adresse, mais le concierge s'offrit à lui faire parvenir les livres. Parfait, tout continuait d'aller bien. Augustin ne tenait pas à revoir l'abbé. Le paquet de livres, une carte de visite et ses regrets. Tout était pour le mieux, merci à la providence des biblicisants. Mais à l'angle de deux rues, il tomba sur Bourré. L'abbé marchait à grandes enjambées, dans ses bonnes chaussures lourdes et sa douillette à col de velours. Il venait de donner un salut à un petit couvent d'à côté. Il parut enchanté de rencontrer Augustin. « Non, vous n'avez pas trouvé intéressantes les brochures de Loubidou et de Le Neveu ? Quelconque ? Peut-être à cause de leur grand air d'innocence ? Il n'est qu'apparent. » Il écouta en silence le jugement d'Augustin. Elles présentent toutes les deux, curieusement identiques, un mélange de polémiques libre-penseuses et de plaisanteries de grands séminaires. Ces choses méritent plus de distinction et de sérénité. Il souleva sa paupière de volatile, serra les lèvres, les rouvrit, et demanda subitement, comme s'il se serait enquis de l'heure d'un train. « Monsieur Méridier, combien faut-il de temps entre une licence, mettons d'histoire, et l'agrégation correspondante. » Mais, comme ecclésiastique, dit Augustin stupéfait, vous ne seriez pas admis à la passer. Je sais bien, c'est un renseignement d'ordre général, un de mes amis ayant voulu savoir. D'autres questions suivirent sur la possibilité de bourse d'agrégation, les perspectives qu'offrait l'université pour un doctorat sans agrégation, et d'autres questions paraissant viser, quoique de fort loin et avec bien des détours et faux chemins, une situation assez analogue à celle de M. l'abbé Bourré. Toute cette enquête fut menée au cours d'une marche lente, un peu d'obséquiosité, déparant le ferme et secret visage. Il était plus de 7 heures quand Augustin quitta l'abbé. Il n'avait plus le temps de retourner dîner à l'école. Il erra à la recherche de quelques restaurants populaires. Au coin de la rue Soufflot et du boulevard Saint-Michel, devant les cafés qui se faisaient face, la gaieté de l'heure, le grand flux de spontanés qui ruisselait devant lui, l'enveloppèrent. Il était si las de tant de tensions mortelles. Des formes de sensibilité nouvelles et plus libres, une vie morale plus ouverte, autre chose, enfin, autre chose. Un courant d'air tiède sur ses landes, l'impulsion d'entrer dans ce café, totalement imprévue la seconde d'avant, fut semblable à un lutteur qui, préparant ses muscles pour une besogne de force, ne soulèverait qu'un bras vide. Comme tous les dimanches soirs, dans les débuts de printemps, le café regorgeait de jeunes gens de tous les âges, dans tous les états de conversation, les traits modelés par un passionné mélange de vie sexuelle et de vie d'art. Près d'eux, des dames de diverses chevelures offraient une psychologie de peu d'apport personnel, toute générale, engendrée par l'économie de leur métier. Augustin s'entendit ailé. Il se retourna vers une table logée entre le mur du fond et la porte. Parmi 5 ou 6 convives, dînaient VV et Marguerite. Il ne devina pas quel mystère financier leur permettait l'entrée de ce café plutôt cher. Les gestes de VV, d'une exaltation inaccoutumée, firent hésiter le nouveau convive. VV criait « Une place pour toi, vieux !» Les formes de sensibilité nouvelles et plus libres, n'ayant sans doute pas encore épuisé leur attrait, Augustin céda à l'invitation et s'assit dos au vitrage sur la banquette de Moleskine rouge. L'un des jeunes gens lui fit place. Un garçon chauve, morne et docile, d'un coup de torchon giratoire, concentra sans les jeter les mie de pain, feuilles de salade, empattement de sauce en train de sécher, fit place nette sur la table et la recouvrit d'une serviette au pli neuf. VV prodiguait sur le menu des conseils diffus et ramifiés. « Mon vieux, il n'y a que si tu ne veux pas d'apéro. »« Alors je te conseillerais ce bœuf. Il y a des choux et des saucisses, mon vieux. Bah, à moins que tu veuilles commencer par un potage. » Cet aspect nouveau de vulgarité basse étonna l'invité. Jamais il n'avait vu Vaton de la sorte depuis leur commun lycée. Il sentait la nourriture, l'alcool et les dents sales. Augustin se trouva châtié par la fameuse justice immanente et pensa que les formes de sensibilité nouvelles et plus libres eussent pu mieux choisir leur endroit. La conversation, un instant éteinte, reprit comme du feu après un coup de vent. « Nous, on est presque à l'agneau et au pouce. Mais vous avez tout le temps de rejoindre. Vous avez tout le temps de rejoindre !» dit en se répétant le voisin d'Augustin, d'un ton de froideur indolente. « Du train dont on marche. » Puis, comme VV menaçait de s'étendre de nouveau sur le menu, « Vaton ne sait pas bien ce qu'il raconte. À votre place, je me méfierai. » Mais VV l'assura en 4 syllabes, dont une est l'idée qui lui activait les fonctions d'excrétion. Il ajouta, explicatif et nuançant, « Si je ne sais pas ce que je raconte, je sais toujours ça. Le reste des connaissances humaines peut me chaud. » Le nouveau venu se promit de manger vite, commanda des plats tout prêts, veau rôti, pommes de terre, camembert. « Et comme vin ?» demanda le garçon chauve. VV se lançait dans de nouveaux conseils. « Il en savait un, mon vieux. On ne pouvait pas venir ici sans le boire. » Augustin dit qu'il ne prendrait que de l'eau. Il vit VV amorcer avec le convive de l'extrême bout une conversation octante et hargneuse. Marguerite ne disait rien. Elle maintenait son coude sur la table et sa joue sur sa main. Sa figure était aussi pâle qu'elle pouvait l'être. Elle gardait à demeure autour de ses lèvres, sur ses beaux yeux battus, incertain et passionné, le petit sourire par lequel elle suppliait toute chose de ne pas trop lui faire de mal, en acceptant toutefois qu'elle lui en fisse. Augustin comprit que dans sa conversation orageuse avec le bout de table, VV parlait de lui. Le bout de table restait sceptique. « Je vous dis que c'est le type le plus intelligent que j'ai connu. Il a été reçu premier à l'école normale supérieure. Tout ce qu'il y a de bien, du transcendant. » Confidentiel, posant en écran devant sa bouche une main aux ongles sanglants à force d'être rongée. « Il est pur, mon vieux, religieux. C'est même pas comment on fait pour nocer. » Puis il acheva son petit verre de liqueur. La justice immanente se vengeait bien. Du fond de son écœurement, Augustin, à voix basse, interrogea Marguerite. « Qu'est-ce qu'il a donc ce soir ? Il a qu'il vient de toucher « up to date » à Auteuil. 223 francs 25. » Elle prononça innocemment à la française « up » comme l'oiseau et « date » comme le fruit. Puis elle eut une quinte de toux sifflante. Elle serrait les épaules. La porte du restaurant lançait un coup de vent dans son dos, chaque fois qu'un client entrait ou sortait. « Vous êtes en plein courant d'air, Marguerite. »« Oh, ça ne fait rien, » dit-elle. « Ce courant d'air périodique faisait probablement partie de la somme raisonnable de mal que les choses étaient autorisées à lui infliger. Elle expliqua que si elle voulait rester près de Paul, c'était la seule place. Quant à passer de l'autre côté, impossible. Il eût fallu déranger le dîneur qui s'y trouvait. Paul ne l'aurait pas toléré. C'était lui qui avait placé les convives. Il avait déjà bu 2 absinthes, alors qu'il ne supportait aucun alcool. Vévé tenait un autre petit verre de liqueur dans la paume de sa main transpirante. Et il parlait en même temps au public d'un ton dominateur et marécageux. « Je peux bien vous dire, ça, c'est le coup de chance. C'est le tournant dans le voyage, le rebroussement dans la veine de mon marbre. Déjà hier, une strophe vraiment réussie. » Autoritaire, presque conjugal. « Marguerite, comment donc déjà ?» Marguerite susurra. « Sous un ciel ?» La joue dans la main, elle fixait la nappe avec une grâce triste. Vévé fit un « ha ha » de comptable qui retrouve une erreur.

0: sous un ciel gris mat, strié d'hirondelles. Le printemps ne sait s'il est revenu. Ah, laissez pleurer mon cœur, me dit-elle, il fait froid ce soir et mon cœur est nu. Il rejetait sa tête en arrière, offrait son front au baiser de l'ange, abaissait en même temps les paupières d'un air de recueillement fade. Celle de ses mains, qui ne réchauffait pas l'alcool, caressait l'air d'une sorte de brassage onctueux. Marguerite étouffa une nouvelle quinte de toux. Vévé continuait. « Si ton cœur est nu, revêt-le, petite, d'un mantelet pâle aux franges d'argent. » « Monsieur ne refusera sans doute pas de vous céder sa place, » interrompit Augustin, en désignant un jeune homme inconnu, grêlé et myope, qui, de l'autre côté de Vévé, fixait méditativement l'ivrogne, le menton dans sa main. « Mais comment donc ?» dit le jeune homme en se levant. « Quoi donc ? Quoi donc ?» cria Vévé, arraché à la remémoration de la seconde strophe. Voyant que la première n'avait pas été la préoccupation unique, le cœur de la minute, il interpella Augustin dans une colère houleuse. « Je te prie de laisser Marguerite tranquille, tu me comprends ?» Un silence total et brusque tomba sur la table, ce qui fit ressortir le bruit du restaurant avec beaucoup de netteté. Vévé bégayait de tremblante, mais fort précise invective. « Garde tes triomphes, ta protection, tes conseils !» Tes lieux carrés de pureté évangélique, trônes-y, mon vieux. Tout ton soûl, tu m'as tout pris, l'orgueil de moi, l'énergie, tout ce qui a su taire. Touche pas à Marguerite. Hein. Le tremblement de sa lèvre inférieure s'amplifia sur sa barbe. Il conclut d'une voix brusquement gutturale qui avait l'air de barboter et de râler au fond d'un trou. Oh, je te fous un coup de couteau! Tandis que l'orgueil d'une rouge et virile énergie incendiait sa nuit mentale. « Vévé, » fit Augustin, blême comme sa serviette, son sang-froid luttant contre son dégoût sans nom. Mais Vévé était remonté au style noble. « Il n'y a pas de Vévé, il y a Monsieur Paul Vatton. Monsieur Paul Vatton, c'est moi. Ça fait longtemps que... Que la période de l'ivresse changea de demi-onde, quitta l'exaltation pour l'avachissement. Les mots ruisselaient, de plus en plus humides et bégayants. Les derniers coulèrent sur un petit filet de salive. Que Marguerite tourne depuis longtemps autour de toi. Oh, elle me méprise. Elle me méprise. L'ivrogne laboura sa chevelure. De grasses mèches latérales pendirent entre ses doigts. Ses deux coudes sur la nappe, ses épaules secouées de hoquet, il monologuait. « Elle me méprise. Elle me méprise. » Comme Augustin jetait sa serviette pour partir, il fit luire dans les yeux de Marguerite une immensité de supplications et tout l'éclat des larmes. Mais en même temps, des mots étouffés et impérieux tombèrent de haut sur sa tête. « Il faut emmener ce monsieur. Ce n'est pas le genre de la maison. On va vous chercher un fiacre. » Marguerite, dressée et livide, demanda. « Ça fait combien ?» Debout, près d'une sorte de gérant, le garçon chauve, bon liquidateur, institua un compte rapide, bloquant les deux notes pour plus de sûreté dans le recouvrement. « Ce monsieur et vous deux avez consommé 44 francs 25. » Avec une reconnaissance éperdue, Augustin se rappela le billet de 50 francs, maintenu dans son portefeuille pour les grandes occasions et toujours intouché. Il avait à boire cette lie jusqu'au bout. Une zone de silence et d'attention se propageait derrière son dos vers les tables immédiatement voisines. « Viens, mon petit Paul, » disait Marguerite. « Tu es souffrant. Tu n'es pas bien. » Aidée de l'inconnu grêlé et myope, elle l'entoura de ses bras, le souleva de la banquette. Pendant que le garçon chauve offrait une collaboration parcimonieuse et désapprouvante, le patron se retourna pour occuper l'attention des tables voisines et expliquer d'un petit ton détaché que c'était un monsieur qui venait de se trouver un peu souffrant. « Oh, elle me méprise !» sanglotait Vévé, qui avait évidemment trouvé un thème sentimental lui plaisant.
1: Marguerite, va, laisse-moi, quitte-moi, Marguerite, va à lui. Reçois-la de moi, accepte-la de moi, je serai heureux. Oh, heureux, je suis sous de la vie.
0: Supporté par Augustin et par l'inconnu, il dodelinait de la tête et pleurait franchement dans sa barbe blond jaune en répétant qu'il serait heureux. Augustin entendit en passant « Il s'appelle Popol, il a dit qu'il est saoul. » Un monsieur de beaucoup d'esprit prononça « Il a le nez creux et le ventre plein. » Une dame rousse rit avec sécheresse et hauteur. En définitive, tout se passait mieux qu'on eût pu le craindre. Vévé continuait de tournoyer dans une crépusculaire euphorie. Le garçon chauve restait distant. Son index reposait sur la poignée de la porte. Il donna en passant un coup de main dédaigneux, accompagnant Augustin du bout de l'ongle, sans doute pour lui confirmer la direction où il trouverait le fiacre, ou pour protéger leur marche par l'influence émanée de son doigt. Le monsieur grillé était entré au café. Quand Vévé fut dans le fiacre, Marguerite près de lui.
2: « Ne me laissez pas seule, » fit-elle. « Je ne pourrai pas le monter. »
0: Cette douce figure blanche le suppliait de nouveau de toutes ses puissances de pathétique. Augustin dit « Évidemment. » Il s'assit sur le strapontin en face d'elle. Tendant le poing au dos du coucher, l'ivrogne parlait à mots confus et solennels.
3: « Tout ça, c'est la faute de Dieu. » Je l'ai prié en me frappant le cœur.
0: Et il montrait comment il avait fait. Après quelques balbutiements boueusement inintelligibles, il atteignit une belle apostrophe emphatique.
3: Muet, aveugle et sourd aux cris des créatures.
0: Il interpellait la lévite du cocher. Un mélange de pleurs et d'autres saletés continuait de déshonorer sa barbe. Augustin évitait de le regarder. Il demanda d'une voix sourde
2: « Est-ce qu'il est souvent ivre, Marguerite ?»«
4: Malheureusement, quelquefois. Et le lendemain, il est honteux, honteux. »
0: Il remarqua qu'il venait de mettre de côté l'appellation mademoiselle pour la nommer avec une douceur toute simple, par son prénom ingénu. La première fois ? Mais non, pas la première fois. Pendant le dîner aussi, il l'avait appelée Marguerite. Il la trouvait malheureuse, émouvante. Il se sentait une sourde envie de se dévouer, un peu de chaleur au cœur. La phrase ignoble « Reçois-la de moi » l'agitait encore. Peut-être eût-il dû montrer plus de réserve dans l'usage du prénom, mais il ne pouvait pas la désappeler maintenant. Comme le fiacre, tournant le Panthéon, arrivait rue Blainville. Marguerite, penchant vers lui son visage laiteux et tendre, inclinant la tête sur l'épaule, lui dit, avec un abandon qu'augmentaient ses yeux qui ne regardaient rien,
2: « J'ai bien su, allez, que vous lui aviez dit de m'épouser. »
0: Vévé entretenait avec lui-même un dialogue au-dessus de la terre. « C'est ce qu'il a de mieux à faire, » dit Augustin, en exagérant la raideur. Puis, trouvant le conseil court et le silence subi, il allongea la phrase.
2: « Ne le laissez pas boire. Faites-lui travailler son examen. Il n'est pas difficile. Qu'il renonce à ses verres pour quelques années. Vous aurez une petite place sûre, de professeur, en un collège de province, une vie tranquille. »
4: « Il arrêtera ses verres ?»
0: dit Marguerite frappée au cœur.
2: « Oui, et le monde continuera de tourner. »

0: Le fiacre s'arrêta. Augustin paya 1,75 franc, reçut d'un geste quelconque les protestations confuses de Marguerite. Vévé montait mieux qu'on eût pu supposer les marches de l'escalier cordial. La jeune fille le suivit, frileuse, frêle et sans poids. Augustin sentait pour elle une piété brûlante. Il se dit qu'il venait d'être dur, que son conseil la jetait à une ganache. Il s'imagina marcher sur le corps d'une Marguerite docile et sans résistance, acceptant que de cela aussi, les choses eussent le droit de la faire souffrir. Non les choses, mais son avis à lui. Lui aussi disait « Reçois-la de moi ». De cette psychologie compliquée et instantanée, fort heureusement, rien n'était sensible à Marguerite. Vévé, continuant de se hisser, serrait à pleine main la crasse collante de sa corde. Devant la porte marquée « Va-t-on, homme de lettres ?», Marguerite tira la clé et l'homme de lettres appuya au chambranle son vertige et ses nausées. Il rentra. La jeune fille se retourna vers Augustin, avec cette timide et indécise grâce où se mêlent la réserve et l'offrande, lui sourit, voulut parler, hésita, dit brusquement « Merci » et ferma sa porte. Augustin redescendit en tâtonnant, dans l'escalier sans gaz qui sentait les plombs, les repas et les latrines, comme à ses visites de Saint-Vincent de Paul. Il s'en allait de fort peu que ces odeurs et cette obscurité ne fussent une bonne représentation de son propre cœur. Vous aurez une petite vie tranquille, à condition que tous les facteurs sociaux, physiologiques et moraux s'y prêtassent, et cela faisait beaucoup. Il pensa à l'infinie petitesse d'énergie dont disposait ce misérable pour remuer cette immensité. Cette préoccupation de Dieu et des rigides règles, à supposer qu'elle ne fût pas purement littéraire, se réduisait à une très petite fraction de cette petitesse, un infiniment petit du deuxième ordre. Dieu ne lui parut pas, comme lors des chants, chez les bénédictines, tout près de la conscience humaine et frappant à la vitre, mais prodigieusement loin, même dans le royaume de l'effort moral, enfoui à d'inatteignables profondeurs sous des monceaux de déterminisme. Il portait aussi un autre sentiment qu'il ne voulait pas voir, des sollicitations tendres et chimériques dont la chaleur lui fouettait par bouffer la figure. 10h30 du soir, l'école dormait. Il avait été facile à Augustin de se relever sans bruit et de rentrer dans sa turne déserte. Il sentait une insomnie tenace, un grand dégoût de lui-même, la volonté d'en finir, de nettoyer tout. Vévé, la critique biblique, tout. Un appétit physique de choses nettes et de recommencement. Bien seul, tous ses papiers ouverts et ses notes en petits tas, il lisait et écrivait. À quelque distance sur la même table, se trouvait une théière, une lampe à esprit de vin et la boîte à petits gâteaux de brûle. Deux chemises de notes s'étalaient sous sa main. Une grosse bleue, avec le titre général « Dépouillement », comportait des subdivisions et des catégories. Sur l'autre, de couleur bistre, figurait un mot grec. L'habitude de ces appellations, pédantes, datait de sa philosophie et s'était continuée pendant tout le temps du lycée. À cette époque, Augustin intitulait Ulé, toute note n'ayant pas directement un devoir scolaire pour objet. Cette chemise bistre s'appelait Latébiosas, au-dessous de quoi la traduction Cache ta vie se devinait encore au crayon. Chacune de ces désignations remontait à la même époque. Augustin avait simplement fait resservir ses vieilles chemises, dont toute saveur de pédantisme se trouvait depuis longtemps exhalée. Prise sur lui-même, les notes de la chemise bistre étaient en général abstraites et hors des dates. Rien n'indiquait leur temps. De quelques-unes, il se rappelait les circonstances et le pays moral. Pour beaucoup, ces détails s'effaçaient. Les analyses subsistaient suspendues à rien, alors qu'à leur naissance, elles présentaient un relief qui avait à ses yeux tenu lieu d'état civil. La vie spirituelle, dont la possibilité m'a frôlé, ceci identifia Augustin, est une allusion à ma crise de Pascal, à ce que j'ai longtemps nommé l'appel. n'est pas allé plus loin que les premiers pas. Aucun motif d'absence de foi, mais le goût de l'indépendance dans ma pensée et dans ma vie. J'en garde cependant le vif attrait. Suivez une phrase de quelques mots raturés. Augustin date tout de suite. Première année de vétérance, octobre ou novembre. On devine vaguement la phrase raturée. Goût de la vie et de sa richesse, que Dieu m'enlèverait. Et ceci, ultérieur sans doute. À travers la littérature et toute la sensualité contemporaine, ma sensibilité n'a pu rester toujours propre. Contrairement, je crois, à l'argilier. Secousses, crises, purement internes. Ici, des dates, des titres de livres particulièrement secouants. Ma conduite s'est gardée nette. Est-ce fréquent? Je ne sais. Pas de statistiques. Ces secousses dominées, lavées, confessées. Motif? La grâce de Dieu, évidemment. Mais par quel mécanisme psychique? Sans doute suis-je trop intellectuel? Une sorte de dureté, de mépris du sensuel, surtout vu chez les autres. Je me rappelle certains moments du Cantal. Et un motif peut-être aussi fort, le goût vif, presque physique, que mon cœur soit comme du linge raide et lessivé, empilé droit sur des rayons d'armoire, rigidement classé dans les chambres de Dieu. Quelle littérature emphatique. Je devais être jeune, conclut Augustin. Cette fiche-là paraît ancienne, plus que je ne pensais. Mais voilà qui est plus récent. C'est de l'argilier qu'il s'agit, du reste. Il est assez mêlé à toutes ces notes. Il a toute l'immensité scientifique pour y appuyer son mépris. Quel mépris? Je ne me souviens pas. Orgueil. Le titre est souligné. Je crains de m'expliquer avec une note de faveur pour moi-même ou de défaveur. Moins orgueil que joie de vivre.
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1: Prions la Vierge Marie à vos intentions et à celles de notre diocèse.

0: nous allons prier les mystères joyeux du chapelet avec Marie qui défait les nœuds.
1: Au nom du Père et du Fils et du Saint-Esprit. Amen. Mon Dieu, j'ai un très grand regret de vous avoir offensé, parce que vous êtes infiniment bon et que le péché vous déplaît. Je prends la ferme résolution, avec le secours de votre sainte grâce, de ne plus vous offenser et de faire pénitence.
2: Vierge Marie, femme et mère, toute disponible à la volonté de Dieu, communiquez-moi la force de votre foi et de votre amour. Je viens à vous aujourd'hui, le cœur chargé de douleur, pleurer dans les bras de la mère qui toujours nous écoute, supporte tout, croit tout. Je vous demande seulement de m'écouter. Marie, ma mère, présentez mes supplications à votre Fils bien-aimé. Intercédez pour moi. Pour que je puisse dire à mon tour, Seigneur, que votre volonté soit faite. Rendez-moi capable d'accueillir le projet de Dieu pour ma vie. Chaque jour, je trébuche dans les filets de mon orgueil, de mon manque d'amour. Libérez-moi des fêtes ces nœuds qui m'empêchent d'être heureux, de me rapprocher de vous et de votre Fils. Changez mon cœur de pierre et faites de moi l'artisan d'un monde meilleur et plus généreux. Marie, écoutez ma prière. Observons comment Marie est capable de défaire les nœuds du manque de confiance, car elle a cru en l'accomplissement de ce qui lui a été dit de la part du Seigneur. Et elle est capable aussi de défaire les nœuds de mort, car elle est celle qui, par l'œuvre du Saint-Esprit, engendre le Fils de Dieu, auteur de la vie.
3: Notre Père qui es aux cieux, que ton nom soit sanctifié, que ton règne vienne, que ta volonté soit faite sur la terre comme au ciel. Donne-nous aujourd'hui notre pain de ce jour. Pardonne-nous nos offenses, comme nous pardonnons aussi à ceux qui nous ont offensés. Et ne nous laisse pas entrer en tentation, mais délivre-nous du mal. Amen.
1: Sainte Marie, donnez-moi la force de persévérer dans mon amour pour Dieu. Faites que non seulement j'ai recours à lui dans les moments difficiles, mais aussi que j'apprenne à lui rendre grâce pour tous ses dons, ceux que je vois et ceux que je ne parviens pas à voir.
2: Je vous salue Marie, pleine de grâce. Le Seigneur est avec vous. Vous êtes bénie entre toutes les femmes et Jésus, le fruit de vos entrailles, est béni.
4: Sainte Marie, Mère de Dieu, priez pour nous pauvres pécheurs, maintenant et à l'heure de notre mort. Amen.
2: Je vous salue Marie, pleine de grâce, le Seigneur est avec vous. Vous êtes bénie entre toutes les femmes, et Jésus, le fruit de vos entrailles, est béni.
4: Sainte Marie, Mère de Dieu, priez pour nous pauvres pécheurs, maintenant et à l'heure de notre mort. Amen.
2: Je vous salue Marie, pleine de grâce, le Seigneur est avec vous. Vous êtes bénie entre toutes les femmes, et Jésus, le fruit de vos entrailles, est béni.
4: Sainte Marie, Mère de Dieu, priez pour nous pauvres pécheurs, maintenant et à l'heure de notre mort. Amen.
2: Je vous salue Marie, pleine de grâce, le Seigneur est avec vous. Vous êtes bénie entre toutes les femmes, et Jésus, le fruit de vos entrailles, est béni.
4: Sainte Marie, Mère de Dieu, priez pour nous pauvres pécheurs, maintenant et à l'heure de notre mort. Amen.
2: Je vous salue Marie, pleine de grâce, le Seigneur est avec vous. Vous êtes bénie entre toutes les femmes, et Jésus, le fruit de vos entrailles, est béni.
4: Sainte Marie, Mère de Dieu, priez pour nous pauvres pécheurs, maintenant et à l'heure de notre mort. Amen.
2: Je vous salue Marie, pleine de grâce, le Seigneur est avec vous. Vous êtes bénie entre toutes les femmes, et Jésus, le fruit de vos entrailles, est béni.
4: Sainte Marie, Mère de Dieu, priez pour nous pauvres pécheurs, maintenant et à l'heure de notre mort. Amen.
2: Je vous salue Marie, pleine de grâce, le Seigneur est avec vous. Vous êtes bénie entre toutes les femmes, et Jésus, le fruit de vos entrailles, est béni.
4: Sainte Marie, Mère de Dieu, priez pour nous pauvres pécheurs, maintenant et à l'heure de notre mort. Amen.
5: Je vous salue Marie, pleine de grâce, le Seigneur est avec vous. Vous êtes bénie entre toutes les femmes, et Jésus, le fruit de vos entrailles, est béni.
4: Sainte Marie, Mère de Dieu, priez pour nous pauvres pécheurs, maintenant et à l'heure de notre mort. Amen.
5: Je vous salue Marie, pleine de grâce, le Seigneur est avec vous. Vous êtes bénie entre toutes les femmes, et Jésus, le fruit de vos entrailles, est béni.
4: Sainte Marie, Mère de Dieu, priez pour nous pauvres pécheurs, maintenant et à l'heure de notre mort. Amen.
5: Je vous salue Marie, pleine de grâce, le Seigneur est avec vous. Vous êtes bénie entre toutes les femmes, et Jésus, le fruit de vos entrailles, est béni.
4: Sainte Marie, Mère de Dieu, priez pour nous pauvres pécheurs, maintenant et à l'heure de notre mort. Amen.
5: Gloire au Père, au Fils et au Saint-Esprit,
4: comme il était au commencement, maintenant et toujours, et dans les siècles des siècles. Amen.
1: Ô Marie, ma protectrice, aidez-moi à résoudre cet écheveau de problèmes que je me crée moi-même, et rendez-moi capable d'aimer notre Seigneur Jésus-Christ, votre Fils, par-dessus tout.
2: Marie, Vierge très pure, Dame du bel amour, défaites ce nœud que je vous présente.
1: Deuxième dizaine, Marie, servante du Seigneur, est bénie entre toutes les femmes.
2: Contemplons comment Marie est capable de défaire les nœuds de la tristesse, car toute sa vie, elle a tressailli d'allégresse en son Sauveur. Et les nœuds du doute et de l'incertitude, car même si elle n'a pas compris quand Jésus a dit qu'il devait se consacrer aux choses de son Père, elle méditait toutes ces choses en son cœur.
6: Notre Père, qui es aux cieux, que ton nom soit sanctifié, que ton règne vienne, que ta volonté soit faite sur la terre comme au ciel. Donne-nous aujourd'hui notre pain de ce jour. Pardonne-nous nos offenses, comme nous pardonnons aussi à ceux qui nous ont offensés. Et ne nous laisse pas entrer en tentation, mais délivre-nous du mal. Amen.
1: Sainte Mère du Seigneur, enseignez-moi à aimer avec votre simplicité la vie et tout ce qui m'entoure. Marie, Mère généreuse, épouse exemplaire, faites que je sois animé, comme vous l'avez été, par l'amour inconditionnel de mon prochain.
7: Je vous salue Marie, pleine de grâce, le Seigneur est avec vous. Vous êtes bénie entre toutes les femmes, et Jésus, le fruit de vos entrailles, est béni.
4: Sainte Marie, Mère de Dieu, priez pour nous pauvres pécheurs, maintenant et à l'heure de notre mort. Amen.
7: Je vous salue Marie, pleine de grâce, le Seigneur est avec vous. Vous êtes bénie entre toutes les femmes, et Jésus, le fruit de vos entrailles, est béni.
4: Sainte Marie, Mère de Dieu, priez pour nous pauvres pécheurs, maintenant et à l'heure de notre mort. Amen.
7: Je vous salue Marie, pleine de grâce, le Seigneur est avec vous. Vous êtes bénie entre toutes les femmes, et Jésus, le fruit de vos entrailles, est béni.
4: Sainte Marie, Mère de Dieu, priez pour nous pauvres pécheurs, maintenant et à l'heure de notre mort.

0: Vous êtes bénie entre toutes les femmes, et Jésus, le fruit de vos entrailles, est béni.
1: Sainte Marie, Mère de Dieu, priez pour nous pauvres pécheurs, maintenant et à l'heure de notre mort. Amen.
0: Je vous salue, Marie, pleine de grâce. Le Seigneur est avec vous. Vous êtes bénie entre toutes les femmes, et Jésus, le fruit de vos entrailles, est béni.
1: Sainte Marie, Mère de Dieu, priez pour nous pauvres pécheurs, maintenant et à l'heure de notre mort. Amen.
0: Je vous salue, Marie, pleine de grâce. Le Seigneur est avec vous. Vous êtes bénie entre toutes les femmes, et Jésus, le fruit de vos entrailles, est béni.
1: Sainte Marie, Mère de Dieu, priez pour nous pauvres pécheurs, maintenant et à l'heure de notre mort. Amen.
0: Je vous salue, Marie, pleine de grâce. Le Seigneur est avec vous. Vous êtes bénie entre toutes les femmes, et Jésus, le fruit de vos entrailles, est béni.
1: Sainte Marie, Mère de Dieu, priez pour nous pauvres pécheurs, maintenant et à l'heure de notre mort. Amen.
0: Je vous salue, Marie, pleine de grâce. Le Seigneur est avec vous. Vous êtes bénie entre toutes les femmes, et Jésus, le fruit de vos entrailles, est béni.
1: Sainte Marie, Mère de Dieu, priez pour nous pauvres pécheurs, maintenant et à l'heure de notre mort. Amen.
0: Gloire soit au Père, au Fils et au Saint-Esprit,
1: comme il était au commencement, maintenant et toujours, et dans les siècles des siècles. Amen.
2: Ô Marie, qui avez mis au monde l'Emmanuel, Dieu avec nous, conduisez-nous à votre Fils et rendez-nous capables d'accueillir la joie qu'il est venu apporter sur terre. Marie, Dame de la Sainte Espérance, qui connaissez les pierres de nos chemins, défaites ce nœud que je vous présente. Troisième dizaine, la foi de Marie associée à la mission du Christ.
3: Méditons comment Marie, qui a élevé un chant au Tout-Puissant, qui disperse les superbes et élève les humbles, est capable de défaire les nœuds de la vanité et de l'esprit de domination. Elle est aussi capable de défaire les nœuds de l'ambition et de la richesse, car elle est celle qui glorifie Dieu, lui qui comble de bien des affamés et renvoie les riches les mains vides.
4: Notre Père qui es aux cieux, que ton nom soit sanctifié, que ton règne vienne, que ta volonté soit faite sur la terre comme au ciel. Donne-nous aujourd'hui notre pain de ce jour. Pardonne-nous nos offenses, comme nous pardonnons aussi à ceux qui nous ont offensés. Et ne nous laisse pas entrer en tentation, mais délivre-nous du mal. Amen.
2: Sainte Marie médiatrice et ma mère, enseignez-moi à apprécier les biens terrestres en fonction des biens du ciel. Faites que, par mes efforts, je parvienne à mettre mes pas dans les pas de votre Fils pour atteindre ainsi le royaume des cieux.
3: Je vous salue, Marie, pleine de grâce. Le Seigneur est avec vous. Vous êtes bénie entre toutes les femmes et Jésus, le fruit de vos entrailles, est béni.
1: Sainte Marie, Mère de Dieu, priez pour nous pauvres pécheurs, maintenant et à l'heure de notre mort. Amen.
3: Je vous salue, Marie, pleine de grâce. Le Seigneur est avec vous. Vous êtes bénie entre toutes les femmes, et Jésus, le fruit de vos entrailles, est béni.
1: Sainte Marie, Mère de Dieu, priez pour nous pauvres pécheurs, maintenant et à l'heure de notre mort. Amen.
3: Je vous salue, Marie, pleine de grâce. Le Seigneur est avec vous. Vous êtes bénie entre toutes les femmes, et Jésus, le fruit de vos entrailles, est béni.
1: Sainte Marie, Mère de Dieu, priez pour nous pauvres pécheurs, maintenant et à l'heure de notre mort. Amen.
3: Je vous salue, Marie, pleine de grâce. Le Seigneur est avec vous. Vous êtes bénie entre toutes les femmes, et Jésus, le fruit de vos entrailles, est béni.
1: Sainte Marie, Mère de Dieu, priez pour nous pauvres pécheurs, maintenant et à l'heure de notre mort. Amen.
3: Je vous salue, Marie, pleine de grâce. Le Seigneur est avec vous. Vous êtes bénie entre toutes les femmes, et Jésus, le fruit de vos entrailles, est béni.
1: Sainte Marie, Mère de Dieu, priez pour nous pauvres pécheurs, maintenant et à l'heure de notre mort. Amen.
3: Je vous salue, Marie, pleine de grâce. Le Seigneur est avec vous. Vous êtes bénie entre toutes les femmes,

0: Et Jésus, le fruit de vos entrailles, est béni.
1: Sainte Marie, Mère de Dieu, priez pour nous pauvres pécheurs, maintenant et à l'heure de notre mort. Amen.
0: Je vous salue Marie, pleine de grâce, le Seigneur est avec vous. Vous êtes bénie entre toutes les femmes, et Jésus, le fruit de vos entrailles, est béni.
1: Sainte Marie, Mère de Dieu, priez pour nous pauvres pécheurs, maintenant et à l'heure de notre mort. Amen.
0: Je vous salue Marie, pleine de grâce, le Seigneur est avec vous. Vous êtes bénie entre toutes les femmes, et Jésus, le fruit de vos entrailles, est béni.
1: Sainte Marie, Mère de Dieu, priez pour nous pauvres pécheurs, maintenant et à l'heure de notre mort. Amen.
0: Je vous salue Marie, pleine de grâce, le Seigneur est avec vous. Vous êtes bénie entre toutes les femmes, et Jésus, le fruit de vos entrailles, est béni.
1: Sainte Marie, Mère de Dieu, priez pour nous pauvres pécheurs, maintenant et à l'heure de notre mort. Amen.
0: Je vous salue Marie, pleine de grâce, le Seigneur est avec vous. Vous êtes bénie entre toutes les femmes, et Jésus, le fruit de vos entrailles, est béni.
1: Sainte Marie, Mère de Dieu, priez pour nous pauvres pécheurs, maintenant et à l'heure de notre mort. Amen.
0: Gloire au Père, au Fils et au Saint-Esprit,
1: comme il était au commencement, maintenant et toujours, et dans les siècles des siècles. Amen.
2: Ô ma Mère, aidez-moi à garder un cœur pur dans mon amour pour Dieu et pour mes frères. Faites que je chasse de mon cœur toute trace d'égoïsme et toute trace d'orgueil.
0: Marie, médiatrice de toute grâce, défaites ce nœud que je vous présente.
2: Quatrième dizaine, Marie, première à entendre la parole de Dieu et à la garder.
0: Méditons comment Marie défait les nœuds qui empêchent l'union de la famille, car elle a été épouse et mère dans sa maison de Nazareth. Et comme épouse et mère du charpentier, elle défait les nœuds du chômage et de l'oisiveté.
3: Notre Père qui es aux cieux, que ton nom soit sanctifié, que ton règne vienne, que ta volonté soit faite sur la terre comme au ciel. Donne-nous aujourd'hui notre pain de ce jour. Pardonne-nous nos offenses, comme nous pardonnons aussi à ceux qui nous ont offensés. Et ne nous laisse pas entrer en tentation, mais délivre-nous du mal. Amen.
2: Marie, ma mère, je vous prie de dénouer les chevaux de mes problèmes. Guidez-moi dans ma mission d'être au quotidien quelqu'un qui répand la parole du Seigneur. Que par mon exemple de chaque jour, je puisse lui amener ceux qui n'ont pas la foi.
4: Je vous salue Marie, pleine de grâce, le Seigneur est avec vous. Vous êtes bénie entre toutes les femmes, et Jésus, le fruit de vos entrailles, est béni.
1: Sainte Marie, Mère de Dieu, priez pour nous pauvres pécheurs, maintenant et à l'heure de notre mort. Amen.
4: Je vous salue Marie, pleine de grâce, le Seigneur est avec vous. Vous êtes bénie entre toutes les femmes, et Jésus, le fruit de vos entrailles, est béni.
1: Sainte Marie, Mère de Dieu, priez pour nous pauvres pécheurs, maintenant et à l'heure de notre mort. Amen.
4: Je vous salue Marie, pleine de grâce, le Seigneur est avec vous. Vous êtes bénie entre toutes les femmes, et Jésus, le fruit de vos entrailles, est béni.
1: Sainte Marie, Mère de Dieu, priez pour nous pauvres pécheurs, maintenant et à l'heure de notre mort. Amen.
4: Je vous salue Marie, pleine de grâce, le Seigneur est avec vous. Vous êtes bénie entre toutes les femmes, et Jésus, le fruit de vos entrailles, est béni.
1: Sainte Marie, Mère de Dieu, priez pour nous pauvres pécheurs, maintenant et à l'heure de notre mort. Amen.
4: Je vous salue Marie, pleine de grâce, le Seigneur est avec vous. Vous êtes bénie entre toutes les femmes, et Jésus, le fruit de vos entrailles, est béni.
1: Sainte Marie, Mère de Dieu, priez pour nous pauvres pécheurs, maintenant et à l'heure de notre mort. Amen.
4: Je vous salue Marie, pleine de grâce, le Seigneur est avec vous. Vous êtes bénie entre toutes les femmes, et Jésus, le fruit de vos entrailles, est béni.
1: Sainte Marie, Mère de Dieu, priez pour nous pauvres pécheurs, maintenant et à l'heure de notre mort. Amen.
4: Je vous salue Marie, pleine de grâce, le Seigneur est avec vous. Vous êtes bénie entre toutes les femmes, et Jésus, le fruit de vos entrailles, est béni.
1: Sainte Marie, Mère de Dieu, priez pour nous pauvres pécheurs, maintenant et à l'heure de notre mort. Amen.
4: Je vous salue, Marie, pleine de grâce. Le Seigneur est avec vous. Vous êtes bénie entre toutes les femmes, et Jésus, le fruit de vos entrailles, est béni.
1: Sainte Marie, Mère de Dieu, priez pour nous pauvres pécheurs, maintenant et à l'heure de notre mort. Amen.
4: Je vous salue, Marie, pleine de grâce. Le Seigneur est avec vous. Vous êtes bénie entre toutes les femmes, et Jésus, le fruit de vos entrailles, est béni.
1: Sainte Marie, Mère de Dieu, priez pour nous pauvres pécheurs, maintenant et à l'heure de notre mort. Amen.
4: Je vous salue, Marie, pleine de grâce. Le Seigneur est avec vous. Vous êtes bénie entre toutes les femmes, et Jésus, le fruit de vos entrailles, est béni.
1: Sainte Marie, Mère de Dieu, priez pour nous pauvres pécheurs, maintenant et à l'heure de notre mort. Amen.
4: Gloire soit au Père, au Fils et au Saint-Esprit,
1: comme il était au commencement, maintenant et toujours, et dans les siècles des siècles. Amen.
2: Sainte Marie, Mère de Dieu, je vous demande d'inspirer les prières que j'adresse à mon Père Céleste. Que sa miséricorde se répande sur mes proches et sur ceux que j'aime. Marie, Mère très aimante, défaites ce nœud que je vous présente. Cinquième dizaine, Marie, médiatrice de toutes les grâces, Mère de Dieu et notre Mère.
0: Méditons comment Marie défait les nœuds de l'abandon des orphelins. Car c'est à tous que Jésus sur la croix a dit « Voici ta mère ». Elle est aussi capable de défaire les nœuds de la désunion entre chrétiens, car infiniment unie aux apôtres et à d'autres femmes dans la prière, elle a attendu l'Esprit-Saint, promis par Jésus ressuscité.
3: Notre Père qui es aux cieux, que ton nom soit sanctifié, que ton règne vienne, que ta volonté soit faite sur la terre comme au ciel. Donne-nous aujourd'hui notre pain de ce jour. Pardonne-nous nos offenses, comme nous pardonnons aussi à ceux qui nous ont offensés. Et ne nous laisse pas entrer en tentation, mais délivre-nous du mal. Amen.
2: Marie, vous qui dénouez les nœuds, fidèle servante des intérêts du Seigneur, faites que je sois constamment animé par l'amour de mon prochain. Ce sera une preuve de mon amour pour Dieu. Aidez-moi à comprendre qu'il n'est pas possible d'aimer Dieu si je n'aime pas mes frères.
0: Je vous salue Marie, pleine de grâce. Le Seigneur est avec vous. Vous êtes bénie entre toutes les femmes, et Jésus, le fruit de vos entrailles, est béni.
1: Sainte Marie, Mère de Dieu, priez pour nous pauvres pécheurs, maintenant et à l'heure de notre mort. Amen.
0: Je vous salue Marie, pleine de grâce. Le Seigneur est avec vous. Vous êtes bénie entre toutes les femmes, et Jésus, le fruit de vos entrailles, est béni.
1: Sainte Marie, Mère de Dieu, priez pour nous pauvres pécheurs, maintenant et à l'heure de notre mort. Amen.
0: Je vous salue Marie, pleine de grâce. Le Seigneur est avec vous. Vous êtes bénie entre toutes les femmes, et Jésus, le fruit de vos entrailles, est béni.
1: Sainte Marie, Mère de Dieu, priez pour nous pauvres pécheurs, maintenant et à l'heure de notre mort. Amen.
0: Je vous salue, Marie, pleine de grâce. Le Seigneur est avec vous. Vous êtes bénie entre toutes les femmes, et Jésus, le fruit de vos entrailles, est béni.
1: Sainte Marie, Mère de Dieu, priez pour nous pauvres pécheurs, maintenant et à l'heure de notre mort. Amen.
0: Je vous salue, Marie, pleine de grâce. Le Seigneur est avec vous. Vous êtes bénie entre toutes les femmes, et Jésus, le fruit de vos entrailles, est béni.
1: Sainte Marie, Mère de Dieu, priez pour nous pauvres pécheurs, maintenant et à l'heure de notre mort. Amen.
0: Je vous salue, Marie, pleine de grâce. Le Seigneur est avec vous. Vous êtes bénie entre toutes les femmes, et Jésus, le fruit de vos entrailles, est béni.
1: Sainte Marie, Mère de Dieu, priez pour nous pauvres pécheurs, maintenant et à l'heure de notre mort. Amen.
0: Je vous salue, Marie, pleine de grâce. Le Seigneur est avec vous. Vous êtes bénie entre toutes les femmes, et Jésus, le fruit de vos entrailles, est béni.
1: Sainte Marie, Mère de Dieu, priez pour nous pauvres pécheurs, maintenant et à l'heure de notre mort. Amen.
0: Je vous salue, Marie, pleine de grâce. Le Seigneur est avec vous. Vous êtes bénie entre toutes les femmes, et Jésus, le fruit de vos entrailles, est béni.
1: Sainte Marie, Mère de Dieu, priez pour nous pauvres pécheurs, maintenant et à l'heure de notre mort. Amen.
0: Je vous salue, Marie, pleine de grâce. Le Seigneur est avec vous. Vous êtes bénie entre toutes les femmes, et Jésus, le fruit de vos entrailles, est béni.
1: Sainte Marie, Mère de Dieu, priez pour nous pauvres pécheurs, maintenant et à l'heure de notre mort. Amen.
0: Je vous salue, Marie, pleine de grâce. Le Seigneur est avec vous. Vous êtes bénie entre toutes les femmes, et Jésus, le fruit de vos entrailles, est béni.
1: Sainte Marie, Mère de Dieu, priez pour nous pauvres pécheurs, maintenant et à l'heure de notre mort. Amen.
0: Gloire au Père, au Fils et au Saint-Esprit,
1: comme il était au commencement, maintenant et toujours, et dans les siècles des siècles. Amen.
2: Vierge très aimée, enseignez-moi à aimer comme vous avez aimé Jésus. Apprenez-moi à me donner toujours à lui et à mes frères, dans un amour libre, généreux et désintéressé, comme le sien.
0: Marie, Mère de Dieu, défaites ce nœud que je vous présente.

0: Il est 4 heures.
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3: Chers amis, nous sommes dans la Semaine Sainte. Nous suivons Jésus dans sa montée au calvaire. Jésus voit l'hostilité grandir autour de lui. Le piège se referme. Judas, l'un des douze, le trahit. Les membres du Sanhédrin envoient des gardes pour l'arrêter. Les apôtres l'abandonnent. Un procès infâme s'ouvre chez Caïphe, le grand prêtre de cette année-là, qui envoie Jésus chez Pilate pour réclamer sa mise à mort. Jésus est condamné à la flagellation, puis à la crucifixion. C'est l'heure des ténèbres, où le seul juste est condamné injustement, où l'amour est tué par la haine et où la vérité est crucifiée. Mais Jésus est Seigneur. Il est Dieu né de Dieu, lumière née de la lumière. Et donc cette montée au calvaire n'échappe point à son pouvoir. Jésus est le grand prêtre selon l'ordre de Melchisédek, qui vient s'offrir en victime de propitiation sur l'autel du sacrifice, pour apporter le pardon à des multitudes et restaurer l'homme déchu. Il est aussi le roi qui s'avance vers son trône de gloire, la croix, où il sera intronisé comme souverain de miséricorde, inaugurant son règne qui n'aura pas de fin. Nous sommes donc à la dernière heure, à l'heure du testament, à l'heure des paroles ultimes qui condensent l'extraordinaire message de Jésus. Et précisément, va se jouer au sommet du Golgotha une scène bouleversante qui livre l'ultime expression de l'infinie miséricorde de Dieu. Relisons la péricope de saint Luc au chapitre 23, versets 39 et suivant. L'un des malfaiteurs suspendus à la croix injuriait Jésus. « N'es-tu pas le Christ ? Sauve-toi toi-même et nous aussi. » Mais l'autre, le reprenant, déclara « Tu n'as même pas crainte de Dieu, alors que tu subis la même peine. Pour nous, c'est justice, nous payons nos actes, mais lui n'a rien fait de mal. » Et il disait « Jésus, souviens-toi de moi lorsque tu viendras avec ton royaume. » Et il lui dit « En vérité, je te le dis, aujourd'hui, tu seras avec moi dans le paradis. » Saint Jean Chrysostome, docteur de l'Église du IVe siècle, commentant cet épisode, note « Le bon larron est la preuve évidente que la miséricorde de Dieu ouvre à tous l'accès au salut. Prodige incomparable de la miséricorde divine, c'est la miséricorde qui fit tout. Voyez la célérité de la croix au ciel, du supplice au salut. » En fait, le bon larron apparaît souvent comme un grand oublié, et particulièrement dans l'Église latine. Il est beaucoup plus honoré dans l'Église orthodoxe où des tropaires sur le bon larron fleurissent au temps du carême et notamment le vendredi de la Passion du Christ. Certes, nous aussi en Occident, dans le catholicisme, on se souvient de lui au vendredi saint, lorsqu'il est fait mémoire de la Passion du Seigneur. Mais qui songe à l'invoquer, à le prier comme un saint? Car il est déclaré saint dans l'Église. Et d'ailleurs, connaissez-vous son nom? Dismas, Saint Dismas, selon la tradition. Il est célébré le 12 octobre en Orient et le 25 mars en Occident. Et il est le saint patron des prisonniers. Eh bien, je pense que ce bon larron mérite de reprendre toute sa place, car il est bien le plus grand témoin, peut-être, de cette voie de la confiance absolue en la miséricorde, qui obtient non seulement le salut, mais la sanctification. Dès lors, ne rougissons point de prendre pour maître un brigand que notre Seigneur n'a point rougi de faire entrer le premier dans le ciel. Ne rougissons point de prendre pour maître un homme qui a été jugé digne de jouir du bonheur céleste avant tous les autres humains. comme nous y exhorte saint Jean Chrysostome dans sa deuxième homélie sur la croix et le bon larron. Ô larron, fleur précoce de l'arbre de la croix, premier fruit du bois du Golgotha, s'exclamait saint Éphrem le Syrien, lui aussi docteur de l'Église du IVe siècle. Vous voyez que le culte rendu à ce larron ne date pas d'hier, il est très ancien. Penchons-nous donc sur cet épisode et comprenons l'enjeu de ce qui se passe au Golgotha entre Jésus et ce brigand. Le Vendredi Saint, l'agneau véritable, celui qui enlève les péchés du monde, est conduit hors de la ville pour y être crucifié. La croix, comme principe de salut et source de tous les biens, a été dressée sur le Golgotha pour nous affranchir du péché et de la mort et réconcilier l'homme avec Dieu. Et cette vertu de la croix a été rendue particulièrement manifeste dans le fait que non seulement le ciel, par elle, a été réouvert, mais que c'est un brigand qui y est introduit le premier. Ainsi, la croix apparaît comme le testament glorieux de la miséricorde de Dieu, qui a pouvoir de transformer un paria en fils de la lumière. C'est comme si Jésus avait choisi cet ultime moment de sa vie pour manifester le cœur de son message et révéler la vraie nature de son royaume, un royaume qui n'est pas de ce monde, royaume de l'amour qui sauve et qui relève et qui va jusqu'à sanctifier le réprouvé. Et on peut s'interroger. Comment le larron a-t-il pu croire que cet homme méprisé, qui n'avait plus figure humaine, comme il est dit dans Isaïe, pouvait le sauver pour l'éternité? À en croire Matthieu et Marc, les deux larrons qui furent crucifiés avec Jésus le raillaient. Cependant, Luc montre que si l'un se moquait de Jésus, l'autre, au contraire, le défendait. Que s'est-il donc passé pour que s'opère dans le cœur du bon larron ce retournement? Si nous suivons la narration de Luc, nous pouvons imaginer le choc que dut constituer pour ce brigand la parole si douce de Jésus face au déferlement de haine et de violence dont il était l'objet. « Père, pardonne-leur, ils ne savent pas ce qu'ils font. » La première parole du Christ en croix est une parole d'immense miséricorde, une intercession, une prière plus divine qu'humaine, tant elle témoigne d'un cœur qui veut répondre à la haine par l'amour. Voici un homme qui reste si profondément digne et doux dans sa souffrance et qui ne se préoccupe pas de sa douleur, mais du péché, de l'offense faite à Dieu. Pardonne-leur. Et puis il y a ce mystère. Père, cet homme qui meurt comme un maudit se tourne vers Dieu et l'appelle Père. Père, comment expliquer une telle intimité? Est-il donc son fils? Les pharisiens entendent et ricanent. Le bon larron entend et son âme est changée. Si cet homme qui appelle Dieu son père peut en appeler à la mansuétude d'en haut pour ses bourreaux, alors ne pourra-t-il pas lui faire miséricorde à lui qui, s'il est un criminel, n'a pourtant pas crucifié le juste par excellence. Certainement, une lueur se lève dans le cœur de ce larron, comme un mélange d'espérance qui n'ose encore se formuler et de crainte de Dieu devant le mystère de ce crucifié. Alors, quand il entend son compagnon d'infortune apostropher Jésus en lui disant plein de rancœur « N'es-tu pas le Christ? Sauve-toi toi-même et nous aussi !» Il le reprend immédiatement. Tu n'as même pas crainte de Dieu, alors que tu subis la même peine. Pour nous, c'est justice. Nous payons nos actes. L'autre n'a pas crainte de Dieu. Il est comme ces insensés, stigmatisés dans l'Écriture, qui se conduisent comme s'il n'y avait pas de jugement. Mais le bon larron, par une grâce lui venant déjà de la miséricorde divine, a ouvert son cœur à la crainte de Dieu. Or, que lisons-nous dans l'Ecclésiastique ? La crainte du Seigneur est un don qui vient du Seigneur. De fait, elle établit sur les chemins de l'amour. Soudain, le bon larron est comme rentré en lui-même. Devant la douceur de ce juste, il a craint Dieu de cette crainte révérentielle qu'il a ouvert à la compunction et l'a établi dans l'amour. Jésus n'avait-il pas dit « C'est pour un discernement que je suis venu en ce monde, pour que ceux qui ne voient pas voient, et que ceux qui voient deviennent aveugles. Ainsi, nous voyons au sommet du Golgotha que les sages, pharisiens et scribes ont perdu leur sagesse et sont devenus aveugles, alors que le bon larron, habité par la crainte de Dieu, a été rendu sage. Il discerne sa faute, reconnaît son péché et ne cherche pas à s'en excuser ou à le légitimer. Et puis il reconnaît l'innocence de l'agneau. Devant le juste, il confesse que lui ne l'est pas. Et loin de se révolter contre le châtiment qui pèse sur lui, il y consent. « Pour nous, c'est justice, » dit-il. Cependant, il ne s'en tient pas au seul repentir. Mais levant les yeux, il proclame face à la haine des ennemis du juste, l'innocence de ce juste, précisément. Lui n'a rien fait de mal. Sa proclamation devant tout Israël dépasse sûrement la portée de ce qu'il en comprend. C'est l'Esprit qui prophétise à travers lui, faisant de lui l'avocat du Messie roi. Comment dès lors cette parole de Jésus ne s'appliquerait-elle pas à lui ? « Quiconque se sera déclaré pour moi devant les hommes, le Fils de l'homme se déclarera pour lui devant les anges de Dieu. » D'autre part, au Golgotha, le bon larron fait miséricorde au Fils de l'homme en rendant justice à son innocence. Il couvre sa nudité du manteau de la justice, comme si Dieu s'était fait pauvre et misérable exprès, pour que se réveillent en l'homme les sources de la bonté et de la miséricorde par lesquelles se guérit la dureté du cœur. Alors à la fois humble et plein d'audace, le larron s'adresse au Seigneur. « Jésus, souviens-toi de moi lorsque tu viendras avec ton royaume. » Merveilleuse simplicité de ce larron qui interpelle Jésus par son seul nom, comme un rappel de sa mission. Jésus, cela veut dire « Dieu sauve ». Car l'enjeu n'est plus ici celui d'une royauté terrestre, mais spirituelle et divine. Et comment le larron ne le saurait-il pas, lui qui, voyant mourir devant lui un homme, lui parle pourtant de son règne et le reconnaît comme roi ? Vraiment, cette parole de saint Paul lui convient. « Si tes lèvres confessent que Jésus est Seigneur, et si ton cœur croit que Dieu l'a ressuscité des morts, tu seras sauvé. Car la foi du cœur obtient la justice, et la confession des lèvres le salut. » La foi de ce larron est si grande qu'il confesse déjà la résurrection avant même qu'elle ait eu lieu, en suppliant le Seigneur de se souvenir de lui quand il viendra avec son royaume. Il ne songe plus à ce qu'on le décloue de la croix, il ne le demande même pas à Jésus, car il n'a vraiment qu'un seul désir, ce royaume de la miséricorde et des pardons où il sera introduit. Et déjà il est consolé. Et sa confiance est grande puisqu'il s'en remet tout entier à celui qui est miséricordieux. Il sait, comme le fils prodigue, qu'il ne peut rien revendiquer pour lui-même. Il s'est vu nu, dépouillé de toute bonne œuvre, pour paraître devant Dieu. Alors les mains vides, il s'en remet humblement au seul bon plaisir du roi. « Souviens-toi de moi. » Et par cette ruse de foi, de confiance et d'amour, il vole le paradis, nous dit sainte Thérèse de l'Enfant Jésus. Ce larron continue son métier de voleur, mais là c'est le ciel qu'il vole, par son audacieuse confiance en Jésus. Et Jésus, à qui on a tout pris, mais qui d'un geste souverain dispose de tout, puisqu'il est Dieu, lui accorde bien au-delà de ce qu'il osait espérer. « Amen, je te le dis, aujourd'hui, tu seras avec moi dans le paradis. » Ce qui se passe à cet instant sur le Golgotha, entre le larron et Jésus, est comme le sceau de toute la révélation de l'amour de Dieu pour nous. « Amen, je te le dis. » Jésus, d'une manière solennelle, appose le sceau sublime à tout l'évangile de la miséricorde par cette parole si extraordinaire. « Aujourd'hui, tu seras avec moi dans le paradis. » Non pas demain, non pas après une longue pénitence, non pas après des années de purgatoire, non, aujourd'hui. Voici que le bandit criminel, par sa foi en la miséricorde de Dieu, obtient immédiatement non seulement le pardon de ses fautes, mais la gloire des bienheureux. Il est promis à la vie du royaume qui n'est rien d'autre que cette intimité avec Dieu. « Tu seras avec moi, lui dit Jésus. » Ne doutons pas que ce larron, fleur précoce de l'arbre de la croix et premier fruit du bois du Golgotha, comme le disait saint Éphrem le Syrien, fut une joie, un baume, une consolation pour le Fils de l'homme, mourant dans un tel délaissement, mais recouvrant la brebis perdue. Les pères de l'Église sont unanimes à glorifier le bon larron et à reconnaître en cet épisode évangélique un motif d'espérance en la miséricorde pour tous les hommes. Saint Jean Chrysostome, admiratif, écrit « Nul donc ne pourra désormais désespérer de son salut en voyant un homme chargé de milliers de fautes franchir les portes du royaume. Par une simple parole, un seul acte de foi, il s'élance avant les apôtres dans le paradis pour donner à comprendre que ce ne sont pas nos bonnes œuvres qui lui ont valu cette faveur, mais la philanthropie, la bonté du Seigneur qui a tout fait. A-t-il jeûné? A-t-il versé des larmes? A-t-il accompli une longue pénitence? Pas du tout. Mais sur la croix elle-même, par une seule parole, il a trouvé le salut. Voyez avec quelle rapidité il va de la croix au ciel, du supplice au salut. Est-ce à dire que ce larron n'a aucun mérite? Eh bien non. Et l'éloquence des grands docteurs s'est dépassée pour magnifier sa grande foi, première vertu théologale. Cette foi reçue certes comme une grâce du Christ Rédempteur, mais professée si courageusement par lui. Pour saint Jean Chrysostome, le bon larron a beaucoup plus de mérite que les patriarches et les prophètes, car eux ont vu la gloire de Dieu. Mais lui ne vit Dieu que dans l'ignominie de sa croix. De même, les apôtres ont assisté au miracle du Christ, contemplé sa transfiguration. Et pourtant, ils l'ont abandonné, alors que le bon larron, face à celui qui n'a plus apparence humaine, voit et confesse la divinité du roi du ciel. Il crut et celui fut compté comme justice. Celui qui avait été condamné pour ses crimes sera glorifié pour sa foi, dit encore saint Ambroise. Le larron est aussi loué par toute la tradition pour son espérance, deuxième vertu théologale. Espérance qui a reposé uniquement dans le Christ et qui ne l'aura pas déçu. En effet, que pouvait-il attendre de ce monde alors qu'il était chargé de fautes et pendant au bois du supplice? Il ne vivait plus que dans l'attente confiante de la béatitude et dans la consolation de la promesse de l'intimité avec Jésus. Le bon larron a espéré contre toute espérance qu'il rejoindrait le Christ au-delà de sa mort. C'est pourquoi pendant les longues heures d'agonie, il ne devait plus lever les yeux que vers celui qui avait un jour déclaré « Et moi, une fois élevé de terre, je les attirerai tous à moi. » Enfin, la foi opérant par la charité, nous voyons chez le bon larron fleurir cette reine des vertus théologales, la charité. En effet, tout ce qu'il avait, dit saint Bernardin de Sienne, il l'immola à Jésus en sacrifice de parfait amour. Il ne pouvait se servir de ses mains et de ses pieds crucifiés. Il ne pouvait user que de ses deux membres, le cœur puis la langue. Son cœur, il en fait un parfum inégalable. Il le sacre par les ardeurs d'une ardente charité. Puis il offre sa langue. D'abord, il entreprend de convertir son compagnon, manifestant par là le souci de son salut. Puis entièrement oublieux de ses propres souffrances, ajoute saint Basile, il s'occupe des intérêts du Christ en proclamant sa justice et en affirmant sa royauté. Ainsi le bon larron apparaît comme ce grand pauvre. C'est une grande pauvreté que de n'avoir aucune bonne œuvre à présenter à Dieu, qui a eu pitié du plus pauvre que lui. Car c'est une plus grande pauvreté encore que d'être condamné alors qu'on est innocent. En prenant sa défense, en clamant son innocence, en se faisant le défenseur du plus petit. Ce que vous avez fait à l'un de ces plus petits qui sont mes frères, c'est à moi que vous l'avez fait, avait dit Jésus. Mais ne pourrait-on pas penser aussi que ce qui a été fait au Christ, quand il était le plus petit, le plus pauvre, le plus misérable, c'est au Père que cela a été fait, puisque le Fils et le Père sont un. Dès lors, le Père n'accordera-t-il pas toute miséricorde à celui qui aura pris soin de l'honneur de son Fils ? Exquise charité du bon larron qui laisse la pierre de son cœur se fendre sous l'aspersion du sang divin et devenir un cœur nouveau, cœur de chair, guéri de sa dureté et capable de miséricorde. Outre les vertus théologales si manifestement resplendissantes chez le bon larron, les saints docteurs magnifient aussi son humilité. Dire la vérité sur soi-même, reconnaître ses fautes et les avouer publiquement, cela exige une très grande humilité. De plus, l'humilité est toujours pleine de délicatesse. Elle n'exige pas, mais s'en remet à la bonté de celui dont elle dépend. Ainsi, le bon larron ne dit pas « Seigneur, donne-moi le ciel », mais seulement « Souviens-toi de moi ». À cela s'ajoute la grande sagesse du bon larron qui utilise pour son salut des souffrances méritées par ses crimes. Car la question n'est pas de savoir combien l'on souffre ni pourquoi, mais comment l'on souffre et pourquoi, pour qui. À celui qui n'a plus rien reste ce trésor des souffrances dont la nature elle-même peut changer par l'intention du cœur. Et c'est là tout le trésor du pauvre, que de faire de sa douleur reçue dans la profondeur d'un amen plein de compunction, de repentir et d'amour, une douleur d'expiation qui l'ouvre au don du salut. Le bon larron est le seul homme qui ait eu une assurance totale de son salut. Assurance fondée sur un serment de Dieu. Amen, je te le dis. C'est pourquoi d'ailleurs il n'y a pas eu de procès de canonisation pour le bon larron, puisque c'est Jésus lui-même qui l'a canonisé. Notre Seigneur insiste, saint Jean Chrysostome, ne rougis pas de l'introduire le premier dans le paradis. Un prince qui fait son entrée dans une ville ne placerait jamais auprès de lui sur son char un brigand ni aucun de ses serviteurs. C'est ce que fait néanmoins le Fils de Dieu plein de bonté. En retournant dans sa patrie sainte, il y fait entrer avec lui un brigand, sans prétendre déshonorer le ciel, mais en l'honorant davantage par cela même, puisque la gloire du ciel est d'avoir un maître assez puissant et assez bon pour avoir pu rendre un brigand digne du bonheur céleste. Et saint Athanase de s'exclamer « Ô larron, venu le dernier et couronné le premier !» Si le bon larron a reçu du mystère de la croix la justification, il a été aussi reconnu par l'Église comme confesseur de la foi. À l'heure des ténèbres, après un procès inique où nul n'osa prendre la défense du juste, et où tous ensuite l'abandonnèrent et le renièrent, lui éleva la voix, et se faisant l'avocat de Jésus, il fut comme le paraclet du Fils de Dieu. Cependant, ce qui pourrait nous laisser perplexes, c'est le titre de martyr que les pères sont unanimes à lui décerner. Comment cet homme mourant des suites de la punition de ses crimes pourrait-il être reconnu comme un martyr, c'est-à-dire comme s'il avait souffert pour confesser Dieu? Sans doute, nous pouvons expliquer cela par le fait que toute faute pardonnée devient d'une certaine manière une felix culpa, une heureuse faute. Autrement dit, la peine qui en résulte n'est plus un châtiment, mais une participation aux blessures de Jésus. Vous trouvez peut-être cela osé, mais écoutez saint Bernardin. Il importe peu que le bon larron ait été crucifié pour ses crimes, dit-il, car après sa conversion, il devint vrai membre du Christ, et dès lors, sa peine était configurée à la similitude de la mort de Jésus. Voyez, la peine du châtiment est devenue peine rédemptrice, comme celle de Jésus, et en participation de celle de Jésus. Ainsi, s'il commence son supplice en brigand, c'est en martyr qu'il le consomme. Saint Cyprien évoque cette transformation en distinguant deux temps, deux hommes, deux sangs. Le sang versé avant la foi fut le sang d'un voleur. Après la foi, le sang d'un chrétien, le sang d'un martyr. Et saint Augustin rajoute, pour avoir confessé Jésus crucifié, il eut autant de mérite que s'il avait été crucifié pour Jésus. La grandeur de son martyre se mesure en ceci qu'il crut au Christ quand les futurs martyrs trahissaient. Nul doute en effet pour les docteurs que le témoignage du bon larron ne lui attira des injures et des mauvais traitements de la part des ennemis du Christ. Il souffrit donc bien pour le Christ. Quelles leçons pouvons-nous tirer de cet épisode du bon larron ? Tout d'abord, nous voyons la toute-puissance de la miséricorde divine capable de transformer en un instant une âme perdue en une fleur du royaume. Le temps ne compte pas devant l'amour et ses repentirs. Sous le flot de la grâce, l'âme peut être refondée et restaurée en sa dignité, ce qui ouvre les portes à l'espérance la plus audacieuse. Le larron est cet ouvrier de la dernière heure qui a travaillé aux œuvres de Dieu, puisqu'il a cru en celui que le Père a envoyé, selon la parole de Jésus dans l'évangile de Jean au chapitre 6, versets 28-29. Dieu se plaît à choisir ce qui dans le monde est sans essence et ce que l'on méprise, pour réduire à rien ce qui est, afin qu'aucune chair n'aille se glorifier devant Dieu, comme le dit aussi saint Paul dans sa première lettre aux Corinthiens. Ainsi, pour défendre son Fils au Golgotha, Dieu va chercher le dernier et l'élève à la dignité de saint et de martyr du Fils de Dieu, manifestant ainsi que l'homme est justifié par la foi sans la pratique de la loi, comme nous le rappelait saint Paul dans sa lettre aux Romains. Le bon larron, en effet, n'a pas eu le temps de se racheter par ses œuvres, mais il a accompli les œuvres de la foi, de l'espérance et de la charité, pour autant qu'il le pouvait dans le court laps de temps qu'il lui restait. Mes amis, quand Dieu trouve le repentir dans un cœur, sa miséricorde s'épanche. Et cette miséricorde consiste à relever le pécheur, à lui rendre sa dignité de fils de Dieu. Et si par la grâce Dieu permet le brisement du cœur, c'est pour en laisser jaillir les sources neuves de l'amour, comme un nouveau baptême. C'est en vue de la guérison du cœur et du salut. Comment dès lors ne pas tout espérer de la bonté de Dieu quand on voit que le ciel est promis au larron repenti? Jésus a actualisé ce message pour nous en révélant à sainte Faustine la profondeur de sa miséricorde. « Les plus grands pécheurs, lui disait-il, arriveraient à une haute sainteté si seulement ils avaient confiance en ma miséricorde. »
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2: Bonjour chers amis, au mois de novembre, traditionnellement, on dit qu'on prie pour les morts, qu'on pense aux âmes du purgatoire, mais il y a aussi une intention qui habite tout ce mois de novembre, qui est la sainteté, qui est notre perspective à tous. Nous chrétiens, nous vivons d'abord pour cela, et nous serons cela dans le royaume des saints. Mais qu'est-ce que ça veut dire pour la vie de famille, pour la vie conjugale? La sainteté en famille, est-ce que c'est possible? Pourquoi et comment? Il y a eu trop longtemps de ces saints qui étaient tous des célibataires, des religieux, des moines. Les saints officiels, c'était cela. Et rarement des gens mariés. C'est-à-dire que peut-être que nous manquons un peu de modèles. Manquons de modèles. Nous avons un modèle par excellence, le meilleur, c'est la Sainte Famille. Il y en a d'autres, rassurez-vous. Et depuis, on peut dire, petite cinquantaine d'années, il y a de ces gens mariés qui maintenant sont sur les autels, comme on dit, à commencer par les parents Martin, Katrochina, etc. Plusieurs couples sont aussi en voie d'être canonisés. C'est bien sûr parce que la famille est à avoir avec le bonheur et que le bonheur, c'est pas autre chose que la sainteté, que c'est éminemment au cœur de la famille que l'on peut devenir des saints. D'ailleurs, tous ces saints qui sont canonisés dans l'Église, ils ont eu une famille, bien entendu, et c'est dans leur famille, très souvent, c'est leur famille qui a préparé finalement leur sainteté. Donc c'est tout à fait le creuset de la sainteté. Et on ne pense pas assez que la sainteté, ça s'accorde avec le bonheur. Et par contre, on voit bien que le bonheur semble être comme maximum dans une famille. C'est aujourd'hui le désir de tant de gens. Et qui croient encore très majoritairement que le bonheur, ça se vit en couple, ça se vit en famille. Eh bien, ils ont raison. Ils ont raison, oui, nous sommes en famille pour devenir des saints. Sainteté, ça rime bien avec bonheur, parce que pour nous, chrétiens, être saints, c'est être heureux selon l'Évangile et selon les vertus qui s'y enseignent. Aujourd'hui, on voit bien cette vie heureuse qui se conçoit plus en famille qu'au bureau ou dans une association ou ailleurs. Et même, comme je l'ai dit la dernière fois, même si la vie familiale devient hasardeuse avec les séparations conjugales, les disputes fraternelles, des souffrances aussi matérielles et psychiques. Mais on s'y retrouve toujours dans ces familles imparfaites pour s'y complaire, pour s'y confronter et pour grandir, pourquoi pas. La fin de la famille, c'est d'abord la mission de faire naître des enfants. Oui, mais sa nature, c'est d'être une petite société ou des personnes avec des rôles spécifiques qui font les parents, les enfants ou qui font donc la filiation, mais aussi qui font l'alliance parce que tout cela tient sur l'alliance des parents, des époux. Eh bien, cette petite société, c'est là que l'on apprend ce qu'est la vraie société ou la grande société. Et c'est là que l'on est capable de s'aimer bien mieux et bien plus longtemps que dans nos autres sociétés humaines. Et il y a, selon l'Évangile, une loi à ce bonheur en famille, et c'est la loi de la sainteté, c'est la loi de ce que la famille doit mourir comme une semence pour porter du fruit. Voyez bien que les grands-parents finissent par mourir, et que d'autres familles naissent derrière. C'est la mort qui engendre la vie. Voilà aussi une loi qui est au cœur de la famille. La mort à soi-même dans l'amour, c'est ça aussi la loi de l'Évangile. C'est vouloir le bonheur de l'autre, de son conjoint, de ses enfants, en mourant à nous-mêmes. C'est-à-dire en tordant le cou à notre petit égo. Et ça, voilà, c'est le concret de la vie quotidienne dans les familles. C'est on s'oublie pour les autres. C'est une merveilleuse école de sainteté. Et bien sûr que la sainteté est toujours en rapport avec l'amour. Et où donc est l'amour maximum, l'amour vécu dans sa totalité? C'est justement au cœur de la famille, où il y a à la fois l'amour conjugal, qui est un amour très total entre les époux, il y a l'amour fraternel entre les enfants, et puis il y a cet amour familial qui circule entre générations, des parents aux enfants et aux grands-parents, etc. Et donc, être saint et être heureux, c'est pas autre chose que vivre d'amour. Comme disait la petite Thérèse, vivre d'amour. Cet amour qui n'est pas qu'un sentiment et surtout qui pourrait être passager, mais un amour qui se construit, qui est exigeant, qui ne nous fait pas vivre en cocon, en famille, mais qui nous fait vivre aussi pour les autres. Des personnes qui s'aiment, qui se le répètent à chaque instant par de petites attentions, des taquineries et une voix tendre. Voilà ce que disait Mère Teresa de la famille. Une famille, c'est des personnes qui s'aiment, qui se le répètent à chaque instant par de petites attentions, des taquineries, une voix tendre. Le pape Benoît XVI disait que l'être humain a été créé à l'image et à la ressemblance de Dieu pour aimer. Et il ne peut se réaliser pleinement lui-même que lorsqu'il se donne sincèrement aux autres. Et, disait-il, la famille est le lieu privilégié où toute personne apprend à donner et à recevoir de l'amour. Alors, c'est l'Évangile en filigrane qui est derrière tout cela. Et c'est aussi la perspective du bonheur qui ne se vit pleinement que lorsque l'on est heureux de se donner à d'autres. Un journaliste disait à Mère Teresa : « Que pouvez-vous faire pour promouvoir la paix dans le monde ?» Elle répondait « Rentrez chez vous et aimez votre famille ». Eh oui, parce que là, on forme des hommes, des saints. Alors, quels sont les modèles si on désire être une famille sainte, c'est-à-dire une famille heureuse? Eh bien, nous avons un modèle, c'est bien sûr la Sainte Famille. Elle est sainte et elle n'a pas été à l'abri des épreuves. Donc, ce n'est pas le modèle d'Épinal d'une famille, vous savez, un peu en sucre, quoi. Où tout ça, ça marche très, très, très bien parce qu'évidemment, c'est le Fils de Dieu, c'est la Vierge Immaculée et puis c'est Joseph le Juste. Alors, ça peut être que merveilleux. Mais c'est aussi parce qu'ils ont vécu saintement tout ce qui leur est arrivé. La Sainte Famille, c'est le modèle, parce que de fait, nous avons là le triangle idéal qu'on appelait aussi la petite trinité sur la terre. Vous voyez, comme une image de la famille trinitaire qui est la trinité elle-même. Mais il y a aussi d'autres modèles dans l'écriture. Vous savez, les patriarches Abraham, Jacob et même David, qui n'a été pourtant que dans des misères dans sa famille. Eh bien, tous ces patriarches-là ont su remettre Dieu dans leur famille et offrir leur famille à Dieu. C'est pas les épreuves qui ont manqué, ni même les péchés qui ont manqué à toutes ces familles bibliques. Mais ils ont été fidèles. La famille Soubirous, la famille du curé d'Ars, où on avait une très grande pauvreté, mais il y avait aussi beaucoup d'affection. La famille Martin, où il y a eu 5 deuils d'enfants, le cancer de la maman, la folie du père. Et tout ça, ça a donné des saints et des saintes. Voilà, mais ne confondons pas, je l'ai déjà dit, la sainteté et la perfection. Ce n'est pas parce que livré dans le bon grain que toute la récolte est fichue. Voyez cette parabole de l'Évangile qui nous dit que le bon grain est là et le Seigneur sait voir où est le bon grain. Et Jésus dit à ses disciples qui voulaient enlever l'ivraie, malheureux, ne faites pas ça parce que vous allez tout casser. Vous allez en même temps enlever du bon grain en même temps que l'ivraie et puis vous ne saurez pas faire bien ce discernement entre l'ivraie et le bon grain. Et donc, c'est pas avec un coup de grande justice que l'on devient des saints, en éradiquant comme ça la vengeance, la dureté, l'exclusion, etc., la jalousie, mais c'est en pratiquant la miséricorde qui est plus guérissante, qui est bien plus bénéfique. Ça, ça a le parfum de la sainteté. Alors, comment vivre des épreuves? Comment guérir de même de nos souffrances et celles même que nous pouvons nous provoquer dans nos familles? Eh bien, nos blessures ne sont pas un obstacle à la sainteté, ni même d'ailleurs nos péchés.

Alors, pour parler de la sainteté en famille, voyons comment ça se passe. C'est-à-dire, comment être des saints? Eh bien, les moyens sont là. Alors, on les tire sans doute d'une bonne compréhension de ce qu'est la morale chrétienne, qui n'est pas une loi comme ça qui s'applique, mais c'est une loi d'amour. C'est cette loi qui nous ramène constamment les uns envers les autres avec de la patience, dans une certaine croissance. Parce qu'on grandit en famille, on se dispute, on se fait mal, mais on peut aussi se réconcilier. Et voilà un aspect très important pour comprendre ce qu'est la sainteté en famille, c'est régulièrement se donner des pardons. Se dire « je te demande pardon pour telle chose » et « je te pardonne telle autre ». C'est ce qui fait les réconciliations, qui prépare pour ainsi dire ce petit royaume sur la terre qui est chacune de nos familles. Ne restons pas dans des illusions, des modèles idéalistes. Vivons cela dans le réel de nos relations, dans le concret. Et quand il y a des souffrances, eh bien la souffrance se pénètre du mystère pascal pour qu'elle soit offerte. Et quand en famille on peut souffrir ensemble, quelle force! Parce que quand l'un est éprouvé, c'est tous les autres qui vont souffrir avec lui. Et on est de ce fait beaucoup plus fort. C'est ce qui a manqué à Jésus, vous savez, ce qui sur la croix avait pratiquement plus personne pour le porter, pour communier à sa souffrance. Il a eu sa mère sans doute et Saint Jean. Mais voilà, nous avons en famille cette chance de pouvoir souffrir ensemble. Et puis il y a bien sûr tous les autres moyens que donne l'Évangile, tous ces moyens qui nous susurrent régulièrement de prendre la voie du bien et pas celle

0: du mal. Être saint, c'est faire des bons discernements, c'est avancer dans la bienveillance, dans le respect de chacun, c'est se donner chaque fois que l'on peut à tous ceux que nous aimons, nos proches. C'est aussi, bien sûr, entretenir la vie de la foi. Alors, on en parlera la prochaine fois. Qu'est-ce que ça veut dire, transmettre la foi en famille? Qu'est-ce que ça sous-entend? Quand on sait aujourd'hui qu'il y a des ruptures de transmission, qu'il y a des parents qui avaient la foi, les enfants ne l'ont plus. Quelquefois, c'est l'inverse, ce sont les enfants, les petits-enfants qui redécouvrent la foi quand leurs parents ou leurs grands-parents ne l'avaient plus. En tout cas, il y a ces ruptures dans la transmission de la foi, mais de fait, la foi ne peut pas être elle ne peut pas être une théorie. Elle est d'abord une pratique. Voilà. Comme on peut dire que l'on aime en pratiquant l'amour, de même, on a la foi en pratiquant la foi. Et on pratique la foi en la nourrissant d'abord, dans la prière et puis dans les sacrements. Bien sûr que la valeur par excellence, c'est s'assimiler dans l'Eucharistie à celui que nous voulons imiter, parce qu'être saint, c'est pas autre chose que imiter celui qui nous y invite, le Christ lui-même. On n'est pas obligé d'aller à la messe. On découvre que ça devient une nécessité pour chacun de nous. C'est une nourriture, un breuvage dont on se délasse. Si l'homélie est trop longue, eh bien, voilà, on attend. On reste dans cette qualité de l'amour qui s'appelle la patience. Est-ce que l'on parle aux autres de ce que nous vivons dans la messe, de notre joie d'y aller? Je pense aux parents qui ne disent pas assez leur joie d'aller à la messe. C'est à eux de réfléchir à ça. Leurs enfants ne goûteront pas à la messe si eux-mêmes n'y goûtent pas ou qu'ils y vont par simple devoir. Ça ne peut pas être suffisant. Il faut qu'il y ait de la conviction. C'est la conviction chrétienne, la conviction de foi qui transforme les familles. Et je répète qu'il peut marcher dans les deux sens, car les enfants peuvent nous solliciter pour plus de foi, comme à l'inverse, ça peut être aussi les parents qui sollicitent les enfants pour vivre une plus grande foi. Il y a aussi, pour vivre la sainteté en famille, des vertus. Alors, il était plus bon de parler de vertus, mais on commence à redécouvrir ce que c'est. Vertu, ça veut dire que c'est une force. C'est ce que l'on réalise pour en faire une force en chacun de nous. J'en vois au moins quatre vertus qui sont si importantes pour vivre la sainteté en famille. D'abord, la fidélité. La fidélité, on voit bien ces adultes qui ont compris ce qu'est la fidélité, non pas ce qu'ils ont envie de faire, mais ce qu'ils doivent faire parce que c'est cela qui leur fait à la longue beaucoup de bien. Comme ceux, vous savez, qui font de l'entraînement physique et qui font régulièrement de la gymnastique, eh bien cette fidélité, on va la retrouver dans la prière. Quand les parents sont fidèles dans la prière, les enfants vont découvrir la force de la prière et plus tard ils le seront. C'est bien sûr la fidélité dans notre relation, la fidélité d'abord conjugale. La fidélité conjugale, ça se décide, ça se construit, ça se vit régulièrement dans des attitudes, dans des gestes. La fidélité à la messe, la fidélité à lire la parole de Dieu. Voilà, toutes ces fidélités qui s'ancrent ainsi si bien dans la vie familiale. Et puis, une autre vertu qui est très belle en famille, oh que j'aime cette vertu, c'est la tendresse. La tendresse, c'est pas se faire des petits bisous, des choses gentilles pour se faire du bien. Ça vient d'en haut, la tendresse, parce que Dieu est tendre. Il est tendre et miséricordieux, dit l'Écriture. Et parce que Dieu est tendre, il nous a donné cette faculté, surtout en famille, de pouvoir bénéficier de ses gestes, de ses paroles de tendresse. C'est la vertu des forts. Une famille où il y a de la tendresse, c'est une famille qui est très forte. La tendresse, c'est l'empathie pour les autres, c'est l'attention, c'est toutes ces précautions que je prends pour mes enfants, pour mon conjoint. C'est de la douceur. Oh, que c'est bon que la douceur. La seule façon de lutter contre la violence, c'est de vivre la douceur. Il y a beaucoup d'humanité dans la tendresse. Et cette tendresse, voyez, on la voit de moins en moins. Que ne faisons-nous pas pour la vivre encore mieux en famille? c'est cette sécurité aussi qui est bonne pour chaque membre de la famille. Et vous savez, on obtient beaucoup plus par la douceur que par la force. Et c'est une béatitude, bienheureux les doux. Ensuite, il y a une deuxième vertu familiale, c'est la bienveillance, qu'on appelle aussi un peu aujourd'hui le respect. Mais la bienveillance, c'est avoir une disposition favorable pour l'autre. C'est bien voir l'autre. Et ça se poursuit par la bienfaisance, quand on a le goût de faire du bien pour l'autre. Parce que vouloir sans faire, ou c'est croire bien faire. Alors que c'est en faisant, c'est en ayant cette bienveillance qui s'accorde à l'autre, ça s'appelle la charité, l'amitié, c'est vouloir le bien de l'autre, la générosité, c'est tout ça qui permet de lutter contre toutes nos envies, nos jalousies, nos comparaisons et nos luttes fraternelles. On est bienveillant, c'est plus facile d'être bienveillant avec les plus proches que ceux que l'on ne connaît pas. Alors rentrons dans cette bienveillance qui est une si belle vertu familiale. Et puis il y a une vertu dont on parle plus volontiers aujourd'hui qui s'appelle la gratitude. C'est ce sentiment affectueux que l'on éprouve envers les autres quand on sent qu'on a été leur obligé, que justement ils nous ont apporté du bien. Et c'est donc savoir dire merci, c'est savoir reconnaître un bienfait. Pour le bienfait, on dit merci, mais c'est aussi pour celui qui nous l'a accordé. On se réjouit, justement, sans nostalgie, sans regret, et c'est ce qui permet de combattre l'orgueil et l'égoïsme. C'est une sorte de mot magique que ce beau mot de merci. Eh bien, voilà ce qui attend nos familles. Et on voit que tous ces ressorts qui nous viennent de l'Évangile et qui font très bien fonctionner la vie familiale, ils sont tellement bien faits, et nous devons en rendre grâce au Créateur, parce que cela vient mettre de la sainteté, c'est-à-dire du bonheur, là où nos familles restent incomplètes ou parfaites, ou même en souffrance. Et la sainteté, vous savez, c'est cette foule d'êtres qui ont pu être malades, appauvris, accidentés, même pécheurs, c'est tout ça qui ont pris ce chemin du bonheur en suivant le Christ et son évangile. Et c'est pas cette entreprise de démolition qui atteint la famille depuis le début du 19e siècle qui peut changer notre résolution à vivre tout cela. Sacrée famille, oui, sacrée famille. Non pas qu'elle doit devenir sacrée, mais elle doit surtout devenir sainte. Une réalité que l'on sacralise peut-être, mais qui est le meilleur moyen de nous sanctifier, de nous rendre heureux et d'en faire profiter tous les autres.
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0: Il est 5 heures.
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Évangile de Jésus-Christ selon saint Matthieu. En ce temps-là, une fois sortis de la synagogue, les pharisiens se réunirent en conseil contre Jésus pour voir comment le faire périr. Jésus, l'ayant appris, se retira de là. Beaucoup de gens le suivirent et il les guérit tous. Mais il leur défendit vivement de parler de lui. Ainsi devait s'accomplir la parole prononcée par le prophète Isaïe. « Voici mon serviteur que j'ai choisi, mon bien-aimé, en qui je trouve mon bonheur. Je ferai reposer sur lui mon esprit. Aux nations, il fera connaître le jugement. Il ne cherchera pas querelle. Il ne criera pas. On n'entendra pas sa voix sur les places publiques. Il n'écrasera pas le roseau froissé. Il n'éteindra pas la mèche qui faiblit, jusqu'à ce qu'il ait fait triompher le jugement. Les nations mettront en son nom leur espérance. » Le Christ ne brise pas le roseau froissé, il le relève. Eh bien, chers amis, l'évangile de ce samedi commence dans un climat tendu. Les pharisiens tiennent conseil contre Jésus pour le faire périr. Déjà, l'hostilité monte. Jésus pourrait répondre par la force, par l'affrontement, par le spectacle. Mais il se retire. Non par peur, mais parce que sa mission ne suit pas la logique de la violence. Saint Matthieu voit dans cette attitude l'accomplissement d'une prophétie d'Isaïe. « Voici mon serviteur que j'ai choisi. Il ne criera pas, il ne haussera pas le ton, il n'écrasera pas le roseau froissé, il n'éteindra pas la mèche qui faiblit. » Quelle belle image du Christ! Le roseau froissé, c'est peut-être quelqu'un qui tient encore debout, mais à peine. La mèche qui faiblit, c'est cette petite lumière intérieure qui n'est pas éteinte, mais qui vacille. Jésus ne vient pas achever ce qui est fragile. Il vient sauver ce qui peut encore vivre. Nous vivons parfois dans un monde dur, où l'on classe vite les personnes. Efficace ou inutile, fort ou faible, réussi ou raté. Jésus, lui, regarde autrement. Il voit la braise sous la cendre. Il voit l'espérance sous la blessure. Il voit la dignité là où les autres ne voient plus qu'un échec. Et pourtant, cette douceur n'est pas faiblesse. L'Évangile dit qu'il fera triompher la justice. Mais la justice de Dieu ne commence pas par écraser, elle commence par relever. Sainte Thérèse de l'Enfant Jésus disait « la confiance ». Et rien que la confiance doit nous conduire à l'amour. Oui, la confiance. Et rien que la confiance doit nous conduire à l'amour. Même quand notre foi semble faible, même quand notre cœur est blessé, même quand notre lumière vacille, Jésus croit encore à la braise cachée sous la cendre. Aujourd'hui, confions au Christ nos fragilités, nos découragements, nos lumières vacillantes. Et demandons aussi de devenir, pour les autres, des témoins de sa douceur. Car, entre les mains de Jésus, même un roseau froissé peut redevenir instrument de louange. Amen. Que Dieu vous garde et vous bénisse. Portez-vous bien. À la prochaine.

0: paru dans la presse avec Dominique Descombats.
1: C'est un article paru dans le bimensuel L'Invisible que je vous partage aujourd'hui. Une rencontre de Chloé Durand, Antoine Lemaire, avec le chanteur français Vianney. Depuis 5 ans, Vianney partage l'affiche avec les plus grands noms de la musique. Mais entre The Voice et ses chansons pour les autres, il peine à trouver du temps pour ses projets personnels et ses propres chansons. Il revient sur ses 10 dernières années et il évoque la suite. Première question, Vianney, vous avez déjà fait la une de L'Invisible il y a 10 ans. À l'époque, vous étiez une jeune révélation de la musique. Où en êtes-vous aujourd'hui et qu'est-ce qui a changé dans votre vie ? Réponse de Vianney. Le public s'est élargi chaque année depuis notre première rencontre. J'ai donc gagné de nouvelles libertés et perdu beaucoup d'autres. La notoriété bouleverse le quotidien, mais c'est finalement accessoire à côté de l'aventure humaine globale que je vis depuis 10 ans. J'ai fait des rencontres inoubliables parmi les gens qui me suivent ou ceux avec qui je travaille. Aujourd'hui, je me présente finalement comme un auteur-compositeur. Quand il y a 10 ans, on m'a donné l'opportunité de créer des chansons à temps plein, je suis devenu musicien. J'ai énormément travaillé pour l'être. Je ne suis pas né avec une guitare dans les mains. Par contre, je pense que je suis né avec une voix qui, tout de suite, prenait plaisir à s'exprimer par le chant. C'est naturellement que je m'exprime en chantant. Face à ce succès, qu'est-ce qui vous aide, Vianney, à garder les pieds sur terre ? C'est très simple. Ce sont mes amis, ma famille et mon environnement de travail. Quand il t'arrive ces choses un peu magiques, du moins inespérées, et que les gens avec qui tu travailles ou grandis restent humbles, ça t'aide à demeurer simple. Mes proches et mon équipe ne m'ont jamais regardé comme une star. Ils sont heureux pour moi, mais ne sont pas impressionnés par la gloire, et moi non plus. Ma foi fait partie de mon équilibre naturel, parce que, grâce à elle, ma conception de la vie, du succès, du partage, de l'amour, est imprégnée d'une vision déiste et christique. J'ai en moi les enseignements de la Bible. Alors, bien sûr, comme tous les croyants, je suis absolument imparfait. Ce n'est pas parce qu'on a la foi qu'on connaît le chemin et qu'on prend toujours le bon chemin. Mais considérer qu'il y a quelque chose de foncièrement plus grand que nous, ça nous remet généralement à notre place. Mon métier peut abîmer beaucoup. Et je ne parle pas que de l'alcool, de la drogue, des nuits blanches, etc. Il abîme parce qu'il peut endurcir le cœur. Il y a une telle intensité, tant de vent contraire, que le bateau peut aisément tanguer. On se barricade, on s'endurcit un peu. L'adversité me stimule. Je crois que cela m'a beaucoup aidé jusqu'ici. Mais il faut réussir à rester doux et humble, et la foi m'aide pour cela. Ma prière, c'est presque exclusivement de rendre grâce, de remercier et de confier ceux qui me sont chers. J'ai rencontré énormément de gens avec des fardeaux, des maladies, des problèmes, des questions. Je remercie Dieu de les avoir rencontrés et je les lui confie ainsi que leur famille. Avec le temps, j'ai compris qu'il ne fallait pas se décourager en étant trop ambitieux pour sa prière. Et puis, on peut prier en chantant, on peut prier en silence. 15 secondes de prière, c'est toujours 15 secondes. J'ai même un ami musicien qui a appris à prier en regardant un tuto YouTube. Dans le monde de la musique, il y a beaucoup de gens très sensibles et je pense que la sensibilité aide à se poser des questions qui peuvent nous amener à une forme de spiritualité. Ensuite, peut-être que les gens rencontreront Dieu et peut-être pas. Mais à partir du moment où ils sont tournés vers l'autre et qu'ils sont en paix, que souhaiter de plus ? Vianney, vous êtes papa d'un petit garçon. Qu'est-ce que ça a changé pour vous ? C'est une grande joie et un amour véritable. Mais j'ai l'impression que c'est comme la continuité de ma vie. Bien sûr, j'ai moins de temps pour moi. Et mon métier, c'est quand même un truc d'égoïste. Quand tu as une passion comme la mienne, tu y consacres tout. Auparavant, je ne sortais pas, je dormais peu. Les amis, les relations amoureuses passaient après. Ma passion emportait tout sur son passage. Et c'est d'ailleurs encore la grosse difficulté que j'ai à gérer dans ma vie. Mais maintenant que j'ai une femme et des enfants, je ne peux plus faire ça. Je dois mettre mon ego en veilleuse. Pour moi, si tu décides d'avoir un enfant, tu lui accordes du temps. J'ai dû lâcher sur certaines choses et travailler différemment. Question suivante. Vous terminez votre aventure au jury de The Voice, qui vous donnait un rôle de mentor, de transmetteur. Vous avez aimé cette responsabilité ? Oui, j'aimais beaucoup cette dimension de transmission et j'ai mis tout mon cœur à l'ouvrage avec The Voice. C'était l'occasion de côtoyer des vrais passionnés qui ont quelque chose en eux à exprimer. Tu te mets à leur service et tu essaies de les aider pour qu'ils en sortent le meilleur. J'ai donné 5 ans où j'étais dédiée au projet des autres, où je n'ai pas sorti d'album perso. Je me suis comme mis en veilleuse, j'ai partagé l'affiche ou bien j'étais tout simplement en retrait. Et ça m'a fait un bien fou. Mais au bout d'un certain temps, quand tu portes les projets des autres, tu as envie de vider ton sac à toi. Aujourd'hui, je sens que j'ai besoin d'exprimer certaines choses personnelles et je vais le faire. Vous allez donc écrire de nouvelles chansons. Avez-vous des projets dans un futur proche ? Réponse de Vianney. J'ai surtout besoin de silence. On peut être mélomane et par-dessus tout aimer le silence. Pour moi, il est vital. J'en ai besoin pour calmer les choses, arrêter de faire et produire sans cesse. J'ai envie de réapprendre à prendre du temps sans faire, sans avoir, simplement être. Et dans mon cas, je sais que ça passe par un choix radical. J'ai donc choisi de m'isoler pendant plusieurs mois avec ma famille en forêt dans un ermitage. J'ai dû me faire violence pour refuser les projets qu'on me proposait, mais maintenant c'est un grand soulagement. Je sais que j'ai plusieurs mois pour me recentrer et pour écrire. Souvent, les gens ne perçoivent pas que si on écrit des chansons joyeuses, c'est parce qu'on a des blessures en nous qu'on n'arrive pas forcément à gérer et que la musique nous aide à canaliser. La musique a pour moi des vertus thérapeutiques. Elle me sauve. J'ai besoin d'écrire des chansons et pour cela, il faut que je ne sois plus sollicitée, que je fasse ce pas de côté. Loin du monde, pour mieux le regarder. Dernière question. Et si vous deviez écrire une chanson sur votre foi, comment s'appellerait-elle ? Je dirais « La grâce », parce que la foi est un cadeau, une chance. Pour notre appréciation de la mort, pour notre rapport à la vie, à l'humilité, à l'autre. Dans ma chanson, je rappellerai aussi que la foi se partage humblement, mais ne s'impose pas à l'autre. Respecter son prochain dans sa complexité, en lui souhaitant la paix intérieure. Ça aussi, pour moi, c'est se rapprocher du ciel. C'était le témoignage de Vianney, recueilli par Chloé Durand et Antoine Lemaire pour le bimensuel L'Invisible.

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2: Godefroy était chevalier. Depuis une dizaine d'années, il menait la troupe de ses hommes de combats en bataille, de massacres en carnage. De chaque combat mené, Godefroy et ses guerriers sortaient victorieux. Ses soldats craignaient autant la force de leur chef que son irascible caractère. Il faut dire que Godefroy était d'une susceptibilité maladive. Le moindre mot de travers, le moindre regard torve, et ta tête se trouvait désolidarisée de tes épaules et s'en allait rouler dans le fossé. Ainsi était le chevalier Godefroy, infiniment puissant, constamment victorieux et maladivement susceptible. Jusqu'à ce matin-là. Ce matin où Godefroy s'est réveillé parmi les décombres de la bataille de la veille. Autour de lui, ce n'était qu'un champ de désolation. Cadavres accumulés, arbres calcinés, ruines fumantes. Godefroy s'éveille au milieu de ce désastre en entendant comme une petite voix qui chantonnait presque. Godefroy, où est ton âme? Godefroy, où est ton âme? Godefroy regarde partout autour de lui, mais il n'y a là pas âme qui vive. Il n'y a là que ses cadavres accumulés, ses ruines fumantes, ses arbres calcinés. Et pourtant la petite voix continuait. Godefroy, où est ton âme? Godefroy, où est ton âme? Là, Godefroy s'est dit que ça y était. Trop de batailles menées, trop de sang versé avait eu raison de son pauvre esprit. Il était devenu fada, comme on dit. Il était devenu fada. Alors, un tantinet désolé tout de même, Godefroy s'est planté le nez au ciel. Et c'est là qu'il l'a aperçu, à la plus haute des branches de l'un des arbres calcinés. Une sorte de petit oiseau bleu qui chantonnait presque. Godefroy, où est ton âme? Godefroy, où est ton âme?
3: Ben, j'en sais rien où elle est. Puis, on peut pas dire que ça m'intéresse tant que ça. Pourquoi est-ce que je devrais m'en préoccuper?
2: Car sans ton âme, tu es perdu, Godefroy.
3: Ah bon? Ah ouais, c'est embêtant, ça. Et dis-moi, comment je peux faire alors pour la retrouver?
2: Pour cela, Godefroy, il te faudra d'abord trouver les portes de l'enfer et aussi celles du paradis. Bonne chance à toi, Godefroy. Bonne chasse à toi. Et sur ces mots, l'oiseau s'est envolé, a traversé la plaine et a disparu derrière des lointaines collines. À cet instant, le chevalier Godefroy a tout abandonné. Il a abandonné sa vie de guerrier. Il a abandonné la troupe de ses hommes. Il n'a gardé à son côté que sa vieille épée en souvenir des jours passés. Il est parti sur les chemins à la recherche de ces portes-là, des portes de l'enfer et de celles du paradis. Godefroy a cherché de ville en village, de hameau en château. Partout où il passait, Godefroy demandait aux gens qui croisaient « Vous auriez pas vu la porte de l'enfer? Vous auriez pas vu la porte du paradis ?» Alors dans les villages, quand on voyait ce vagabond ainsi questionné, on se disait que celui-là, ben, il avait sans doute perdu l'esprit. Il était sans doute un peu fada. Mais Godefroy, il voulait les trouver, ces portes de l'enfer, ces portes du paradis. Alors il a marché, cherché, de forêts en bosquets. Il a marché, cherché pendant des semaines.

0: pendant des mois, pendant des années. Le temps passant, ses barbes et cheveux lui ont poussé, ses habits se sont légèrement dégradés, mais rien ne l'empêchait de continuer à chercher la porte de l'enfer, à chercher la porte du paradis, de ville en village, de hameau en château, par les forêts, par les bosquets, partout. Godefroy, il cherchait. D'année en année, barbes et cheveux se sont embroussaillés. Ses habits se sont complètement délabrés. Il a fini par vraiment ressembler à un pauvre vagabond, à un mendigo traînant sur les chemins. Mais il continuait à chercher la porte de l'enfer, à chercher la porte du paradis, jusqu'à cette soirée du mois de juillet. Cette soirée du mois de juillet où Godefroy était au cœur d'une sombre forêt. Depuis le matin, il pleuvait à verse. L'homme était trempé jusqu'à l'os. Le soleil commençait à se coucher, la nuit commençait à tomber. Godefroy était résigné à devoir passer cette soirée trempée à la belle étoile, quand soudain, au loin, il aperçut comme une lueur, comme la lueur d'un feu de bois. Godefroy s'est dit qu'il devait y avoir là-bas quelques bûcherons qui se réchauffaient à ces flammes-là, qui pourraient au moins profiter de la chaleur du feu. Alors il s'est approché de la lueur. Godefroy est arrivé dans une clairière, au centre de laquelle il a aperçu une chaumière, par la fenêtre de laquelle il aperçut la belle lueur d'un bon feu de cheminée. Godefroy, il allait frapper à la porte, implorant qu'on lui offre l'hospitalité. Vous savez, en ces temps-là, l'hospitalité était encore un devoir sacré. Le vieil homme qui habitait là s'est empressé d'ouvrir. Il a installé Godefroy auprès de la cheminée, lui offert un bol de son pauvre brouet. Et le vieux bonhomme a eu l'élégance d'attendre que Godefroy soit réchauffé et rassasié, avant d'interroger sur les raisons de son errance en cette forêt, ce soir-là. Alors Godefroy, il a tout raconté. Godefroy, il a raconté ses années de chevalier, ses années passées à la tête de sa troupe de guerriers. Godefroy, il a raconté la crainte qu'il inspirait à ses hommes de par la force de son bras et de par sa grande susceptibilité. Godefroy, il a raconté la rencontre avec l'oiseau bleu, et que depuis ce jour-là, il était à la recherche des portes de l'enfer et de celles du paradis. Quand il a dit ça, Godefroy a entendu le vieux éclater d'un rire tonitruant. Toi, chercher les portes de l'enfer et du paradis, la bonne blague. Mais tu t'es vu? T'as le regard d'un chien crasseux, tu sens plus mauvais qu'un bouc. Mais rien qu'à sentir ton odeur, elle s'enfuira en courant les portes de l'enfer et du paradis. Quel idiot que tu fais, le vagabond. Personne, jamais, n'avait osé s'adresser sur ce ton au chevalier Godefroy. Quand Godefroy a entendu le vieux ainsi se moquer de dans ses veines, son sang n'a fait qu'un tour, ses nerfs se sont retroussés les uns contre les autres, il a senti la moutarde lui monter au nez. Godefroy s'est saisi de son épée, l'a dressée vers le ciel, s'apprêtant à l'abattre sur le vieillard. Mais là, il a vu le vieux bonhomme, qui était simplement assis, et qui lui souriait d'un doux sourire d'amitié. Et Godefroy, il a entendu le vieux bonhomme lui dire « Eh bien voilà, Godefroy, tu l'as trouvé, la porte de l'enfer. Elle était cachée au cœur de ta colère. » Godefroy, il a compris. Il a compris ce que disait le vieux. Il a compris ce qu'il venait de faire, ce vieux-là. Alors, il a laissé doucement sa colère et son épée retomber. Et au vieillard, il a rendu son sourire, son doux sourire d'amitié. C'est alors que le vieux bonhomme lui a dit « Et voilà, Godefroy, maintenant tu viens de trouver la porte du paradis. Elle s'ouvre lorsque tu souris. » On raconte que c'est ainsi que commença le long voyage de Godefroy à la recherche de son âme.
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Bonjour chers auditeurs, voici l'émission Visage de la Bible. Catherine Mann au micro pour vous proposer de feuilleter la Bible comme un album de famille, celui d'une grande famille spirituelle, où nous allons nous attarder sur quelques visages d'hommes et de femmes, en choisissant plutôt de mettre en lumière ceux qui ne sont pas très connus, mais qui méritent pourtant de l'être, ou en tout cas, qui méritent que l'on s'y intéresse. Car dans la Bible, tout a son importance. Continuons donc de tourner les pages bibliques et arrêtons-nous maintenant sur un visage de femme, celui de Rachel. Rachel est une des filles de Laban, qui est lui-même un fils de Bethuel, c'est-à-dire un neveu d'Abraham. Et Laban avait une sœur, Rebecca, qui avait épousé Isaac, le fils d'Abraham. Ainsi donc, Rachel fait partie du grand clan familial d'Abraham, assez dispersé sur le territoire. Or, la tante de Rachel, donc Rebecca, avait mis au monde deux fils, Ésaü et Jacob. Vous vous souvenez sans doute que Jacob, aidé par sa mère, avait réussi à prendre la place de son frère aîné Ésaü pour s'emparer de l'héritage paternel. C'est pourquoi Jacob fut ensuite obligé de fuir devant la colère de son frère. Alors, ses parents l'avaient envoyé vers son oncle Laban pour qu'il y trouve un refuge et aussi puisse, par la même occasion, trouver une épouse qui soit du clan familial. Il était en effet primordial pour eux à cette époque de préserver l'unité autour de la foi d'Abraham, une religion nouvelle qui devait être préservée du risque des unions avec les anciennes idoles païennes. On faisait donc plus confiance à la consanguinité pour éviter de corrompre le monothéisme, sans doute encore trop fragile. Donc, voilà Jacob qui s'approche des terres de son oncle Laban et qui s'arrête à un puits où il fait la connaissance des serviteurs de Laban, certains serviteurs qui étaient venus pour puiser de l'eau. Lisons quelques lignes de ce chapitre donc 29 du livre de la Genèse qui nous raconte cet épisode. Il parlait encore avec eux lorsque Rachel arriva avec les moutons qui appartenaient à son père Laban, car elle était bergère. Jacob s'avança, roula la pierre de dessus le puits et fit boire les moutons de Laban, frère de sa mère. Et Jacob fut ému et pleura. Il dit à Rachel qu'il était un parent de son père, qu'il était le fils de Rebecca. Alors Rachel courut en informer son père, et dès que Laban entendit parler de Jacob, fils de sa sœur, il courut à sa rencontre, il l'étreignit, l'embrassa et l'amena chez lui. Il lui dit « Tu es sûrement mes os et ma chair ». Voilà donc un texte qui nous montre Jacob accueilli très chaleureusement chez son oncle Laban. On voit à quel point les liens familiaux étaient importants pour eux. Mais comme Jacob était venu là pour se cacher d'Ésaü, donc pour une durée indéterminée qui risquait d'être longue, la question se posa de sa contribution aux frais de son entretien. Laban interroge franchement son neveu et lui dit « Me serviras-tu gratuitement parce que tu es un frère pour moi ? Sinon, indique-moi quel gage tu demanderas ?» Et la réponse de Jacob est assez surprenante. « Je te servirai 7 ans pour Rachel, ta fille cadette. » Car en fait, Jacob était déjà tombé amoureux de Rachel, sans doute même depuis les premiers instants de leur rencontre au puits. Alors, il faut dire, comme le dit le verset 27 du chapitre 29, que Rachel avait bel aspect et était belle à regarder. La réputation première de Rachel, c'était sa beauté. Et donc Laban va accepter cette proposition. Il donnera sa fille en mariage à Jacob,
après que celui-ci aura travaillé à son service pendant 7 ans. Ensuite, la Bible nous dit, Jacob servit 7 ans pour Rachel, mais ils lui parurent quelques jours tellement il l'aimait. Voilà. Les événements ne se passeront en fait pas du tout de cette façon, car en réalité, Laban avait 2 filles. Rachel n'était que la cadette. Elle avait une sœur aînée qui s'appelait Léa, dont le texte biblique nous dit ceci, une seule petite chose, elle avait les yeux faibles. En fait, on ne sait pas vraiment comment traduire cette expression. Parfois, on dit tout simplement qu'elle devait loucher. En tout cas, elle voyait mal et n'avait pas un très beau regard. Or, quand Jacob eut effectivement travaillé pendant 7 années pour le service de Laban, vint enfin l'heure de son mariage, où il eut la mauvaise surprise de voir apparaître Léa, la sœur aînée, au lieu de Rachel. Il était tombé dans un piège. En fait, Laban voulait caser sa fille aînée et sous prétexte que la coutume voulait que la fille aînée soit toujours mariée la première, Jacob, bien malgré lui, se vit obligé d'épouser Léa. Heureusement, comme la polygamie était alors habituelle, Laban lui proposa d'épouser ensuite Rachel, à condition toutefois de consacrer de nouveau 7 années de travail au service de son beau-père. Alors, comme Jacob aimait profondément Rachel, eh bien, il va accepter ce nouvel arrangement et se remit au travail et a espéré d'épouser Rachel. Donc voilà encore une famille biblique où les relations ne devaient pas être tous les jours très confortables. D'autant plus que le sort semblait s'acharner contre Rachel, parce qu'une fois qu'elle avait épousé Jacob, elle resta quand même stérile. Alors que sa grande sœur Léa fut, elle, rapidement et extraordinairement féconde. Lisons ce que la Bible raconte de Léa. Nous sommes à la fin du chapitre 29 de la Genèse. Quand le Seigneur vit que Léa n'était pas aimée, il la rendit féconde, alors que Rachel restait stérile. Léa devint enceinte et enfanta un fils qu'elle appela Ruben, car dit-elle, le Seigneur a regardé mon humiliation et maintenant mon époux m'aimera. Et Léa devint de nouveau enceinte et elle enfanta un fils. Alors elle s'écria, comme le Seigneur s'est aperçu que je n'étais pas aimée, il m'a encore donné celui-ci. Et elle l'appela Siméon. Et elle devint de nouveau enceinte et enfanta encore un fils, disant, cette fois-ci, mon époux s'attachera désormais à moi, puisque je lui ai donné 3 fils. C'est pour ça qu'elle l'appela Lévi. Puis Léa devint à nouveau enceinte, enfanta encore un fils et s'écria, cette fois je louerai le Seigneur. C'est pourquoi elle l'appela Judas. Et là, elle s'arrêta d'enfanter.

Reprenons donc la lecture du texte biblique au chapitre 30 du livre de la Genèse et retrouvons Rachel, verset 1. Voyant qu'elle ne donnait pas d'enfant à Jacob, Rachel devint jalouse de sa sœur. Elle vint dire à Jacob, « Donne-moi des fils ou je meurs !» Jacob s'irrita contre Rachel et s'écria, « Est-ce que je suis, moi, à la place de Dieu ? C'est lui qui n'a pas permis à ton sein de porter son fruit. » Donc nous sommes de nouveau dans une ambiance de couple un peu étrange, quelques années à peine après leur mariage. Rachel, jalouse de sa sœur, s'énerve contre son mari, qui lui-même proteste contre les reproches de sa femme qu'il trouve injustes. C'est alors que Rachel eut l'idée, selon la coutume de l'époque, de proposer sa servante, Bilha, à son mari, pour que lui fasse un enfant à sa servante, car cet enfant sera alors considéré comme appartenant à Rachel. On trouvait normal à cette époque cette sorte de fonction de mère porteuse qui incombait à la

Nephtali. Voilà, donc Rachel est apaisée avec les deux fils de la servante. On pourrait penser que l'histoire pouvait s'arrêter là, mais pas du tout. Car cette fois, c'est Léa qui, dépitée de n'avoir plus d'enfants à enfanter, elle va offrir les services aussi de sa servante comme mère porteuse. Elle lui envoie donc à Jacob sa servante Zilpa, qui elle aussi va lui donner des fils. Deux fils. Le premier s'appellera Gad et le deuxième Asher. Mais Léa, stimulée par ces deux fils supplémentaires, va aller négocier avec Rachel de pouvoir reprendre sa place dans le lit de Jacob. Et ainsi, Léa va pouvoir de nouveau être enceinte et donner un cinquième fils à Jacob, elle-même. Donc, elle l'appellera Issachar. Et puis encore un de plus, un sixième fils, pour lequel elle s'écria, nous lisons ça au verset 20, Dieu m'a fait un beau cadeau, cette fois-ci mon époux reconnaîtra mon rang, car je lui ai donné six fils. Et elle appela celui-ci Zabulon. Effectivement, quand on pense à l'importance pour une femme dans la culture hébraïque de donner un fils à son époux, Léa peut effectivement être fière d'elle avec ses six fils. Et pourtant, elle aura encore un enfant, une fille, cette fois appelée Dina, qui vient un peu comme une petite pièce rapportée, compléter la longue liste des enfants de Léa. Mais le match entre les deux sœurs n'est pourtant pas encore achevé. Lisons maintenant Genèse chapitre 30, les versets 22 à 24. Alors Dieu se souvint de Rachel. Dieu l'exauça et la rendit féconde. Elle devint enceinte, elle enfanta un fils et s'écria, Dieu a enfin enlevé mon déshonneur. Et elle appela son fils Joseph en disant que le Seigneur m'ajoute un autre fils. Ce qui arriva d'ailleurs, mais quelques années plus tard, et malheureusement, car dans ce deuxième et tardif accouchement, Rachel perdra la vie en mettant au monde le petit dernier de la fratrie, celui que son père appellera Benjamin. Mais nous n'en sommes pas encore là. Pour le moment, Rachel et tout à la joie d'avoir mis au monde son fils, Joseph. Et comme elle est enfin comblée, son mari Jacob se dit qu'il est temps maintenant de mettre fin au contrat qui le liait à son beau-père, c'est-à-dire 14 années de travail passées à son service pour ces deux mariages, auxquels se sont depuis ajoutées 6 années consacrées à accroître les troupeaux. Alors, Jacob commence toute une tractation avec Laban pour pouvoir obtenir de lui un troupeau qui lui appartienne en propre au moment de partir et de rentrer sur ses terres familiales. Mais on va retrouver là le côté rusé de Jacob, celui qui a trompé son frère déjà. Ici, il va trouver le moyen de s'approprier toutes les bêtes robuste des troupeaux en ne laissant à Laban que les plus chétives. Je n'explique pas le stratagème, c'est vraiment trop compliqué à comprendre. Mais en tout cas, quand Laban se rend compte de la manipulation, évidemment, il se met en colère et les relations deviennent mauvaises. C'est pourquoi Dieu va venir lui-même avertir Jacob pour lui dire, maintenant, lève-toi, quitte ce pays et retourne au pays de ta famille. Alors Jacob vient trouver ses femmes pour les préparer à partir. Mais les deux sœurs, apparemment bien réconciliées, vont faire remarquer à leur époux que Laban, leur père, s'est montré extrêmement malhonnête aussi envers elles, en les privant de leur dot, et qu'elles se trouvent à ce moment-là dépouillées de tout bien par ce père peu scrupuleux. Alors, pendant que Jacob organise la fuite,

quand même de sa famille, de ses troupeaux et de quelques serviteurs, Rachel va, en forme de représailles, aller dérober à son père les statuettes d'idoles protectrices qu'il conservait de ses anciennes habitudes païennes. Et ensuite, elle rejoint sa famille et tout le monde va réussir à s'enfuir en douce en emportant cette sorte de trésor de guerre que Rachel a dérobé à son père. Alors, bien évidemment, quand Laban va se rendre compte non seulement du départ de son gendre et de ses filles, mais du vol qui pour lui est quelque chose de terrible, il va se mettre à leur recherche et les rattraper. Entre-temps, Dieu est venu lui demander de se montrer modéré envers eux. C'est donc avec beaucoup d'amabilité que Laban vient s'adresser à Jacob quand il le retrouve en lui disant, on est au verset 27 du chapitre 31, pourquoi as-tu caché ta fuite et m'as-tu évité au lieu de me prévenir? Je t'aurais laissé partir dans la joie et les chants. Tu ne m'as même pas laissé embrasser mes filles et tes fils. Et pourquoi m'as-tu dérobé mes dieux? Ah, voilà donc en fait la vraie raison de la poursuite. Mais en fait, nous sommes là devant un gros malentendu, car Jacob n'est pas au courant. Il ne sait pas que c'était Rachel qui a volé ses statuettes. Elle ne lui a rien dit. C'est pourquoi, plein de bonne volonté, Jacob va autoriser son beau-père et ceux qui l'accompagnent de fouiller partout dans le campement pour retrouver ce qui lui appartient, et Jacob promet que le voleur sera mis à mort. Voilà Rachel en bien mauvaise posture. Alors, lisons le récit de ce qui se passe ensuite, donc chapitre 30, verset 33 et suivant. Laban entra fouiller dans la tente de Jacob, puis dans celle de Léa, puis dans celle des deux servantes, et il ne trouva rien. Il sortit de la tente de Léa pour entrer dans celle de Rachel. Or, Rachel avait mis les idoles dans le bas d'un chameau et elle s'était assise dessus. Laban fouilla toute la tente et ne trouvait rien. Rachel dit alors à son père, que mon Seigneur ne m'en veuille pas, mais je ne puis me lever devant toi, car j'ai ce qui arrive aux femmes. Alors Laban acheva de fouiller sans retrouver ses idoles. C'est un passage étonnant quand même. Comment ne pas admirer l'audace et l'intelligence de Rachel dans cette situation? Car en disant à son père qu'elle se trouvait empêchée de se lever à cause de ce qui arrive chaque mois aux femmes, elle est sûre que celui-ci n'essayera même pas de l'approcher, car il y a là un tel tabou d'impureté qu'il n'aura aucune envie de le transgresser. Alors nous sommes là devant un épisode très révélateur de l'astuce et de la débrouillardise dont peuvent faire preuve les femmes de la Bible, alors qu'elles ont tellement peu de pouvoir et de liberté dans la société. Cela nous montre comment ces femmes, qu'on appelle souvent les matriarches, ont pu se rendre si présentes et efficaces malgré leur position subalterne.

Continuons de nous intéresser à Rachel qui vient de dérober donc les dieux protecteurs de son père, des statuettes qui pour la religion de son époux Jacob ne sont que des idoles. Mais pour en faire quoi exactement, le texte n'en dit rien. Était-ce juste une vengeance personnelle, une manière d'affaiblir son père comme lui-même avait fait envers elle en la privant de sa dot? Je me demande aussi en quoi étaient fabriquées ces idoles, car dans les psaumes, on trouve plusieurs fois l'évocation des idoles d'or et d'argent des peuples païens. Dans le psaume 115, verset 4, par exemple, dans le psaume 135, au verset 17, ces idoles d'or et d'argent qui ne peuvent pas aider. Alors, est-ce que Rachel n'a pas trouvé ce moyen de récupérer une partie de son héritage en faisant après, donc simplement fondre ses idoles auxquelles elle ne croyait plus? Elle pouvait ainsi récupérer l'or et l'argent. Peut-être, qui sait. En tout cas, le fait est que, grâce à ce vol dont Laban ne trouvera pas l'explication, Jacob va pouvoir jouer les outragés parce qu'il a été accusé à tort. Et en fait, cela va lui permettre de négocier un accord avec ce beau-père qui va accepter de cesser les poursuites et conclure un traité de paix en promettant de respecter à présent un partage des territoires pour les troupeaux, car maintenant Jacob est devenu riche en troupeaux, il lui faudra beaucoup d'espace de pâturage, et cet accord de paix est une assurance de pouvoir circuler en sécurité à l'avenir. Tout ça, en fait, grâce à l'astuce de Rachel. Le clan de Jacob va continuer donc sa marche et en chemin rencontrer le chemin d'Ésaü, le frère ennemi. Mais là aussi, il y aura enfin réconciliation et promesse de paix. À partir de là, nous n'entendons plus beaucoup parler de Rachel. On dit bien que les gens heureux n'ont pas d'histoire. Et nous ne la retrouvons qu'au chapitre 35 de la Genèse, quand, de nouveau enceinte, elle aura un accouchement tellement difficile qu'elle en mourut. La sage-femme lui dira pour la consoler qu'elle pouvait être fière d'avoir encore un fils. Je vous lis cet épisode, donc versets 17 à 20 dans le chapitre 35. Rachel enfanta, et ses couches furent pénibles. Or, comme elle accouchait difficilement, la sage-femme lui dit « Ne crains pas, car tu as un fils de plus. » Mais dans un dernier souffle, au moment de mourir, Rachel appela son fils Ben-Oni, c'est-à-dire fils du deuil. Mais son père l'appela Benjamin, c'est-à-dire fils de la droite. Rachel mourut et fut enterrée sur la route d'Ephrata, c'est-à-dire Bethléem. Jacob érigea une stèle sur sa tombe. C'est la stèle de la tombe de Rachel aujourd'hui encore. Oui, aujourd'hui encore, effectivement, même aujourd'hui, ce site existe toujours. Il est considéré comme le troisième lieu saint du judaïsme, après le mont du Temple à Jérusalem et le tombeau des patriarches à Hébron. Il est devenu un lieu de pèlerinage, surtout pour les femmes qui ont du mal à avoir des enfants. Mais nous pouvons encore trouver dans la Bible d'autres endroits où il sera question de Rachel, par exemple, dans le livre du prophète Jérémie au chapitre 31. Il s'agit d'une prophétie de Jérémie qui annonce le futur retour de l'exil et les promesses de Dieu de retrouver le bonheur. Donc, dans ce chapitre 31 de Jérémie, au verset 15, nous lisons ceci. « Ainsi parle le Seigneur. Dans Rama, on entend une voix plaintive, des pleurs amers. C'est Rachel qui pleure ses enfants. Elle refuse tout réconfort, car ses enfants ont disparu. Ainsi parle le Seigneur. Assez, plus de voix plaintive, plus de larmes dans les yeux. Ton labeur reçoit sa récompense, oracle du Seigneur. » Donc Rachel est associée à une promesse de retour. Et on voit qu'elle est devenue, dans la mémoire d'Israël, une sorte d'archétype
de la mère dont l'attachement à ses enfants est devenu légendaire. Et d'ailleurs, n'oublions pas que l'évangéliste Matthieu va citer ce texte de Jérémie au chapitre 2 de l'évangile, quand il raconte l'épisode du massacre des enfants innocents par le roi Hérode. Je vous lis donc Matthieu, chapitre 2, verset 16-18. Alors Hérode, voyant que les mages s'étaient joués de lui, entra dans une violente colère et il envoya tuer tous les enfants de Bethléem et de tout son territoire, depuis l'âge de 2 ans et au-dessous. Alors fut accompli ce que le prophète Jérémie avait dit, une voix a retenti dans Rama, une lamentation et une longue plainte, c'est Rachel qui pleure ses enfants et qui refuse d'être consolée parce qu'ils ne sont plus. Donc pour Matthieu, c'est une prophétie du massacre des innocents, et dans la foi chrétienne, nous nous souvenons ainsi de Rachel encore aujourd'hui. Mais plus largement, nous pouvons voir, grâce à la vénération immense accordée à son tombeau, que Rachel est devenue un modèle féminin idéal, par sa réputation de beauté, par son intelligence, par l'amour des enfants, par les souffrances dans les difficultés à avoir des enfants, par sa mort même qui fut comme un sacrifice offert à la maternité, mais aussi par l'amour que lui porta toujours Jacob à travers tous les obstacles et toutes les épreuves. Alors, bien sûr, Jacob eut 12 fils, dont les 12 tribus d'Israël plus tard, dont 6 de sa première femme et 2 par l'intermédiaire de la servante Zilpa, et encore 2 fils par la servante de Rachel, Bilha. Mais il eut surtout 2 fils de Rachel, dont la Bible nous dit qu'ils étaient ses préférés à cause de l'amour qu'il avait eu pour leur mère. Et ce fut le cas surtout pour Joseph, dont le chapitre 37 de la Genèse nous explique la jalousie de ses frères parce qu'il était le préféré de leur père. Mais Jacob s'est attaché aussi à Benjamin, son petit dernier. Nous pouvons lire ça à la fin du chapitre 42. L'amour de Jacob pour Rachel a aussi laissé des traces dans la culture occidentale, à travers la peinture, bien sûr, mais aussi à travers la musique, particulièrement grâce à une femme musicienne, Elisabeth Jacquet de Laguerre, donc, qui a composé dans la période baroque une cantate Jacob et Rachel, dont nous entendons peut-être quelques notes avant de nous quitter. Et je vous dis dès à présent au revoir, chers auditeurs, et à très bientôt.

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5: Aujourd'hui, 18 juillet, nous fêtons Saint-Frédéric. Saint-Frédéric naquit vers 790 en Frise, de parents peut-être anglo-saxons du Wessex. Il fut instruit à Utrecht par l'évêque Ricfridus et ses clercs, et on dit qu'il était un modèle de pureté, de loyauté, de désintéressement et de douceur. Il devint prêtre et en 826 était élu comme successeur de Ricfridus sur le siège épiscopal d'Utrecht. Effrayé, il commença par refuser, mais l'empereur Louis Ier, dit le pieux ou le débonnaire, intervint pour qu'il acceptât et le sacre eut lieu à Aix-la-Chapelle en présence du souverain. L'évangélisation des Frisons occupa une grande partie de son épiscopat, mais Frédéric se trouva mêlé aux luttes qui opposèrent l'empereur et ses fils. Au cours de ces démêlés, il aurait reproché à Louis son mariage avec Judith de Bavière et réprouvé la conduite de l'impératrice. Toujours est-il que celle-ci chargea deux scélérats de frapper l'évêque. Ainsi, en 838, Frédéric tomba-t-il sous le poignard des assassins alors qu'il faisait son action de grâce après la messe. Quant au prénom de Frédéric, il est composé du germanique Frido, la paix, et de Ric, le chef, le maître. Il signifie en quelque sorte le roi pacifique. Ce prénom germanique est répertorié depuis le 8e siècle, à l'est du Rhin bien sûr, mais également en Italie du Nord, dans la péninsule ibérique et dans le royaume franc. Ce fut pendant des siècles un prénom royal, voire impérial, sous l'influence sans doute du grand empereur romain germanique Frédéric Ier Barberousse, qui domina l'Europe pendant plus de 30 ans. Frédéric a par la suite été illustré par des rois autrichiens, prussiens, danois, hollandais et siciliens, et ce prénom s'est répandu dans la plupart des familles princières d'origine germanique. Pendant longtemps, en France, comme en Italie ou en Espagne, il n'eut pas une grande diffusion. Au XIXe siècle, il commença à connaître le succès, mais sans jamais devenir vraiment populaire. Il faut attendre 1950 pour voir poindre l'essor de Frédéric, qui culminera vers 1965. Il figura alors pendant près de 15 ans au palmarès des 10 prénoms masculins les plus attribués. Ce succès sera suivi d'un reflux assez rapide, mais Frédéric demeure aujourd'hui un prénom bien implanté. Demain, nous fêterons Sainte Arsène. Bonne journée, à demain.
6: Évangile de Jésus-Christ selon saint Matthieu. En ce temps-là, une fois sortis de la synagogue, les pharisiens se réunirent en conseil contre Jésus pour voir comment le faire périr. Jésus, l'ayant appris, se retira de là. Beaucoup de gens le suivirent et il les guérit tous. Mais il leur défendit vivement de parler de lui. Ainsi, devait s'accomplir la parole prononcée par le prophète Isaïe. « Voici mon serviteur que j'ai choisi, mon bien-aimé, en qui je trouve mon bonheur. Je ferai reposer sur lui mon esprit. Aux nations, il fera connaître le jugement. Il ne cherchera pas querelle. Il ne criera pas. On n'entendra pas sa voix sur les places publiques. Il n'écrasera pas le roseau froissé. il n'éteindra pas la mèche qui faiblit, jusqu'à ce qu'il ait fait triompher le jugement. Les nations mettront en son nom leur espérance. Le Christ ne brise pas le roseau froissé, il le relève. Eh bien, chers amis, l'évangile de ce samedi commence dans un climat tendu. Les pharisiens tiennent conseil contre Jésus pour le faire périr. Déjà, l'hostilité monte. Jésus pourrait répondre par la force, par l'affrontement, par le spectacle. Mais il se retire. Non par peur, mais parce que sa mission ne suit pas la logique de la violence. Saint Matthieu voit dans cette attitude l'accomplissement d'une prophétie d'Isaïe. « Voici mon serviteur que j'ai choisi. Il ne criera pas, il ne haussera pas le ton, il n'écrasera pas le roseau froissé, il n'éteindra pas la mèche qui faiblit. » Quelle belle image du Christ! Le roseau froissé, c'est peut-être quelqu'un qui tient encore debout, mais à peine. La mèche qui faiblit, c'est cette petite lumière intérieure qui n'est pas éteinte, mais qui vacille. Jésus ne vient pas achever ce qui est fragile. Il vient sauver ce qui peut encore vivre. Nous vivons parfois dans un monde dur, où l'on classe vite les personnes. Efficace ou inutile, fort ou faible, réussi ou raté. Jésus, lui, regarde autrement. Il voit la braise sous la cendre. Il voit l'espérance sous la blessure. Il voit la dignité là où les autres ne voient plus qu'un échec. Et pourtant, cette douceur n'est pas faiblesse. L'Évangile dit qu'il fera triompher la justice. Mais la justice de Dieu ne commence pas par écraser, elle commence par relever. Sainte Thérèse de l'Enfant Jésus disait « la confiance ». Et rien que la confiance doit nous conduire à l'amour. Oui, la confiance. Et rien que la confiance doit nous conduire à l'amour. Même quand notre foi semble faible, même quand notre cœur est blessé, même quand notre lumière vacille, Jésus croit encore à la braise cachée sous la cendre. Aujourd'hui, confions au Christ nos fragilités, nos découragements, nos lumières vacillantes. Et demandons aussi de devenir, pour les autres, des témoins de sa douceur. Car, entre les mains de Jésus, même un roseau froissé peut redevenir instrument de louange. Amen. Que Dieu vous garde et vous bénisse. Portez-vous bien. À la prochaine.
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1: À l'occasion de l'inauguration de nouveaux locaux du Secours catholique à Pau, nous avons recueilli le témoignage de bénévoles et de bénéficiaires.
2: Les profils de nos bénéficiaires, c'est des gens qui, soit ils viennent parce qu'ils ont besoin de trouver une porte où échanger, donc éviter l'isolement, ou des gens qui ont une difficulté financière ou qui sont sans abri. Donc ici, toute personne qui rentre, on l'accueille sans distinction. On essaye de s'adapter au profil. D'abord, d'essayer de l'offrir un café ou un verre d'eau ou un verre de lait selon sa convenance. Et de lui donner un accueil, pas qui va lui résoudre son problème, mais qui va l'apaiser. Il y a certaines demi-journées où on fait des jeux de société entre bénévoles, bénéficiaires et tous. Il y a des demi-journées où on fait des ateliers de cuisine. Il y a des demi-journées où on fait l'atelier de dessin. La plupart des gens qu'on rencontre, un sur deux est content de passer et nous remercie. En même temps, il y a des liens qui se créent. Et la personne finit par s'ouvrir et on peut l'accompagner soit vers un retour à l'emploi si la personne a un problème lié à l'emploi ou si la personne a un problème qui est peut-être dû à la santé. On essaie de le convaincre de se rapprocher des services de soins. Il y en a, on essaie de leur aider à faire des démarches. Donc, et aussi, on essaie de contacter d'autres partenaires sociaux.
3: Alors Aurélia Lynn, vous venez au Secours catholique depuis combien de temps ?
4: Je viens depuis 5 ans maintenant déjà.
3: Donc
4: depuis
3: à l'accueil de jour ?
4: Oui, l'accueil de jour et depuis quelques mois je viens aussi au petit déjeuner.
3: Qu'est-ce que ça vous apporte de venir ici ?
4: Ça m'apporte beaucoup de choses, du soutien, une écoute, pas de jugement, de l'aide aussi pour mes papiers quand j'ai besoin et que je peux pas faire toute seule. Enfin, une présence quoi, pour éviter l'isolement, éviter d'être seule ou éviter d'être trop dans le mal par rapport aux problèmes personnels. Voilà.
3: Comment est-ce que vous avez osé franchir la porte la première fois ?
4: La première fois, c'était il y a 5 ans parce que je venais d'être maman d'une petite fille et j'étais toute seule. Et du coup, à l'époque, il y avait les colis alimentaires. Donc l'assistante sociale m'avait amenée à l'ancienne adresse parce que j'habitais juste à côté, pas loin. Donc c'est comme ça que j'ai commencé. Après, ça s'est fini et j'ai continué à venir pour l'accueil de jour. Voilà.
3: Vous êtes chrétienne, est-ce que vous ressentez l'amour du Christ dans ce que vous recevez du Secours catholique ?
4: Oui, quand même, pas mal, oui. En plus, il y a eu la bénédiction mercredi dernier, justement, où j'ai été présente. Et vraiment, ça m'a fait beaucoup plaisir, oui.
3: Ça vous aide dans votre foi aussi ?
4: Oui, aussi, beaucoup, oui.
3: Alors Irina, vous êtes ukrainienne.
5: Oui.
3: Vous venez au Secours catholique pour des cours de français. Vous êtes arrivée quand en France ?
5: Je suis arrivée en France en mars 2022.
3: Et vous ne parlez pas du tout français ?
5: Non, je ne parle ni français ni anglais, je parle en russe et c'est tout.
3: Et maintenant, ça vous aide à vous intégrer en France ? Vous vous sentez plus à l'aise ?
5: Oui, je vais bien. Et je continue m'intégrer à la société française. Je travaille comme aide-soignante depuis 2 ans et demi et je travaille comme aide-domicile et je voudrais continuer à apprendre le français. J'ai de la chance pour prendre le cours ici.
3: Et l'atmosphère est bonne ?
5: Oui. Ici, j'ai trouvé l'ambiance. Ici, j'ai trouvé la bonne ambiance, la bonne atmosphère. Et je me sens libre, je me sens bien. Je veux vivre comme les Français, oui, librement.
3: Merci beaucoup, Irina.
5: Oui.
3: Alors Laïla, vous êtes bénévole ici au Secours catholique, ça fait combien d'années ?
6: Bon, ça fait 4 ans. Je suis bénévole et responsable avec Patrick. Ici, on vient vers 6h30 qu'on prépare le petit déjeuner avec des sandwichs, du café, du lait, chocolat, des gâteaux, tout ce que la donne la banque alimentaire. Après, 7h30, c'est ouvert.
3: Donc vous accueillez aussi, non seulement vous préparez, mais vous accueillez aussi les personnes qui viennent ?
6: Oui, oui, à 7h30, c'est ouvert. Ici, bon, ils sont pressés, des fois on ferme, ils sont pressés pour ouvrir, quand on va ouvrir. Après, ils sont ici quand ils vont rentrer avec une chaleur. Après, c'est nous qu'on joue le rôle de bénévole, parce que quand on ouvre la porte, toujours un petit sourire. Après, on sait les gens qu'ils ont dans la rue, mais c'est pas facile.
3: Pourquoi vous faites cela alors depuis 4 ans ?
6: Ben, moi, j'ai fait ça parce que moi aussi, j'ai perdu mon mari et j'étais seule. Je voulais parler, rencontrer des gens comme ça pour passer le temps. Parce que c'est pas facile, mais ici, je suis venue ici parce qu'il y avait avant la banque alimentaire. J'étais inscrite, j'étais à la CCS parce que j'ai pas beaucoup de revenus. Et quand elle m'a donné un banc, j'étais là-bas, au Secours catholique, le premier.
3: Et, oui, l'autre local.
6: Voilà, le local. Ben, j'ai trouvé les bénévoles qui ont rempli un caddie avec un sourire comme ça. Et après, par curiosité, j'ai dit, je vais faire un bénévole, comment je vais faire ? Tout de suite, ils m'ont inscrit. Et après, j'ai commencé mon travail.
3: Et en fait, d'être bénévole vous-même, ça vous redonne aussi le goût de vivre et ça vous apporte
6: voilà,
3: aussi.
6: Voilà. Après, quand je suis dans la rue comme ça, quand je ne travaille pas, toujours, ils parlent avec moi. Leïla, ça va, tu ne travailles pas aujourd'hui. On a fait des connaissances, des groupes.
3: Vous avez créé des liens avec tous
6: voilà,
3: ces gens.
6: Voilà, on est très bien avec eux. Même moi, quand je le croise, il fait la manche dans la rue. Et il me dit, Leïla, bonjour, tu me connais. Après, j'approche, ça va, comment ça va ? Je donne l'importance et je parle avec lui et j'ai voilà, mais je remercie beaucoup les gens qui nous aident, même à la banque alimentaire. Oui, ça fait un grand plaisir pour les gens qui ont pas des moyens, qui ont besoin. Et après, c'est pas des fois les gens ils viennent ici sans prendre un café, rien pour parler. Parce que pour parler, ils voient tout lumineux comme ça, la lumière chaude, une petite musique, on a un petit radio, des petites musiques comme ça. Après, on rigole avec eux, on parle.
3: C'est un besoin de relation humaine.
6: Voilà, oui. Après, mon rôle ici, pour écouter, parler, aider les gens. C'est-à-dire, il y a beaucoup de gens parce que, qui viennent ici pour inscrire en français ou bien demander à quelle heure ils vont faire le français. Toujours, ils me demandent, là, ils parlent une langue arabe.
3: Est-ce que vous parlez arabe aussi ?
6: Oui. Moi, je suis algérienne.
3: D'accord.
6: Ouais,
3: ah,
6: ouais,
3: ça permet de faire le lien.
6: Voilà. Et après, je accompagne les gens à la préfecture, à la préfecture, beaucoup des bénéficiaires qui ont mal parce que la préfecture, là-bas, si, ils ramènent pas une interprète. Oui, parce qu'ils comprennent rien du tout. Mais ouais, c'est vrai, c'est pas facile. Ouais, c'est pas facile. Ouais. Après, je suis contente que je suis avec eux pour aider les gens, parler, écouter, c'est ça. Et après, surtout, c'est pas, on dit, il y a la plupart des femmes qui sont seules. Même, il y a des hommes qui ont besoin parce qu'ils sont dans son... Peut-être, il y a des bénéficiaires qui sont à l'abri, mais ils sont tout seuls. Mais ici, il vient, il me parle, il me dit, Leïla, j'ai fait ça, j'ai sorti, j'ai vu ça. On l'écoute, voilà. Pour lui qui va être,
3: considéré.
6: Voilà, qui parle avec une personne. Voilà, c'est ça notre rôle.
3: Très bien, merci beaucoup, ouais, Leïla.
6: Merci.
1: C'était le témoignage de bénévoles et bénéficiaires du Secours catholique, recueilli à Pau le 11 mars 2026.
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1: Valentina, bonjour. Tu es une jeune fille, tu as environ 16 ans, je crois. Oui. Tu habites Bayonne, c'est ça ?
2: J'habite à côté.
1: À côté de Bayonne, voilà. Et donc, tu es guide d'Europe. Alors, guide d'Europe, c'est l'équivalent des scouts pour les filles. Tu es venue témoigner aujourd'hui à ce micro dans le cadre d'un projet qui s'appelle Semper Fidelis. Est-ce que tu peux nous expliquer de quoi il s'agit ?
2: Alors, Semper Fidelis, c'est une progression personnelle qui existe depuis maintenant 9 ans. Donc, on est la 9e promo. Et elle consiste à aller plus loin que ce qu'il y a sur le piste. Donc le piste, c'est notre livre de progression. Et du coup, on va essayer de se mettre au service de l'autre et vraiment de placer l'autre avant nous et de penser d'abord à ce qu'on pourrait faire pour l'autre.
1: D'accord. Donc ce projet, en fait, tu as décidé de le mener à bien cette année. Donc toi, tu es chef de patrouille, c'est ça, au sein des guides. Qu'est-ce que ça veut dire ?
2: Alors, ça veut dire que j'ai charge d'âme, donc je m'occupe du coup de 6 jeunes filles qui sont tout à fait exceptionnelles et je dois les mener à apprendre des choses. Je dois toujours être là pour elles et du coup, je vais faire des week-ends. Et dans ces week-ends-là, on va apprendre par exemple des techniques de veillée ou des techniques pour mieux parler ou des codes. Et du coup, nos week-ends vont s'axer autour de ça et de la progression personnelle.
1: Et à la fin de l'année, vous avez donc un camp, c'est ça, où vous campez plusieurs jours ?
2: 2 semaines environ. Pour les petits camps, c'est 1 semaine. Mais cette année, on va faire un camp de 2 semaines.
1: Toi, ça fait combien de temps que tu es guide ?
2: Alors moi, ça fait 4 ans que je suis guide d'Europe. J'ai découvert un peu par hasard. J'ai été invitée par ma prof de culture chrétienne qui m'en a parlé un jour en fin de cours, qui m'a dit « Oui, Valentina, ça serait sympa que t'ailles là-bas, ça serait cool que tu testes. » Et je me suis dit « Pourquoi pas ?» J'y allais sans trop de conviction, j'avoue. Je connaissais pas en fait tout à fait les scouts. Pour moi, c'était dans les films. Et je suis venue et en fait, j'ai adhéré et j'ai tout de suite aimé. Parce que les gens, c'est des filles qui sont vraiment super gentilles et super motivées, qui te mettent direct dans le bain avec toi. Et du coup, j'ai fait un week-end, puis j'en ai fait 2, puis j'en ai fait 3. Puis je me suis dit, j'aime beaucoup quand même. Donc j'achète l'uniforme, puis j'ai fait 1 année et 2 années. Et maintenant, je suis à ma 4e année.
1: Donc 4e année et tu es chef de patrouille, donc c'est toi la responsable, comme tu as expliqué. Ensuite, l'année prochaine, a priori, tu quitteras les guides, mais tu pourras continuer ta progression en faisant autre chose, c'est ça ?
2: En allant au feu. Donc le scoutisme, ça se finit jamais. Ça qui est trop bien, on peut commencer l'ouvette. Donc l'ouvette, c'est avant les guides, puis aller aux guides. Et après, à partir de 17 ans, on peut aller du coup à l'équipe pilote. Donc l'équipe pilote, c'est le feu. Et c'est axé autour de la marche. Et on n'est plus du coup en patrouille. Donc patrouille, c'est des équipes, des petites équipes de 8 personnes, 7, 6. Et on va s'axer sur la marche et sur la prière.
1: Donc tu as encore un beau parcours à faire. Et puis après, tu pourras éventuellement être cheftaine. En fait, comme tu disais, on peut continuer toute la vie à être scout.
2: Oui, c'est une promesse pour la vie, le scoutisme.
1: Alors justement, tu as fait ta promesse quand tu es devenue guide. Qu'est-ce que tu as promis ?
2: J'ai promis de mieux observer la loi guide, d'aider mon prochain en toutes circonstances et de rester du coup dans la famille chrétienne et de travailler chaque jour à aller plus loin dans ma vie chrétienne.
1: Donc toi, quand tu as découvert le scoutisme, tu étais déjà pratiquante. Ça t'a aidé dans ta foi ?
2: Oui, ça m'a beaucoup aidé dans ma foi parce que moi, je suis nouvelle baptisée. Je suis baptisée depuis 2022 et je suis rentrée au guide quelques mois plus tard. Donc c'est vrai que même si on ne s'en rend pas forcément compte, on va à la messe avec les filles. Et de voir qu'on n'est pas tout seul dans sa foi, ça aide vachement. Mmh. Et puis des fois, on a des conversations et c'est très enrichissant. Moi, ça m'a beaucoup aidé dans ma foi.
1: Voilà, et sachant que le scoutisme, ce n'est pas que des réflexions spirituelles, c'est beaucoup de concret. Vous êtes dans la nature, vous faites des choses ensemble, comme tu expliquais. Et c'est ça qui te plaît aussi, c'est cette action ?
2: Oui, c'est qu'on n'est jamais tout seul. On est toujours avec des gens. Et avec le scoutisme, on est obligé de penser à l'autre. Parce que je ne vais pas être dans mon coin, je ne peux pas le faire. Et du coup, on a forcément des discussions, des choses qui vont nous mener tous vers le haut. Et c'est vraiment quelque chose de magnifique, le scoutisme. Mmh. Moi, j'adore le scoutisme et je ne regrette pas d'être tombée dans ça.
1: Alors, ce projet Semper Fidelis, est-ce que tu peux nous en dire un petit peu plus ? Qu'est-ce que tu dois faire exactement pour mener à bien ce projet ?
2: Donc du coup, le projet Semper Fidelis, c'est une progression personnelle. Donc on a plusieurs d'abord conditions pour rentrer. On doit être CP ou seconde en dernière année.
1: Donc CP, chef de patrouille.
2: Oui, et seconde de patrouille. Et donc elle vient épauler la CP. Et du coup, j'ai plusieurs défis personnels à faire. J'ai une retraite à faire dans un monastère durant 3 ou 4 jours. Et je dois servir là-bas aussi. Après, j'ai dû faire un camp en décembre. Donc un camp à Saint-Quentin sur Androise, c'est vers Tours, c'est dans le nord. Et il faisait quand même très froid. Et de voir qu'il y avait 74 guides avec moi, qui étaient toutes motivées et qui venaient toutes avec cette même envie, c'était franchement super beau. On se dit, bon, peut-être que je suis la seule de ma région à faire ça, mais au final, je ne suis pas la seule de France. Et franchement, c'est motivant. Après, je dois aussi servir une fois par mois dans une association. Donc, j'ai choisi l'Ordre de Malte. Je dois faire un raid avec d'autres guides. Donc là, j'ai eu la chance de rencontrer une fille de Pau et une fille de Tarbes à ce camp qui vont le faire avec moi. Et j'ai un défi sportif à faire. Donc mon défi sportif, ça va être de rallier mon village du Portugal qui s'appelle Meas do Campo et c'est pas loin de Coimbra jusqu'à Fatima à pied en 2 jours.
1: D'accord, donc ça, tu as prévu ça cette année?
2: Oui, c'est une année chargée, mais ça va être une belle année.
1: Oui. Et puis donc le défi communication, c'était de venir parler à la radio, c'est ça?
2: Oui, tout à fait.
1: Voilà, donc quel message est-ce que tu souhaiterais faire passer aujourd'hui, justement, lors de ce défi communication?
2: Alors moi, j'aimerais inviter tous les gens qui ont une fois pensé au scouting et qui se sont dit « Ah, ça peut être bien, ça peut être sympa ». Si vous l'avez pensé une fois, c'est qu'il y a quelqu'un dans vous, c'est qu'au sein de vous-même, eh ben, il y a quelqu'un qui veut le faire. Donc essayez, venez, juste si c'est pour une journée ou un week-end, demandez, contactez. Et je pense sincèrement que vous aurez une réponse qui sera positive. Et venez tester le scoutisme, osez le scoutisme, c'est vraiment une belle aventure.
1: Alors si on veut venir tester, justement, on peut venir juste pour une sortie, par exemple?
2: Donc du coup, il faudrait contacter la cheftaine de compagnie, donc s'adresser au groupe et qui le retransmettra, je pense, au CB et qui seront super motivés. En tout cas, moi, j'ai pour mission cette année d'inviter une fille à découvrir le scoutisme.
1: Donc toi, dans ta patrouille, tu seras accueillante pour une jeune fille qui souhaite découvrir. Donc ta patrouille, comment elle s'appelle?
2: Le Toucan.
1: Voilà, donc tu disais vous étiez 6 ou 7, c'est ça?
2: Dans ma patrouille, on est 7, mais dans les autres patrouilles de notre compagnie, donc on est 4 patrouilles, les 3 autres patrouilles sont à 6.
1: Donc ça fait un bon petit groupe de guides, et donc il ne faut pas hésiter. Si on est une jeune fille, donc entre 12 et 16 ans, c'est ça pour les guides, on peut venir voir. Et puis après, c'est vrai qu'on a toujours besoin aussi de cheftaine pour s'engager, pour suivre votre groupe, pour s'occuper de vous. Alors là, cette année, je crois que vous êtes en patrouille libre. Est-ce que tu peux nous expliquer ce que c'est?
2: Alors, une patrouille libre, c'est un peu comme, on va dire, une compagnie. Donc, on a 4 patrouilles ou plus. Cette année, on est 6 et on vient de Bayonne. Du coup, on a 4 patrouilles de Bayonne, une de Navarinx et une de Bergerac. Et on est sous la garde, on va dire, d'une cheftaine de réseau. Donc en fait, c'est une beaucoup plus grande région. Donc c'est toute la région Nouvelle-Aquitaine. Donc on est sous le réseau des patrouilles libres de Pégase. Et chaque patrouille libre de France, du coup, a une constellation qui lui est attribuée parce qu'on est toutes sous la garde de Notre-Dame de l'Espérance.
1: Notre-Dame de l'Espérance, donc qui vous protège cette année, toutes ces patrouilles libres. Et puis vous ferez un camp toutes ensemble, alors sans doute cet été.
2: Oui.
1: Merci beaucoup Valentina pour ce beau témoignage. Est-ce que tu as un dernier mot à dire?
2: Je conclurai sur oser le scoutisme, venez tester. Franchement, c'est une des meilleures choses que je pense que j'ai fait dans ma vie. Je suis venue un peu en traînant des pieds, je me dis mais qu'est-ce qui va m'attendre là-bas? Et au final, je ne regrette pas du tout. Donc oser le scoutisme.
1: Merci beaucoup.
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Dieu de mes pères et Seigneur de tendresse, par ta parole tu fis l'univers, tu formas l'homme par ta sagesse, pour qu'il domine sur tes créatures, qu'il gouverne le monde avec justice et sainteté, qu'il rende avec droiture ses jugements. Donne-moi la sagesse, assise près de toi. Ne me retranche pas du nombre de tes fils. Je suis ton serviteur, le fils de ta servante, un homme frêle et qui dure peu, trop faible pour comprendre les préceptes et les lois. Le plus accompli des enfants des hommes, s'il lui manque la sagesse que tu donnes, sera compté pour rien. »

Or, la sagesse est avec toi, elle qui sait tes œuvres. Elle était là quand tu fis l'univers. Elle connaît ce qui plaît à tes yeux, ce qui est conforme à tes décrets. Des cieux très saints, daigne l'envoyer. Fais-la descendre du trône de ta gloire. Qu'elle travaille à mes côtés et m'apprenne ce qui te plaît. Car elle sait tout, comprend tout, guidera mes actes avec prudence, me gardera par sa gloire.

De l'épître de saint Paul aux Philippiens. Faites tout sans récriminer et sans discuter. Ainsi vous serez irréprochables et purs, vous qui êtes des enfants de Dieu sans tache au milieu d'une génération égarée et pervertie, où vous brillez comme les astres dans l'univers.

Seigneur, nous te bénissons pour la foi et l'espérance de la Vierge Marie. Nous te confions toutes les mamans, toutes celles confrontées à l'épreuve, et avec elles, nous te présentons leurs enfants.

Seigneur, nous te bénissons pour ton amour qui se montre toujours le plus fort. Et nous te confions tous les chrétiens persécutés, afin qu'en eux, la charité et le pardon soient plus forts que la haine.

0: Notre Père qui es aux cieux, que ton nom soit sanctifié, que ton règne vienne, que ta volonté soit faite sur la terre comme au ciel. Donne-nous aujourd'hui notre pain de ce jour. Pardonne-nous nos offenses, comme nous pardonnons aussi à ceux qui nous ont offensés. Et ne nous laisse pas entrer en tentation, mais délivre-nous du mal. Amen.
1: Sois attentif, Seigneur, à la louange et à la prière que nous te présentons aujourd'hui en faisant mémoire de la Vierge Marie. Rends-nous capables d'accueillir comme elle le mystère de notre rédemption. Nous te le demandons par Jésus le Christ, notre Seigneur. Amen.

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0: Évangile de Jésus-Christ selon saint Matthieu. En ce temps-là, une fois sortis de la synagogue, les pharisiens se réunirent en conseil contre Jésus pour voir comment le faire périr. Jésus, l'ayant appris, se retira de là. Beaucoup de gens le suivirent et il les guérit tous. Mais il leur défendit vivement de parler de lui. Ainsi, devait s'accomplir la parole prononcée par le prophète Isaïe. Voici mon serviteur que j'ai choisi, mon bien-aimé, en qui je trouve mon bonheur. Je ferai reposer sur lui mon esprit. Aux nations, il fera connaître le jugement. Il ne cherchera pas querelle. Il ne criera pas. On n'entendra pas sa voix sur les places publiques. Il n'écrasera pas le roseau froissé. Il n'éteindra pas la mèche qui faiblit, jusqu'à ce qu'il ait fait triompher le jugement. Les nations mettront en son nom leur espérance. Le Christ ne brise pas le roseau froissé, il le relève. Eh bien, chers amis, l'évangile de ce samedi commence dans un climat tendu. Les pharisiens tiennent conseil contre Jésus pour le faire périr. Déjà, l'hostilité monte. Jésus pourrait répondre par la force, par l'affrontement, par le spectacle, mais il se retire. Non par peur, mais parce que sa mission ne suit pas la logique de la violence. Saint Matthieu voit dans cette attitude l'accomplissement d'une prophétie d'Isaïe. Voici mon serviteur que j'ai choisi. Il ne criera pas, il ne haussera pas le ton, il n'écrasera pas le roseau froissé, il n'éteindra pas la mèche qui faiblit. Quelle belle image du Christ! Le roseau froissé, c'est peut-être quelqu'un qui tient encore debout. Mais à peine. La mèche qui faiblit, c'est cette petite lumière intérieure qui n'est pas éteinte, mais qui vacille. Jésus ne vient pas achever ce qui est fragile. Il vient sauver ce qui peut encore vivre. Nous vivons parfois dans un monde dur, où l'on classe vite les personnes. Efficace ou inutile, fort ou faible, réussi ou raté. Jésus, lui, regarde autrement. Il voit la braise sous la cendre. Il voit l'espérance sous la blessure. Il voit la dignité là où les autres ne voient plus qu'un échec. Et pourtant, cette douceur n'est pas faiblesse. L'Évangile dit qu'il fera triompher la justice. Mais la justice de Dieu ne commence pas par écraser, elle commence par relever. Sainte Thérèse de l'Enfant Jésus disait la confiance, et rien que la confiance doit nous conduire à l'amour. Oui, la confiance, et rien que la confiance doit nous conduire à l'amour. Même quand notre foi semble faible, même quand notre cœur est blessé, même quand notre lumière vacille, Jésus croit encore à la braise cachée sous la cendre. Aujourd'hui, confions au Christ nos fragilités, nos découragements, nos lumières vacillantes, et demandons aussi de devenir pour les autres des témoins de sa douceur, car entre les mains de Jésus, même un roseau froissé peut redevenir instrument de louange. Amen. Que Dieu vous garde et vous bénisse. Portez-vous bien. À la prochaine.
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1: Aujourd'hui, 18 juillet, nous fêtons Saint-Frédéric. Saint-Frédéric naquit vers 790 en Frise, de parents peut-être anglo-saxons du Wessex. Il fut instruit à Utrecht par l'évêque Ricfridus et ses clercs, et on dit qu'il était un modèle de pureté, de loyauté, de désintéressement et de douceur. Il devint prêtre et en 826 était élu comme successeur de Ricfridus sur le siège épiscopal d'Utrecht. Effrayé, il commença par refuser, mais l'empereur Louis Ier, dit le pieux ou le débonnaire, intervint pour qu'il acceptât et le sacre eut lieu à Aix-la-Chapelle en présence du souverain. L'évangélisation des Frisons occupa une grande partie de son épiscopat, mais Frédéric se trouva mêlé aux luttes qui opposèrent l'empereur et ses fils. Au cours de ces démêlés, il aurait reproché à Louis son mariage avec Judith de Bavière et réprouvé la conduite de l'impératrice. Toujours est-il que celle-ci chargea deux scélérats de frapper l'évêque. Ainsi, en 838, Frédéric tomba-t-il sous le poignard des assassins alors qu'il faisait son action de grâce après la messe. Quant au prénom de Frédéric, il est composé du germanique Frido, la paix, et de Ric, le chef, le maître. Il signifie en quelque sorte le roi pacifique. Ce prénom germanique est répertorié depuis le 8e siècle, à l'est du Rhin bien sûr, mais également en Italie du Nord, dans la péninsule ibérique et dans le royaume franc. Ce fut pendant des siècles un prénom royal, voire impérial, sous l'influence sans doute du grand empereur romain germanique Frédéric Ier Barberousse, qui domina l'Europe pendant plus de 30 ans.

0: demeure aujourd'hui un prénom bien implanté. Demain, nous fêterons Sainte Arsène. Bonne journée, à demain.
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Dieu de mes pères et Seigneur de tendresse, par ta parole tu fis l'univers, tu formas l'homme par ta sagesse, pour qu'il domine sur tes créatures, qu'il gouverne le monde avec justice et sainteté, qu'il rende avec droiture ses jugements. Donne-moi la sagesse, assise près de toi. Ne me retranche pas du nombre de tes fils. Je suis ton serviteur, le fils de ta servante, un homme frêle et qui dure peu, trop faible pour comprendre les préceptes et les lois. Le plus accompli des enfants des hommes, s'il lui manque la sagesse que tu donnes, sera compté pour rien. »

mort, la sagesse est avec toi, elle qui sait tes œuvres. Elle était là quand tu fis l'univers. Elle connaît ce qui plaît à tes yeux, ce qui est conforme à tes décrets. Des cieux très saints, daigne l'envoyer. Fais-la descendre du trône de ta gloire. Qu'elle travaille à mes côtés et m'apprenne ce qui te plaît. Car elle sait tout, comprend tout, guidera mes actes avec prudence, me gardera par sa gloire. Gloire au Père, au Fils et au

De l'épître de saint Paul aux Philippiens. Faites tout sans récriminer et sans discuter. Ainsi vous serez irréprochables et purs, vous qui êtes des enfants de Dieu sans tache au milieu d'une génération égarée et pervertie, où vous brillez comme les astres dans l'univers.

Seigneur, nous te bénissons pour la foi et l'espérance de la Vierge Marie. Nous te confions toutes les mamans, toutes celles confrontées à l'épreuve, et avec elles, nous te présentons leurs enfants.

Seigneur, nous te bénissons pour ton amour qui se montre toujours le plus fort. Et nous te confions tous les chrétiens persécutés, afin qu'en eux, la charité et le pardon soient plus forts que la haine.

0: Notre Père qui es aux cieux, que ton nom soit sanctifié, que ton règne vienne, que ta volonté soit faite sur la terre comme au ciel. Donne-nous aujourd'hui notre pain de ce jour. Pardonne-nous nos offenses, comme nous pardonnons aussi à ceux qui nous ont offensés. Et ne nous laisse pas entrer en tentation, mais délivre-nous du mal. Amen.
1: Sois attentif, Seigneur, à la louange et à la prière que nous te présentons aujourd'hui en faisant mémoire de la Vierge Marie. Rends-nous capables d'accueillir comme elle le mystère de notre rédemption. Nous te le demandons par Jésus le Christ, notre Seigneur. Amen.

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3: Valentina, bonjour. Tu es une jeune fille, tu as environ 16 ans, je crois. Oui. Tu habites Bayonne, c'est ça ?
4: J'habite à côté.
3: À côté de Bayonne, voilà. Et donc, tu es guide d'Europe. Alors, guide d'Europe, c'est l'équivalent des scouts pour les filles. Tu es venue témoigner aujourd'hui à ce micro dans le cadre d'un projet qui s'appelle Semper Fidelis. Est-ce que tu peux nous expliquer de quoi il s'agit ?
4: Alors, Semper Fidelis, c'est une progression personnelle qui existe depuis maintenant 9 ans. Donc, on est la 9e promo. Et elle consiste à aller plus loin que ce qu'il y a sur le piste. Donc le piste, c'est notre livre de progression. Et du coup, on va essayer de se mettre au service de l'autre et vraiment de placer l'autre avant nous et de penser d'abord à ce qu'on pourrait faire pour l'autre.
3: D'accord. Donc ce projet, en fait, tu as décidé de le mener à bien cette année. Donc toi, tu es chef de patrouille, c'est ça, au sein des guides. Qu'est-ce que ça veut dire ?
4: Alors, ça veut dire que j'ai charge d'âme. Donc, je m'occupe du coup de 6 jeunes filles qui sont tout à fait exceptionnelles. Et je dois les mener à apprendre des choses. Je dois toujours être là pour elles. Et du coup, je vais faire des week-ends. Et dans ces week-ends-là, on va apprendre, par exemple, des techniques de veillée ou des techniques pour mieux parler ou des codes. Et du coup, nos week-ends vont s'axer autour de ça et de la progression personnelle.
3: Et à la fin de l'année, vous avez donc un camp, c'est ça, où vous campez plusieurs jours ?
4: 2 semaines environ. Pour les petits camps, c'est 1 semaine. Mais cette année, on va faire un camp de 2 semaines.
3: Toi, ça fait combien de temps que tu es guide ?
4: Alors moi, ça fait 4 ans que je suis guide d'Europe. J'ai découvert un peu par hasard. J'ai été invitée par ma prof de culture chrétienne qui m'en a parlé un jour en fin de cours. Qui m'a dit « Oui, Valentina, ça serait sympa que tu ailles là-bas. Ça serait cool que tu testes. » Et je me suis dit « Pourquoi pas ?» J'y allais sans trop de conviction, j'avoue. Je connaissais pas en fait tout à fait les scouts. Pour moi, c'était dans les films. Et je suis venue et en fait, j'ai adhéré et j'ai tout de suite aimé parce que les gens, c'est des filles qui sont vraiment super gentilles et super motivées, qui te mettent direct dans le bain avec toi. Et du coup, j'ai fait un week-end, puis j'en ai fait 2, puis j'en ai fait 3, puis je me suis dit j'aime beaucoup quand même. Donc j'achète l'uniforme, puis j'ai fait 1 année et 2 années. Et maintenant, je suis à ma 4e année.
3: Donc 4e année et tu es chef de patrouille, donc c'est toi la responsable, comme tu as expliqué. Ensuite, l'année prochaine, a priori, tu quitteras les guides, mais tu pourras continuer ta progression en faisant autre chose, c'est ça ?
4: En allant au feu. Donc le scoutisme, ça se finit jamais. Ça qui est trop bien, on peut commencer l'ouvette. Donc l'ouvette, c'est avant les guides, puis aller aux guides. Et après, à partir de 17 ans, on peut aller du coup à l'équipe pilote. Donc l'équipe pilote, c'est le feu. Et c'est axé autour de la marche. Et on n'est plus du coup en patrouille. Donc patrouille, c'est des équipes, des petites équipes de 8 personnes, 7, 6. Et on va s'axer sur la marche et sur la prière.
3: Donc tu as encore un beau parcours à faire. Et puis après, tu pourras éventuellement être cheftaine. En fait, comme tu disais, on peut continuer toute la vie à être scout.
4: Oui, c'est une promesse pour la vie, le scoutisme.
3: Alors justement, tu as fait ta promesse quand tu es devenue guide. Qu'est-ce que tu as promis ?
4: J'ai promis de mieux observer la loi guide, d'aider mon prochain en toutes circonstances et de rester du coup dans la famille chrétienne et de travailler chaque jour à aller plus loin dans ma vie chrétienne.
3: Donc toi, quand tu as découvert le scoutisme, tu étais déjà pratiquante. Ça t'a aidé dans ta foi ?
4: Oui, ça m'a beaucoup aidé dans ma foi parce que moi, je suis nouvelle baptisée. Je suis baptisée depuis 2022 et je suis rentrée au guide quelques mois plus tard. Donc c'est vrai que même si on ne s'en rend pas forcément compte, on va à la messe avec les filles. Et de voir qu'on n'est pas tout seul dans sa foi, ça aide vachement. Mmh. Et puis des fois, on a des conversations et c'est très enrichissant. Moi, ça m'a beaucoup aidée dans ma foi.
3: Voilà, et sachant que le scoutisme, ce n'est pas que des réflexions spirituelles, c'est beaucoup de concret. Vous êtes dans la nature, vous faites des choses ensemble, comme tu expliquais. Et c'est ça qui te plaît aussi, c'est cette action ?
4: Oui, c'est qu'on n'est jamais tout seul. On est toujours avec les gens. Et avec le scoutisme, on est obligé de penser à l'autre. Parce que je ne vais pas être dans mon coin, je ne peux pas le faire. Et du coup, on a forcément des discussions, des choses qui vont nous mener tous vers le haut. Et c'est vraiment quelque chose de magnifique, le scoutisme. Mmh. Moi, j'adore le scoutisme et je ne regrette pas d'être tombée dans ça.
3: Alors, ce projet Semper Fidelis, est-ce que tu peux nous en dire un petit peu plus? Qu'est-ce que tu dois faire exactement pour mener à bien ce projet?
4: Donc, du coup, le projet Semper Fidelis, c'est une progression personnelle. Donc, on a plusieurs, d'abord, conditions pour rentrer. On doit être CP ou seconde en dernière année.
3: Donc, CP, chef de patrouille.
4: Oui, et seconde de patrouille. Et donc, elle vient épauler la CP. Et du coup, j'ai plusieurs défis personnels à faire. J'ai une retraite à faire dans un monastère durant 3 ou 4 jours et je dois servir là-bas aussi. Après, j'ai dû faire un camp en décembre. Donc, un camp à Saint-Quentin sur Androise, c'est vers Tours, c'est dans le nord. Et il faisait quand même très froid. Et de voir qu'il y avait 74 guides avec moi qui étaient toutes motivées et qui venaient toutes avec cette même envie, c'était franchement super beau. On se dit, bon, peut-être que je suis la seule de ma région à faire ça, mais au final, je ne suis pas la seule de France. Et franchement, c'est motivant. Après, je dois aussi servir une fois par mois dans une association. Donc, j'ai choisi l'Ordre de Malte. Je dois faire un raid avec d'autres guides. Donc là, j'ai eu la chance de rencontrer une fille de Pau et une fille de Tarbes à ce camp qui vont le faire avec moi. Et j'ai un défi sportif à faire. Donc mon défi sportif, ça va être de rallier mon village du Portugal qui s'appelle Meas do Campo. Et c'est pas loin de Coimbra, jusqu'à Fatima à pied en 2 jours.
3: D'accord, donc ça, tu as prévu ça cette année?
4: Oui, une année chargée, mais ça va être une belle année.
3: Oui. Et puis donc le défi communication, c'était de venir parler à la radio, c'est ça?
4: Oui, tout à fait.
3: Voilà, donc quel message est-ce que tu souhaiterais faire passer aujourd'hui, justement, lors de ce défi communication?
4: Alors moi, j'aimerais inviter tous les gens qui ont une fois pensé au scouting et qui se sont dit « Ah, ça peut être bien, ça peut être sympa ». Si vous l'avez pensé une fois, c'est qu'il y a quelqu'un dans vous, c'est qu'au sein de vous-même, eh ben, il y a quelqu'un qui veut le faire. Donc essayez, venez, juste si c'est pour une journée ou un week-end, demandez, contactez, et je pense sincèrement que vous aurez une réponse sera positive et venez tester le scoutisme, osez le scoutisme, c'est vraiment une belle aventure.
3: Alors si on veut venir tester justement, on peut venir juste pour une sortie par exemple?
4: Donc du coup il faudrait contacter la cheftaine de compagnie, donc s'adresser au groupe et qui le retransmettra je pense au CB et qui seront super motivés. En tout cas moi j'ai pour mission cette année d'inviter une fille à découvrir le scoutisme.
3: Donc toi, dans ta patrouille, tu seras accueillante pour une jeune fille qui souhaite découvrir. Donc ta patrouille, comment elle s'appelle?
4: Le Toucan.
3: Voilà, donc tu disais, vous étiez 6 ou 7, c'est ça?
4: Dans ma patrouille, on est 7, mais dans les autres patrouilles de notre compagnie, donc on est 4 patrouilles, les 3 autres patrouilles sont à 6.
3: Donc ça fait un bon petit groupe de guides, et donc faut pas hésiter. Si on est une jeune fille, donc entre 12 et 16 ans, c'est ça pour les guides, on peut venir voir, et puis après... c'est vrai qu'on a toujours besoin aussi de cheftaines pour s'engager, pour suivre votre groupe, pour s'occuper de vous. Alors là, cette année, je crois que vous êtes en patrouille libre. Est-ce que tu peux nous expliquer ce que c'est?
4: Alors, une patrouille libre, c'est un peu comme, on va dire, une compagnie. Donc, on a 4 patrouilles ou plus. Cette année, on est 6 et on vient de Bayonne. Du coup, on a 4 patrouilles de Bayonne, une de Navarinx et une de Bergerac. Et on est sous la garde, on va dire, d'une cheftaine de réseau. Donc en fait, c'est une beaucoup plus grande région. Donc c'est toute la région Nouvelle-Aquitaine. Donc on est sous le réseau des patrouilles libres de Pégase. Et chaque patrouille libre de France, du coup, a une constellation qui lui est attribuée parce qu'on est toutes sous la garde de Notre-Dame de l'Espérance.
3: Notre-Dame de l'Espérance, donc qui vous protège cette année, toutes ces patrouilles libres. Et puis vous ferez un camp tous ensemble, alors sans doute cet été. Merci beaucoup Valentina pour ce beau témoignage. Est-ce que tu as un dernier mot à dire?
4: Je conclurai sur oser le scoutisme, venez tester. Franchement, c'est une des meilleures choses que je pense que j'ai fait dans ma vie. Je suis venue un peu en traînant des pieds. Je me disais, mais qu'est-ce qui va m'attendre là-bas? Et au final, je ne regrette pas du tout. Donc, oser le scoutisme.
3: Merci beaucoup.
2: Les Scouts d'Europe dans notre diocèse pour rentrer en contact. 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
3: À l'occasion de l'inauguration de nouveaux locaux du Secours catholique à Pau, nous avons recueilli le témoignage de bénévoles et de bénéficiaires.
4: Les profils de nos bénéficiaires, c'est des gens qui, soit ils viennent parce qu'ils ont besoin de trouver une porte où échanger, donc éviter l'isolement, ou des gens qui ont une difficulté financière ou qui sont sans abri. Donc ici, toute personne qui rentre, on l'accueille sans distinction. On essaye de s'adapter au profil, d'abord d'essayer de l'offrir un café ou un verre d'eau ou un verre de lait selon sa convenance, et de lui donner un accueil, pas qui va lui résoudre son problème, mais qui va l'apaiser. Il y a certaines demi-journées où on fait des jeux de société entre bénévoles, bénéficiaires et tous. Il y a des demi-journées où on fait des ateliers de cuisine. Il y a des demi-journées où on fait l'atelier de dessin. La plupart des gens qu'on rencontre, un sur deux est content de passer et nous remercie. En même temps, il y a des liens qui se créent et la personne finit par s'ouvrir et on peut l'accompagner soit vers un retour à l'emploi si la personne a un problème lié à l'emploi ou si la personne a un problème qui est peut-être dû à la santé, on essaie de le convaincre de se rapprocher des services de soins. Il y en a, on essaie de leur aider à faire des démarches. Donc, et aussi, on essaie de contacter d'autres partenaires sociaux.
5: Alors, Aurélie Aline, vous venez au Secours catholique depuis combien de temps ?
6: Je viens depuis 5 ans maintenant déjà.
5: Donc,
6: depuis
5: à l'accueil de jour ?
6: Oui, l'accueil de jour et depuis quelques mois, je viens aussi au petit déjeuner.
5: Qu'est-ce que ça vous apporte de venir ici ?
6: Ça m'apporte beaucoup de choses, du soutien, une écoute, pas de jugement, de l'aide aussi pour mes papiers quand j'ai besoin et que je ne peux pas faire toute seule. Enfin, une présence quoi, pour éviter l'isolement, éviter d'être seule ou éviter d'être trop dans le mal par rapport aux problèmes personnels. Voilà.
5: Comment est-ce que vous avez osé franchir la porte la première fois ?
6: La première fois, c'était il y a 5 ans parce que je venais d'être maman d'une petite fille et j'étais toute seule. Et du coup, à l'époque, il y avait les colis alimentaires. Donc l'assistante sociale m'avait amenée à l'ancienne adresse parce que j'habitais juste à côté, pas loin. Donc c'est comme ça que j'ai commencé. Après, ça s'est fini et j'ai continué à venir pour l'accueil de jour. Voilà.
5: Vous êtes chrétienne, est-ce que vous ressentez l'amour du Christ dans ce que vous recevez du Secours catholique ?
6: Oui, quand même, pas mal, oui, oui. En plus, il y a eu la bénédiction mercredi dernier, justement, où j'ai été présente. Et vraiment, ça m'a fait beaucoup plaisir, oui, oui.
5: Ça vous aide dans votre foi aussi ?
6: Oui, aussi, beaucoup, oui, oui.
5: Alors Irina, vous êtes ukrainienne.
7: Oui.
5: Vous venez au Secours catholique pour des cours de français. Vous êtes arrivée quand en France?
7: Je suis arrivée en France en mars 2022.
5: Vous ne parliez pas du tout français?
7: Non, je ne parle ni français ni anglais, je parle en russe et c'est tout.
5: Et maintenant, ça vous aide à vous intégrer en France? Vous vous sentez plus à l'aise?
7: Oui, je vais bien et je continue à m'intégrer à la société française. Je travaille comme aide-soignante depuis 2 ans et demie et je travaille comme aide-domicile et je voudrais continuer à apprendre le français. J'ai de la chance pour prendre le cours ici.
5: Et l'atmosphère ça, est bonne?
7: Oui, ici j'ai trouvé l'ambiance. Ici j'ai trouvé la bonne ambiance, la bonne atmosphère. Et je me sens libre, je me sens bien. Je veux vivre comme les Français, oui, librement.
5: Merci beaucoup Irina.
7: Oui.
5: Alors Laïla, vous êtes bénévole ici au Secours catholique, ça fait combien d'années?
8: Bon, ça fait 4 ans. Je suis bénévole et responsable avec Patrick. Ici, on vient vers 6h30, qu'on prépare le petit déjeuner avec des sandwichs, du café, du lait, chocolat, des gâteaux, tout ce que la donne la banque alimentaire. Après, 7h30, c'est ouvert.
5: Donc vous accueillez aussi, non seulement vous préparez, mais vous accueillez aussi les personnes qui viennent?
8: Oui, oui, à 7h30, c'est ouvert. Ici, bon, ils sont pressés, des fois on ferme, ils sont pressés pour ouvrir, quand on va ouvrir. Après, ils sont ici quand ils vont rentrer avec une chaleur. Après, c'est nous qu'on joue le rôle de bénévole, parce que quand on ouvre la porte, toujours un petit sourire. Après, on sait les gens qu'ils ont dans la rue, mais c'est pas facile.
5: Pourquoi vous faites cela alors depuis 4 ans?
8: Ben, moi, j'ai fait ça parce que moi aussi, j'ai perdu mon mari et j'étais seule. Je voulais parler, rencontrer des gens comme ça pour passer le temps. Parce que c'est pas facile, mais ici, je suis venue ici parce qu'il y avait avant la banque alimentaire. J'étais inscrite, j'étais à la CCS parce que j'ai pas beaucoup de revenus. Et quand elle m'a donné un banc, j'étais là-bas, au Secours catholique, le premier.
5: Et, oui, l'autre local.
8: Voilà, local. Ben, j'ai trouvé les bénévoles qui ont rempli un caddie avec un sourire comme ça. Et après, par curiosité, j'ai dit, je vais faire un bénévole, comment je vais faire? Tout de suite, ils m'ont inscrite. Et après, j'ai commencé mon travail. Et
5: en fait, d'être bénévole vous-même, ça vous redonne aussi le goût de vivre et ça vous apporte,
8: voilà,
5: aussi.
8: Voilà. Après, quand je suis dans la rue comme ça, quand je ne travaille pas, toujours, ils parlent avec moi. Leïla, ça va, tu ne travailles pas aujourd'hui? On a fait des connaissances, des groupes.
5: Vous avez créé des liens avec tous,
8: voilà,
5: ces gens.
8: Voilà, on est très bien avec eux. Même moi, quand je le croise, il fait la manche dans la rue et il me dit, Leïla, bonjour, tu me connais? Après, j'approche, ça va, comment ça va? Je donne l'importance et je parle avec lui et j'ai, voilà. Mais je remercie beaucoup les gens qui nous aident, même à la banque alimentaire. Oui, ça fait un grand plaisir pour les gens qui ont pas des moyens, qui ont besoin. Et après, c'est pas, des fois, les gens, ils viennent ici sans prendre un café, rien pour parler. Parce que pour parler, ils voient tout lumineux comme ça, la lumière chaude, une petite musique, on a un petit radio, des petites musiques comme ça. Après, on rigole avec eux, on parle.
5: C'est un besoin de relations humaines.
8: Voilà, oui, oui, oui. Après, mon rôle ici, pour écouter, parler, aider les gens. C'est-à-dire, il y a beaucoup de gens qui viennent ici pour inscrire en français ou bien demander à quelle heure ils vont faire le français. Toujours, ils me demandent, Leïla, ils parlent langue arabe.
5: Parce que vous parlez arabe aussi?
8: Oui, oui, oui. Moi, je suis algérienne.
5: D'accord.
8: Ouais, ouais,
5: ça permet de faire le lien.
8: Voilà. Et après, je accompagne les gens à la préfecture, à la préfecture, beaucoup des bénéficiaires qui ont mal, parce que la préfecture, là-bas, s'ils ne ramènent pas une interprète, parce qu'ils ne comprennent rien du tout. Mais c'est vrai, c'est pas facile. Ouais, c'est pas facile. Ouais. Après, je suis contente que je suis avec eux. pour aider les gens, parler, écouter, c'est ça. Et après, surtout, c'est pas, on dit, il y a la plupart des femmes qui sont seules, même il y a des hommes qui ont besoin, parce qu'il est dans son, peut-être il y a des bénéficiaires qui sont à l'abri, mais ils sont tout seuls. Mais ici, il vient, il me parle, il me dit, Leïla, j'ai fait ça, j'ai sorti, j'ai vu ça, on l'écoute. Voilà, pour lui qui va être,
5: considéré.
8: Voilà, qui parle avec une personne. Voilà, c'est ça notre rôle.
5: Très bien, merci beaucoup Leïla.
8: Ouais, merci.
3: C'était le témoignage de bénévoles et bénéficiaires du Secours catholique recueilli à Pau le 11 mars 2026.

0: avec l'enseignement catholique en Pays Basque.
1: Nous recevons aujourd'hui Beñat Añorga pour l'enseignement catholique. Bonjour à vous.
2: Bonjour.
1: Merci de répondre à nos questions aujourd'hui. C'est vrai que vous êtes dans une période charnière de votre carrière. Ça fait 30 ans que vous travaillez à l'enseignement catholique du département. Et vous nous quittez puisque vous partez à la retraite cet été. Alors, Beñat Añorga, on va peut-être déjà repréciser quelles ont été vos missions à l'enseignement catholique. Je crois que vous avez commencé à l'accueil et puis vous avez fait beaucoup d'autres choses ensuite.
2: Voilà, c'est ça. J'ai commencé en 1995, donc j'ai été recruté par la directrice diocésaine de l'époque, qui était Maïté Razoki, pour un poste à mi-temps d'accueil physique et téléphonique. Voilà, c'était ma grande mission. Et puis après, au cours du temps, eh bien, cette mission, elle a évolué. Dans le sens du secrétariat, je venais donc durant le mi-temps eh bien donner un coup de main au secrétariat. Et puis ensuite, il a encore évolué avec le départ de l'ancienne secrétaire comptable. Et on m'a donné le domaine comptable de la DDEC à assurer. Alors je l'ai fait du mieux que j'ai pu, mais j'avais des connaissances de comptabilité, car je n'avais qu'un mi-temps à l'époque, et l'autre mi-temps, eh bien, je l'ai notamment fait au centre diocésain de la catéchèse, à la librairie, pour une partie comptable. Voilà, donc si vous voulez, voilà comment j'ai évolué. Donc j'ai commencé donc avec Maïté Razoki. Ensuite, il y a eu Jean-Marc Apol.
1: Tout à fait.
2: Et puis maintenant, il y a...
1: Donc Vincent Desté.
2: Vincent Desté, voilà. Alors, on m'avait dit, quand je suis rentré ici à la direction diocésaine, avec humour, on m'avait dit, avant de partir, il faut user 3 directeurs diocésains.
1: Alors voilà, c'est fait.
2: Ce qui est fait. Donc je prétends faire mes valises et mes cartons pour voilà partir vers un autre horizon. Alors comme je dis très poétiquement actuellement, eh bien voilà, je quitte le port petit à petit, mon bateau avance, je vois l'horizon en face, les voiles sont tissées et attendent le vent pour arriver à l'horizon de l'autre côté de l'océan, voilà.
1: Avec, on imagine, beaucoup de projets, mais on va déjà revenir sur vos 30 ans à la direction de l'enseignement catholique du département. Donc, vous le disiez, vous avez commencé à l'accueil, secrétariat, comptabilité, à chaque fois avec un directeur diocésain différent. Est-ce que vous avez vu beaucoup de changements pendant ces 30 ans à l'enseignement catholique? Vous avez rencontré beaucoup de monde, j'imagine. Quels sont les changements que vous avez pu voir?
2: Alors les changements, voilà déjà les personnes qui étaient différentes. Hein. Voilà, si je peux les caractériser avec un mot, Maïté Razoki, c'était l'exigence pour elle et l'exigence pour l'équipe. À l'époque, nous n'étions que 6, voilà. Ensuite, Jean-Marc Apol, ça a été plus dans la douceur et un accompagnement plus humain, plus comment vous dire, plus bienveillant, voilà. Et là, l'équipe est arrivée à 10 de personnes. Et puis aujourd'hui, avec Vincent Desté, voilà. Là, c'est la vitesse de croisière, du moins pour moi. Et puis voilà. Là, c'est quelque chose de plus fort parce que l'équipe déjà, nous sommes 14. Et il y a de nouvelles données, c'est-à-dire que au départ il y avait un premier projet diocésain, et puis là il y a eu un projet diocésain il y a quelques années, très récemment, qui était l'enseignement catholique lancé vers 2030. Voilà. Donc cette évolution de l'enseignement catholique, divers secrétaires généraux au niveau national, avec plusieurs orientations, et puis voilà, un enseignement catholique Je dirais au départ qu'il y avait du mal à se faire reconnaître par l'administration de l'éducation nationale. Et il y a eu une période où actuellement, eh bien, l'administration de l'éducation nationale, eh bien, nous reconnaît comme partenaire, un partenaire, je dirais, plus ou moins essentiel dans la gestion des établissements privés catholiques, notamment du département.
1: Donc plutôt une évolution positive selon vous. Vous êtes confiant pour l'avenir de notre enseignement catholique?
2: Alors moi je suis très confiant parce que voilà, je suis de nature positif. Et puis, je me dis que l'Esprit Saint souffle, alors voilà, laissons le faire. Il va nous guider, il va nous mener. Et d'un autre côté, on voit bien qu'aujourd'hui le jour, l'enseignement catholique est quand même assez bousculé, assez contredit, recherche aussi un peu sa nouvelle voie, parce qu'elle n'est plus celle qu'elle était en 1995, les choses ont changé. Voilà, et se faire toujours une place et se faire reconnaître dans le monde de l'éducation d'aujourd'hui.
1: Et puis vous, Beñata Niorga, donc vous avez donc travaillé en tant que salarié, mais est-ce que c'est un simple travail ou est-ce que c'est pas un peu plus ce qu'on fait ici à l'enseignement catholique?
2: Alors, écoutez, voilà, moi je suis quelqu'un d'intègre, c'est-à-dire que je ne mets pas d'un côté ma fonction professionnelle et puis ma foi. Je crois que les deux sont mêlés. J'ai toujours, voilà, je me suis pas comparé, mais je me suis dit que j'étais un peu le Mathieu de l'enseignement catholique diocésain. C'est-à-dire que j'avais à la fois une mission comptable et d'un autre côté une mission un peu plus, je dirais, universel, d'accueillir les personnes, notamment physiquement ou au téléphone, avec un certain regard, le regard de ma foi. Et me dire toujours que la personne que je reçois ou la personne que j'écoute a elle aussi quelque chose de Dieu en elle. Et voilà. Une relation quelque peu à la fois bienveillante, mais une écoute aussi attentive. Parce que, en ayant la conscience que la personne qui vient à l'enseignement catholique ou qui appelle l'enseignement catholique, bien des fois c'est pour nous dire des choses très désagréables au nom de l'institution, mais le prendre à bras le corps, écouter, entendre, et puis voir la personne s'apaiser, et à ce moment-là, la transférer, je dirais notamment pour les appels, la transférer au secrétariat où elle explique sa situation d'une manière plus apaisée, plus positive. Et je pense que ça mettait en lien des personnes qui... au départ, avait quelque chose d'un peu difficile à vivre et à dire.
1: Donc c'est un travail très humain, avec beaucoup de relations humaines que vous avez dû gérer. Est-ce que peut-être vous pouvez nous donner une joie que vous avez particulièrement vécue, une anecdote, quelque chose qui vous revient à l'heure du bilan?
2: Écoutez, une joie... les personnes qui connaissent où se situe la direction diocésaine, voilà, elle se situe à côté du presbytère de Saint-Pierre-d'Irube. Donc les personnes qui viennent là dans ce parc se dirigent vers nous, vers l'enseignement catholique, en pensant qu'elles arrivent au presbytère. Bon, et c'est de voir défiler aussi des jeunes couples qui cherchent un prêtre pour se préparer au mariage, des jeunes couples qui viennent avec des petits-enfants pour demander le baptême. C'est aussi, et des joies, des adultes qui cherchent des informations concernant, eh bien, Voilà comment on fait aujourd'hui pour être baptisé, parce que j'ai envie d'être baptisé, ou alors j'ai été baptisé mais je voudrais être confirmé. Voilà, c'est donner ces informations-là avec, en me disant, ben voilà, ils se sont trompés d'endroit sûrement, mais voilà, moi je les dirige vers des prêtres, vers le presbytère, je donne des renseignements plus généraux. Voilà, moi c'est... je dirais que si j'avais une phrase, une expression à dire de ce que j'ai vécu en 30 ans, c'est mettre les hommes et les femmes d'aujourd'hui en relation avec, avec ce qu'ils recherchent, c'est-à-dire écouter leurs questions, essayer de non pas y répondre, mais les diriger vers des personnes compétentes qui peuvent leur donner un élément de réponse.
1: Merci beaucoup Beniata Niorga pour ce beau témoignage et puis bon vent vers votre retraite donc après 30 ans passés à l'enseignement catholique. Merci à vous.
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0: Suivez le guide en Franche-Comté, suivez le guide à Montbéliard. Bienvenue en Franche-Comté, bienvenue à Montbéliard.
1: Montbéliard, Montbé, disent les Francs-Comtois, est l'une des deux sous-préfectures du département du Doubs, avec Pontarlier, située dans le nord-est de la Franche-Comté, à moins d'une vingtaine de kilomètres de la Suisse, aux portes du massif du Jura, au sud de Belfort et tout à côté de Sochaux. Montbéliard et sa proche région, le pays de Montbéliard, ont été rattachés à la France en 1793 après avoir été une principauté, possession des comtes de Württemberg pendant plus de 700 ans et considérée à ce titre comme faisant partie du Saint-Empire romain germanique.
2: Voyagez les yeux fermés, suivez le guide.
1: Non, la Montbéliarde n'est pas une habitante de Montbéliard, mais une race bovine. En revanche, ce sont les Montbéliardaises et Montbéliardais qui peuplent la Cité des Princes. Surprenant, en raison de la Grande Guerre, la première, Francis Lopez, Chica Chica Chic, est né à Montbéliard, tout comme le réalisateur de La Ligne Verte, Frank Darabont, dans un camp de réfugiés après la Révolution hongroise de 1956. Les Lumières de Noël attirent chaque année plus de 500 000 visiteurs, curieux de découvrir les illuminations, l'artisanat, les spécialités régionales, avec le marché de Noël, marché gourmand et du terroir. Au cours de cette seconde découverte à Montbéliard, un riche casting. Rencontre avec Marie-Noëlle Biguinet, maire de la commune, découverte du château avec sa directrice adjointe Lina Roy et la participation de Sylvie Biron, Éric Mange, l'apiculteur, le Père Noël, Emmanuel Gravier, la fromagerie Lehmann, Léa Vallée à l'hôtel La Balance et Natalia Lacheret, la boulangerie La Comtoise pour le Touché. Vous m'accueillez, Marie-Noëlle Biguinet, dans votre bureau ici en mairie de Montbéliard. Et de votre bureau, on a ouvert la fenêtre, on a une vue magnifique sur cette place avec le temple et le marché de Noël qui se déploie autour du temple. On peut dire que les lumières de Noël, le marché de Noël ont vraiment donné une notoriété internationale, européenne à Montbéliard.
3: Ah, absolument, c'est un événement qui maintenant est connu, reconnu partout en France, bien sûr, en Europe.
1: Presque mondialement.
3: Presque mondialement, voilà. Voilà, absolument. Et c'est la plus grande manifestation de Bourgogne-Franche-Comté avec 550 000 visiteurs.
1: C'est pas rien. Pour une commune de 25 000 habitants.
3: Et nous rivalisons avec les grands marchés de Noël d'Alsace, mais aussi d'Allemagne et d'Europe. Et nous sommes vraiment très très fiers de cette réussite.
1: Au fil des années, donc vous êtes dans votre deuxième mandat de maire. C'est Noël ici à Montbéliard, marché de Noël, lumière de Noël ont débuté avant. C'était vraiment un développement progressif au fil des années, des décennies.
3: Oh oui, au fil des décennies. Et en 1986, quand ça a commencé, c'était tout petit. Il y avait deux, trois chalets qui étaient posés devant le temple avec très peu de marchandises. Et puis au fil des années, ça a pris une ampleur considérable pour arriver à cette réussite aujourd'hui.
1: Peut-être décrire à nos amis, parce que là, vous avez quand même la vue la plus imprenable sur le marché de Noël, en tout cas cette partie du marché de Noël et le temple. Et puis, je crois que vous êtes de métier guide conférencière.
3: Ah oui, dans une autre vie, j'ai été guide conférencière de la ville de Montbéliard, justement, et nous avons une histoire absolument fabuleuse, un patrimoine merveilleux, et devant nous, là, le plus vieux temple de France, le temple Saint-Martin. Sur la place Saint-Martin, et les 200 chalets sont blottis au cœur de cette place, et on voit, c'est vraiment très intimiste et chaleureux. Le soir, à partir de 17h, un peu avant, tout s'illumine. Toutes les décorations, tous les bâtiments et les façades sont mises en valeur. Et vraiment, j'invite vos auditeurs à venir nous rencontrer et découvrir cette belle ville de Montbéliard.
1: L'architecture, profitons-en, puisque vous le connaissez bien, ce temple, l'architecture du temple est assez atypique, me semble-t-il. Enfin, si mentalement, on essaie de se représenter un temple du culte protestant, on ne s'imagine pas ça.
3: Absolument, il est issu d'un voyage du duc de Württemberg avec son architecte préféré qui s'appelait Heinrich Schickhardt, issu d'un voyage en Italie où, au retour de ce voyage, Schickhardt avait fait de nombreux dessins, de nombreux plans pour aboutir au temple actuel que vous avez sous les yeux, qui est un temple du début du XVIIe siècle et qui représente la basilique initiale des chrétiens, des premiers chrétiens en fait.
1: Et avec son clocher, donc on le repère d'assez loin.
3: Un clocher un petit peu particulier, oui, aussi, hein. Voilà, qui normalement aurait dû disparaître au moment de l'invasion de Montbéliard par les troupes.
1: On a ouvert la fenêtre, ne prenez pas froid.
3: Par les troupes de Louis XIV, qui voulaient détruire, en tant que catholique, eh bien, ce bâtiment qu'il considérait comme hérétique, protestant. Et puis finalement, le clocher est resté dans son état d'origine, mais quand même moins ambitieux en architecture que le restant du temple.

0: C'est merveilleux pour le marché de Noël de se décliner tout autour du temple, sous le regard. Alors moi, je ne le connaissais pas très franchement, mais c'est lui qui surveille, le gardien du marché de Noël. C'est Georges Cuvier. Mais qui était Georges Cuvier?
1: Alors Georges Cuvier, grand scientifique, né à Montbéliard en 1760.
0: Sa statue, hein, parce que je ne l'ai pas précisé,
1: voilà, sa statue,
0: hauteur.
1: Et en fait, il est le père de la paléontologie moderne. C'est lui qui a, après avoir étudié les ossements, les fossiles dans des terres, dans des fouilles, eh bien, a pu faire une classification des animaux préhistoriques au cours des milliers d'années précédentes. Et il est vraiment reconnu en tant que scientifique très important.
0: Donc il porte un regard scientifique sur les chalets du marché de Noël.
1: Il regarde s'ils sont bien installés, oui.
0: C'est ça.
1: Et je crois qu'il est assez content.
0: Alors, bon, lui, vraiment la personnalité importante, mais il y en a d'autres. C'est étonnant, à Montbéliard, j'ai trouvé, alors qu'il était natif de Montbéliard, tout à fait inattendu,
1: voilà, absolument, il est né à Montbéliard.
0: Francis Lopez.
1: Voilà, Francis Lopez, il est né à Montbéliard, dans une petite rue du vieux Montbéliard, et puis... Il est connu pour ses opérettes, voilà.
0: Absolument.
1: Et nous avons également, comme personne très connue, Franck Darabon, qui est le metteur en scène, le cinéaste de La Ligne Verte, magnifique film.
0: Et des Évadés, avec Morgan Freeman et Tim Robbins.
1: Absolument, j'aimerais bien qu'ils viennent à Montbéliard.
0: Mais oui, moi je me suis demandé, il y avait une rue Fangaramont, et alors j'ai lu qu'en fait il était réfugié, il venait de Hongrie.
1: C'est ça.
0: C'est une étape en fait, pense, au cours d'un périple qu'il a amené à mettre.
1: Voilà, c'est un hasard, le hasard de la nature. Il était réfugié de Hongrie, et... hébergé dans un centre d'accueil à Montbéliard, qui ensuite a été une caserne militaire pour devenir aujourd'hui une école de police. Mais il est né là, avant de partir aux États-Unis.
0: Ce qui fait qu'il y a plein de personnes à Hollywood qui ont déjà dû lire, écrire, en recopiant des bios, Montbéliard.
1: Absolument, oui.

0: Alors Dominique Voynet, elle est née à Montbéliard.
1: Aussi, oui.
0: Aussi, des personnes hypothétiques sont passées par Montbéliard. Edgar Faure est passé à Montbéliard.
1: Ah oui, Edgar Faure, oui, parce qu'il essayait de capter un personnage politique très important pour qu'il devienne à ses côtés sénateur. C'est l'ancien sénateur maire de Montbéliard, Louis Souvet, qui a énormément participé à beaucoup de choses dans la ville, mais à la réussite du marché de Noël. Parce qu'il a vraiment donné un éclairage avec beaucoup de communication au Sénat, à Paris. On lui doit la réussite en très grande partie de notre marché de Noël.
0: Et puis une voix qu'on a entendue lors des hommages des 10 ans des attentats parisiens, donc des attentats de 2015, a étudié à Montbéliard.
1: Ah oui, alors l'an dernier, nous avons inauguré le circuit historique du château de Montbéliard, qui est en pleine rénovation, reconstruction. C'est absolument fabuleux parce que nous avons une histoire merveilleuse à Montbéliard, faite avec l'Allemagne, avec nos grands scientifiques, avec l'industrie Peugeot, l'horlogerie et l'automobile. Bon. Et nous avons, pour l'inauguration du marché de Noël, voulu faire quelque chose au château de spectaculaire, dans les illuminations, dans les décorations, mais aussi dans la culture musicale. Et nous avons la chance d'avoir une cantatrice montbéliardaise qui a étudié longtemps au Conservatoire de Montbéliard, que nous avons découvert ou redécouvert au moment des Jeux Olympiques, qui a chanté la Marseillaise sur le toit du Grand Palais. Elle s'appelle Axelle Saint-Cyrel et elle a accepté de venir chanter à Montbéliard à l'occasion de l'inauguration du nouveau circuit historique du château. C'était magique, c'était féerique. Elle a merveilleusement chanté Handel. Elle a mis le château en valeur et c'était dans un décor. Elle était belle, habillée tout en rouge. Il faisait froid, mais beau. Et même un soir, il a neigé. Alors on a des photos et des films. Bon, c'est fabuleux.

0: Les lumières de Noël à Montbéliard sont aussi l'opportunité de découvrir le château et son musée. C'est parti pour la visite.
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2: Bienvenue au musée du château des Ducs de Wurtemberg. Je m'appelle Lina Roy, je suis directrice adjointe des musées de Montbéliard. Et donc là, ce que nous allons découvrir aujourd'hui, c'est un nouveau parcours scénographique qui dure environ 15 salles, qui se concentre sur l'histoire de Montbéliard, du château et de ses habitants. Donc on va à peu près du néolithique un peu rapidement jusqu'au XXe siècle, au fil de 15 salles et de 260 marches.
3: C'est sportif, hein? Il se mérite le château de Montbéliard. Mais il est tellement impressionnant quand on arrive à Montbéliard.
2: C'est un parcours très axé sur les multimédias. Dans chaque salle, les gens sont accueillis par ce qu'on appelle un personnage de salle. Donc quand ils arrivent, il y a une petite vidéo d'une minute trente qui se déclenche et qui permet vraiment d'accueillir les visiteurs dans une époque. Ils sont directement projetés à un instant T. Et en fait, la tenue du personnage qui les accueille leur permet directement de se dire « Ah ben là, on est au Moyen-Âge, là, on est un peu après. » Voilà, c'est assez efficace et ça évite aux gens de lire des contenus très longs. Ça permet de faire passer beaucoup d'informations en peu de temps.
4: Avant son occupation humaine, est une vaste plaine marécageuse bordée de collines et sillonnée par deux rivières dont la Lizaine au tracé fluctuant. Des hommes du néolithique laissent des indices de leur passage il y a environ 5000 ans.
3: Bon, enfermé dedans. Qui a parlé d'un escape game? On est peut-être en train de jouer là.
2: Point de vue complètement inédit pour les visiteurs. Tout par là, Peugeot, le stade Bonal ici. Là, ce que nous avons en face de nous, juste derrière le chemin de fer, c'est l'ancien fort Le Chat, donc, qui a été complètement détruit. Mais quand on est ici, on se rend bien compte que le fort Le Chat, conjugué à l'enceinte du château, permettait vraiment de ceinturer la ville en cas d'attaque. Là, vous apercevez le toit de la tour Peugeot, le temple Saint-Martin par ici. Je n'irai pas plus loin sur le panorama parce qu'on commence à être un peu humide.
3: Le château, dans son histoire, a été assiégé, attaqué?
2: Oui, Louis XIV a quand même occupé pas mal l'espace, on va dire. Vauban a voulu réutiliser le château. Il y a eu quand même plusieurs escarmouches, guerre de 70 aussi. On a été occupé par les Prussiens. Et puis finalement, le château lui-même est devenu une caserne assez longtemps, tout au long du XXe siècle. Donc oui, une histoire militaire quand même assez dense.
5: Alors aujourd'hui, 25 avril, nous avons acheté du beurre frais, 123 livres de viande de bœuf, 22 pigeons, 2 chevreaux, 405 œufs, 2 vieilles poules, une géninotte des bois, 18 livres de poissons. C'est que le duc est exigeant, on sait. Il est resté plusieurs années à la cour du roi de France. Pour la cour et ses invités, le duc aime avoir 5 ou 6 façons de viande, avec des sauces, des hachis, des pâtisseries, toutes sortes de friandises. Ma foi, je ne m'en plains pas, mon tour de taille non plus. Quel est ce délicieux fumet qui vient me chatouiller l'odorat? Je reviens.

0: une salle assez importante pour nous parce qu'elle contient énormément d'objets. Et si nous parlons du cabinet de curiosité, c'est parce qu'il y en avait un au château de Montbéliard, ça on le sait. Les Württemberg en ont mis en place, comme toutes les cours d'Europe à cette époque-là, après la Renaissance. Le problème étant qu'ils ont constitué un cabinet, ils l'ont enrichi de génération en génération, mais ils l'ont emmené à Stuttgart. Donc bon, comme les archives, hein, vous voyez, il y a quand même une vraie connexion avec Stuttgart, puisque c'est un peu la maison mère, on va dire, pour les Württemberg. Donc nous, aujourd'hui, nous n'avons plus rien qui vienne du cabinet de curiosité, mais on voulait quand même l'évoquer. Donc, comme nous sommes par ailleurs un musée, nous avons pris le parti, à partir de nos collections, d'essayer d'évoquer à nouveau ce que pouvait être le cabinet de curiosité des Württemberg. Donc un cabinet de curiosité, qu'est-ce que c'est? Eh bien, c'est une collection dans laquelle on va présenter tout ce qui est extraordinaire. Il va y avoir des curiosités de la nature, un peu d'archéologie, et puis on va aussi pas mal parler de géologie. Voilà. Par exemple, nous avons ce qu'on appelle des spécimens pétrifiantes. Ça, ce sont des objets qui ont été placés sous une chute d'eau particulièrement calcaire dans le Puy de Dôme. Et quand on pose des objets sous cette chute d'eau, eh bien, ils se pétrifient vraiment dans le temps. Ils sont enrobés d'une couche de calcaire qui les fige. Donc des fontaines pétrifiantes.
1: Alors pour la BO montbéliardaise, eh bien, écoutons des œuvres des frères Frédéric et Charles Duvernois. Donc 1766-1845, respectivement cornistes et clarinettistes, qui, à la Révolution française, compteront parmi les premiers professeurs du Conservatoire de Paris, donc les frères Duvernois. Alors c'est Duvernois, ça?
0: Alors ça, si je ne me trompe pas, ça doit être Distler.
1: Johann Georg Distler, 1760-1799.
0: Le plus célèbre des trois reste Froberger.
1: Johann Jakob Froberger, avant, donc 1616-1667.

0: Inarwa, vous êtes directrice adjointe du château de Montbéliard. Quand on arrive à Montbéliard en train ou en bus en venant de la gare TGV, eh bien la première vision, le premier bâtiment qu'on a sous les yeux, c'est le château de Montbéliard. Et on se dit, waouh, mais c'est énorme.
1: C'est énorme, surtout que ce sont les deux tours très frontales sur lesquelles on tombe en premier. Mais c'est vraiment un emblème de la ville pour le coup. Ces deux tours sont vraiment fédératrices pour les gens du pays de Montbéliard. Par contre, trouver l'entrée du château, ça c'est une difficulté pour les gens qui arrivent de la gare. Alors c'est très simple, il suffit de suivre la muraille et de monter doucement jusque nous.
0: Quand on y travaille, c'est votre cas, j'imagine qu'il faut un certain temps pour intégrer la géographie intérieure du château.
1: Oui, complètement. On est souvent déphasé entre l'intérieur et l'extérieur. Quand on est depuis l'extérieur, on se dit « Ah, attends, c'est peut-être la salle 7 qui est là. » Surtout quand les lumières restent allumées parfois le soir, on se dit « quelle salle est allumée ? Bon, allez, il faut aller voir. » Et donc là, pour retrouver son chemin à l'intérieur, c'est vrai que c'est encore autre chose. Mais on finit par s'y retrouver quand même.
0: Alors l'histoire du château commence quand ? Alors au XIIIe siècle, est-ce le début de l'histoire du château ? Et c'est un château qui va subir de nombreuses modifications au fil des siècles.
1: Alors pour l'éperon rocheux lui-même, c'est même plus ancien puisqu'il y a des structures en bois qui préexistent au château que nous connaissons aujourd'hui. Par contre, pour les vestiges les plus anciens de ce que nous pouvons voir aujourd'hui du château, effectivement, ce sont des tours, une tour notamment en éperon, qui date du XIIIe siècle. Et puis après, chaque époque est venue muscler un peu la structure, ajouter des choses jusque nous finalement aujourd'hui qui faisons des renforts structurels du château.
0: Je vous propose, Lénormand, de citer quelques personnalités, un casting finalement de personnalités qui ont rythmé la vie du château au fil des siècles. J'ai noté parmi les premiers Renaud de Bourgogne.
1: Absolument, Renaud de Bourgogne fait partie du best-of puisque ça fait partie des personnages fondamentaux pour la constitution de la ville et les relations entre château et bourg, dans le sens où Renaud de Bourgogne et son épouse Guillemette de Neuchâtel ont concédé aux habitants de la ville de Montbéliard une charte des franchises par laquelle ils permettent aux habitants de constituer un premier conseil municipal et donc une première administration de la ville pour faire un pendant à eux, leur pouvoir seigneurial. Donc c'est vrai que c'est un acte de naissance de la ville qui a lieu en 1283.
0: Alors il n'y a pas que les hommes qui ont marqué l'histoire du château de Montbéliard, les femmes aussi, et notamment l'une des stars, c'est Henriette de Montbéliard.
1: Ah oui, Henriette, là vraiment, mettez le doigt sur un personnage important. Henriette, c'est celle qui se marie en 1407 à Eberhard de Wurtemberg, et donc c'est par ce mariage que le comté de Montbéliard passe sous domination germanique, et ça c'est absolument fondamental, puisque cette domination germanique va se poursuivre jusqu'en 1793. Donc elle a fait long feu, Henriette.
0: Nous retrouverons Lina dans un instant, mais lors de notre premier rendez-vous à Montbéliard, la tante Héry nous a raconté qu'elle était la réincarnation de la comtesse Henriette. Comment est-ce possible ? Quel est le lien entre les deux ? Les précisions de Sylvie Biron, responsable des publics.
2: Alors, quel chemin nous mène de la comtesse Henriette à la tante Héry ? C'est une excellente question. Elle nécessite d'abord de définir davantage le personnage de la tante Héry, qui, comme toutes les figures de légende, nous entraîne dans un univers passionnant, aussi riche que mouvant. La tante Héry, ou Harry, imprègne la tradition orale à Montbéliard, Belfort, Héry-Moncourt. En fait, c'est une figure au visage multiple. Hein. Son image, elle se fixe depuis la fin du 19e siècle, sous l'action des conteurs et des folkloristes. En fait, on est loin de notre comtesse Henriette de Montbéliard, bien sûr, dont je rappelle les dates, 1387-1444. Peut-être la légende est-elle déjà sous-jacente dans des récits oraux plus anciens, mais rien de véritablement palpable pour notre regard historique. Ni mention convaincante, ni représentation, ce qui est assez classique hein, lorsqu'on explore les figures du folklore. Le phénomène est identique avec la fameuse diéchotte, avec laquelle la tante Héry est très souvent associée, voire confondue. Si on revient à notre tante Héry, en fait c'est une figure passionnante parce que justement elle est mouvante, plurielle, voire même ambivalente, comme on va le voir. Elle est tantôt dépeinte comme une fée, une jeune fée mystérieuse ou une vieille femme volontiers effrayante. Elle est parfois dotée des pattes d'oie, d'un nez crochu, des dents de fer et également des seins nourriciers démesurés. Une image qui n'est pas toujours aussi avenante selon les versions. En fait, c'est une figure distributrice de cadeaux. Ça, par contre, ça fait l'unanimité. Mais une figure distributrice de cadeaux parmi d'autres. Hein, car rappelons-le, à l'époque où le personnage commence à s'affirmer, donc à la fin du 19e siècle, Saint-Nicolas est largement concurrencé par d'autres personnages, surtout en terre protestante. Et le Père Noël, tel qu'on le connaît aujourd'hui, ce n'est pas encore une superstar interplanétaire. La tante Héry est aussi confondue dans certains contes avec la Vouivre, créature hybride fantastique à l'allure d'un serpent ailé. Elle est présente dans des récits de Franche-Comté, de Bourgogne, de l'Ain, même jusqu'en Suisse. La féerie, métamorphosée en vif, serait gardienne d'un trésor. Voilà, pour vous en dire juste quelques mots. Donc, pour revenir à la question de la comtesse Henriette à Diéchotte, en passant par la vive, on sent bien que la Tantérie, elle est avant tout une figure identitaire, dont la tradition se nourrit des autres traditions, pas des moindres. Hein. La comtesse, la Diéchotte, ce sont des emblèmes, ou une figure historique, avec une bonne dose de merveilleux et d'étrange, et c'est là tout son charme.

0: Merci pour ces précisions, Sylvie Biron. Retrouvons Lina Roy, directrice adjointe du château de Montbéliard. Avec elle, nous continuons à évoquer des dates et des personnages importants dans la vie de ce château au fil des siècles.
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2: Suivez le guide en Franche-Comté, suivez le guide à Montbéliard.
0: C'est étonnant, 1793, il y a une vente aux enchères. Déjà à l'époque, on organisait des ventes aux enchères. Et en 1793, c'est dommage bien sûr pour le patrimoine du château, le château va être vidé.
2: Absolument, c'est vrai que nous sommes loin d'être les inventeurs des ventes aux enchères et les révolutionnaires sont les grands spécialistes de la vente des biens patrimoniaux. Alors certes, il y a cette vente du mobilier et c'est toujours très triste d'avoir cette perte de mobilier qui se serait peut-être transmis s'il n'y avait pas eu ces événements-là. Une partie du mobilier était déjà partie avec les Württemberg qui sont partis en fuite, donc direction Stuttgart, Bayreuth aussi. Et pour le reste, effectivement, on vend tout, vraiment les commodes, les cafetières, les petites cuillères, vraiment tout.
0: On disait tout doit disparaître.
2: Tout doit disparaître, qu'importe le prix, effectivement. Mais ce qui est très précieux, c'est que les révolutionnaires sont des gens qui administrent et qui font des listes et des inventaires. Et donc, on sait exactement qui a acheté quoi à cette vente-là, ce qui nous permet aujourd'hui, quand on nous propose en don un objet ou un autre, de dire, eh bien, selon votre généalogie, oui, effectivement, votre arrière-arrière-arrière-grand-père a bien acheté ce meuble-là à la vente révolutionnaire de 1793, ça nous intéresse.
0: C'est ça. Et aujourd'hui, vous êtes très attentif à reconstituer peut-être pas l'ensemble du patrimoine, ce sera compliqué, mais dès qu'une vente est annoncée et qu'il est possible que ce soit une pièce qui fut attachée au château, vous foncez.
2: En tout cas, on étudie attentivement le cas. Soit c'est une pièce d'intérêt absolument majeur dont nous arrivons à remonter le parcours de vie et à documenter le fait qu'elle provienne du château. Et là, on est hyper heureux et si on a les fonds, on fonce.
0: Parce qu'il faut pouvoir l'acheter aussi.
2: Exactement. Et puis parfois, bien ma foi, on n'arrive pas à démontrer par A plus B que la pièce provient du château de Montbéliard. Mais par contre, on garde toutes les informations en documentation. Si jamais un jour nous tombons sur un document qui nous permet d'attester que ce secrétaire provient du château, eh bien, on pourra donner suite à ce moment-là. Voilà.

0: Frédéric Ier.
1: Très important, Frédéric. Effectivement,
0: Fred.
1: Fredo, qui est assez bien connu des Montbéliardais, peut-être un peu moins au-delà. Frédéric Ier, c'est vraiment la figure de la Renaissance à Montbéliard, quelqu'un qui est dépensier, mais dans le bon sens du terme, puisqu'il finance les arts, il finance les sciences, la recherche, alors aussi un peu l'alchimie, mais bon, voilà, c'est un homme de son temps. Et Frédéric, c'est aussi celui qui réussit à introduire le protestantisme à Montbéliard, et ça c'est aussi un aspect qui fera long feu et qui explique toute une part de l'histoire de Montbéliard.
0: Alors ils sont jeunes, ils sont beaux, alors ils sont amoureux, je pense, hein, finalement, parce que tous les mariages n'étaient pas des mariages d'amour à l'époque, hein. Peut-être amoureux, donc Sophie Dorothée et Paul Ier.
1: Alors amoureux, je ne mettrai pas ma main à couper, je n'étais pas dans la confidence, mais oui, effectivement, Sophie Dorothée de Wurtemberg est une duchesse avec un destin assez incroyable, puisqu'en épousant Paul Ier, elle devient impératrice de Russie. Alors elle reste attachée quand même à Montbéliard, elle reviendra faire visite à ses parents à Étupes, mais voilà, c'est quand même la belle-fille de Catherine II de Russie, quelqu'un qui a vécu une vie assez raffinée, qui a elle-même soutenu l'artisanat et l'art, donc une personnalité importante.
2: Depuis que mon père m'a été nommé conservateur honoraire en 1933, c'est ici que j'ai le plus de chances de le trouver. Je l'attends, il le fait visiter. C'est son grand plaisir de partager les secrets du château, et même parfois d'en inventer. Il sait bien que pour intéresser à un lieu, il faut plus que des dates, et la fantaisie a toujours été son fort. En 1922, quand il a ouvert le château à la visite, 10 000 Montbéliardais ont investi l'esplanade, et la kermesse qu'il avait organisée en faveur des orphelins de guerre a fait le plein. Parmi les nombreuses attractions, il y avait un jeu de massacre aux effigies des personnalités locales, peint avec humour par le peintre Henri Saudubois. Le jeu a eu beaucoup de succès. Je suis très fière de lui. Je sais qu'il n'a pas dit son dernier mot, et que le château, grâce à lui, a encore beaucoup à raconter. Ah, je l'aperçois. Papa, comment s'est passée ta visite? Le château leur a plu?
0: Et puis on va citer un personnage du XXe siècle qui a habité en quelque sorte le château aussi, c'est Émile Blazer.
1: Et qui continue presque à l'habiter, puisqu'on se réfère très souvent à Émile Blazer. C'est quelqu'un qui a été le premier conservateur bénévole du château, qui a vraiment installé un musée. Et Émile Blazer, eh bien, ma foi, c'est quelqu'un qui a le talent de documenter beaucoup de choses et qui nous a laissé en héritage un certain nombre d'objets, d'expériences, de restaurations aussi, notamment architecturales. Et c'est finalement l'un des premiers à avoir fait le même travail que nous, c'est-à-dire de se demander ce qui faisait l'histoire de Montbéliard, quelles sont les grandes personnalités comme vous, les pointiers, qui ont vraiment eu une importance? Quels sont les épisodes qui font que, eh bien, les habitants de Montbéliard ont une histoire particulière?
0: Quand on vient à Montbéliard pour les lumières de Noël, pour le marché de Noël, on n'oublie pas la visite du château.
1: Ah ben, j'espère pas. On vous accueillera à bras ouverts, avec des horaires élargis en semaine et également des illuminations visibles depuis les extérieurs.
0: Merci beaucoup.
1: Merci à vous d'être venu jusque nous. D'avoir grimpé toutes ces marches.
0: Lina Rouen, un peu un nom prédestiné, hein, pour être la reine du château.
1: Je n'ai pas cette prétention. Trop de problèmes.

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4: Je suis impressionné, Eric Mange, là, on va parler de miel avec vous, vous êtes apiculteur. On enregistre, on est à l'abri, puisque ce sont les pluies de Noël ici à Montbéliard. Donc on est à l'abri, mais vous êtes sorti, pour vous rapprocher du micro, vous êtes sorti par une espèce de trappe.
5: C'est une petite trappe dérobée, de manière à pouvoir...
4: C'est le secret.
5: Ouais, c'est le petit passage secret pour pouvoir sortir. Ça permet d'avoir un maximum de rayonnage pour que les gens soient un peu émerveillés quand ils arrivent chez moi.
4: Donc on va faire un enregistrement mielleux forcément avec
5: c'est
4: vous.
5: C'est ça.
4: On va l'être.
5: C'est cela.
4: Donc vous êtes apiculteur, on parle des miels de Franche-Comté. Qu'ont-ils de particulier les miels de Franche-Comté, les abeilles de Franche-Comté et l'apiculteur de Franche-Comté?
5: Alors les miels de Franche-Comté, c'est une histoire pour moi. C'est 35 ans d'apiculture, c'est 35e marché de Noël sur Montbéliard, c'est 1200 ruches en production sur la Franche-Comté, mais pas que, parce que avec ce bouleversement climatique, avec ces événements climatiques, il faut aussi transhumer et déplacer ces ruches. Donc je fais aussi du miel sur les Vosges. Je vais aussi dans la Drôme provençal depuis 2 ans pour produire du miel de lavande, parce qu'on a de plus en plus de difficultés à produire du miel régulièrement chez nous en Franche-Comté.
4: Oui, alors ça c'est vrai que c'est un problème, mais sinon traditionnellement les ruches, alors restons en Franche-Comté, imaginons, enfin quand tout va bien, vous les déposez où?
5: Alors quand tout va bien, les ruches sont sur 17 communes sur la vallée du Doubs pour la période d'hivernage, et puis ensuite je transporte mes ruches sur le département de la Haute-Saône, sur tout le département du Doubs, et nos récoltes phares, c'est essentiellement le miel d'acacia sur la Haute-Saône, et puis le miel de montagne surtout, avec aussi les miels de sapin sur le Haut-Doubs, c'est ce qui fait notre renommée, les miels de Franche-Comté.
4: Mais est-ce qu'un spécialiste de miel peut un peu, en dégustant, dans une dégustation à l'aveugle, peut un peu identifier géographiquement la provenance des miels?
5: Alors géographiquement, c'est peut-être un petit peu difficile, mais avoir les essences d'arbres ou de fleurs, oui, parce qu'ils sont vraiment tous différents. On le voit ne serait-ce que par leur couleur. Et ils ont des couleurs qui les différencient vraiment. Et je ne fais pas de mélange de miels. Ce sont des miels qui sont vraiment monofloraux au maximum. Et ça ravit les papilles de tout le monde cette fois-ci.
4: Alors, il y a deux catégories, hein. Il y a les miels crémeux et les miels liquides, dit-on.
5: Voilà, il y a les miels crémeux parce qu'il y a les gens qui sont adeptes de ces miels-là. On utilise principalement les miels de printemps ou miel de pissenlit pour faire ces miels crémeux, ces miels qui ont une cristallisation fine à l'origine et qui s'y prêtent bien à travailler. Et puis ensuite, les miels qui sont plus liquides, les monofloraux comme les acacias qui sont exceptionnels cette année, les miels de tilleul, les miels de fleurs liquides, de miel de ronces, de châtaignier, les miels de montagne et surtout l'emblématique miel de sapin. Ça, le miel de sapin, je pense que c'est ce qu'on fait de mieux.
4: C'est vrai, c'est votre miel vedette,
5: ouais,
4: sur le podium des miels.
5: Voilà, c'est le podium des miels. Autant chez nous, en Franche-Comté, on a le fromage, le comté, on a la saucisse de Montbéliard, la saucisse de Morteau, et on a le miel de sapin. C'est la récolte de notre département et de notre région.

0: Dans ce second Suivez le Guide à Montbéliard, entrons à présent dans le chalet du Père Noël.
1: Est-ce que tu as fait ta lettre au Père Noël ? Par contre, il faut la dépêcher, parce que si tu n'envoies pas ta lettre au Père Noël, les lutins, ils ne pourront pas préparer les cadeaux. Et puis tu n'auras pas de cadeaux, tu comprends ? Donc il faut vite écrire ta lettre et puis vite l'envoyer. Est-ce que tu as eu des lutins farceurs ?
2: Oui.
1: Oui ? Alors tu sais pourquoi je les ai envoyés chez toi ?
2: Non.
1: Ben parce qu'ils faisaient tellement de farces, ils distrayaient ceux qui travaillent. Alors je les ai envoyés chez les gens. Par contre, il faut que tu le gardes. Hein. Moi, je ne veux plus le voir, celui-là, parce qu'il faisait trop de bêtises chez moi. Il en fait chez toi ?
2: Oui.
1: Donc il faut que tu le gardes. Parce qu'autrement, il distrait les autres lutins qui font les cadeaux. Et puis plus personne ne travaille. Puis les petits-enfants, ben, ils n'auront pas de cadeaux. Donc le lutin farceur, je ne veux plus le voir. On est d'accord ?
2: Oui.

0: Emmanuel Gravier, vous êtes responsable logistique à la Maison Lehmann. Alors, on pourrait parler avec vous de votre domaine, la logistique, l'organisation des déplacements.
1: Des tournées, de tout ça. Oui,
0: des camions.
1: Oui.
0: Eh bien, ce n'est pas le sujet.
1: Non, malheureusement, non.
0: On va plutôt parler de fromage et de la Maison Lehmann. Alors, je lis, parce que ici, sur le chalet de la Maison Lehmann, au marché de Noël à Montbéliard, je vois donc Lehmann fromager de père en fils. Il n'y a pas de fille pour l'instant, de père en fils depuis 1907. Donc il y a Romaric qui aurait dû venir nous rejoindre, mais il est occupé, Romaric. Donc Emmanuel, c'est vous qui allez vous y coller sur les fromages Lehmann, et d'autant que c'est quand même une spécialité incontournable quand on est à Montbéliard. La vedette de la Maison Lehmann, c'est quoi?
1: C'est la cancoyotte, principalement.
0: Donc la cancoyotte, c'est franc-comtois?
1: Tout à fait. Typiquement franc-comtois, oui. On a chopé l'IGP il n'y a pas longtemps.
0: Ah, vous l'avez chopé?
1: On l'a attrapé, on va dire. On s'est battu pour
0: vous ça. Battu,
1: justement.
0: Ça tombe pas comme ça.
1: Non, non, ça tombe pas.
0: Même si le Père Noël vient au marché de Noël, ça suit.
1: C'est non, plus ça tombe pas du ciel. Ça tombe pas du ciel, non, pas du tout, non.
0: L'IGP, l'indication géographique protégée, c'est très important.
1: Tout à fait, tout à fait, oui.

0: classique. Mais aujourd'hui, vous en déclinez combien des cocoyotes ici, la maison Lehmann?
1: De tête, il y a 14 parfums.
0: On fait le tour des cocoyotes. Les plus classiques, les plus traditionnels?
1: La cocoyote à l'ail, cocoyote au vin du Jura, l'ail des ours, la nature. Et après, on peut décliner cumin, basilic, moutarde, trois poivres, tomates piment, mélange forestier, mori, à la truffe pour les fêtes justement, à l'échalote.
0: Bon, c'est déjà pas mal. Hein,
1: oui, c'est, je pense que c'est déjà pas mal, oui, bien sûr.
0: Mais est-ce que les traditionnels restent les plus vendus ou pas?
1: Oui, ça reste toujours les plus vendus, oui, tout à fait. Excepté à Noël, où c'est vrai que la cocoyote à la truffe commence à prendre un peu de place quand même.
0: Sur une table de la région, une table pour les repas de Noël ou les réveillons de la Saint-Sylvestre, on n'imagine pas, en fin de repas, quand on passe au fromage, l'absence de la cocoyote. Ce serait une faute de goût grave?
1: Bah, dans la Franche-Comté, ici, dans notre pays, oui, c'est une faute de goût, tout à fait, oui. Oui. C'est sûr.
0: Alors la cocoyote, il ne faut pas la laisser au frigo juste avant de la déguster.
1: Bah, l'avantage de la cocoyote, c'est qu'on peut la manger froide comme on peut la manger chaude.
0: Ah, carrément chaude, oui, c'est carrément chaude.
1: Ouais. Oui, en la passant un peu au bain-marie, où c'est là où elle révèle aussi un peu plus son goût quand même.
0: Et pour accompagner, par exemple, la saucisse de Montbéliard.
1: Une bonne saucisse de Montbéliard avec une bonne pomme de terre.
0: Et on trempe la saucisse dans la cocoyote.
1: On peut, oui, tout à fait.
0: Ah, moi, j'ai fait ça hier.
1: C'est vrai. On peut aussi, bon, on met quand même principalement la cocoyote sur la pomme de terre. Mais oui, après, l'associer avec les saucisses, c'est bien.
0: Ah,
1: c'est
0: oui, pas mal. C'était bien aussi. En revanche, il faut qu'elle coule, la cocoyote. Hein.
1: Oui, c'est pour ça que la réchauffe au bain-marie, c'est pas mal. Après, vous avez une comme la cocoyote au vin du Jura, qui est un peu plus coulante, vu qu'elle a additionné avec du vin. Donc, elle a une texture un peu plus coulante. Jolie.

0: après Emmanuel Gravier dans La Cancoyotte. Terminons ce second Suivez le Guide à Montbéliard, à l'hôtel La Balance et à la boulangerie La Comtoise, à deux pas de l'hôtel.
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0: Nous allons découvrir un hôtel à Montbéliard et certains clients, comme moi, aiment les hôtels qui ont une histoire à raconter et c'est le cas à La Balance, ici à Montbéliard. Alors, Léa Vallée, vous en êtes la responsable. Dans quelle rue sommes-nous ?
1: Nous sommes dans la rue de Belfort, donc la rue la plus ancienne de la ville.
0: Et l'hôtel donc est un hôtel dont l'histoire se raconte, vous allez me dire sur combien d'années, quand l'histoire commence-t-elle, mais ce qui est certain c'est que c'est l'hôtel le plus ancien de Montbéliard. Hein.
1: Tout à fait, donc c'est le plus vieil établissement de la ville. On a une première date qui est 1559.
0: Ah donc très ancien.
1: Très très ancien. D'après nos recherches aux archives de la ville, on a retrouvé que l'hôtel était un hôtel particulier qui appartenait à la cour donc du comte de Montbéliard. Et il a été donné à un membre de sa cour en guise de cadeau. Et après, pour la suite, on a des bribes d'informations, comme au XVIIe siècle, avec les premiers menus au restaurant de la salle, avec des menus assez qualitatifs.
0: Ah oui, donc vous savez ce qu'on mangeait à cette époque-là?
1: Oui, on en a d'ailleurs affiché au niveau du hall de l'hôtel, qui nous proviennent des archives.
0: Oui, j'en ai lu un, c'est des longs repas. Hein.
1: Des longs repas.
0: Il y a au moins, on a dû approcher la dizaine de plats.
1: Voilà, hein. C'est ça, oui. Avec un restaurant qui était vraiment bien coté à l'époque.
0: Donc c'était un vrai restaurant, ça devait être dans l'histoire parmi les premiers restaurants.
1: Et il y avait vraiment des mets qualitatifs du terroir.
0: Quand a-t-on commencé à accueillir des clients payants?
1: Exactement, on ne sait pas. Mais on a les premières factures d'hôtel, c'était au XVIIe siècle. Donc cette partie-là, la plus vieille partie de l'hôtel, elle est du 17e, et la seconde du 19e. Parce que pareil, au niveau des recherches qu'on a fait aux archives, on a différentes dates, notamment de la salle qui est un peu plus tardive et qui date du 19e.
0: Visiblement, l'histoire de l'hôtel a intéressé l'équipe de l'hôtel.
1: Oui, tout à fait.
0: Envie d'apprendre, de savoir.
1: Parce qu'on a des clients qui nous redonnent des photos, par exemple comme une photo qu'on a dans le hall d'une vieille Peugeot devant l'hôtel. On n'a pas la date précise, mais ça nous a donné envie de faire des recherches.
0: Alors c'est une cliente de l'hôtel qui a pris en photo devant la voiture, c'est peut-être son mari qui l'a prise en photo.
1: Possiblement, oui. Donc elle est affichée devant l'hôtel et on voit que les rues ne sont pas du tout pavées comme elles le sont actuellement. Donc on peut dater à peu près...

0: Et puis, il y a une page importante de l'histoire de l'hôtel qui s'est écrite durant la Seconde Guerre mondiale.
1: Oui, avec le maréchal de Lattre de Tassigny, qui a élu son QG donc à l'hôtel. Et c'est depuis là qu'il a fait libérer l'Alsace de l'Allemagne.
0: Ouais, donc il y a des décisions importantes
1: Qui ont
0: qui ont
1: été
0: été
1: prises
0: prises ici.
1: ici. Oui, et il est resté ici pendant quelques mois. Donc on a gardé évidemment sa chambre.
0: Ah
1: On
0: ouais.
1: a baptisé la chambre du maréchal et avec ses meubles qui sont
0: Elle est
1: toujours
0: restée dans
1: là.
0: son jus?
1: Alors on a bien évidemment changé le matelas,
0: Oui.
1: mais on a gardé l'armoire, la table de chevet, le bureau. Et on a agrémenté la chambre avec toute l'histoire du maréchal.
0: Elle est occupée la chambre?
1: Je pourrais peut-être vous la faire
0: Ah.
1: visiter, oui, si elle est libre. Et on la loue, quoi, et
0: Oui.
1: certains clients apprécient beaucoup
0: Alors,
1: de
0: j'imagine que
1: replonger dans
0: certains
1: l'histoire.
0: clients qui sont passionnés d'histoire, les autres,
1: Voilà,
0: bon, ça leur
1: oui.
0: passe un peu à côté, mais ceux qui sont passionnés d'histoire demandent la chambre de Lattre de Tassigny.
1: Voilà, tout à fait. Et on a aussi une autre partie de l'histoire avec Tchaïkovski, qui a séjourné à l'hôtel aussi. On ne sait pas la chambre, par contre, mais on sait qu'il a séjourné à l'hôtel parce qu'on a eu des clients également qui étaient
0: Qui avait connu
1: passionnés.
0: Tchaïkovski.
1: Non, quand même pas, mais qui étaient passionnés par Tchaïkovski, qui ont fait des recherches sur sa vie et qui nous ont offert donc le buste qu'on a mis ici avec son histoire et surtout son histoire à Montbéliard.
0: Mais il n'a pas composé une œuvre qui s'appelle la Symphonie de Montbéliard
1: Non, pas à
0: ou
1: ma connaissance.
0: le Concerto de la Balance.
1: Non.
0: Ça s'appelait toujours la Balance?
1: Oui, ça s'appelait la Balance parce qu'il y avait une balance en fait municipale juste là, qui a donné son nom à l'hôtel.

0: C'est une très belle salle où on prend le petit déjeuner, enfin, qui a dû accueillir beaucoup de monde pour des repas, des beaux repas, des bals, enfin j'imagine.
1: Oui, c'est ce qu'on s'imagine aussi, ouais. Des bals, des fêtes, et vraiment une très jolie salle qui fait toujours sensation.
0: Ouais, qui impressionne. Waouh.
1: Oui, c'est sûr.
0: Ce qui moi aussi m'a impressionné, et je ne sais pas s'il y a un ascenseur, je n'ai pas cherché l'ascenseur.
1: Oui.
0: Mais il ne faut pas prendre, si on peut, on ne prend pas l'ascenseur, on prend l'escalier.
1: Oui.
0: Parce que l'escalier est monumental. Les marches ont accueilli, j'imagine, un nombre très important de personnes. Et parfois, donc, de Tassini, le maréchal, a dû marcher sur ces mêmes marches.
1: Oui, je pense qu'on a...
0: Peut-être Tchaïkovski aussi.
1: On ne sait pas non plus la date exacte de l'escalier. Mais oui, il est imposant. Et...
0: Il est rigolo parce qu'il a des marches parfois un peu irrégulières.
1: Ça fait partie du charme aussi de l'hôtel où tout est irrégulier. Donc, il faut faire attention et bien lever les pieds. Mais bon, ça se passe bien en général.
0: Mais alors, sait-on si Francis Lopez, dont la maison natale est au bout de la rue, est passé ici?
1: On ne sait pas, on espère. Mais il y a certainement un bon nombre de personnalités dont on n'a pas connaissance qui sont venues séjourner ici.
0: Et en général, tout le monde est séduit par la balance.
1: En grande majorité,
0: ceux qui aiment les hôtels modernes et design.
1: Exactement. Ouais. Mais l'hôtel ne laisse pas insensible et on n'en trouve pas beaucoup des similaires qui ont ce charme-là.
0: Qui ont
1: notamment
0: une âme.
1: Dès l'entrée avec ce magnifique carrelage qu'on a conservé aussi.
0: Vraiment. Et qu'est-ce qu'on mangeait alors? Là, le menu que vous avez retrouvé?
1: Alors là, on a du foie gras donc en entrée, on a du filet de sole.
0: Trouvilloise, à la Trouvilloise.
1: Oui. Alors ça, je ne saurais pas.
0: Ah, ça doit être un peu sole normande, j'imagine.
1: Oui, j'imagine. Donc du champagne. Donc ça date de 1952.
0: Ouais.
1: Donc,
0: une gigue de chevreuil.
1: Oui, avec diplomate au kirsch, petit four, pièce montée.
0: Ouais,
1: donc c'était quand même conséquent.
0: C'était peut-être un mariage, ouais, peut-être. Hôtel de la Balance, Édouard Ran.
1: C'était certainement un propriétaire, mais on n'a pas recherché.
0: Donc la Balance n'a pas encore livré tous ses secrets.
1: Non, mais je pense qu'elle le fera jamais totalement.
0: Eh bien, merci beaucoup.
1: Merci à vous. Suivez le guide en Franche-Comté, suivez le guide à Montbéliard.
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0: Je suis entrée, Natalia, dans votre boulangerie-pâtisserie, la Comtoise, rue de Belfort, tout près de la maison natale de Francis Lopez, c'est ça? Elle n'est pas
3: fait.
0: Loin du tout.
3: Un peu plus loin, au bout,
0: un
3: de,
0: peu
3: la
0: plus
3: rue,
0: loin, mais
3: au bout de la rue Belfort, tout à fait.
0: Avant vous, la boulangerie existait déjà?
3: Oui, ça fait plusieurs années que c'est une boulangerie, effectivement. Ah, oui. Donc on a repris derrière monsieur et madame Loigereau, qui ont repris derrière monsieur et madame Gamet. Enfin bon, ça a toujours été une boulangerie.
0: Peut-être même que Tchaïkovski, qui est passé au 19e siècle ici à Montbéliard, et peut-être à l'hôtel à côté, peut-être à la Balance.
3: Il est passé à la Balance. C'est le plus vieil hôtel de Montbéliard, hein, l'hôtel
0: de
3: Balance.
0: Il y avait déjà une boulangerie à l'époque, il est peut-être entré aussi ici, donc à la Comtoise. Et moi, je suis entré pour découvrir une spécialité de Montbéliard et de la région dont je n'avais strictement jamais entendu parler et qui s'appelle le touché. Alors c'est comme toucher, mais avec un T en plus. Hein.
3: Voilà,
0: toucher, et on n'a pas le droit de toucher quand on
3: non,
0: regarde.
3: Voilà.
0: Hein.
3: On regarde d'abord, puis on mange après, mais on regarde d'abord.
0: Qu'est-ce que c'est le toucher?
3: Alors le toucher, en fait, c'est une base briochée avec dessus ce qu'on appelle ici sur Montbéliard donc le goumeau.
0: Le goumeau.
3: Et c'est donc le goumeau, c'est un mélange d'œufs, de crème fraîche et de sucre.
0: Base briochée et
3: tout
0: le goumeau. Vu de loin, ça ressemble un petit peu à, un peu comme une tarte au flan.
3: Oui, certaines personnes m'ont fait cette réflexion aussi. Oui, c'est vrai, mais ça n'a rien à voir avec...
0: Mais ça n'a rien à voir.
3: Du tout.
0: Rien à voir avec le flan.
3: Différent.
0: Et puis c'est brioché. Et c'est vraiment une spécialité. Alors, de Montbéliard seulement ou dans la région?
3: Alors, dans la région, parce que sur Besançon, on retrouve le gâteau de fête. Hein.
0: Le touché porte plusieurs noms.
3: Oui, gâteau de fête, touché, gâteau de ménage, on l'appelle aussi comme ça. Et sur Montbéliard, sa spécificité, c'est on peut le manger salé également. On retrouve les mêmes ingrédients, mais...
0: Vous faites salé.
3: Voilà, salé. Mmh.
0: C'est pas une quiche. On pourrait dire aussi, ça ressemble un peu, si c'est salé, ça ressemble un peu à la quiche.
3: Alors, c'est pas la même, pareil, hein, c'est pas la même crème, ça n'a rien à voir avec la texture, mais on le mange salé, on peut le manger à l'apéritif, comme dans l'après-midi, hein, chacun après, selon les goûts.
0: À toute heure.
3: Il déguste comme il veut, à toute heure, je dirais, moi, en tant que boulangère, à toute heure, allez-y.
0: Et quant à l'origine, on ne sait pas très bien, mais c'est probablement, et plutôt. Comme il y a des plats du pauvre, plutôt un gâteau du pauvre.
3: Je ne sais pas trop l'histoire de ce fameux Tucci ici en Franche-Comté, mais on le retrouvait à entendre mes clients qui ont un certain âge et qui connaissent depuis toujours le Tucci. Avant, bon, ils avaient ce gâteau de fête, mais avec beaucoup moins de crème, beaucoup moins riche que maintenant. Maintenant, on met presque autant de crème que de brioche parce qu'on est devenu gourmand, peut-être, je ne sais pas. Mais avant, oui, je pense qu'on faisait attention de. Voilà,
0: et le Tucci s'est enrichi.
3: Tout à fait.
0: Mais impossible de venir à Montbéliard et de ne pas goûter le Tucci.
3: Ah ben ça c'est, voilà, il faut, moi les touristes qui arrivent souvent vous demandez les spécialités de Montbéliard, c'est le Tucci. Ils repartent avec le Tucci, on fait goûter, ils sont contents, ils sont, voilà, d'avoir trouvé, d'avoir goûté, pouvoir en parler autour d'eux. Non, non, c'est vraiment un très beau produit.
0: Moi, c'est ma dernière note, alors sucrée pour le coup, de Montbéliard, le Tucci.
3: Le Tucci.
0: Merci beaucoup, Nathalia.
3: Oui, je vous en prie, à votre service, avec grand plaisir.
0: Et puis il faut vous occuper du client suivant alors, qui est arrivé. Et c'est la fin de ce second Suivez le Guide, Lumière de Noël et Château de Montbéliard. Grand merci Marie-Noël Biguinet, Lina Roy, Sylvie Biron, Léa Vallée, Nathalia Lacheret, Éric Mange, Emmanuel Gravier et le Père Noël. Suivez le Guide à Montbéliard, préparé avec la complicité de Fatma Alioane Mancourt, relations presse à la ville. Merci Marie Lutringer pour avoir glané quelques sons sur le marché et rencontré le Père Noël. Et merci Léa pour le prêt de sa voix. Un hôtel conseiller, La Balance. Réalisation Roman Feocchio. Les sites internet lumièredenoël.fr et paysdemontbéliard-tourisme.com. Et dans le Doubs, ne t'abstiens pas.
1: Joyeux Noël.

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1: À l'occasion du bicentenaire du sacerdoce du bienheureux Louis-Édouard Sestac, les servantes de Marie accueillaient samedi 29 novembre 2025 la journée jubilaire diocésaine des personnes en précarité, organisée en collaboration avec le service Diaconie Solidarité du diocèse de Bayonne à Notre-Dame du Refuge à Anglette. Lors de cette journée au programme riche et fraternel, Mgr Pierre de Berger a été invité à présenter l'exhortation apostolique du pape « Dilexité, je t'ai aimé ». Pierre de Berger est un prêtre du diocèse d'Eredax, théologien, recteur émérite de l'Institut catholique de Toulouse. Il a été nommé prélat d'honneur de sa sainteté par le pape Benoît XVI en 2007. Il est actuellement vicaire épiscopal pour le pays d'Aquin, délégué épiscopal à la formation et accompagnateur de la pastorale de la santé. Dilexité, je t'ai aimé, une présentation de cette exhortation apostolique par Mgr Pierre de Berger que nous écoutons.
2: Voilà, merci beaucoup et merci de m'accueillir parmi vous. À vrai dire, j'ai une dette envers les servantes de Marie. C'est que lorsque j'étudiais à Rome, il y a bien des années, les servantes de Marie avaient la charge du séminaire français, de l'économat, des affaires de la nourriture, des affaires matérielles. Et donc, arrivant des Landes, tout jeune et un peu craintif, je dois dire que j'ai bénéficié de leur accueil et de leur soutien. Mon expérience à Rome a aussi été très marquée par la fréquentation de personnes en situation d'handicap mental, de problèmes psychiques. Et je dois dire que, alors même que je faisais un parcours, on va dire oui, un parcours universitaire, un peu intellectuel, la rencontre de ces personnes, de leur famille, m'a énormément marqué. Et c'est vrai que c'est aussi pour elle que j'ai accepté d'intervenir ce matin. Je remercie Sœur Isabelle. Je vais vous présenter cette exhortation apostolique du pape Léon XIV. Exhortation apostolique sur l'amour envers les pauvres. Je crois que quand on la lit, on ne peut pas rester indemne. Voilà, c'est un texte bouleversant. Et je vous invite vraiment à la lire, à la méditer, à la lire en équipe. Mais on s'en voit bien que s'il y a tout le pape François, mais il y a aussi le pape Léon. Et c'est magnifique de voir la continuité qu'il y a entre ces deux papes. Le pape Léon XIV, dont on voit bien qu'il a vraiment achevé ce texte, et il l'a achevé avec sa main, avec son style. « Je t'ai aimé ». C'est une phrase dans le livre de l'Apocalypse que le Seigneur Jésus adresse à une communauté de Turquie, d'Asie mineure, là où est le pape aujourd'hui, ces jours-ci. Et c'est une communauté pauvre. C'est une communauté qui rencontre des difficultés. Et le Seigneur lui dit « Je t'ai aimé ». Et évidemment, la lettre apostolique commence ainsi, et vous verrez après comment elle se termine. Le constat que fait le pape d'abord, je ne vais pas tout vous lire, c'est que la pauvreté a grandi. Voilà, elle a grandi dans notre humanité. Je lis « La condition des pauvres est un cri qui, dans l'histoire de l'humanité, interpelle constamment notre vie, nos sociétés, nos systèmes politiques et économiques et enfin, surtout, l'Église. Sur le visage meurtri des pauvres, nous voyons imprimer la souffrance des innocents. » Et le pape ajoute, et par conséquent, la souffrance même du Christ. C'est la souffrance du Christ qui se donne à voir sur le visage des pauvres. Et le Saint-Père évoque diverses formes de pauvreté, celles de ceux qui n'ont pas les moyens de subvenir à leurs besoins matériels, celles de ceux qui sont socialement marginalisés, celles de ceux qui n'ont pas les moyens d'exprimer leur dignité et leur potentialité. La pauvreté morale et spirituelle, la pauvreté culturelle, celle de ceux qui se trouvent dans une situation de faiblesse et de fragilité, la pauvreté de ceux qui n'ont pas de droit, pas de place, pas de liberté. Et un peu plus loin, on peut lire aussi « Doublement pauvres sont les femmes qui souffrent de situations d'exclusion, de maltraitance et de violence, parce que souvent, elles se trouvent avec de plus faibles possibilités de défendre leurs droits. » Cependant, ajoute le pape, nous trouvons tout le temps chez elles les plus admirables gestes d'héroïsme quotidien dans la protection et dans le soin de la fragilité de leur famille. Il me semble que là, c'est ce cadre que le pape tresse au tout début. Bien sûr, il n'est pas exhaustif, mais il nous dit de fait toutes les situations aujourd'hui de marginalisation, de pauvreté, d'exclusion qui sont les nôtres. Pour arriver à ce constat, en ce sens, on peut dire que l'engagement en faveur des pauvres est pour l'élimination des causes de pauvreté. Là, cela reviendra tout le temps. Il faut bien sûr s'engager en faveur des personnes pauvres, mais aussi œuvrer pour éliminer les causes sociales et structurelles de leur pauvreté. Et le pape ajoute, voilà, on peut dire que l'engagement en faveur des pauvres et pour l'élimination des causes sociales et structurelles de la pauvreté reste toujours insuffisant. Il y a bien des choses qui se font, mais cela demeure insuffisant, d'autant plus que nous vivons dans un monde, c'est ce qu'il évoque un peu plus loin, où l'existence est souvent axée, je le cite, sur l'accumulation des richesses et la réussite sociale à tout prix, y compris au détriment des personnes pauvres. Je cite aussi, numéro 15, « Même les chrétiens, en de nombreuses occasions, se laissent contaminer par des attitudes marquées par des idéologies mondaines ou par des orientations politiques et économiques qui conduisent à des générations, à des généralisations injustes et à des conclusions trompeuses. Même les chrétiens peuvent se laisser contaminer. Il y a des attitudes, il y a des idéologies, il peut y avoir aussi parfois des orientations politiques et économiques. Ayant dit cela, le pape consacre son deuxième chapitre au choix des pauvres. Le titre, très simple, « Dieu choisit les pauvres ». Et après avoir évoqué assez rapidement toute l'histoire de l'Ancien Testament, le pape montre comment ce choix des pauvres trouve sa pleine réalisation en Jésus de Nazareth. Naissance à Bethléem, où il n'y avait pas de place pour eux dans le logement, fuite en Égypte, parents pauvres qui offrent en Jésus, qui offrent au temple ce qui était l'offrande des pauvres, des tourterelles, des colombes. Et en même temps, Jésus qui ne cessera de mener une vie pauvre. Les renards ont des tanières, vous connaissez cela, les oiseaux du ciel ont des nids. Le Fils de l'homme, lui, n'a pas où reposer la tête. Ministère où Jésus vient surtout apporter la bonne nouvelle aux pauvres, mais ministère de Jésus qui se conclura par la pire des morts qui soit, celle d'un bandit, d'un criminel crucifié en dehors de la ville. Je vous lis ce passage. Jésus se manifeste donc comme celui qui, aujourd'hui, dans l'histoire, vient réaliser la proximité aimante de Dieu, qui est avant tout une œuvre de libération pour ceux qui sont prisonniers du mal, pour les faibles et les pauvres. Les signes qui accompagnent la prédication de Jésus sont une manifestation de l'amour et de la compassion. Vous savez que dans le mot « compassion », il y a « souffrir » avec. De la compassion avec lesquels Dieu regarde les malades, les pauvres, les pécheurs, qui en raison de leurs conditions sont marginalisés par la société, mais également par la religion. Dieu montre en effet une prédilection pour les pauvres. C'est d'abord à eux que s'adresse la parole d'espérance et de libération du Seigneur. Et par conséquent, même dans la pauvreté ou la faiblesse, personne ne doit plus se sentir abandonné. Ayant dit cela, le pape évoque un certain nombre de situations, toujours par rapport à Dieu choisit les pauvres. Il y a l'éducation. J'étais très sensible à ce qui était dit ce matin par rapport à l'œuvre du père Sestac, où il y a ce souci aussi d'éducation. Et voilà ce qu'écrit. L'éducation des pauvres n'est pas une faveur, mais c'est un devoir. Les petits ont droit à la connaissance, condition fondamentale pour la reconnaissance de la dignité humaine. Les enseigner, c'est affirmer leur valeur en leur donnant des outils pour transformer leur réalité. À partir de là, le pape évoque aussi, je n'évoquerai pas tout, mais puisque vous êtes parmi nous ce soir, certains sont parmi nous, le pape évoque aussi l'accueil des migrants. Voilà. Et là, avec quatre verbes, accueillir, protéger, promouvoir et intégrer. Accueillir, protéger, promouvoir et intégrer. Et le pape ajoute, mais ces verbes ne valent pas seulement pour les migrants et pour les réfugiés, ils expriment la mission de l'Église envers tous les habitants des périphéries existentielles qui doivent être accueillis, protégés, promus et intégrés. Et à la question « Pourquoi cet accueil ?», la réponse est très simple. Tout être humain est enfant de Dieu. L'image du Christ est imprimée en lui. Il s'agit donc de le voir. Il s'agit donc de le voir pour ensuite, pour aider les autres à voir dans le migrant, dans le réfugié, non pas seulement un problème à affronter, mais un frère et une sœur à accueillir, à respecter et à aimer. Et dans ce contexte, le pape évoque aussi, il aurait pu évoquer le père Sestac, mais il évoque les filles de la charité, il évoque tous les ordres qui, dans l'histoire de l'Église, ont contribué à œuvrer, pas simplement à œuvrer, mais en faire en sorte que les personnes pauvres soient véritablement reconnues dans leur dignité et aidées. Ayant dit cela, le pape évoque, et c'est très intéressant, il évoque les grandes figures des premiers siècles de l'Église. Je crois qu'on ne connaît pas assez les premiers siècles de l'Église. Il y avait, alors on les appelle les pères de l'Église. Pourquoi les pères de l'Église? Parce qu'on considère que ce sont des évêques ou des prêtres ou des théologiens qui ont permis à l'Église de naître. Voilà. Et qui ont permis à l'Église aussi de naître dans la conscience sociale qui est la sienne. J'en citerai que trois. Voilà. Saint Jean Chrysostome. Il habitait à Constantinople, donc Istanbul, aujourd'hui, là où est le pape. On l'appelait Bouche d'or, parce que quand il s'exprimait, on dit que il avait une parole très forte. Mais cette parole, elle est aussi très forte dans lorsqu'il exhorte les fidèles à reconnaître le Christ dans les pauvres. Et il a des prédications, je ne vais pas vous lire parce que le pape en cite plusieurs, mais il dit, vous voulez honorer le Christ dans vos églises. Vous avez de beaux calices, vous avez de beaux ornements, rien n'est trop beau. Mais si tu veux vraiment l'honorer, je cite, ne le méprise pas lorsqu'il est nu. Et pendant qu'ici tu l'honores par des étoffes de soie, ne le méprise pas à l'extérieur, en le laissant souffrir dans le froid et la nudité. Tu veux honorer le Christ, ne le méprise pas lorsqu'il est nu. Et pendant qu'ici tu l'honores, imaginez, si un jour un de nos prêtres prêchait ainsi ou un de nos évêques, comment réagirions-nous? Et pourtant, c'est ce que faisait Saint Jean Chrysostome. Attention! J'honore le Christ ici avec tout ce qu'il y a de plus beau et je le laisse souffrir dans la rue alors qu'il est nu. Ambroise de Milan, grand archevêque de Milan, vous savez que c'est Augustin qui se convertira. Il se convertira en écoutant Ambroise de Milan. Il se convertira en le voyant un peu lire la Bible. Et Ambroise de Milan a une phrase extraordinaire. Ce n'est pas ton bien que tu distribues aux pauvres. C'est seulement sur le sien que tu lui rends. Car tu es seul à usurper ce qui est donné à tous pour l'usage de tous. La terre appartient à tous et non aux riches. On est au 3e, 4e siècle de notre ère, mais il y a cette conscience que si les biens nous ont été donnés, c'est pour qu'ils soient partagés entre tous et non pas détenus par certains. Et donc Ambroise de Milan n'hésite pas à dire « Quand tu donnes à un pauvre, tu lui redonnes de ce qui lui appartient. » Je ne sais pas si vous savez que dans la Bible, c'est un même mot en hébreu qui dit « aumône et justice ». C'est le même mot, c'est-à-dire qu'en donnant, je rétablis la justice. De même, le pape évoque aussi saint Augustin. Le pauvre n'est pas seulement une personne à aider, mais la présence sacramentelle du Christ. À la suite de cela, le pape évoque aussi la doctrine sociale de l'Église. La doctrine sociale de l'Église, c'est, vous le savez, c'est un petit peu, on peut dire qu'elle va naître avec le pape Léon XIII. Vous savez que si le pape Léon a choisi ce nom, ce prénom Léon, c'est vraisemblablement en référence à Léon XIII. Léon XIII est le premier pape, on voit bien qu'il y avait des théologiens qui déjà avaient avait donné des enseignements sur la manière d'accompagner les pauvres, de les aider. Mais on peut dire que c'est avec Léon XIII et sa première encyclique, c'est en 1881. Et ça s'appelle Rerum Novarum. Voilà, des choses nouvelles. Et dans ces sept lettres encycliques, le pape Léon XIII fait une critique assez forte déjà du capitalisme. Et il rappelle l'importance de l'attention aux pauvres, mais aussi l'importance surtout de lutter déjà contre les causes de la pauvreté, contre les causes structurelles de la pauvreté. C'est quelque chose que le pape Saint Jean-Paul II reprendra notamment. En conséquence, j'aurais voulu peut-être vous lire un petit passage de la lettre de... Voilà, je vais juste vous lire un petit passage de Léon XIII parce que ça peut être intéressant. Voilà ce qu'écrit ici. Voilà ce qu'écrit le pape. Le magistère, c'est l'enseignement de l'Église, des papes. Le magistère des 150 dernières années offre une véritable mine d'enseignement concernant les pauvres. Les évêques de Rome se sont ainsi fait des porte-paroles de nouvelles prises de conscience passées au crible du discernement de l'Église. Par exemple, dans la lettre encyclique Rerum Novarum, 15 mai, j'ai dit 1881, mais c'est 1891, Léon XIII aborda la question du travail en dénonçant la situation intolérable de nombreux ouvriers de l'industrie et en proposant l'instauration d'un ordre social juste. D'autres pontifes se sont exprimés dans ce sens. Saint Jean XXIII, dans la lettre encyclique « Mater et magistrat », se fit le promoteur d'une justice à dimension mondiale. Nous sommes en 1961, et voilà ce qu'écrit Saint Jean XXIII, « Les pays riches ne peuvent rester indifférents face aux pays opprimés par la faim et la misère. Ils sont appelés à les secourir généreusement avec tous leurs biens. » De même, le pape Léon évoque aussi un message radiophonique, toujours de Saint Jean XXIII, avant l'ouverture du Concile, 1962. Voilà ce que disait Saint Jean XXIII. L'Église se présente telle qu'elle est et telle qu'elle veut être, comme l'Église de tous, en particulier des pauvres. Donc on voit bien que tout au long de l'histoire de l'Église, c'est ce que montre aussi le pape Léon dans cette exhortation, depuis les premiers, ce qu'on appelle les pères de l'Église, jusqu'au texte du Concile, jusqu'à Jean-Paul II, en passant par tous ceux qui ont œuvré, aussi bien pour accueillir des personnes, pour l'éducation, pour accueillir des migrants, pour accueillir des pauvres. On voit bien qu'il y a une continuité. Pourquoi ? Je cite ici, c'est le numéro 110. « Pour nous, chrétiens, la question des pauvres nous ramène à l'essentiel de notre foi. L'option préférentielle pour les pauvres, c'est-à-dire l'amour de l'Église envers eux, comme l'enseignait Saint Jean-Paul II, est capitale. Elle fait partie de sa tradition constante, la pousse à se tourner vers le monde dans lequel, malgré les progrès techniques et économiques, la pauvreté menace de prendre des proportions gigantesques. Vous savez sans doute que dans notre pays, en France, la misère augmente. la situation de femme seule avec des enfants, voilà, devient de plus en plus inquiétante avec des situations d'extrême précarité. La réalité, je continue le texte du pape, la réalité est que pour les chrétiens, les pauvres ne sont pas une catégorie sociologique, mais la chair même du Christ. La chair même du Christ. En effet, il ne suffit pas d'énoncer de manière générale la doctrine de l'incarnation de Dieu. Vous voyez comment cela peut résonner alors que nous nous préparons à fêter Noël, voilà, l'incarnation. Il ne suffit pas d'énoncer de manière générale la doctrine de l'incarnation. Pour entrer véritablement dans ce mystère, c'est-à-dire le mystère de Noël, que nous rentrons demain, ce soir, dans le temps de l'Avent. Voilà. Pour entrer véritablement dans ce mystère, il faut préciser que le Seigneur s'est fait chair, qu'il a faim. Il ne dit pas qu'il a eu faim, qu'il a faim, qu'il a soif, qu'il est malade et emprisonné. Et le pape Léon continue en citant le pape François, « Une église pauvre pour les pauvres commence par aller vers la chair du Christ. » Vous voyez revenir cette expression, la chair du Christ. Le pauvre, la personne pauvre, comme présence sacramentelle du Christ. J'étais nu, vous m'avez habillé, j'étais en prison, vous m'avez visité, j'étais malade, vous m'avez visité. Donc, pour entrer, alors, une église pauvre pour les pauvres commence par aller vers la chair du Christ. Si nous allons vers la chair du Christ, c'est le numéro 110 toujours, nous commençons à comprendre quelque chose, à comprendre ce qu'est cette pauvreté, la pauvreté du Seigneur. Si nous allons vers la chair du Christ, nous commençons à comprendre quelque chose, à comprendre ce qu'est cette pauvreté, la pauvreté du Seigneur. Et cela n'est pas facile. De ce point de vue, j'avoue avoir été très marqué par les chapitres précédents. Lorsque, après avoir indiqué qu'il s'agit pour nous de condamner aujourd'hui et de lutter contre les structures de péché qui créent pauvreté et inégalité extrême, il faut combattre. Voilà. Je lis, c'est le numéro 97. Il incombe donc à tous les membres du peuple de Dieu de faire entendre, même de différentes manières, une voix qui réveille, qui dénonce, qui s'expose même au risque de passer pour des idiots. C'est dans le texte, mais c'est mis entre guillemets. Les structures d'injustice doivent être reconnues, détruites par la force du bien, par un changement de mentalité, mais aussi avec l'aide des sciences, de la technique, par le développement de politiques efficaces pour la transformation de la société. Donc après avoir dit cela, il y a deux ou trois paragraphes sur les pauvres comme sujets. Si c'est la chair du Christ que je rencontre, lorsque je vais à la rencontre de personnes pauvres, alors ces personnes, je dois bien les considérer comme des sujets à part entière, pas simplement comme l'objet des soins que je pourrais prodiguer, de l'attention qui pourrait être la mienne à leur égard, des sujets, Voilà ce que écrit le Saint-Père. Cette attention aimante est le début d'une véritable préoccupation pour sa personne, à partir de laquelle je désire chercher effectivement son bien. Cela implique de valoriser la personne pauvre, valoriser dans sa bonté propre, avec sa manière d'être, avec sa culture, avec sa façon de vivre la foi. Je ne suis pas là pour dicter des comportements, je ne suis pas là simplement pour faire du bien, si je puis dire, mais je vais accueillir ce que la personne vit, ce qu'elle vit de différent par rapport à ce que je vis moi-même, et je vais l'accueillir comme une occasion aussi d'enrichissement et de conversion personnelle. Cela implique de valoriser le pauvre dans sa bonté propre, avec sa manière d'être, avec sa culture, avec sa façon de vivre la foi. Le véritable amour est toujours contemplatif, toujours le numéro 101. Il nous permet de servir l'autre, non par nécessité, ni par vanité, mais parce qu'il est beau au-delà de ses apparences. C'est seulement à partir de cette proximité réelle, cordiale, que nous pouvons les accompagner comme il convient sur leur chemin de libération. Et c'est là, après le numéro 101, qu'il y a un autre numéro, 102. Je vous invite vraiment à lire ces passages, se laisser évangéliser par les pauvres. Se laisser évangéliser. Je vous lis. Ayant grandi dans une extrême précarité, apprenant à survivre dans les conditions les plus défavorables, faisant confiance à Dieu, avec la certitude que personne d'autre ne les prend au sérieux, s'aidant mutuellement dans les moments les plus sombres. Les pauvres ont appris beaucoup de choses qu'ils gardent dans le mystère de leur cœur. Les pauvres ont appris beaucoup de choses qu'ils gardent dans le mystère de leur cœur. Ceux d'entre nous qui n'ont pas connu les expériences similaires d'une vie vécue à la limite ont certainement beaucoup à recevoir de cette source de sagesse qu'est l'expérience des pauvres. De cette source de sagesse qu'est l'expérience des pauvres. J'avoue que ce paragraphe m'a beaucoup fait réfléchir. Je vous le disais quand j'étais jeune et par la suite j'ai aussi souvent accompagné des personnes dont la pauvreté est plutôt une pauvreté psychique, pauvreté mentale. Et je dois dire que ça a toujours été pour moi une source d'enrichissement. Voir comment ces personnes, jeunes puis adultes, comment il y avait une relation privilégiée avec Dieu. J'ai vécu vraiment cela. Je me souviens d'un jeune qui s'appelait, c'était en Italie, qui s'appelait Massimo. Et ses parents étaient un peu éloignés de la foi. Ils me disaient, mais on ne comprend pas. Chaque fois qu'il passe devant une église, il faut qu'il y entre. Et il n'est jamais autant heureux que lorsqu'il est dans des églises. Et ce jeune homme, voilà, donc j'ai eu la chance de l'accompagner pour sa première communion. C'était à, ou la première des communions, comme on dit aujourd'hui. Et c'était à Assise. C'était magnifique. Je n'ai jamais vu un visage aussi beau. Je pense aussi à un autre jeune autiste, ça c'est à Dax, qui s'appelle Jean-Baptiste, pareil, avec des crises de grande violence, de grande angoisse. Et chaque fois qu'il se retrouvait dans l'oratoire, alors du séminaire, chaque fois c'était voilà, visage rayonnant. Il y a une sagesse, parce qu'il y a une proximité avec le Christ. Parce qu'ils sont proches, moi je dirais, je crois pouvoir dire plus proches que nous. Et quand le pape écrit « Les pauvres ont appris beaucoup de choses qu'ils gardent dans le mystère de leur cœur. Ceux qui n'ont pas connu les expériences similaires d'une vie vécue à la limite ont beaucoup à recevoir de cette source de sagesse qu'est l'expérience des pauvres. » Après, il y a le style du pape François. Vous allez voir, ce n'est qu'en mettant en relation nos plaintes, on comprend que le pape veuille dire, voilà, nos plaintes parfois tellement superficielles. Ce n'est qu'en mettant en relation nos plaintes avec leurs souffrances et leurs privations que nous pouvons recevoir une réprimande, voilà, qui nous invite à simplifier notre vie. La conclusion se présente, le titre de la conclusion, un défi permanent. Et le pape Léon XIV commence cette conclusion par la parabole dite du bon samaritain que nous connaissons. Vous savez, cet homme qui va trouver Jésus pour lui demander ce qu'il doit faire, voilà, pour obtenir la vie éternelle. Et puis Jésus lui dit, voilà ce que tu dois faire. Et puis il dit, mais qui est mon prochain? Et à ce moment-là, Jésus raconte la parabole, nous la connaissons, hein, voilà, de cet homme laissé à demi-mort avec ce prêtre, ce lévite qui passe, mais qui ne font rien, qui se détourne même. Et ce samaritain, un ennemi en réalité, qui lui s'arrête, s'approche, panse les plaies de cet homme et ensuite l'amène chez un aubergiste en donnant de son argent. Et la parabole, Jésus conclut la parabole en disant à cet homme, « Toi, va et fais de même. Va et fais de même. » La question, écrit le pape Léon, est urgente, car va et fais de même. La question est urgente car elle nous aide à prendre conscience d'une grave lacune dans nos sociétés et même dans nos communautés chrétiennes. Le fait est que de nombreuses formes d'indifférence que nous constatons aujourd'hui sont des signes d'un monde de vie répandu qui se manifeste de diverses manières, peut-être plus subtiles. Je continue. Ce sont les symboles d'une société qui est malade, parce qu'elle cherche à se construire en tournant le dos à la souffrance. Ce sont les signes d'une société qui est malade. Mieux vaut ne pas tomber dans cette misère. Regardons le modèle du bon samaritain. Les derniers mots de la parabole évangélique « Va, toi aussi, fais de même » sont un commandement qu'un chrétien doit entendre résonner chaque jour dans son cœur. Un commandement qu'un chrétien doit entendre chaque jour, résonner chaque jour dans son cœur. Et c'est là que le pape Léon XIII a des paroles très dures, Léon XIV, pardon. À des paroles que je trouve très dures, dans le sens que on ne peut pas ne pas les écouter, on ne peut pas les écouter sans se poser la question tous les cas, et moi, qu'est-ce que je fais? Je vous lis. Voilà. Toute communauté d'Église, dans la mesure où elle prétend rester tranquille, sans se préoccuper de manière créative et sans coopérer avec efficacité pour que les pauvres vivent avec dignité et pour l'intégration de tous. Toute communauté d'Église qui prétend rester tranquille, sans se préoccuper de manière créative, sans coopérer avec efficacité pour que les pauvres vivent avec dignité, courent le risque de se désagréger. Même si elle s'occupe de thèmes sociaux ou de critiques des gouvernements, elle finira par être facilement dominée par la mondanité spirituelle. Dissimulée sous des pratiques religieuses, avec des réunions infécondes et des discours vides. Je ne vous cache pas que lorsque j'ai lu cela, ça m'a fait un coup au cœur. Elle finira par être facilement dominée par la mondanité spirituelle, dissimulée sous des pratiques religieuses, avec des réunions infécondes et des discours vides. Toute communauté qui prétend rester tranquille, des communautés d'Église, on l'avait entendu, sans se préoccuper de manière créative, créer, innover, sans coopérer pour que les pauvres vivent avec dignité et pour l'intégration de tous. Et on retrouve ensuite, alors je vous lis simplement cela, c'est le paragraphe suivant. Je ne vous lis pas tout parce que si je vais quand même, voilà. Cette attention spirituelle aux pauvres est remise en question par certains préjugés, y compris chez les chrétiens, parce que nous nous sentons plus à l'aise sans les pauvres. Vous savez, ce n'est pas une question nouvelle. Dans la lettre de Jacques, lorsque Jacques écrit sa lettre, il s'en prend aux chrétiens du premier siècle. Parce qu'il y a des discriminations au sein de la communauté chrétienne. Voilà. Évidemment, on va mettre les riches au premier rang et les pauvres, on les met au fond. Et si on peut les cacher, on les cache. C'était déjà ce moment-là. Et Jacques a des paroles extrêmement dures. Or, cette attention spirituelle est remise en question par certains préjugés, y compris chez les chrétiens, parce que nous nous sentons plus à l'aise sans les pauvres. Certains continuent à dire « Notre tâche est de prier et d'enseigner la vraie doctrine. » Citation. « Notre tâche est de prier et d'enseigner. » Mais en dissociant cet aspect religieux de la promotion intégrale, ils ajoutent que

pauvres, il vaut mieux prendre soin des riches, des puissants, des professionnels, afin qu'à travers eux, l'on puisse parvenir à des solutions plus efficaces. Vous voyez ? Il est facile de saisir la mondanité qui se cache derrière ces opinions. Elles nous conduisent à regarder la réalité au moyen de critères superficiels et dépourvus de toute lumière surnaturelle, en privilégiant des fréquentations qui nous rassurent et en recherchant des privilèges qui nous arrangent. Une mise en garde radicale, une mise en garde contre ce que le pape appelle une forme de mondanité spirituelle, dont il nous dit qu'elle risque de conduire finalement à la désagrégation même de l'Église ou de nos communautés chrétiennes. Je conclus par une conclusion qui est assez étonnante, c'est celle du pape qui, après avoir évoqué, vous l'avez vu, l'importance de lutter contre les causes, contre les structures de péché, tout ce qui peut conduire aux injustices, aux marginalisations, après nous avoir invités à nous faire proches et à toucher la chair du Christ, après nous avoir invités aussi à rentrer dans une attitude qui n'est pas une attitude où on est au-dessus, mais où on est avec, et où l'on reconnaît dans la personne pauvre une personne détentrice d'une sagesse pour nous aujourd'hui. Et le pape termine par ce qui est un des grands commandements dans l'Église, qui est un des grands commandements dans l'Ancien Testament, sur l'aumône, donner encore aujourd'hui. Il se trouve que dans les Landes, nous avions, il y a quelques années, il est décédé, donc quand même, paix à son âme, je ne voudrais pas. Nous avions un député qui s'appelait Xavier Emmanuelli, socialiste. Xavier Emmanuelli, j'avais entendu un jour Xavier Emmanuelli dire « Oui, vous les chrétiens, vous faites comme Saint-Martin, vous partagez. » C'est-à-dire, vous avez le manteau, vous le partagez, mais vous ne faites rien contre, sous-entendu, vous ne faites rien pour lutter contre les causes de la pauvreté. Nous, nous le faisons. Bon, c'était un débat, on avait essayé de répondre. Mais on voit ici, après avoir évoqué tout ce que je vous ai dit, le pape termine sur donner l'aumône. L'aumône. Alors, il rappelle l'importance de cela dans l'histoire de l'Ancien Testament. Sois indulgent pour les malheureux, ne leur fais pas attendre des aumônes, vous serez donné l'aumône et l'aile de la prière, écrit Saint Jean Chrysostome. Et Saint Grégoire de Nazianze, si donc vous m'écoutez, serviteur du Christ, frère et co-héritier, pendant qu'il est encore temps, visitons le Christ, soignons le Christ, nourrissons le Christ, habillons le Christ, accueillons le Christ, honorons le Christ, non seulement avec une table comme certains, mais en lui donnant tout ce que nous avons. Offrons-le-lui dans les pauvres, afin qu'à notre départ d'ici, il nous accueille dans les tentes éternelles. Donc le pape rappelle comment l'aumône est présente dans toute l'histoire de la Bible. Mais ce qui m'a fait comprendre l'importance de ce qu'il écrit, c'est au numéro 119. Voilà ce qu'il écrit. L'amour et les convictions les plus profondes doivent être nourries. Et cela se fait par des gestes. Rester dans le monde des idées, des discussions, sans gestes personnels, fréquents, sincères, sera la ruine
de nos

0: de nos rêves les plus précieux. Pour cette simple raison, en tant que chrétiens, ne renonçons pas à l'aumône. Un geste qui peut être fait de différentes manières et que nous pouvons essayer de faire de la manière la plus efficace possible, mais nous devons le faire. Et il faudra toujours mieux faire quelque chose que ne rien faire. Dans ce contexte, en évoquant l'aumône, le pape évoque, voilà ce qu'il écrit. Il est évident pour ceux qui aiment vraiment que l'aumône ne dégage pas les autorités compétentes de leurs responsabilités, ni n'élimine l'engagement des institutions, ni ne remplace la lutte légitime pour la justice. La suite. Mais elle invite au moins à s'arrêter et à regarder la personne pauvre en face, à la toucher et à partager avec elle quelque chose de soi-même. Je le dis pour ce qui me concerne, mais il est tellement facile de donner une pièce sans regarder la personne à qui on donne, ça me concerne. Difficile parfois de regarder, encore plus difficile d'entamer une conversation, de poser des questions, pourquoi vous êtes là, qu'est-ce que vous faites, voilà. C'est pour ça qu'il me semblait que ce n'était pas anodin si après avoir dit, bien sûr, l'aumône ne dégage pas les autorités de leur responsabilité, n'élimine pas l'engagement des institutions, ni ne remplace la lutte. Mais voilà, ce geste. Elle invite au moins à s'arrêter. Je me suis dit, finalement, ce que fait Jésus, il s'arrête. Les gens vont à lui, mais il va vers eux. Que veux-tu que je fasse pour toi? Cette question que l'on retrouve constamment dans l'Évangile. Hein. S'arrêter, regarder la personne pauvre en face, la toucher, partager avec elle quelque chose de soi-même. Voilà pourquoi pour ça qu'il continue en disant « En tout état de cause, l'aumône même modeste apporte un peu de compassion dans une vie sociale où chacun court après son intérêt personnel. » J'étais étonné que le pape termine par l'aumône. Ça pourrait paraître dérisoire. Il dit même, je ne vous l'ai pas dit, mais c'est vrai, il dit même que la charité est un mot aujourd'hui un peu galvaudé. Sauf que vous savez sans doute que derrière le mot charité, il y a agapé. Et quand je dis agapé, je parle de l'amour de Dieu. La charité, c'est l'agapé en action. C'est l'amour de Dieu. C'est-à-dire, voilà, c'est apprendre à aimer comme Dieu aime. Donc je vous dis, j'étais un peu étonné, et puis finalement je me suis dit, est-ce que le pape n'a pas raison de nous rappeler à la fin que ce qui compte c'est de s'arrêter, de regarder la personne en face, de la toucher, de partager avec elle quelque chose de soi-même. Et puis tout se termine sur le fait que de par sa nature, écrit le Saint-Père, de par sa nature, cet amour-là, l'amour chrétien, est prophétique. Il est prophétique. Il accomplit même des miracles. On a évoqué le Père Sestac juste avant. L'amour chrétien est prophétique. Il accomplit des miracles, il n'a pas de limite, il est pour l'impossible. Cet impossible que Dieu peut faire. Mais un impossible à propos duquel Dieu a aussi besoin que nous l'aidions. et que nous œuvrions. Je pense que les stèles que nous avons vues avec Marie, les stèles nous ont rappelé cela. Voilà. L'amour chrétien brise toutes les barrières, rapproche ceux qui sont éloignés, unit les étrangers, rend familiers les ennemis, franchit des abîmes humainement insurmontables, pénètre dans les replis les plus cachés de la société. Il y a ce que nous avons à faire, mais dans la certitude que le Seigneur donne toute sa fécondité à ce que nous pouvons faire, aussi petit cela soit-il. Je vous remercie.
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1: Bonjour à tous et bienvenue dans cette nouvelle série que je vous invite à suivre, intitulée « L'herboriste du bon Dieu prend soin de ton corps ». C'est le titre de la série, mais c'est surtout le titre d'un ouvrage qui est paru récemment aux éditions du Cerf. Dans quelques minutes, vous pourrez entendre son auteur. Dans un monde où la santé est souvent réduite à des prescriptions médicales et des traitements techniques, un prêtre alsacien nous propose de revenir peut-être à l'essentiel, plus en profondeur. Patrick Keller, recteur et auteur du livre « L'herboriste du bon Dieu, prends soin de ton corps, soulage ton âme », nous invite à découvrir ou peut-être redécouvrir une vérité qui est très simple. Le corps et l'âme ne font jamais l'un sans l'autre. Dans ce livre, il convoque la sagesse des anciens, les plantes médicinales, mais aussi l'air, l'eau, le soleil, pour montrer combien la création elle-même peut devenir un chemin d'apaisement, un chemin de paix, un chemin de guérison. Durant ces 5 entretiens, nous allons essayer d'entrer avec lui dans cette médecine populaire et qui peut être proposée dans la vie quotidienne et ordinaire. Alors au fil de ces échanges, nous verrons comment de simples gestes de soins enracinés dans la nature et portés par la prière peuvent devenir de véritables clés pour... pourquoi pas mieux vivre, vivre plus en paix avec nous-mêmes, avec les autres, et vivre plus en paix peut-être avec le bon Dieu. Bonjour Père Patrick Keller.
2: Bonjour madame, bonjour chers auditeurs, heureux de vous retrouver ou de vous trouver.
1: Vous avez fait beaucoup de kilomètres, hein. Vous êtes ici dans la cité mariale de Lourdes pour le pèlerinage du Rosaire.
2: Vous savez, ce genre de kilomètres n'est pas très important. Il y a plus de kilomètres pour aller d'un cœur à un autre. Et c'est beaucoup plus compliqué. Or, tout voyage terrestre est réussi lorsqu'on arrive à faire ce trajet d'un cœur à l'autre, bien sûr en passant par le cœur de Dieu, le cœur de Marie, pour que, en retrouvant l'autre cœur, nous essayons d'y mettre la joie et la paix.
1: Parler de ce cœur, au fond, ce cœur à cœur avec le Père, hein, ce cœur à cœur aussi les uns avec les autres. Dans votre livre, vous écrivez qu'on ne soigne jamais seulement un corps, mais toujours une personne entière. Derrière un geste de soin, il y a aussi une démarche d'amour et de compassion. Alors comment est né en vous, ça c'est une question un peu plus personnelle, Père Keller, comment est née en vous cette double vocation de prêtre et d'herboriste ?
2: Ce n'est pas une double vocation. Toute vocation humaine est de prendre soin des autres. Et la compassion est justement une donnée fondamentale pour ne pas déshumaniser le cœur de l'homme. La compassion. Et vous voyez, malheureusement, je suis venu au monde malade, et je l'ai été pendant très longtemps, avec de l'asthme, la maladie de Bernadette, tuberculose, etc., etc. Et j'ai passé du temps en sanatorium, en préventorium, dans les lits d'hôpitaux, etc. Mais j'ai également eu le bonheur de rencontrer des gens qui ont pris soin de moi. Et même lorsque le préventorium ou le sanatorium devenait un enfer, il y avait toujours une main qui soignait bien mieux que la streptomycine ou tout autre médicament. Et je crois qu'il est absolument fondamental, en tant que chrétien, et donc en tant que prêtre aussi, de ne jamais oublier que nous devons vivre la vie de Jésus. Et cette vie de Jésus, eh bien, nous la trouvons dans l'Évangile. Or, que fait Jésus avant de permettre aux paralysés d'être sur pattes? Il passe au nettoyage de son âme. Et c'est parce que l'âme est guérie que notre paralysé prend son brancard et part. Il est parti probablement très loin parce que je ne l'ai pas rencontré au pied de la croix.
1: Les mots sont posés, là, c'est direct, hein. Je pense aux auditeurs qui vous découvrent dans ces premières minutes, qui vont très certainement vous suivre. L'importance, au fond, de ne pas soigner que le corps, et quand le corps est malade, le corps dit quelque chose, hein, peut-être sur cette âme qui a besoin peut-être de passer par... une restauration, une visitation du Seigneur.
2: Oui, mais tout se tient. Je crois, et nous oublions également l'esprit. Vous voyez, dans la théologie traditionnelle chrétienne, l'homme est corps, âme et esprit.
1: Et ça, vous pensez qu'on l'oublie aujourd'hui ?
2: Mais oui, déjà, il n'y a plus de médecin généraliste. Vous allez voir un médecin, le cardiologue ne s'occupe que du corps, que du cœur, mais si vous lui dites que vous avez mal à la gorge, il dit allez voir le médecin. Mais qu'est-ce que c'est que cette affaire-là, hein ? On fait de la charcuterie biologique au lieu d'avoir une vision intégrale de l'être humain et peut-être aussi lui demander, mais où as-tu mal ? Qu'est-ce qui te fait le plus mal dans ta vie ? Et très fréquemment, les gens ne me disent pas le genou, mais nos enfants nous font du souci. Ah, et il y a le passé qui me rattrape. Je fais des cauchemars d'ânerie que j'ai faites autrefois, et ainsi de suite. Et vous voyez, ce qui était merveilleux, c'est que dans le rural, nous avions des médecins qui connaissaient les familles. Et connaître la famille, c'est pas simplement parce que la grand-mère avait du diabète et l'arrière-grand-mère avait de l'urée, mais c'était également, ils connaissaient le milieu. Or, le milieu impacte le cœur, le corps, l'âme, l'esprit et la corporéité.
1: Qu'avez-vous appris avec votre expérience, Père Patrick, au contact des personnes souffrantes sur la profondeur du lien entre corps et âme ? Parce que vous avez aussi beaucoup d'expérience, d'écoute.
2: De toute manière, chaque personne est différente.
1: Donc chaque personne est unique.
2: Elle est unique.
1: Chaque auditeur qui vous écoute est unique.
2: Mais chaque auditeur est une histoire sacrée. Faudrait qu'il ait conscience que le regard de Dieu est sur lui. Même s'il a fait les pires des choses, le regard de Dieu ne se détache pas de lui. Le Père, eh bien, il, avec son regard, il cherche.
1: Alors, vous parlez de la maladie ou vous parlez d'un désordre, du mal ou du péché
2: Mais souvent, les deux sont liés. Je crois que les désordres physiques peuvent venir également de désordres liés à une vie spirituelle déréglée. Vous voyez, dans l'Évangile, vous avez, avant que certaines personnes un peu hystériques se calment, Jésus chasse les démons. Et alors, il ne faut pas voir le démon partout, ça c'est clair, c'est pas parce que la belle-mère arrive à une mauvaise heure qu'on dit ça y est, c'est le démon qui vient. Hein. Mais Jésus, le mal est dans l'air, comme le dit d'ailleurs l'apôtre, n'est-ce pas ? Et je dirais par moments, il entre par les narines, il entre par les yeux, et il faut prendre en compte l'ensemble. Il faut restructurer le cœur humain, le corps humain, l'âme humaine, l'esprit humain, mais Jésus le restructure en posant d'abord un regard de bonté et de joie sur ceux qui rencontrent. Jésus trouve sa joie dans le pécheur, non pas dans le péché, mais dans le pécheur.
1: Vous avez écrit ce livre, L'herboriste du bon Dieu, avec ce sous-titre « Prends soin de ton corps, soulage ton âme ». Donc c'est vraiment l'intégralité de la personne. Vous êtes prêtre, hein, je pense que nos auditeurs l'ont bien entendu, et il est bon aussi d'entendre parler de Jésus, de cette bienveillance, de cette bonté de Jésus qui veut venir vraiment tirer l'homme vers le haut, le guérir de ses blessures jusqu'à son péché, lui retirer toutes ses mauvaises épines. Et pourtant, vous vous intéressez aux plantes et aux remèdes populaires. Est-ce une manière pour vous, ça sera ma dernière question avant de retrouver très vite demain, d'incarner l'Évangile ?
2: Mais nous faisons partie de la nature. Même si nous sommes appelés à nommer les animaux, mais nous sommes nés dans un jardin, ne l'oublions pas. Et donc, dans ce jardin, il y a notre place pour que nous puissions vivre, mais sans le détruire, pour que nos enfants, nos petits-enfants, découvrent encore ce qu'est une violette, ce qu'est une fleur de camomille, ce qu'est un morceau de l'herbe. Nous sommes les gardiens, bien sûr, de nos frères, mais également de toute la création.
1: Donc, gardien de toute l'humanité, quand vous parlez de cette création, de cette, au fond, qui conduit à la contemplation, à l'émerveillement, c'est prendre soin aussi de la beauté du Créateur.
2: Mais on ne peut pas faire autrement. Si nous n'admirons pas le Créateur, nous sommes des païens.
1: Regardons vers cette beauté de la création avec vous. Et je rappelle, chers auditeurs, que vous pouvez effectivement suivre toute la semaine le Père Patrick Keuler dans cette série. Mais je vous invite surtout aussi à lire son livre qui est paru récemment aux éditions du Cerf. Il est précieux. Il y a plein de bons petits remèdes aussi de grand-mère. Voilà, tout à base de plantes. Père Patrick Keuler, à demain, même lieu, même heure et merci.
2: Merci. À demain.
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1: L'herboriste du bon Dieu, prendre soin de ton corps, soulage ton âme. C'est tout le programme cette semaine dans cette série que je vous invite à suivre. Vous avez pu découvrir un prêtre, hein, c'est le père Patrick Kohler. Bonjour père Patrick Kohler.
2: Bonjour chers auditeurs, bonjour madame.
1: Et merci d'être là, donc vous êtes auteur de cet ouvrage, plein de bons petits conseils. On revient très vite au fond, toujours, sans cesse, et vous en avez parlé à la création, à cette nature, voilà, et quand on parle de la création, on pense au créateur, hein, au créateur et à toutes ces créatures et tous ces auditeurs qui vont vous écouter là maintenant. Alors vous présentez dans votre livre des plantes qui sont très simples. Vous parlez de camomille, de chou, de violette, d'arnica, qui paraissent presque banales, mais qui portent en elles une vraie sagesse. Alors pourquoi est-il si important de redonner, père Patrick, place à ces savoirs, on peut dire un peu, je parlais de remèdes de grand-mère et vous en parlez, de savoirs populaires. Parfois oubliés et très oubliés, mais qui ont tendance un peu à revenir aujourd'hui.
2: Oui, il est vrai qu'il y a pas mal de renouveau, de redécouverte, mais je dis attention, pour une raison bien simple, que certaines redécouvertes, on essaye d'en tirer le maximum de fric. On dit aux gens de prendre tout et n'importe quoi, ils ne vont pas bien, mais on n'essaie pas de voir d'où vient le mal. Et je plains énormément de gens qui sont des abandonnés de la science et des abandonnés par les hommes. Ils n'ont pas de moyens. Et donc je me dis, mais pour l'amour de Dieu, si seulement nos sœurs gardent malades, si seulement nos bonnes infirmières, nos thérapeutes, eh bien, pouvaient donner des conseils aux gens. Les laisser libres, les inviter à aller voir un médecin lorsque la situation l'exige. Nous ne sommes pas médecins, personne n'est médecin sans diplôme, je crois, même si nous sommes tous, eh bien, frères du Christ et médecins des hommes et que nous devons les prendre en charge. Mais il faut revenir vers des éléments simples et non pollués. C'est pas en faisant pousser du thym sur dans une jardinière, n'est-ce pas, en plein Paris, qu'il faille avaler le thym. Et les gens, par moments, font n'importe quoi. Il faut que les plantes soient vivantes et soient en bonne santé et non pas abîmées ni par des pluies qui sont marquées elles aussi par la pollution, où tout doit être sain, au maximum. Au maximum. Et souvent, je dis le Créateur, le bon Dieu, il n'a jamais voulu que l'homme tombe malade. Et s'il a prévu le coup, dans le jardin d'Éden, il y avait déjà les plantes pour le soigner. J'avais connu un guérisseur que j'aimais beaucoup, qui m'avait dit « Regarde quelles sont les plantes qui poussent tout naturellement dans ton village. » Et ce sont ces plantes-là qui pourraient soigner énormément des gens du village. Parce que rien que par les émanations telluriques, tout ce que l'on veut, eh bien le corps peut s'abîmer. Or, la terre produit le fruit, et le fruit pour sauver la vie, pour guérir la vie. Vous voyez, nous sommes nés de la terre, et on sait bien que les bienfaits de l'argile sont une réalité. Mais il ne s'agit pas de le prendre n'importe quand, n'importe comment. Et si seulement, je dirais, nous étions attentifs à ce que nos parents, nos grands-parents nous ont transmis. Mais il y a eu une rupture de la transmission. Et cette rupture rejoint d'autres ruptures, comme si on voulait fabriquer un homme nouveau, peut-être même le robotiser pour le mener par le bout du nez, le cacher par quelques éléments qu'on pose sur le visage. Or, au cœur de la création et du projet de Dieu, il y a cette vie humaine. Et Jésus est venu la restaurer. Alors bien sûr, nous mourrons, mais nous avons également l'herbe médicinale contre la mort, l'Eucharistie.
1: Alors là, on en vient, ça c'est votre secret de prêtre peut-être, vous voulez rappeler que il y a de bons remèdes, hein, et ces bons remèdes sont les sacrements de l'Église, hein, c'est
2: mais
1: ça.
2: C'est pas Jésus.
1: Je pense en vous écoutant ce sacrement de l'Eucharistie, ce sacrement de la confession, est-ce que ce sont deux lieux de vie, deux lieux de passage de Dieu pour, on parle de maladie, on parle de plantes, on parle de création et du Créateur, ces lieux de sacrement sont des lieux pour guérir maladies.
2: Les sacrements, c'est la parole de Jésus qui le touche et c'est la main de Jésus qui prend la nôtre. Et comme le disait d'ailleurs récemment Léon le 14e, notre bon pape, disait le Christ est le médecin et le médicament. Et il a dit il est le médecin par la parole et le médicament par son incarnation. Et je dirais, mais comprenons ce que saint Augustin, que le pape avait repris, cherche à nous faire comprendre.
1: J'en reviens pas à votre livre. Vous parlez beaucoup de plantes, hein, de ces remèdes aussi de grand-mère. Vous en parlez, et c'est doux dans la lecture, vous en parlez avec beaucoup de tendresse. Y voyez-vous aussi la bonté de ce Créateur, la bonté de Dieu dans sa création, Père ?
2: Ah mais c'est évident, parce qu'en même temps, une plante fait du bien aux yeux. Et ce qui m'a toujours frappé, c'est que les êtres humains portent des noms de plantes.
1: C'est vrai, c'est vrai.
2: Bon,
1: c'est
2: il n'y a vrai. Pas, personne ne s'appelle c'est géranium. Hein, mais
1: Marguerite.
2: Mais il y a Marguerite, il y a Violaine, Violette. Il y a un certain nombre de noms. Je me dis, si on donne des noms de plantes à des êtres humains, c'est que véritablement, même la vocation de la plante se transmet en donnant un nom.
1: Ah oui, comme le nom donné donne aussi une identité, une vocation.
2: Absolument. Absolument.
1: Vous êtes convaincu que chaque plante, au fond, donnée par ce Créateur,
2: spécifique.
1: A une vocation
2: mais
1: spécifique
2: oui. Mais écoutez, je vous garantis...
1: Donc quelque chose de bon pour la planète,
2: mais,
1: notre
2: mais,
1: Terre.
2: Mais oui. Dieu veut sauver les hommes et les bêtes, comme le dit le psaume. Et voici que je fais toute chose nouvelle, une création nouvelle. La création ne sera pas détruite, mais elle sera transformée. Et je me vois mal, eh bien, être simplement au milieu des anges, en train de chanter Alléluia, et ne pas avoir un beau lys qui me rappelle le visage de la Vierge Marie, ou celui de Saint Joseph. Et c'est quand même incroyable quand on identifie quelques saints avec des plantes.
1: On ne perd pas de vue aussi votre livre, mais on parle au fond de la création. Hein, voilà, mais tout est là. Est-ce que l'homme a besoin aujourd'hui de se réconcilier avec cette nature, cette création ? Et au fond, permettez-moi, je vais aller plus loin, mais cette réconciliation avec la nature, cette création, cette planète Terre, ne serait-ce pas une réconciliation aussi avec celui qui fut à l'initiative, ce Créateur ?
2: Mais l'homme est cassé.
1: Elle est abîmée de partout
2: l'homme
1: aujourd'hui.
2: L'homme est cassé et je vous dirai, lorsqu'il se coupe de la nature, il détruit sa nature.
1: Il se coupe de la vie. Alors on va parler, on va continuer à parler avec vous, on va vous retrouver dès demain. Je rappelle qu'on peut aussi vous lire, vous découvrir, Père Keuler, vous êtes aussi recteur d'un sanctuaire, j'ai oublié de le dire en tout début d'émission, je crois, mais peut-être qu'en introduction demain, vous nous direz aussi deux mots, sans perdre de vue aussi ce qui nous tient aussi dans le lieu de serrer des clés pour vivre, dans un lieu marial, voilà, où il y a peut-être aussi certains remèdes dans des lieux mariaux. Je vous donne rendez-vous demain, ici même, à la même heure, et merci.
2: Merci.
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1: C'est un troisième rendez-vous dans cette série. Vous découvrez Patrick Keller, qui est prêtre. Bonjour père.
2: Bonjour. Alors, chers amis.
1: Vous êtes du diocèse de Strasbourg depuis 1985. Vous avez été curé de paroisse, puis recteur au Mont Saint-Odile pendant 8 ans, auteur du livre de Saint-Odile, Le Mont et les Grâces, et auteur de ce dernier livre. Chers auditeurs, lisez L'herboriste du bon Dieu. Voilà, prenez soin de vous. La lecture peut apaiser aussi, donner quelques bonnes recettes pour la vie quotidienne et ordinaire, et puis des recettes, au fond, qui conduisent à faire des bons choix dans la vie spirituelle. Donc, ne nous trompons pas de médicaments. Apprenons aussi dans cette justesse aussi du discernement. Ce sera ma première question. Vous êtes actuellement recteur d'un sanctuaire marial, je crois. Vous pouvez vous présenter ?
2: Oui. Je suis actuellement recteur de Tirrenbach, qui est un sanctuaire marial situé entre Colmar et Mulhouse, dans un petit village très sympathique, Jungholz. C'est un ancien prieuré bénédictin qui datait du 8e siècle. Et nous savons bien que les bénédictins avait une dévotion mariale soutenue. Il n'y a jamais eu d'apparition mariale. Mais il y a mon apparition, et il y a celle des pèlerins. Et là où il y a des enfants de Dieu, la Vierge Marie y est. Et d'ailleurs, ce qui est extraordinaire, Notre-Dame est vraiment l'infirmière des gens. Quand on rentre dans cette basilique de Tirrenbach, on est saisi, bien sûr, j'espère, d'abord par le tabernacle, par Jésus qui est réellement présent, mais on est également saisi par la statue de la Vierge, une Pietà du XVIe siècle, et par les ex-votos, qui la Gazette des pauvres. Et on voit ce souci qu'avaient les gens de prier pour une maman malade, ou le malade qui implorait lui-même Notre-Dame, ou qui priait aussi pour la sauvegarde du troupeau des bêtes. Et on y voit vraiment cette gazette du pauvre se déployer dans un acte de confiance et d'espérance, tout en chantant la louange de Marie, qui guérit et qui nous offre à Jésus.
1: Donc, vous placez la Sainte Vierge dès le départ dans cet entretien. Vous la voyez comme cette infirmière au service du bon Dieu.
2: Mais oui.
1: Voilà, comme une bonne mère. Hein, voilà, qui vient prendre soin de ses petits.
2: Mais oui. Mais vous savez, quand Jésus a appris à marcher, je pense que l'une ou l'autre fois, Marie a dû quitter les casseroles pour le relever, parce qu'il faisait... Il faut commencer par hurler. Hein. Jésus a pu se blesser au moment où il travaillait avec Joseph. Elle a bien trouvé un bandage ou un élément pour le soigner. Vous savez, Monseigneur Théas avait cette belle expression, la Vierge aux mains calleuses. Elle n'avait pas nos mains de prêtre qui ne sont même pas écorchées, n'est-ce pas ? Mais la main calleuse, elle travaillait, elle savait ce que c'était, du bon blé. Elle savait comment faire du pétrin pour que Jésus ait quelque chose de bon à manger, que ton aliment soit ton médicament, et ainsi de suite. Et Marie, eh bien, j'aime bien cette expression, l'infirmière du bon Dieu. Santé des malades.
1: Je vais oser, serait-elle aussi un des remèdes ?
2: Marie, oui, mais il ne faut pas déifier Notre-Dame. C'est notre mère et la mère de Dieu. Et c'est parce que c'est la mère de Dieu et notre mère que nous l'aimons et que nous la servons. Je dis fréquemment, ego sum servus, filius tuae ancillae. Quand je crains que l'orgueil et la vanité m'emporte plus loin, je dis souvent, mais n'oublie pas, je ne suis que le fils d'une servante. Et une servante, même, eh bien, on voit bien, elle est préoccupée par le maître. Et les pauvres sont nos maîtres. Et Marie, eh bien, je la vois très bien avec un tablier, laver les pieds. Vous savez, ou simplement caresser le visage parce qu'il n'y a plus rien d'autre à faire que d'aimer.
1: Vous écrivez, Père, que Dieu a déjà mis autour de nous les grands remèdes, l'air, l'eau, la lumière, le froid, les plantes et les fruits, autant de réalités gratuites accessibles à tous et toutes, pourtant privilégiées. Alors comment redécouvrir la valeur de tous ces éléments dans une vie moderne, souvent enfermée, souvent oppressée, pressée, stressée. Cette vie qui dépasse l'homme et l'homme qui se laisse dépasser par cette vie stressante qui parfois le rend malade physiquement, puisqu'on parle aussi de ces maladies physiques, Père.
2: Mais regardons Jésus. Regardons Jésus. Écoutez, quand lui, il était malade, il ne regardait pas encore la télé. Hein ? Quand on est malade ou fatigué, alors pour se distraire, on regarde la... Mais fichons la paix à notre âme, à notre esprit, à notre corps, et laissons-le au repos. Jésus se mettait dans la barque, ça chahutait, mais il dormait. Et je dirais, il y a un rythme de vie à retrouver en cherchant à cesser de plaire à tout le monde et de faire plaisir à tout le monde, et à se rechercher soi-même.
1: C'est un peu ce qui se passe aujourd'hui, Père.
2: Mais les gens sont menés par le bout du nez. Et ils ont l'impression que s'ils n'ont pas tout fait le même jour, qu'ils sont morts la nuit. Or, lorsque vous leur parlez, vous risquez de mourir la nuit, ils sont déjà les sueurs froides, ils en ont peur. Mais goûtons le quotidien. Et respirons. Vous savez, la première chose quand nous naissons, c'est un coup qu'on se prend pour que les poumons s'ouvrent.
1: Il y a ce grand cri à la naissance.
2: Mais bien sûr. Et actuellement, ce qui est terrible, je regarde souvent les gens respirer, je ne vois plus de cage thoracique s'ouvrir, je ne vois pas le ventre se gonfler, mais ils ne respirent pas, ils s'asphyxient. Or, l'air...
1: C'est un peu comme la vie spirituelle.
2: Mais bien sûr.
1: Voilà, on fait un parallèle.
2: Mais bien sûr. Oui. Et alors, vous voyez, marcher. Alors, ils vont dans des salles de sport. Très bien. Et après ça, ils prennent la voiture pour aller au boulot.
1: Vous en parlez aussi dans votre livre.
2: Mais je trouve qu'on marche. Mais alors, quelqu'un me disait, oui, mais à la salle des sports, on paye. Je dis, ben, vous feriez mieux de le donner à quelqu'un d'autre. Oui, mais il y a des machines. Mais, mon Dieu, des machines. Marchons. Osons prendre les transports une fois en commun et on passe une journée dans la forêt avec un bon pain au levain.
1: Est-ce que pour vous, ce conseil d'aller marcher dans la forêt, c'est une manière aussi de se reconnecter très simplement? Tout est simple quand on vous écoute, hein, Père Patrick, avec la nature et puis l'émerveillement. Parce que c'est cette question, on parle de nature, de création, on ne sait plus au fond s'émerveiller.
2: Mais absolument.
1: C'est peut-être, quel est le mal profond, puisqu'on parle de maladie au fond, hein, maladie du corps, du cœur, de l'âme, il y a toutes les maladies possibles. Aujourd'hui, on ne sait plus trop comment traiter, ou alors on trouve aussi ces nouveaux traitements. Mais quel est, au fond, pour vous, vous avez parlé du bon Dieu, vous avez parlé de la Sainte Vierge, qu'est-ce qui peut libérer les hommes de toutes ces mauvaises maladies? Quels sont les bons choix à faire? Qu'est-ce qu'il faut vérifier dans ma vie? Et là, je pense aux auditeurs qui vous écoutent aujourd'hui. Ça dysfonctionne, je suis malade, je suis dépressive, je suis dans la tristesse. Qu'est-ce que je dois faire, docteur? Docteur Père Patrick Keller, une ordonnance médicale tout de suite.
2: Commençons par respecter sa propre personnalité. Et de ne jamais oublier ce que dit le premier article du catéchisme « Pourquoi suis-je sur terre ?» Si on est sur terre pour être un emmerdement permanent pour les autres, eh bien, faisons une veine pour que les croque-morts viennent nous chercher. Mais nous avons le devoir d'être utiles aux autres. Et vous voyez, les gens dépérissent lorsqu'ils n'ont plus d'utilité. Et il faut leur faire comprendre que chacun est utile, avec ses moyens, ses limites, ses richesses. Et je vous dirais, avoir l'estime de soi. L'humilité, c'est avoir l'estime de soi. Or, humilité, humus, la terre. Je m'enracine dans la terre. Je m'enracine, je dirais, dans la vie. Mais pour cela, il faut savoir quitter le sein de la mer et ne pas accepter que d'autres nous mettent le grappin dessus par des liens affectifs ou, eh bien, des mauvais liens. Et il faut s'épanouir avec sa personnalité.
1: Vous nous en direz peut-être un peu plus hein, quand vous parlez de ces mauvais liens. On peut en parler demain, si vous le voulez
2: bien.
1: Père Patrick Keller, donc auteur, l'herboriste du bon Dieu, il est précieux, peut être précieux aussi pour se laisser soigner, voilà. Mais les bons soins, voilà. Ne nous trompons pas, prenons toujours le discernement. Prendre soin de ton corps soulage ton âme. Il y a des corps et des cœurs et des âmes qui sont blessés et malades, mais on peut se relever, on peut guérir, hein. C'est la bonne nouvelle. Hein.
2: Oui.
1: Voilà.
2: Donc, et ressuscité à la vie.
1: Et ressuscité à
2: la Déjà vie. Déjà ressuscité ici-bas.
1: Ressuscitons ici-bas. À demain, même lieu, même heure.
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1: Bonjour et bienvenue à un quatrième rendez-vous avec l'herboriste du bon Dieu, j'ai presque envie de dire. C'est le titre d'un livre et je reçois, et vous l'avez découvert, son auteur qui est prêtre, Père Patrick Keller. Bonjour Père Patrick.
2: Bonjour, vous venez madame, de loin, bonjour chers auditeurs.
1: Vous venez de très loin, je le répète, hein, vous venez du diocèse de Strasbourg.
2: Non, de plus loin, nous sommes tous du ciel. Nous sommes nés dans le cœur de Dieu. Et nous avons atterri sur la terre.
1: Ah oui, alors là, vous mettez la barre très haute. Hein,
2: ah mais c'est la vérité.
1: La verticalité, mais oui.
2: Mais c'est la vérité.
1: Cette vérité qui libère et qui rend heureux.
2: C'est merveilleux. Et qui, avant même que tu ne fus, oui. Alors que tu étais dans le sein de... Je t'ai déjà connu. Et déjà notre nom était inscrit dans
1: c'est
2: la paume.
1: Magnifique.
2: Ah mais c'est splendide.
1: Mais c'est des consolations pour ceux qui douteraient, des auditeurs qui vous écoutent, qui douteraient peut-être de ce créateur.
2: Mais c'est un père, un bon papa. Et Jésus ne voulait faire qu'un avec lui. Jésus ne voulait jamais faire un avec une crapule. Mais il était prêt à faire un avec le Père. Et ce qu'il voulait, c'était unir les hommes au Père pour qu'ils vivent cette dimension de fils, des serviteurs libres dans la maison du Père. Des enfants qui sachent remercier le Père et qui reconnaissent, eh bien, dans le frère, non pas un poison, mais une aide. Une aide. Au moment où Dieu a créé l'homme et la femme, il a dit, je te donne une aide. Et vous savez, si les choses sont cabossées, c'est parce que nous attendons tout des autres. Et nous oublions que nous pouvons leur donner le meilleur de nous-mêmes. Et un mourant m'avait une fois dit, quelques jours avant sa mort, « Je ne pourrai plus vous donner la main, mais je vous donne déjà maintenant mon cœur. » Et c'était une des dernières paroles qu'il m'avait adressées.
1: Ça, c'est des trésors pour vous, prêtre,
2: mais oui,
1: un cœur
2: vous
1: de
2: savez,
1: prêtre.
2: Quand on ne peut plus rien donner, eh bien... On peut se donner.
1: Et là, je pense à des auditeurs qui vous écoutent peut-être maintenant, qui sont sur un lit d'hôpital ou à la maison, ou des personnes peut-être avancées en âge, qui se sentent dans cette inutilité. Une parole, vous, prêtre, pour eux ?
2: Je les aime. Je les aime. Et mon grand drame, c'est de ne pas pouvoir leur rendre visite pour leur dire qu'ils sont vivants et que pour Dieu, eh bien, même s'ils sont marqués par les stigmates de la vie ou de la méchanceté humaine, eh bien, pour Dieu, ils sont le trésor. Et ils trouvent en eux sa joie. Ils trouvent dans nos prisonniers sa joie. Naturellement, ils ont peut-être fait des âneries, mais ils sont en train de payer pour la société, mais pour Dieu, Jésus a payé à leur place. Et ils sont blancs comme neige.
1: Vous avez parlé dans l'émission qui précédait, donc je rebondis, je voudrais aller un petit peu plus loin. Vous avez quelques minutes pour vous exprimer, Père Patrick Keller, sur des mauvais liens. Et donc j'imagine des liens qui sont peut-être néfastes pour le cœur de l'homme, même toxiques. Qu'est-ce que vous entendez
2: par... Ah, il y a des relations toxiques.
1: Par mauvais liens.
2: Il y a des relations toxiques. Je crois que, vous voyez, si nous n'aidons pas l'autre à devenir lui-même...
1: Donc meilleur.
2: Et lui-même, avec sa personnalité, vous savez, Jésus, avec ses apôtres, eh bien, qu'est-ce que vous voulez? Il n'a pas essayé que Pierre ressemble à Jean, mais il a tout fait pour que Pierre soit vraiment Pierre. Et même lorsque Pierre s'est écroulé, ça n'a pas empêché Jésus d'en faire le vrai Pierre et de bâtir sur les larmes de Pierre, même son église. Vous voyez, bâtir une église sur un homme qui pleure, ben il faut être cinglé.
1: Il faut un peu, beaucoup de folie.
2: Mais c'est ça. Et pourtant, pourquoi ?
1: Au fond, c'est la folie de l'amour, c'est la folie de
2: mais
1: Dieu.
2: Mais parce qu'il a vu, il a vu en Pierre d'abord son fils. Et son frère, Jésus y a vu son frère.
1: Donc on parle de paternité aussi, la paternité du père
2: mais
1: sur
2: oui.
1: son fils.
2: Et vous voyez, Jésus, pour éviter de mettre le grappin sur Pierre, l'a toujours laissé libre. Et je crois, lorsque nous savons respecter la liberté de ceux avec qui nous vivons dans un acte de confiance, eh bien, nous ne devenons pas leur maître. Il ne s'agit pas de devenir le maître des autres. Ils ne sont pas nos esclaves, mais nous sommes simplement là, eh bien, pour les accompagner dans la vie, pour leur rendre la vie plus belle, moins lourde. Vous voyez, Marie n'a pas pu éviter la crucifixion de Jésus, mais elle a évité qu'il soit seul.
1: Cette solitude que vous relevez, il y a beaucoup, beaucoup de solitude aujourd'hui, et dans cette solitude, beaucoup, beaucoup de souffrance. Hein, et là, maintenant, j'imagine que beaucoup de nos auditeurs se sentent concernés quand on parle de solitude et d'isolement.
2: Oui, il y a la recette à la solitude, c'est d'avoir de bons voisins. Souvent, les parents sont incroyables. Ils sont tellement bons qu'ils comprennent que leurs enfants ne viennent pas et ne puissent pas venir. Mais il faut savoir compter sur le voisinage. Et alors, que font nos communautés chrétiennes? Les églises sont vides. Pour moi, c'est un drame. Mais lorsque quelqu'un meurt seul, c'est un drame tout aussi important. Les chrétiens, sel de la terre, lumière du monde, devraient investir les lieux de solitude, et ils le font dans les hôpitaux, dans les maisons de retraite, dans les EHPAD, par les aumôneries. Mais souvent, alors ce sont des braves gens du voisinage ou des aumôniers, des aumônières, mais je me dis, lorsque nous voyons à l'église, si nous allons à l'église et que pendant un certain temps nous n'avons pas vu que le voisin n'est plus là, eh bien, il faudrait peut-être aussi avoir cette audace de se renvoyer. Si on se fait renvoyer, on se fait renvoyer. Mais avoir le souci d'une communauté, si la communauté chrétienne n'est pas une communauté de frères, on met en échec le projet de Dieu.
1: Il semblerait, de l'extérieur, que notre planète Terre, que le cœur des hommes se soit endurci. Qu'est-ce qui explique cet endurcissement du cœur des hommes et parfois de ceux qui nous dirigent, Père Patrick?
2: L'argent.
1: Donc on est
2: le fric. Mais Jésus, dans l'Évangile,
1: on est dans la toute-puissance, la prise de pouvoir.
2: Mais voilà.
1: Donc ce besoin d'être glorifié.
2: Hein. Mais absolument.
1: Et au fond, d'être plus grand que Dieu.
2: Mais bien
1: de prendre
2: sûr.
1: La place de Dieu.
2: Mais on prend
1: et de
2: la place
1: sauveur.
2: De Dieu. On va voter des lois qui sont contraires à la volonté de Dieu. Et ce sont des chrétiens qui vont les voter, n'est-ce pas? Or, je pense aux fins de vie. Il ne faut pas en parler à la légère. Et la souffrance est terrible. Mais on peut, je dirais, soigner, accompagner. Peut-être on n'arrivera pas à faire taire toute la souffrance. Mais qu'est-ce que Pie XII disait déjà? Même si l'on sait que le traitement médical entraîne la mort sans avoir la volonté de la donner, et que ce traitement empêche le malade de souffrir, il faut y avoir recours. Il faut combattre la souffrance et la dignité. Ce n'est pas de mourir beau et gentil, c'est d'assumer sa condition pour aimer les autres jusqu'au dernier souffle.
1: Ça, c'est le chemin parfois de toute une vie, Père, que vous décrivez. Ce dernier souffle, on parlait au cours de ces échanges de ce début de la vie avec, au fond, ce grand cri qui arrive à la vie. Et il y a ce dernier souffle dans ce dernier moment, dans ce dernier instant. Alors, dans votre livre, L'herboriste du bon Dieu, on parle aussi de ces médicaments, de ces plantes, au fond, de ce créateur. Je fais ce parallèle avec les mourants. Et c'est le chemin pour chacun, hein, qu'on le veuille ou non, dans ce dernier souffle. C'est là où tout se joue, au fond. Et dans ce dernier souffle, quel est le meilleur des médicaments à prendre?
2: La confiance.
1: Vous y revenez sur la confiance. Cette confiance, aujourd'hui, elle se perd.
2: Malheureusement, parce qu'on se coupe.
1: Parce qu'on se coupe de...
2: On se coupe de Dieu et des autres. Et vous voyez.
1: Et pour quelle raison cette coupure?
2: Parce qu'on ne veut pas être une charge. Or, Mon père malade.
1: C'est une erreur.
2: Ma grand-mère malade n'est pas une charge, c'est un père. C'est une grand-mère. Mon conjoint malade, eh bien, n'est pas une charge. C'est la moitié de mon cœur. Et vous voyez, nos sœurs gardes malades, qui accompagnaient les mourants, elles nous manquent. Quand je pense à la fondatrice des sœurs du Très-Saint-Sauveur, la bienheureuse Alphonse Marie, c'était un trésor d'humanité. Et toutes les sœurs gardes malades aussi.
1: On en aurait besoin aujourd'hui.
2: Plus que besoin. Alors,

0: Tout est sérieux demain dans cette même série d'émissions. Et merci d'avoir dit oui. Je suis ravie de vous recevoir, Père Patrick Keuler. Aussi, au fond, vous donner un témoignage et une parole que beaucoup, certainement, attendent de prêtres. À demain, même lieu, même heure. Merci.
1: À demain.
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1: C'est un dernier volet de cette série des clés pour vivre avec Père Patrick Keller, auteur de l'ouvrage que je conseille. On en a peut-être pas trop parlé au cours de ces entretiens, mais on a entendu la parole aussi d'un prêtre, l'herboriste du bon Dieu. Prends soin de ton corps, soulage ton âme, par réédition du Cerf. Vous êtes ici en pèlerinage pour le grand rosaire, grand rassemblement une fois par an qui a lieu ici dans la cité mariale. Alors vous concluez, on va revenir un petit peu, si vous permettez, à votre ouvrage. Vous concluez votre livre sur une invitation à la simplicité et à la gratitude, reconnaître dans la nature, et qui dit nature dit créateur, une bénédiction, une source de paix et un appel à vivre autrement. Alors quel rôle joue cette gratitude dans l'expérience du soin et puis de la guérison, Père Patrick?
2: Ah, je pense que c'est un honneur que de pouvoir prendre soin des autres et de soi. Il ne s'agit pas d'être nombriliste, mais de respecter le Créateur, eh bien, qui m'a donné cette corporéité, qui m'a donné l'esprit pour que la raison puisse intervenir et qui m'a donné une âme pour que je puisse lui ressembler et que je puisse savourer justement cette existence dans l'estime que j'ai de moi-même. Nous sommes une bénédiction, n'oubliez pas, après chaque messe, nous recevons la bénédiction. Au moment de Urbi et Orbi, tout le monde est devant le poste radio, la télé, la bénédiction. Mais je suis une bénédiction. Et en ayant conscience que je suis une bénédiction, je veux le bien des autres. Et je le veux à travers les plantes, à travers ma présence, mais peut-être aussi à travers mon absence, parce que je ne veux pas m'imposer. Et il faut savoir se retirer comme Dieu s'est retiré de la création pour que les autres puissent vivre et puissent vivre, je dirais, d'une manière sereine, d'une manière paisible. Et vous voyez, en gardant le jardin du monde, eh bien, si nous n'admirons pas ce jardin, nous ne l'entretiendrons pas. Et pour sortir de la crise écologique, eh bien, il faut certainement des mesures industriel, mais il faut restructurer le cœur humain. Et vous voyez...
1: Permettez-moi, excusez-moi, mais de cette crise écologique, est-ce qu'on pourrait dire que c'est une crise existentielle?
2: Mais on veut toujours plus. On veut toujours plus sans faire attention aux autres.
1: Et crise spirituelle?
2: Mais on s'est coupé de Dieu. Fiat voluntas tua, que ta volonté soit faite sur la terre. Or, qu'est-ce que veut le Seigneur? Non pas qu'il y ait une confiscation de quelques biens de la terre au profit de certains, mais que les pauvres soient rois. Les pauvres, c'est Dieu, présent dans le monde d'aujourd'hui. Et je crois que...

0: Vous voyez, si nous arrivions à entrer dans une louange cosmique, comme l'avait fait saint Augustin, qui disait « Que vos œuvres vous louent, afin que nous vous aimions, et que nous nous aimions, afin que vos œuvres vous louent. » Et c'est la racine de l'harmonie. Louer le Seigneur, louer les autres, non pas au moment de leur enterrement, mais être capable de leur dire merci, être capable de leur dire bonjour, être capable de leur sourire, tu existes pour moi. Et faire exister les autres, je vous garantis, c'est chaque fois.
1: Et au fond, c'est faire retrouver à l'autre qu'il est debout et qu'il est vivant.
0: Mais bien sûr. Mais bien
1: alors
0: sûr.
1: Alors ce sourire, ce regard, on ne sait plus toujours, ou on l'oublie, on ne sait plus le donner parfois. Père, dans la vie quotidienne, ou
0: on
1: est une vie moderne,
0: on a peur
1: stressée.
0: Que les autres viennent et nous demandent quelque chose.
1: Donc, vous parlez de peur. La peur n'est jamais de bons conseils.
0: Non. Ne craignez pas. Ne craignez pas. N'ayez pas peur. Ouvrez grande les portes au Rédempteur. Ouvrez grande les portes. Et vous savez, la sclérose du cœur... La dureté du cœur empêche d'admirer les autres. Et dans l'homme le plus méprisable, c'est Camus qui avait dit, il y a plus de choses à admirer en l'homme que de choses à mépriser. C'est dans les dernières pages de La Peste. Admirer.
1: Alors comment on en guérit hein, si on ne sait plus admirer son voisin, son collègue, dans la vie conjugale, si on n'est plus dans l'admiration au fond de son frère ou de son prochain, comment en guérir?
0: Vous savez, c'est peut-être un peu rude. Quand j'ai affaire à des gens qui ont cette maladie, je les emmène fréquemment au cimetière et je leur dis « Un jour vous finirez et que restera-t-il de votre vie ?» Et l'ennui, c'est que chacun essaye de sauver la peau, sa propre peau, alors que nous avons vocation de sauver, de révéler le salut de Jésus et de faire vivre les autres. Jésus est monté sur la croix pour qu'on puisse suivre, et à ce moment-là, il y a eu des manifestations cosmiques. Il y a eu la nuit, c'est-à-dire la présence de Dieu. C'est en pleine nuit que les anges ont chanté. Même si on n'a rien entendu, eh bien, lorsque les ténèbres ont recouvert la terre, c'était le lieu où Dieu a parlé. Et admirer à nouveau la nuit, admirer ce soleil, Saint François d'Assise, eh bien, nous parle de frère soleil, de notre sœur l'eau. Et comprenons bien les éléments de la nature méritent le respect. Dieu pardonne toujours. L'homme, quelquefois, mais la nature, jamais. Et je me dis, apprenons aussi à nous pardonner nous-mêmes lorsque nous avons fait des faux pas. Il ne s'agit pas de traîner les poubelles de sa vie, mais il faut savoir les vider, et non pas dans la rue, pour que tout le monde admire mes poubelles, mais les vider au lieu adéquat pour repartir d'un pas joyeux.
1: Donc là, vous faites référence peut-être, pour ceux qui sont croyants, à ce beau sacrement qui est le sacrement de la miséricorde, le sacrement de l'amour par excellence, la confession.
0: Oui, oui, mais aussi, il faut savoir être miséricordieux.
1: Ça s'apprend.
0: Ça s'apprend.
1: Comment on peut devenir miséricordieux?
0: En apprenant à donner toujours le meilleur de soi. Les mamans sont naturellement miséricordieuses, à tel point qu'elles cachent même quelques méfaits au papa pour éviter qu'il y ait une gifle en dernière minute, même si maintenant les gifles sont interdites. Oui. Mais, vous savez, il suffit d'aimer et ne plus se rechercher soi-même, parce qu'on s'est déjà trouvé depuis que le regard de Dieu s'est posé sur nous. Et parmi les plus belles fleurs que l'humanité ait produites, il y a la vie de chaque auditeur.
1: Et on arrive, malheureusement, il nous reste moins de 2 minutes, Père Patrick Keller, mais vous allez quitter ces studios et vous avez pour mission aussi une conférence pendant ce pèlerinage. Et cette conférence va débuter dans quelques minutes pour vous. Ça sera ma dernière question. Quel conseil donneriez-vous à quelqu'un qui veut retrouver, on parle de beauté, d'émerveillement, de cette création, au fond, une vie simple, toute simple?
0: De ne pas se mettre des nœuds dans le cerveau et de commencer par admirer, peut-être même de se regarder dans le miroir et d'avoir cette audace de dire « Seigneur, je te rends grâce pour la merveille que je suis » et de reprendre conscience qu'on a des qualités, qu'on est l'œuvre de Dieu et que beaucoup attendent qu'on leur soit utile. Il n'y a naturellement pas de recette magique parce que chacun réagit d'une autre manière, mais on peut se faire aider dans la vie, par la direction spirituelle, et pourquoi pas par un bon psychologue qui ne déraille pas et qui, véritablement, sait lire l'âme humaine comme un livre ouvert avec les yeux même, du bon sens. Et s'il a les yeux de Dieu, c'est encore mieux.
1: Eh bien, écoutez, je trouve que c'est une magnifique conclusion. Merci de votre passage, du temps que vous avez accordé à l'émission des Clés pour vivre. Merci aussi, surtout, pour les auditeurs. Dieu passe. Voilà, ça, c'est le mystère de Dieu.
0: Dieu passe et il fait du bien.
1: Et il guérit.
0: Il guérit et il sauve. Il ne punit jamais.
1: Merci infiniment, Père Patrick Keller, auteur, et je conseille ce livre, voilà, plein de petites recettes. Ce livre, en tant que lecteur, lectrice, fait du bien. Bon, il faut se faire du bien, prendre soin de soi.
0: Il faut avoir l'estime de soi et de sa vocation propre.
1: À vous tous, auditeurs fidèles de cette émission et de cette série, l'herboriste du bon Dieu, prends soin de ton corps, soulage ton âme, paru aux éditions du Cerf. Merci infiniment, Père Patrick Keller.
0: Merci à vous et que Dieu vous bénisse tous et soyez heureux.
1: Merci. Au revoir.

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0: L'ange du Seigneur annonce à Marie qu'elle serait la mère du Sauveur, et elle conçut du Saint-Esprit. Voici la servante du Seigneur, qu'il me soit fait selon ta parole. Et le Verbe s'est fait chair, et il a demeuré parmi nous. Je vous salue Marie, pleine de grâce. Le Seigneur est avec vous. Vous êtes bénie entre toutes les femmes, et Jésus, le fruit de vos entrailles, est béni. Sainte Marie, Mère de Dieu, priez pour nous, pauvres pécheurs, maintenant et à l'heure de notre mort. Que ta grâce, Seigneur, se répande dans nos cœurs. Par le message de l'ange, tu nous as fait connaître l'incarnation de ton Fils bien-aimé. Conduis-nous par sa passion et par sa croix jusqu'à la gloire de la résurrection. Par le Christ, notre Seigneur. Amen.
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1: Valentina, bonjour. Tu es une jeune fille, tu as environ 16 ans, je crois. Oui. Tu habites Bayonne, c'est ça ?
2: J'habite à côté.
1: À côté de Bayonne, voilà. Et donc, tu es guide d'Europe. Alors, guide d'Europe, c'est l'équivalent des scouts pour les filles. Tu es venue témoigner aujourd'hui à ce micro dans le cadre d'un projet qui s'appelle Semper Fidelis. Est-ce que tu peux nous expliquer de quoi il s'agit ?
2: Alors, Semper Fidelis, c'est une progression personnelle qui existe depuis maintenant 9 ans. Donc, on est la 9e promo. Et elle consiste à aller plus loin que ce qu'il y a sur le piste. Donc le piste, c'est notre livre de progression. Et du coup, on va essayer de se mettre au service de l'autre et vraiment de placer l'autre avant nous et de penser d'abord à ce qu'on pourrait faire pour l'autre.
1: D'accord. Donc ce projet, en fait, tu as décidé de le mener à bien cette année. Donc toi, tu es chef de patrouille, c'est ça, au sein des guides. Qu'est-ce que ça veut dire ?
2: Alors, ça veut dire que j'ai charge d'âme. Donc, je m'occupe du coup de 6 jeunes filles qui sont tout à fait exceptionnelles. Et je dois les mener à apprendre des choses. Je dois toujours être là pour elles. Et du coup, je vais faire des week-ends. Et dans ces week-ends-là, on va apprendre, par exemple, des techniques de veillée ou des techniques pour mieux parler ou des codes. Et du coup, nos week-ends vont s'axer autour de ça et de la progression personnelle.
1: Et à la fin de l'année, vous avez donc un camp, c'est ça, où vous campez plusieurs jours ?
2: 2 semaines environ. Pour les petits camps, c'est 1 semaine. Mais cette année, on va faire un camp de 2 semaines.
1: Toi, ça fait combien de temps que tu es guide ?
2: Alors moi, ça fait 4 ans que je suis guide d'Europe. J'ai découvert un peu par hasard. J'ai été invitée par ma prof de culture chrétienne qui m'en a parlé un jour en fin de cours. Qui m'a dit « Oui, Valentina, ça serait sympa que t'ailles là-bas. Ça serait cool que tu testes. » Et je me suis dit « Pourquoi pas ?» J'y allais sans trop de conviction, j'avoue. Je connaissais pas en fait tout à fait les scouts. Pour moi, c'était dans les films. Et je suis venue et en fait, j'ai adhéré et j'ai tout de suite aimé. Parce que les gens, c'est des filles qui sont vraiment super gentilles et super motivées, qui te mettent direct dans le bain avec toi. Et du coup, j'ai fait un week-end, puis j'en ai fait 2, puis j'en ai fait 3. Puis je me suis dit, j'aime beaucoup quand même. Donc j'achète l'uniforme, puis j'ai fait 1 année et 2 années. Et maintenant, je suis à ma 4e année.
1: Donc 4e année et tu es chef de patrouille, donc c'est toi la responsable, comme tu as expliqué. Et ensuite, l'année prochaine, a priori, tu quitteras les guides, mais tu pourras continuer ta progression en faisant autre chose, c'est ça ?
2: En allant au feu. Donc le scoutisme, ça se finit jamais. Ça qui est trop bien, on peut commencer l'ouvette. Donc l'ouvette, c'est avant les guides, puis aller aux guides. Et après, à partir de 17 ans, on peut aller du coup à l'équipe pilote. Donc l'équipe pilote, c'est le feu. Et c'est axé autour de la marche. Et on n'est plus du coup en patrouille. Donc patrouille, c'est des équipes, des petites équipes de 8 personnes, 7, 6. Et on va s'axer sur la marche et sur la prière.
1: Donc tu as encore un beau parcours à faire. Et puis après, tu pourras éventuellement être cheftaine. En fait, comme tu disais, on peut continuer toute la vie à être scout.
2: Une promesse pour la vie, le scoutisme.
1: Alors justement, tu as fait ta promesse quand tu es devenue guide. Qu'est-ce que tu as promis ?
2: J'ai promis de mieux observer la loi guide, d'aider mon prochain en toutes circonstances et de rester du coup dans la famille chrétienne et de travailler chaque jour à aller plus loin dans ma vie chrétienne.
1: Donc toi, quand tu as découvert le scoutisme, tu étais déjà pratiquante. Ça t'a aidé dans ta foi ?
2: Oui, ça m'a beaucoup aidé dans ma foi parce que moi, je suis nouvelle baptisée. Je suis baptisée depuis 2022 et je suis rentrée au guide quelques mois plus tard. Donc c'est vrai que même si on ne s'en rend pas forcément compte, on va à la messe avec les filles. Et de voir qu'on n'est pas tout seul dans sa foi, ça aide vachement. Et puis des fois, on a des conversations et c'est très enrichissant. Moi, ça m'a beaucoup aidé dans ma foi.
1: Voilà, et sachant que le scoutisme, ce n'est pas que des réflexions spirituelles, c'est beaucoup de concret. Vous êtes dans la nature, vous faites des choses ensemble, comme tu expliquais. Et c'est ça qui te plaît aussi, c'est cette action ?
2: Oui, c'est qu'on n'est jamais tout seul. On est toujours avec des gens. Et avec le scoutisme, on est obligé de penser à l'autre. Parce que je ne vais pas être dans mon coin, je ne peux pas le faire. Et du coup, on a forcément des discussions, des choses qui vont nous mener tous vers le haut. Et c'est vraiment quelque chose de magnifique, le scoutisme. Mmh. Moi, j'adore le scoutisme et je ne regrette pas d'être tombée dans ça.
1: Alors, ce projet Semper Fidelis, est-ce que tu peux nous en dire un petit peu plus ? Qu'est-ce que tu dois faire exactement pour mener à bien ce projet ?
2: Donc du coup, le projet Semper Fidelis, c'est une progression personnelle. Donc on a plusieurs, d'abord, conditions pour rentrer. On doit être CP ou seconde en dernière année.
1: Donc CP, chef de patrouille.
2: Oui, et seconde de patrouille. Et donc elle vient épauler la CP. Et du coup, j'ai plusieurs défis personnels à faire. J'ai une retraite à faire dans un monastère durant 3 ou 4 jours. Et je dois servir là-bas aussi. Après, j'ai dû faire un camp en décembre. Donc un camp à Saint-Quentin-sur-Androis, c'est vers Tours, c'est dans le nord. Et il faisait quand même très froid. Et de voir qu'il y avait 74 guides avec moi, qui étaient toutes motivées et qui venaient toutes avec cette même envie, c'était franchement super beau. On se dit, bon, peut-être que je suis la seule de ma région à faire ça, mais au final, je ne suis pas la seule de France. Et franchement, c'est motivant. Après, je dois aussi servir une fois par mois dans une association. Donc, j'ai choisi l'Ordre de Malte. Je dois faire un raid avec d'autres guides. Donc là, j'ai eu la chance de rencontrer une fille de Pau et une fille de Tarbes à ce camp qui vont le faire avec moi. Et j'ai un défi sportif à faire. Donc mon défi sportif, ça va être de rallier mon village du Portugal qui s'appelle Meas do Campo et c'est pas loin de Coimbra jusqu'à Fatima à pied en 2 jours.
1: D'accord, donc ça, tu as prévu ça cette année?
2: Oui, c'est une année chargée, mais ça va être une belle année.
1: Oui. Et puis donc le défi communication, c'était de venir parler à la radio, c'est ça?
2: Oui, tout à fait.
1: Voilà, donc quel message est-ce que tu souhaiterais faire passer aujourd'hui, justement, lors de ce défi communication?
2: Alors moi, j'aimerais inviter tous les gens qui ont une fois pensé au scouting et qui se sont dit « Ah, ça peut être bien, ça peut être sympa ». Si vous l'avez pensé une fois, c'est qu'il y a quelqu'un dans vous, c'est qu'au sein de vous-même, il y a quelqu'un qui veut le faire. Donc essayez, venez, juste si c'est pour une journée ou un week-end, demandez, contactez. Et je pense sincèrement que vous aurez une réponse qui sera positive. Et venez tester le scoutisme, osez le scoutisme, c'est vraiment une belle aventure.
1: Alors, si on veut venir tester, justement, on peut venir juste pour une sortie, par exemple?
2: Donc, du coup, il faudrait contacter la cheftaine de compagnie, donc s'adresser au groupe et qui le retransmettra, je pense, au CB et qui seront super motivés. En tout cas, moi, j'ai pour mission cette année d'inviter une fille à découvrir le scoutisme.
1: Donc, toi, dans ta patrouille, tu seras accueillante pour une jeune fille qui souhaite découvrir. Donc, ta patrouille, comment elle s'appelle?
2: Le Toucan.
1: Voilà, donc tu disais, vous étiez 6 ou 7, c'est ça?
2: Dans ma patrouille, on est 7, mais dans les autres patrouilles de notre compagnie, donc on est 4 patrouilles, les 3 autres patrouilles sont à 6.
1: Alors donc ça fait un bon petit groupe de guides, et donc il ne faut pas hésiter. Si on est une jeune fille, donc entre 12 et 16 ans, c'est ça pour les guides, on peut venir voir. Et puis après, c'est vrai qu'on a toujours besoin aussi de cheftaines pour s'engager, pour suivre votre groupe, pour s'occuper de vous. Alors là, cette année, je crois que vous êtes en patrouille libre. Est-ce que tu peux nous expliquer ce que c'est?
2: Alors, une patrouille libre, c'est un peu comme, on va dire, une compagnie. Donc, on a 4 patrouilles ou plus. Cette année, on est 6 et on vient de Bayonne. Du coup, on a 4 patrouilles de Bayonne, une de Navarinx et une de Bergerac. Et on est sous la garde, on va dire, d'une cheftaine de réseau. Donc en fait, c'est une beaucoup plus grande région. Donc c'est toute la région Nouvelle-Aquitaine. Donc on est sous le réseau des patrouilles libres de Pégase. Et chaque patrouille libre de France, du coup, a une constellation qui lui est attribuée parce qu'on est toutes sous la garde de Notre-Dame de l'Espérance.
1: Notre-Dame de l'Espérance, donc qui vous protège cette année, toutes ces patrouilles libres. Et puis vous ferez un camp toutes ensemble, alors sans doute cet été. Merci beaucoup Valentina pour ce beau témoignage. Est-ce que tu as un dernier mot à dire?
2: Je conclurai sur oser le scoutisme, venez tester. Franchement, c'est une des meilleures choses que je pense que j'ai fait dans ma vie. Je suis venue un peu en traînant des pieds. Je me disais, mais qu'est-ce qui va m'attendre là-bas? Et au final, je ne regrette pas du tout. Donc, oser le scoutisme.
1: Merci beaucoup.
0: Les Scouts d'Europe dans notre diocèse pour rentrer en contact. 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

0: À l'occasion de l'inauguration de nouveaux locaux du Secours catholique à Pau, nous avons recueilli le témoignage de bénévoles et de bénéficiaires.
1: Les profils de nos bénéficiaires, c'est des gens qui, soit ils viennent parce qu'ils ont besoin de trouver une porte où échanger, donc éviter l'isolement, ou des gens qui ont une difficulté financière ou qui sont sans abri. Donc ici, toutes personnes qui rentrent, on l'accueille sans distinction. On essaye de s'adapter au profil, d'abord d'essayer de l'offrir un café ou un verre d'eau ou un verre de lait selon sa convenance, et de lui donner un accueil, pas qui va lui résoudre son problème, mais qui va l'apaiser. Il y a certaines demi-journées où on fait des jeux de société entre bénévoles, bénéficiaires et tous. Il y a des demi-journées où on fait des ateliers de cuisine. Il y a des demi-journées où on fait l'atelier de dessin. La plupart des gens qu'on rencontre, un sur deux est content de passer et nous remercie. En même temps, il y a des liens qui se créent. Et la personne finit par s'ouvrir et on peut l'accompagner soit vers un retour à l'emploi si la personne a un problème lié à l'emploi, ou si la personne a un problème qui est peut-être dû à la santé, on essaie de le convaincre de se rapprocher des services de soins. Il y en a, on essaie de leur aider à faire des démarches. Donc, et aussi, on essaie de contacter d'autres partenaires sociaux.
2: Alors Aurélia Lynn, vous venez au Secours catholique depuis combien de temps ?
3: Je viens depuis 5 ans maintenant déjà.
2: Donc
3: depuis
2: à l'accueil de jour ?
3: Oui, l'accueil de jour, et depuis quelques mois, je viens aussi au petit déjeuner.
2: Qu'est-ce que ça vous apporte de venir ici ?
3: Ça m'apporte beaucoup de choses, du soutien, une écoute, pas de jugement, de l'aide aussi pour mes papiers quand j'ai besoin et que je ne peux pas faire toute seule. Enfin, une présence quoi, pour éviter l'isolement, éviter d'être seule ou éviter d'être trop dans le mal par rapport aux problèmes personnels. Voilà.
2: Comment est-ce que vous avez osé franchir la porte la première fois ?
3: La première fois, c'était il y a 5 ans parce que je venais d'être maman d'une petite fille et j'étais toute seule. Et du coup, à l'époque, il y avait les colis alimentaires. Donc l'assistante sociale m'avait amenée à l'ancienne adresse parce que j'habitais juste à côté, pas loin. Donc c'est comme ça que j'ai commencé. Après, ça s'est fini et j'ai continué à venir pour l'accueil de jour. Voilà.
2: Vous êtes chrétienne, est-ce que vous ressentez l'amour du Christ dans ce que vous recevez du Secours catholique ?
3: Oui, quand même, pas mal, oui, oui. En plus, il y a eu la bénédiction mercredi dernier, justement, où j'ai été présente. Et vraiment, ça m'a fait beaucoup plaisir, oui, oui.
2: Ça vous aide dans votre foi aussi ?
3: Oui, aussi, beaucoup, oui, oui.
2: Alors Irina, vous êtes ukrainienne,
4: oui.
2: Vous venez au Secours catholique pour des cours de français. Vous êtes arrivée quand en France ?
4: Je suis arrivée en France en mars 2022.
2: Vous ne parlez pas du tout français ?
4: Non, je ne parle ni français ni anglais, je parle en russe et c'est tout.
2: Et maintenant, ça vous aide à vous intégrer en France ? Vous vous sentez plus à l'aise ?
4: Oui, je vais bien et je continue m'intégrer à la société française. Je travaille comme aide-soignante depuis 2 ans et demi et je travaille comme aide-domicile et je voudrais continuer à apprendre le français. J'ai de la chance pour prendre le cours ici.
2: Et l'atmosphère ça est bonne ?
4: Oui. Ici, j'ai trouvé l'ambiance. Ici, j'ai trouvé la bonne ambiance, la bonne atmosphère. Et je me sens libre, je me sens bien. Je veux vivre comme les Français, oui, librement.
2: Merci beaucoup, Irina.
4: Oui.
2: Alors Leïla, vous êtes bénévole ici au Secours catholique, ça fait combien d'années ?
5: Bon, ça fait 4 ans. Je suis bénévole et responsable avec Patrick. Ici, on vient vers 6h30 qu'on prépare.

0: Par le petit déjeuner avec des sandwichs, du café, du lait, chocolat, des gâteaux, tout ce que la donne la banque alimentaire. Après, 7h30, c'est ouvert.
1: Donc vous accueillez aussi, non seulement vous préparez, mais vous accueillez aussi les personnes qui viennent?
0: Oui, oui, à 7h30, c'est ouvert. Ici, bon, ils sont pressés, des fois on ferme, ils sont pressés pour ouvrir, qu'on va ouvrir. Après, ils sont ici quand ils vont rentrer avec une chaleur. Après, c'est nous qu'on joue le rôle de bénévole, parce que quand on ouvre la porte, toujours un petit sourire. Après, on sait les gens qu'ils ont dans la rue, mais c'est pas facile.
1: Pourquoi vous faites cela alors depuis 4 ans ?
0: Ben, moi, j'ai fait ça parce que moi aussi, j'ai perdu mon mari et j'étais seule. Je voulais parler, rencontrer des gens comme ça pour passer le temps. Parce que c'est pas facile, mais ici, je suis venue ici parce qu'il y avait avant la banque alimentaire. J'étais inscrite, j'étais à la CCS parce que j'ai pas beaucoup de revenus. Et quand elle m'a donné un banc, j'étais là-bas, au secours catholique, le premier.
1: Et, oui, l'autre local.
0: Voilà, le local. Ben, j'ai trouvé les bénévoles qui ont rempli un caddie avec un sourire comme ça. Et après, par curiosité, j'ai dit, je vais faire un bénévole, comment je vais faire? Tout de suite, ils m'ont inscrit. Et après, j'ai commencé mon travail.
1: Et en fait, d'être bénévole vous-même, ça vous redonne aussi le goût de vivre et ça vous apporte
0: voilà,
1: aussi.
0: Voilà. Après, quand je suis dans la rue comme ça, quand je ne travaillais pas, toujours, ils parlent avec moi. Leïla, ça va, tu ne travailles pas aujourd'hui? Et on a fait des connaissances, des groupes.
1: Vous avez créé des liens avec tous
0: ces gens. Voilà, on est très bien avec eux. Même moi, quand je le croise, il fait la manche dans la rue. Et il me dit, Leïla, bonjour, tu me connais? Après, j'approche, ça va, comment ça va? Je donne l'importance et je parle avec lui et j'ai voilà, mais je remercie beaucoup les gens qui nous aident, même à la banque alimentaire. Oui, ça fait un grand plaisir pour les gens qui ont pas des moyens, qui ont besoin. Et après, c'est pas des fois les gens ils viennent ici sans prendre un café et pour parler. Parce que pour parler, ils voient tout lumineux comme ça, la lumière chaud, une petite musique, on a un petit radio, des petites musiques comme ça. Après, on rigole avec eux, on parle.
1: C'est un besoin de relations humaines.
0: Voilà, oui. Après, mon rôle ici pour écouter, parler, aider les gens. C'est-à-dire, il y a beaucoup de gens parce que qui viennent ici pour inscrire en français ou bien demander à quelle heure ils vont faire le français. Toujours, ils me demandent, Leïla, ils parlent une langue arabe.
1: Parce que vous parlez arabe aussi?
0: Oui. Moi, je suis algérienne.
1: D'accord. Ça permet de faire le lien.
0: Voilà. Et après, je accompagne les gens à la préfecture, à la préfecture, beaucoup des bénéficiaires qui ont mal, parce que la préfecture, là-bas, si, ils ramènent pas une interprète, parce qu'ils comprennent rien du tout. Mais, c'est vrai, c'est pas facile. C'est pas facile. Ouais. Après, je suis contente que je suis avec eux pour aider les gens, parler, écouter, c'est ça. Et après, surtout, c'est pas, on dit, il y a la plupart des femmes qui sont seules. Même il y a des hommes qui ont besoin parce qu'il est dans son. Peut-être il y a des bénéficiaires qui sont à l'abri, mais ils sont tout seuls. Mais ici, il vient, il me parle, il me dit, Leïla, j'ai fait ça, j'ai sorti, j'ai vu ça, on l'écoute. Voilà. Pour lui qui va être,
1: considéré.
0: Voilà, qui parle avec une personne. Voilà, c'est ça notre rôle.
1: Très bien, merci beaucoup, Leïla.
0: Merci.
2: C'était le témoignage de bénévoles et bénéficiaires du Secours catholique recueilli à Pau le 11 mars 2026.

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2: Nous recevons aujourd'hui Beñat Añorga pour l'enseignement catholique. Bonjour à vous.
3: Bonjour.
2: Merci de répondre à nos questions aujourd'hui. C'est vrai que vous êtes dans une période charnière de votre carrière. Ça fait 30 ans que vous travaillez à l'enseignement catholique du département. Et vous nous quittez puisque vous partez à la retraite cet été. Alors, Beñat Añorga, on va peut-être déjà repréciser quelles ont été vos missions à l'enseignement catholique. Je crois que vous avez commencé à l'accueil et puis vous avez fait beaucoup d'autres choses ensuite.
3: Voilà, c'est ça. J'ai commencé en 1995, donc j'ai été recruté par la directrice diocésaine de l'époque, qui était Maïté Razoki, pour un poste à mi-temps d'accueil physique et téléphonique. Voilà, c'était ma grande mission. Et puis après, au cours du temps, eh bien, cette mission, elle a évolué dans le sens du secrétariat. Je venais donc durant le mi-temps eh bien donner un coup de main au secrétariat, et puis ensuite il a encore évolué avec le départ de l'ancienne secrétaire comptable, et on m'a donné le domaine comptable de la DDEC à assurer. Alors je l'ai fait du mieux que j'ai pu, mais j'avais des connaissances de comptabilité, car je n'avais qu'un mi-temps à l'époque, et l'autre mi-temps, eh bien, je l'ai notamment fait au centre diocésain de la catéchèse, à la librairie, pour une partie comptable. Voilà, donc, si vous voulez, voilà comment j'ai évolué. Donc, j'ai commencé donc avec Maïté Razoki. Ensuite, il y a eu Jean-Marc Apol.
2: Tout à fait.
3: Et puis maintenant, il y a
2: donc Vincent Destet.
3: Voilà. Alors, on m'avait dit, quand je suis rentré ici à la direction diocésaine, avec humour, on m'avait dit, avant de partir, il faut user 3 directeurs diocésains.
2: Alors voilà, c'est fait.
3: Ce qui est fait. Donc, je prétends faire mes valises et mes cartons pour partir vers un autre horizon. Alors, comme je dis très poétiquement actuellement, eh bien, voilà, je quitte le port petit à petit, mon bateau avance, je vois l'horizon en face, les voiles sont tissées et attendent le vent pour arriver à l'horizon de l'autre côté de l'océan. Voilà.
2: Avec, on imagine, beaucoup de projets, mais on va déjà revenir sur vos 30 ans à la direction de l'enseignement catholique du département. Donc, vous le disiez, vous avez commencé à l'accueil, secrétariat, comptabilité, à chaque fois avec un directeur diocésain différent. Est-ce que vous avez vu beaucoup de changements pendant ces 30 ans à l'enseignement catholique? Vous avez rencontré beaucoup de monde, j'imagine. Quels sont les changements que vous avez pu voir?
3: Alors, les changements, déjà les personnes qui étaient différentes, hein. Voilà, si je peux les caractériser avec un mot, Maïté Razoki, c'était l'exigence pour elle et l'exigence pour l'équipe. À l'époque, nous n'étions que 6, voilà. Ensuite, Jean-Marc Apol, ça a été plus dans la douceur et un accompagnement plus humain, plus, comment vous dire, plus bienveillant. Voilà. Et là, l'équipe est arrivée à 10 de personnes. Et puis aujourd'hui, avec Vincent Destet, c'est la vitesse de croisière, du moins pour moi. Et puis, c'est quelque chose de plus fort, parce que l'équipe, déjà, nous sommes 14. Et il y a de nouvelles données, c'est-à-dire que au départ, il y avait un premier projet diocésain. Et puis là, il y a eu un projet diocésain, il y a quelques années, très récemment, qui était l'enseignement catholique lancé vers 2030. Voilà, donc cette évolution de l'enseignement catholique, divers secrétaires généraux au niveau national, avec plusieurs orientations, et puis un enseignement catholique, je dirais au départ, qui avait du mal à se faire reconnaître par l'administration de l'éducation nationale, et il y a eu une période où actuellement, l'administration de l'éducation nationale, nous reconnaît comme partenaire, plus ou moins essentiel dans la gestion des établissements privés catholiques, notamment du département.
2: Donc, plutôt une évolution positive, selon vous. Vous êtes confiant pour l'avenir de notre enseignement catholique?
3: Alors moi je suis très confiant parce que je suis de nature positif, et puis je me dis que l'Esprit Saint souffle, alors laissons le faire, il va nous guider, il va nous mener, et de notre côté on voit bien que aujourd'hui le jour, l'enseignement catholique est quand même assez bousculé, assez contredit, recherche aussi un peu sa nouvelle voie, parce que elle n'est plus celle qu'elle était en 1995, les choses ont changé, et se faire toujours une place et se faire reconnaître dans le monde de l'éducation d'aujourd'hui.
2: Et puis vous, Beñat Añorga, donc vous avez donc travaillé en tant que salarié, mais est-ce que c'est un simple travail ou est-ce que c'est pas un peu plus ce qu'on fait ici à l'enseignement catholique?
3: Écoutez, moi je suis quelqu'un d'intègre, c'est-à-dire que je ne mets pas d'un côté ma fonction professionnelle et puis ma foi. Je crois que les deux sont mêlés. J'ai toujours, je me suis pas comparé, mais je me suis dit que j'étais un peu le Mathieu de l'enseignement catholique diocésain. C'est-à-dire que j'avais à la fois une mission comptable et d'un autre côté une mission un peu plus, universelle, d'accueillir les personnes, notamment physiquement ou au téléphone, avec un certain regard, le regard de ma foi. Et me dire toujours que la personne que je reçois ou la personne que j'écoute a elle aussi quelque chose de Dieu en elle. Et une relation quelque peu à la fois bienveillante, mais une écoute aussi attentive, parce que en ayant la conscience que la personne qui vient à l'enseignement catholique ou qui appelle l'enseignement catholique, bien des fois c'est pour nous dire des choses très désagréables au nom de l'institution, mais le prendre à bras le corps, écouter, entendre, et puis voir la personne s'apaiser. Et à ce moment-là, la transférer, je dirais notamment pour les appels, la transférer au secrétariat où elle explique sa situation d'une manière plus apaisée, plus positive. Et je pense que ça mettait en lien des personnes qui, au départ, avaient quelque chose d'un peu difficile à vivre et à dire.
2: Donc c'est un travail très humain avec beaucoup de relations humaines que vous avez dû gérer. Est-ce que peut-être vous pouvez nous donner une joie que vous avez particulièrement vécue, une anecdote, quelque chose qui vous revient à l'heure du bilan?
3: Ben écoutez, une joie, les personnes qui connaissent où se situe la direction diocésaine, elle se situe à côté du presbytère de Saint-Pierre-d'Irube. Donc les personnes qui viennent là dans ce parc se dirigent vers nous, vers l'enseignement catholique, en pensant qu'elles arrivent au presbytère. Bon, et c'est de voir défiler aussi des jeunes couples qui cherchent un prêtre pour se préparer au mariage. Des jeunes couples qui viennent avec des petits-enfants pour demander le baptême. c'est aussi, et des joies, des adultes qui cherchent des informations concernant, eh bien, voilà, comment on fait aujourd'hui pour être baptisé, parce que j'ai envie d'être baptisé, ou alors j'ai été baptisé, mais je voudrais être confirmé. Voilà, c'est donner ces informations-là, avec, en me disant, ben voilà, ils se sont trompés d'endroit sûrement, mais voilà, moi je les dirige vers des prêtres, vers le presbytère, je donne des renseignements plus généraux. Voilà, moi c'est, je dirais que si j'avais une phrase, une expression à dire de ce que j'ai vécu en 30 ans, c'est mettre les hommes et les femmes d'aujourd'hui en relation avec avec ce qu'ils recherchent, c'est-à-dire écouter leurs questions, essayer de non pas y répondre, mais les diriger vers des personnes compétentes qui peuvent leur donner un élément de réponse.
2: Merci beaucoup Beniata Niorga pour ce beau témoignage et puis bon vent vers votre retraite donc après 30 ans passés à l'enseignement catholique. Merci à vous.
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1: Aujourd'hui, 18 juillet, nous fêtons Saint-Frédéric. Saint-Frédéric naquit vers 790 en Frise, de parents peut-être anglo-saxons du Wessex. Il fut instruit à Utrecht par l'évêque Ricfridus et ses clercs, et on dit qu'il était un modèle de pureté, de loyauté, de désintéressement et de douceur. Il devint prêtre et en 826 était élu comme successeur de Ricfridus sur le siège épiscopal d'Utrecht. Effrayé, il commença par refuser, mais l'empereur Louis Ier, dit le pieux ou le débonnaire, intervint pour qu'il acceptât et le sacre eut lieu à Aix-la-Chapelle en présence du souverain. L'évangélisation des Frisons occupa une grande partie de son épiscopat, mais Frédéric se trouva mêlé aux luttes qui opposèrent l'empereur et ses fils. Au cours de ces démêlés, il aurait reproché à Louis son mariage avec Judith de Bavière et réprouvé la conduite de l'impératrice. Toujours est-il que celle-ci chargea deux scélérats de frapper l'évêque. Ainsi, en 838, Frédéric tomba-t-il sous le poignard des assassins alors qu'il faisait son action de grâce après la messe. Quant au prénom de Frédéric, il est composé du germanique Frido, la paix, et de Ric, le chef, le maître. Il signifie en quelque sorte le roi pacifique. Ce prénom germanique est répertorié depuis le 8e siècle, à l'est du Rhin bien sûr, mais également en Italie du Nord, dans la péninsule ibérique et dans le royaume franc. Ce fut pendant des siècles un prénom royal, voire impérial, sous l'influence sans doute du grand empereur romain germanique Frédéric Ier Barberousse, qui domina l'Europe pendant plus de 30 ans. Frédéric a par la suite été illustré par des rois autrichiens, prussiens, danois, hollandais et siciliens, et ce prénom s'est répandu dans la plupart des familles princières d'origine germanique. Pendant longtemps, en France, comme en Italie ou en Espagne, il n'eut pas une grande diffusion. Au XIXe siècle, il commença à connaître le succès, mais sans jamais devenir vraiment populaire. Il faut attendre 1950 pour voir poindre l'essor de Frédéric, qui culminera vers 1965. Il figurera alors pendant près de 15 ans au palmarès des 10 prénoms masculins les plus attribués. Ce succès sera suivi d'un reflux assez rapide, mais Frédéric demeure aujourd'hui un prénom bien implanté. Demain, nous fêterons Sainte Arsène. Bonne journée, à demain.
2: Évangile de Jésus-Christ selon saint Matthieu. En ce temps-là, une fois sortis de la synagogue, les pharisiens se réunirent en conseil contre Jésus pour voir comment le faire périr. Jésus, l'ayant appris, se retira de là. Beaucoup de gens le suivirent et il les guérit tous. Mais il leur défendit vivement de parler de lui. Ainsi devait s'accomplir la parole prononcée par le prophète Isaïe. « Voici mon serviteur que j'ai choisi, mon bien-aimé en qui je trouve mon bonheur. Je ferai reposer sur lui mon esprit. Aux nations, il fera connaître le jugement. Il ne cherchera pas querelle. Il ne criera pas. On n'entendra pas sa voix sur les places publiques. Il n'écrasera pas le roseau froissé. Il n'éteindra pas la mèche qui faiblit, jusqu'à ce qu'il ait fait triompher le jugement. Les nations mettront en son nom leur espérance. » Le Christ ne brise pas le roseau froissé, il le relève. Eh bien, chers amis, l'évangile de ce samedi commence dans un climat tendu. Les pharisiens tiennent conseil contre Jésus pour le faire périr. Déjà, l'hostilité monte. Jésus pourrait répondre par la force, par l'affrontement, par le spectacle. Mais il se retire. Non par peur, mais parce que sa mission ne suit pas la logique de la violence. Saint Matthieu voit dans cette attitude l'accomplissement d'une prophétie d'Isaïe. « Voici mon serviteur que j'ai choisi. Il ne criera pas, il ne haussera pas le ton, il n'écrasera pas le roseau froissé, il n'éteindra pas la mèche qui faiblit. » Quelle belle image du Christ! Le roseau froissé, c'est peut-être quelqu'un qui tient encore debout. Mais à peine. La mèche qui faiblit, c'est cette petite lumière intérieure qui n'est pas éteinte, mais qui vacille. Jésus ne vient pas achever ce qui est fragile. Il vient sauver ce qui peut encore vivre. Nous vivons parfois dans un monde dur, où l'on classe vite les personnes. Efficaces ou inutiles, forts ou faibles, réussis ou ratés. Jésus, lui, regarde autrement. Il voit la braise sous la cendre. Il voit l'espérance sous la blessure. Il voit la dignité là où les autres ne voient plus qu'un échec. Et pourtant, cette douceur n'est pas faiblesse. L'Évangile dit qu'il fera triompher la justice. Mais la justice de Dieu ne commence pas par écraser, elle commence par relever. Sainte Thérèse de l'Enfant Jésus disait « la confiance ». Et rien que la confiance doit nous conduire à l'amour. Oui, la confiance, et rien que la confiance doit nous conduire à l'amour. Même quand notre foi semble faible, même quand notre cœur est blessé, même quand notre lumière vacille, Jésus croit encore à la braise cachée sous la cendre. Aujourd'hui, confions au Christ nos fragilités, nos découragements, nos lumières vacillantes. Et demandons aussi de devenir, pour les autres, des témoins de sa douceur. Car, entre les mains de Jésus, même un roseau froissé peut redevenir instrument de louange. Amen. Que Dieu vous garde et vous bénisse. Portez-vous bien. À la prochaine.
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Comme chaque année, le bar du curé ouvrira ses portes pour l'édition 2026 des fêtes de Bayonne. Dans ce bar situé 7 rue Gosse, entre la rue d'Espagne et les Halles, on peut y siroter une boisson et un cocktail sans alcool, y boire un café, manger une part de gâteau ou faire une partie de baby-foot. Une salle de prière accueille aussi les festaires qui souhaitent se recueillir ou déposer une intention de prière. Cette année, les bénéfices du bar du curé aideront l'association Dépannage Distraction. Dépannage Distraction, c'est l'association des artistes clowns de l'hôpital qui interviennent gratuitement auprès des enfants malades depuis plus de 30 ans. Pendant les fêtes de Bayonne, le bar du curé est ouvert le mercredi dès 17h et les autres jours dès 14h30 et ce jusqu'à 1h30 du matin. Un lieu idéal pour une petite pause salutaire au cœur des fêtes de Bayonne du 15 au 19 juillet prochain, 7 rue Gosse à Bayonne. Dimanche 26 juillet, la paroisse Saint-Pierre d'Amicoussé rendra hommage à la figure de Monseigneur Jean Larart. Au programme dimanche 26 juillet, à partir de 10h en l'église de Camus, le père Laurent Bachot reviendra sur la vie de ce missionnaire qui devint évêque en Chine. Puis à 10h30, il célébrera une messe d'action de grâce en l'honneur de Monseigneur Jean Larart. Rappelons que Jean Larart est né le 22 décembre 1884 à Camus. Après des études au petit séminaire de Mauléon de 1895 à 1902, puis au grand séminaire de Bayonne de 1902 à 1904, Jean Larart entre aux missions étrangères de Paris en 1905. Il est ordonné prêtre en 1909 et part pour la province du Guizhou en Chine le 17 novembre de la même année. Par la suite, il devint évêque en 1933, mais à la suite de la montée du pouvoir communiste, il est brutalement expulsé de Chine au début de mars 1952. Rentré en France, il devint aumônier des frères de Pleurmel à Cibourg jusqu'en 1965, l'année de son décès. Monseigneur Jean Larart à l'honneur à la paroisse Saint-Pierre d'Amicoussé, dimanche 26 juillet à partir de 10h en l'église de Camus. Le jeudi 30 juillet à 15h30 à Notre-Dame du Refuge à Anglette, chez les Servantes de Marie, aura lieu une rencontre qui donnera la parole à François Villeroy de Gallo, gouverneur honoraire de la Banque de France et nouveau président de l'œuvre des apprentis d'Auteuil. Il sera interrogé par Jérôme Vrignon, président de l'Association des Amis du Cardinal Etchegaray, sur le thème de l'espérance. Chrétien, quelle espérance portons-nous ? En effet, en ces temps confus, la parole et l'action des chrétiens sont plus que jamais attendues. L'accueil reçu par la dernière encyclique de Léon XIV en porte témoignage. À la suite de la rencontre de l'an dernier sur l'intelligence artificielle au refuge d'Anglette et de la conférence du 3 juin dernier à l'Argentée qui a été un beau succès, l'Association des Amis du Cardinal Etchegaray et l'antenne locale des Semaines Sociales de France proposent donc à toutes les personnes préoccupées par la situation tant mondiale que locale de venir se ressourcer en écoutant le témoignage de François Villeroy de Gallo, mais aussi en prenant la parole pour partager cette espérance. Cette conférence « Chrétien, quelle espérance portons-nous » sera suivie d'un temps convivial et de partage en chanson. Elle aura lieu jeudi 30 juillet à partir de 15h30 à Notre-Dame du Refuge à Anglette.

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2: Aujourd'hui, nous recevons Francis Gruyer du groupe ACAT Bayonne.
3: Chères auditrices, chers auditeurs de Radio Lapourdi, bonjour. Je viens vous parler aujourd'hui de la Russie et d'un organisme qui s'appelle Mémorial France. Comme nous l'indique son président Nicolas Vert, que je cite, « Nous avons décidé de renforcer et de soutenir Mémorial en Russie à un moment vraiment difficile pour eux en raison des répressions et intimidations dont ils font l'objet de la part des autorités russes. Nous considérons également qu'ici en France, il faut soutenir la mémoire des violations des droits humains dans le passé et la défense des droits aujourd'hui dans les États de l'ex-URSS et de l'ancien bloc de l'Est, ainsi qu'enrichir la réflexion publique sur les questions de la violence émanant des institutions dans les régimes autoritaires et libéraux et illibéraux. » Fin de citation. Cette année, Mémorial France s'est associé à la Nuit des Veilleurs, initiative portée par la CAT, dont nous vous avions parlé à cette radio à l'occasion de la Journée internationale de soutien aux victimes de la torture le 26 juin. Lors de la Nuit des Veilleurs, qui a eu lieu cette année au Carmel de Bayonne, le 26 juin, le cas d'un jeune prisonnier politique russe, Egor Balazekin, a été retenu. Il est passionné d'histoire et de karaté. Il souffre depuis l'âge de 8 ans d'une hépatite auto-immune, maladie incurable et grave. Le 24 février 2023, à l'âge de 16 ans, l'adolescent a jeté un cocktail Molotov sur les portes d'un bureau militaire de Kirov, à proximité de son village de la région de Saint-Pétersbourg. Il explique son geste par son opposition à la guerre en Ukraine, mais il faut aussi ajouter qu'il a perdu récemment son oncle qui a été tué sur le front ukrainien. Je le cite. « Je suis arrivé à la conclusion que je ne pourrai jamais approuver la présence des forces armées russes sur le territoire de l'Ukraine. J'ai essayé d'en parler autour de moi, d'aider les gens à prendre conscience de cela, mais j'ai compris que les discussions étaient inutiles et j'ai voulu agir autrement. » Fin de citation. Lors de son procès, Egor déclare « La personne qui m'est le plus cher, ma mère, voudrait qu'on m'acquitte. Mais je ne demande pas l'acquittement. Ma conscience me jugera. 6 ans, 8 ans, ça n'a pas d'importance. Nous ferons les comptes dans l'autre monde. On me dit d'être patient et que tout ira bien dans notre pays. Mais est-ce vraiment le cas ? 2 ans ont passé et je ne vois toujours pas le lien entre Mariupol, ville ukrainienne détruite à 70% par les bombardements russes, et ce qui se passe dans ma petite maison. Et même si tout cela permettait de rénover nos villes, d'ouvrir les salles de sport, le prix serait-il acceptable ? Des vies brisées. La date du 24 février est devenue pour moi plus importante que celle de mon anniversaire. Je suis coupable d'avoir été indifférent. Au début, tout cela m'était égal, ce qui revient à soutenir la guerre. Fin de citation. Le 22 novembre 2023, Egor Balazekin est condamné à 6 ans de prison pour tentative d'acte terroriste dans le but de déstabiliser les institutions de l'État. Jusqu'à sa majorité, en 2026, il sera incarcéré dans une colonie pour mineurs, puis transféré dans une colonie de régime général. Depuis son incarcération, ses proches alertent sur la dégradation rapide de son état de santé. Sa maladie du foie s'aggrave en raison de l'absence de soins, adaptés en détention. Lors de la Nuit des Veilleurs de la CAT a rassemblé près de 1000 lettres, cartes et messages de soutien qui seront transmis à Egor. Rappelons que l'incarcération d'Egor, alors qu'il était encore mineur, est symptomatique de la répression russe envers les opposants au régime et à la guerre en Ukraine. Je cite Nathalie Mrozova, juriste et coprésidente de Mémorial. « En Russie, il est impossible de se prononcer contre la guerre. Chaque mot peut amener en prison. » Fin de citation. Depuis le début de l'invasion de la Russie en Ukraine, le système répressif russe ne faiblit pas et s'attaque à toutes les voix contestataires sans discernement. Je citerai à nouveau Nathalie Morozova. Le système est sans cesse à la recherche de nouvelles victimes. Après avoir emprisonné les opposants politiques les plus connus et les plus actifs, il s'attaque désormais à des personnes lambda, de tous âges et de toute classe sociale, dont le seul tort est de critiquer le pouvoir. Chaque mois, le nombre de prisonniers politiques s'accroît avec des peines de plus en plus graves. Fin de citation. Faisons un triste état des lieux que nous indique l'association Russe Liberté. Actuellement, 3850 personnes sont poursuivies pénalement en Russie pour des raisons politiques. Plus de 3000 se trouvent en détention. 60 nouvelles affaires par mois en moyenne sont ouvertes contre des femmes, hommes et enfants ordinaires opposés à la guerre et au régime poutinien. Entre 2024 et 2025, au moins 258 cas de torture ont été documentés, mais seulement 10 auteurs de torture ont été condamnés avec sursis. Cela démontre l'impunité quasi totale des forces de l'ordre. La torture est massivement infligée aux détenus ukrainiens. La prison S, la prison CISO 2 de Tangarog, est l'un des centres de détention les plus violents. Famine, passage à tabac, quasi noyable, décharge électrique, humiliation sexualisée, viol. Les autorités russes s'emparent, en les dénaturant à des fins politiques, des accusations de terrorisme pour criminaliser tout soutien à l'Ukraine. En juin 2025, Nadine Geysir, qui fournissait de l'aide humanitaire à des civils ukrainiens, a été condamnée à 22 ans de prison pour trahison et terrorisme. Depuis le début de l'invasion de l'Ukraine à grande échelle, la Russie utilise activement les prisonniers comme ressource pour le front. Désormais, la loi permet d'annuler les peines des condamnés s'ils s'engagent dans l'armée. Environ 200 000 détenus ont été enrôlés et la police est payée pour chaque engagement. En juillet 2025, 80 prisons sur 900 ont été fermées. Le système pénitentiaire russe est en quelque sorte organisé pour permettre un recrutement massif dans l'armée. Le ministère de la Défense recrute intensivement des étrangers, dont des victimes de trafic humain en provenance du Népal et du Sri Lanka, en les forçant sous la menace à signer des contrats militaires. 80 000 nouveaux détenteurs de la nationalité russe, principalement originaires d'Asie centrale, ont été également obligés de s'enrôler. Des conscrits russes sont contraints par la tromperie et la torture à signer des contrats les envoyant au front. Revenons à l'ONG Mémorial, qui a établi une liste des prisonniers politiques en Russie. Il s'agit d'un travail fait avec une grande rigueur, appuyé sur les critères internationaux qui définissent la détention politique, ce qui exclut par nature de nombreux cas. Cette liste comprend plus de 1000 personnes. En réalité, selon les estimations de Mémorial, plus de 10 000 personnes sont actuellement privées de liberté en Russie pour leurs convictions politiques. L'examen des noms est pour nombre d'entre eux accompagné des photos de leurs visages publiées sur le site de Mémorial et bien sûr très émouvant. Ces personnes défenseurs des droits de l'homme, dont la plupart sont comme l'on pourrait dire Madame ou Monsieur tout le monde, se sont levées pour dire non à un régime dictatorial et pour la plupart d'entre elles ont été ciblées injustement comme des terroristes. Précisons que Mémorial nous invite, si nous le souhaitons, à écrire à ses prisonniers et nous explique comment on peut le faire sur son site internet, Mémorial France. En dépit du temps qui m'est imparti, je ne puis taire l'injustice grave que le régime russe fait subir aux membres des Témoins de Jéhovah, un groupe interdit en Russie. Ceux-ci sont brutalisés lors de leurs arrestations, subissent des interrogatoires, sont emprisonnés, parfois pour de lourdes peines. C'est le cas de Samuel Barbaïan, âgé de 53 ans, gravement malade, emprisonné pour sa foi depuis plus d'un an, condamné en ce mois d'octobre 2025 à 7 ans de colonie pénitentiaire. Il a simplement déclaré face à sa persécution « Je respecterai et obéirai toujours parce qu'il y a quelqu'un au-dessus de tout le monde qui jugera. » Je voudrais conclure cette chronique en remerciant notre ami Alexandre Aguerre, directeur de cette radio, qui vient de nous quitter si brutalement et dont je retiendrai l'accueil toujours souriant et encourageant. Au revoir.

mercredi 22 juillet de 14h à 17h au cinéma La Talente, quai de Lesseps à Bayonne, en accès libre. Mercredi 22 juillet à 10h, le Château Observatoire Abadia d'Andaï propose un atelier scientifique jeunesse pour comprendre les phases de la Lune. À partir de maquettes et d'images, les enfants découvriront ce qui se passe lors d'une lunaison, ce mouvement de la Lune autour de la Terre qui est à l'origine des éclipses. Cet atelier scientifique, destiné exclusivement aux enfants de 7 à 12 ans et d'une durée d'1h30, débutera mercredi 22 juillet à partir de 10h, Château Observatoire Abadia, route de la Corniche à Andaï. Réservation à partir du site andaï.fr dans la rubrique Agenda. Jeudi 23 juillet de 21h30 à 23h15, le parc Issadiya d'Anglet propose une visite à la découverte des habitants nocturnes du parc et notamment les chauves-souris. Dans le cadre de la Nuit internationale de la chauve-souris, venez faire l'expérience d'une balade nocturne en pleine nature. Une immersion dans le parc pour découvrir la vie de ses habitants. Cette animation proposée par la direction de l'environnement est gratuite, tout public dès 8 ans. Elle est organisée jeudi 23 juillet à partir de 21h30, Maison de l'Environnement, Parc écologique Issadiya, 297 avenue de la Dour, à Anglet. À l'occasion des 30 ans de la Peña Dona Sahare, les Dona Sahartar ou habitants de Saint-Jean-le-Vieux proposent Contrapache, une cavalcade revisitée mêlant tamborada, chant, danse et théâtre. Ce spectacle sera présenté vendredi 24 et samedi 25 juillet à partir de 21h dans le parc du château Sala de Saint-Jean-le-Vieux. Réservation et informations pratiques sur le site contrapache.com. Durant tout le mois de juillet ainsi que le mois d'août, la chapelle du Sacré-Cœur d'Asparin ouvre exceptionnellement ses portes pour une expérience immersive unique. Entre patrimoine et fiction, plongée dans un escape game scénarisé au cœur des fresques et des mystères du lieu. Après un étrange phénomène provoqué par un orage, les visiteurs se retrouvent prisonniers. Observation, réflexion et esprit d'équipe seront indispensables pour résoudre les énigmes et retrouver le chemin du présent. Une aventure originale à vivre en famille ou entre amis, dans un lieu chargé d'histoire. Cet escape game s'adresse à un groupe d'adultes ou en famille de 2 à 5 personnes maximum. Du mardi au jeudi, pour 3 sessions de 45 minutes à 15h, 16h15 et 17h30, renseignements et inscriptions auprès de l'Office du Tourisme au 05 59 29 62 02, 05 59 29 62 02. Cette année, le Centre départemental d'éducation au patrimoine Hospitalea à Irisari invite ses visiteurs à explorer les chemins des légendes basques à travers l'exposition Mythologia. Le Centre Hospitalea propose une exposition pédagogique dédiée à ce patrimoine immatériel organisée en 3 espaces. Un espace immersif pour plonger dans les légendes grâce au décor, aux textes poétiques et à l'écoute de contes. Un espace scientifique présentant l'état actuel de la recherche et les différentes interprétations de ces mythes. Et enfin, un espace contemporain mettant en lumière les réinterprétations artistiques, illustrations, spectacles, danse, cinéma. Une exposition en entrée libre et gratuite du mardi au samedi de 10h à midi et demi et de 13h30 à 17h30 au centre Hospitalea dans le bourg d'Irisari. Programme complet sur hospitalea.fr. Le musée historique de Biarritz ainsi que la municipalité proposent du 4 juillet au 31 octobre 2026 une exposition inédite consacrée à Joseph Saint-Germier intitulée « Lumière du Sud ». Peintre originaire de Toulouse et formé à l'École des Beaux-Arts de Paris dans les ateliers d'Alexandre Cabanel et de Léon Bonnat, Saint-Germier s'impose dès la fin du 19e siècle comme une figure reconnue de la peinture académique, exposant régulièrement au salon et récompensé notamment lors de l'exposition universelle de 1900. À travers une sélection d'œuvres emblématiques, cette exposition Lumière du Sud invite

0: à redécouvrir un peintre aujourd'hui méconnu du grand public, mais célébré en son temps. Lumière du Sud, exposition consacrée à Joseph Saint-Germier, ouverte jusqu'au 31 octobre 2026 au Musée historique de Biarritz. Parce qu'il n'est pas toujours possible de se rendre en maison du don pendant les vacances, les équipes de l'établissement français du sang maintiennent tout au long de l'été une offre de don de sang au plus près des lieux de vie et de villégiature. Partout en Nouvelle-Aquitaine, les donneurs pourront trouver une occasion de donner leur sang grâce aux nombreux rendez-vous proposés durant l'été. Prochaine collecte de sang organisée au Clubhouse Stade Onderheit à Hendaï, mercredi 22 juillet de 9h à 13h. Prise de rendez-vous sur le site dondesang.efs.sante.fr.
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Longtemps invisibilisées, comme dans bien d'autres domaines artistiques, les compositrices font aujourd'hui leur apparition dans le catalogue des labels. Apparition, il est vrai, bien timide, puisqu'elles sont une poignée, par exemple, à figurer dans le catalogue de Toccata Classique, label londonien par ailleurs passionnant, qui fait la part belle à des compositeurs du XXe siècle et sort des éternels enregistrements de Bach, Beethoven ou Chopin. Aujourd'hui, je vous propose de découvrir une compositrice australienne née en 1960 à Melbourne, Linda Kouvaras. Quand je vous aurais dit que sa musique est tout simplement lyrique et intense, aussi loin que possible des poncifs modernistes, je n'aurais pas dit grand-chose. Three St. Kilda Sketches ont été écrits entre 1994 et 1997. St. Kilda, ai-je appris, est un quartier de Melbourne, autrefois lieu de baignade de la haute société. Il est aujourd'hui un quartier bouillonnant où l'on retrouve restaurants, marchés dédiés à l'art et à l'artisanat, librairies, Zédisquaire, mais derrière cette façade touristique, c'est une toute autre ambiance que nous donne à entendre Linda Kouvaras. Ambiance méditative, nocturne, fort bien défendue par le pianiste Cody Green. On écoute Three St. Kilda Sketches de la compositrice Linda Kouvaras avec au piano Cody Green.

Restons encore un peu avec Linda Kouvaras, Night Pieces Reflection After Covid, date de 2020. Personnellement, je n'ai pas entendu d'angoisse face à la maladie et à la mort, mais plutôt cette ambiance particulière que nous avons pu vivre pendant ces mois de confinement. Ambiance de rue déserte rendue aux étoiles et au silence. Dans ces cinq morceaux, le pianiste Coady Green accompagne le saxophoniste Justin Kennelly, une collaboration de longue date au sein du duo Eclectico. On retrouve cette intensité qu'il y avait dans Three St. Kilda Sketches avec cette couleur supplémentaire que donne le saxophone qui nous fait entendre un chant profond que l'on pourra, selon notre humeur, qualifier de mélancolique ou de méditatif. Night Pieces, Reflection After Covid, Coady Green et Justin Kennelly, ce sont des compositions de Linda Kouvaras.

Voilà une autre compositrice dénichée dans le catalogue Toccata classique. Il s'agit de Galina Grigorjeva, qui nous entraîne dans un tout autre univers que celui de Linda Kouvaras. Ukrainienne, résidant aujourd'hui en Estonie, Galina Grigorjeva est imprégnée de musique sacrée orthodoxe, comme vous pourrez l'entendre dès les premières notes de ses morceaux pour chœur d'hommes. Les compositeurs des pays baltes, que ce soit Arvo Pärt en Estonie ou Vasks en Lituanie, sont devenus aujourd'hui incontournables, imposant leur marque, une musique méditative, spirituelle, portée par des larges nappes sonores de toute beauté. Eh bien, l'on se quitte avec la compositrice Galina Grigorjeva, deux morceaux, le premier Prayer, pour violoncelle et chœur d'homme, et il sera suivi d'une courte pièce pour chœur d'homme uniquement, intitulé Nocturno. À très bientôt pour un nouveau repos musical.

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1: Vierge Marie, je te confie une amie, Valérie, qui doit subir une oblation du sein. Merci de l'aider.
2: Notre-Dame de Lourdes, je vous confie Marie-Odile, qui vient de subir en extrême urgence une grave opération du cœur. Puisqu'elle se rétablit complètement par votre intercession. Merci Notre-Dame.
3: Maman Marie, je te dis merci du fond du cœur. Cela fait 3 semaines que j'assiste à la prière du chapelet et je marche. Je marche sans déambulateur, sans béquille, sans canne. Cela faisait 2 ans que je n'avais plus marché. Maman Marie, je t'adresse toutes mes reconnaissances et toute ma confiance. Tu es vraiment ma mère.
4: Au nom du Père, et du Fils, et du Saint-Esprit. Amen. Chers amis pèlerins, soyez les bienvenus, vous tous qui avez la grâce d'être présents ici à la grotte de Massabielle. Bienvenue en particulier aux pèlerins du diocèse de Blois et aux pèlerins du diocèse de Bordeaux. Avec vous tous, frères et sœurs qui nous rejoignez grâce à la radio, grâce à la télévision, grâce au site internet du sanctuaire, nous allons méditer les mystères joyeux du Saint-Rosaire. Commençons par proclamer notre foi, la foi de toute l'Église, la foi de notre baptême. Je crois en Dieu, le Père Tout-Puissant, Créateur du ciel et de la terre, et en Jésus-Christ, son Fils unique, notre Seigneur, qui a été conçu du Saint-Esprit, est né de la Vierge Marie, a souffert sous Ponce Pilate, a été crucifié, est mort et a été enseveli, est descendu aux enfers, le troisième jour est ressuscité des morts et est monté aux cieux. Il est assis à la droite de Dieu, le Père Tout-Puissant, d'où il viendra juger les vivants et les morts.
5: Je crois en l'Esprit Saint, à la Sainte Église catholique, à la communion des saints, à la rémission des péchés, à la résurrection de la chair, à la vie éternelle. Amen.
4: Dans une foi commune, prions pour notre Saint-Père, le pape Léon, ses intentions, les intentions de toute l'Église. Prions d'une manière toute particulière pour son prochain voyage apostolique en France. Notre Père qui es aux cieux, que ton nom soit sanctifié, que ton règne vienne, que ta volonté soit faite sur la terre comme au ciel.
5: Donne-nous aujourd'hui notre pain de ce jour. Pardonne-nous nos offenses, comme nous pardonnons aussi à ceux qui nous ont offensés. Et ne nous laisse pas entrer en tentation, mais délivre-nous du mal.
4: Je vous salue Marie, pleine de grâce, le Seigneur est avec vous. Vous êtes bénie entre toutes les femmes, et Jésus, le fruit de vos entrailles, est béni.
5: Sainte Marie, Mère de Dieu, priez pour nous pauvres pécheurs, maintenant et à l'heure de notre mort. Amen.
4: Je vous salue Marie, pleine de grâce, le Seigneur est avec vous. Vous êtes bénie entre toutes les femmes, et Jésus, le fruit de vos entrailles, est béni.
5: Sainte Marie, Mère de Dieu, priez pour nous pauvres pécheurs, maintenant et à l'heure de notre mort. Amen.
4: Je vous salue Marie, pleine de grâce, le Seigneur est avec vous. Vous êtes bénie entre toutes les femmes, et Jésus, le fruit de vos entrailles, est béni.
5: Sainte Marie, Mère de Dieu, priez pour nous pauvres pécheurs, maintenant et à l'heure de notre mort. Amen.

0: Premier mystère joyeux, l'Annonciation. Marie répondit à l'ange, « Voici la servante du Seigneur, que tout m'advienne selon ta parole. » Très sainte Vierge Marie, obtiens-nous la force de pouvoir nous abandonner avec humilité à la volonté du Seigneur.
1: Notre Père, qui es aux cieux, que ton nom soit sanctifié, que ton règne vienne, que ta volonté soit faite sur la terre comme au ciel.
2: Donne-nous aujourd'hui notre pain de ce jour. Pardonne-nous nos offenses, comme nous pardonnons aussi à ceux qui nous ont offensés. Et ne nous laisse pas entrer en tentation, mais délivre-nous du mal.
3: Je vous salue, Marie, pleine de grâce. Le Seigneur est avec vous. Vous êtes bénie entre toutes les femmes, et Jésus, le fruit de vos entrailles, est béni.
2: Sainte Marie, Mère de Dieu, priez pour nous pauvres pécheurs, maintenant et à l'heure de notre mort. Amen.
3: Je vous salue, Marie, pleine de grâce. Le Seigneur est avec vous. Vous êtes bénie entre toutes les femmes, et Jésus, le fruit de vos entrailles, est béni.
2: Sainte Marie, Mère de Dieu, priez pour nous pauvres pécheurs, maintenant et à l'heure de notre mort.
3: Je vous salue, Marie, pleine de grâce. Le Seigneur est avec vous. Vous êtes bénie entre toutes les femmes, et Jésus, le fruit de vos entrailles, est béni.
2: Sainte Marie, Mère de Dieu, priez pour nous pauvres pécheurs, maintenant et à l'heure de notre mort. Amen.
3: Je vous salue, Marie, pleine de grâce. Le Seigneur est avec vous. Vous êtes bénie entre toutes les femmes, et Jésus, le fruit de vos entrailles, est béni.
2: Sainte Marie, Mère de Dieu, priez pour nous pauvres pécheurs, maintenant et à l'heure de notre mort. Amen.
3: Je vous salue, Marie, pleine de grâce. Le Seigneur est avec vous. Vous êtes bénie entre toutes les femmes, et Jésus, le fruit de vos entrailles, est béni.
2: Sainte Marie, Mère de Dieu, priez pour nous pauvres pécheurs, maintenant et à l'heure de notre mort. Amen.
3: Je vous salue, Marie, pleine de grâce. Le Seigneur est avec vous. Vous êtes bénie entre toutes les femmes, et Jésus, le fruit de vos entrailles, est béni.
2: Sainte Marie, Mère de Dieu, priez pour nous pauvres pécheurs, maintenant et à l'heure de notre mort. Amen.
3: Je vous salue, Marie, pleine de grâce. Le Seigneur est avec vous. Vous êtes bénie entre toutes les femmes, et Jésus, le fruit de vos entrailles, est béni.
2: Sainte Marie, Mère de Dieu, priez pour nous pauvres pécheurs, maintenant et à l'heure de notre mort. Amen.
3: Je vous salue, Marie, pleine de grâce. Le Seigneur est avec vous. Vous êtes bénie entre toutes les femmes, et Jésus, le fruit de vos entrailles, est béni.
2: Sainte Marie, Mère de Dieu, priez pour nous pauvres pécheurs, maintenant et à l'heure de notre mort. Amen.
3: Je vous salue, Marie, pleine de grâce. Le Seigneur est avec vous. Vous êtes bénie entre toutes les femmes, et Jésus, le fruit de vos entrailles, est béni.
2: Sainte Marie, Mère de Dieu, priez pour nous pauvres pécheurs, maintenant et à l'heure de notre mort. Amen.
3: Je vous salue, Marie, pleine de grâce. Le Seigneur est avec vous. Vous êtes bénie entre toutes les femmes, et Jésus, le fruit de vos entrailles, est béni.
2: Sainte Marie, Mère de Dieu, priez pour nous pauvres pécheurs, maintenant et à l'heure de notre mort. Amen.

0: Ô Marie conçue sans péché,
1: priez pour nous qui avons recours à vous.
0: Deuxième mystère joyeux, la visitation. Quand Élisabeth entendit la salutation de Marie, l'enfant tressaillit en elle. Alors Élisabeth fut remplie d'Esprit Saint et s'écria d'une voix forte, « Tu es bénie entre toutes les femmes, et le fruit de tes entrailles est béni. D'où m'est-il donné que la mère de mon Seigneur vienne jusqu'à moi ? Car lorsque tes paroles de salutation sont parvenues à mes oreilles, l'enfant a tressailli d'allégresse en moi. Heureuse celle qui a cru à l'accomplissement des paroles qui lui furent dites de la part du Seigneur. Très sainte Vierge Marie, obtiens-nous la grâce de trouver notre joie dans la confiance que nous mettons en Dieu. Notre Père qui es aux cieux, que ton nom soit sanctifié, que ton règne vienne, que ta volonté soit faite sur la terre comme au ciel.
1: Donne-nous aujourd'hui notre pain de ce jour. Pardonne-nous nos offenses,
2: comme nous pardonnons aussi à ceux qui nous ont offensés. Et ne nous laisse pas entrer en tentation, mais délivre-nous du mal.
3: Je vous salue Marie, pleine de grâce. Le Seigneur est avec vous. Vous êtes bénie entre toutes les femmes, et Jésus, le fruit de vos entrailles, est béni.
1: Sainte Marie, Mère de Dieu, priez pour nous pauvres pécheurs, maintenant et à l'heure de notre mort.
4: Amen.
3: Je vous salue Marie, pleine de grâce. Le Seigneur est avec vous. Vous êtes bénie entre toutes les femmes, et Jésus, le fruit de vos entrailles, est béni.
1: Sainte Marie, Mère de Dieu, priez pour nous pauvres pécheurs, maintenant et à l'heure de notre mort.
4: Amen.
3: Je vous salue, Marie, pleine de grâce. Le Seigneur est avec vous. Vous êtes bénie entre toutes les femmes, et Jésus, le fruit de vos entrailles, est béni.
1: Sainte Marie, Mère de Dieu, priez pour nous pauvres pécheurs, maintenant et à l'heure de notre mort.
4: Amen.
3: Je vous salue, Marie, pleine de grâce. Le Seigneur est avec vous. Vous êtes bénie entre toutes les femmes, et Jésus, le fruit de vos entrailles, est béni.
1: Sainte Marie, Mère de Dieu, priez pour nous pauvres pécheurs, maintenant et à l'heure de notre mort.
4: Amen.
3: Je vous salue, Marie, pleine de grâce. Le Seigneur est avec vous. Vous êtes bénie entre toutes les femmes, et Jésus, le fruit de vos entrailles, est béni.
1: Sainte Marie, Mère de Dieu, priez pour nous pauvres pécheurs, maintenant et à l'heure de notre mort.
4: Amen.
3: Je vous salue, Marie, pleine de grâce. Le Seigneur est avec vous. Vous êtes bénie entre toutes les femmes, et Jésus, le fruit de vos entrailles, est béni.
1: Sainte Marie, Mère de Dieu, priez pour nous pauvres pécheurs, maintenant et à l'heure de notre mort.
4: Amen.
3: Je vous salue, Marie, pleine de grâce. Le Seigneur est avec vous. Vous êtes bénie entre toutes les femmes, et Jésus, le fruit de vos entrailles, est béni.
1: Sainte Marie, Mère de Dieu, priez pour nous pauvres pécheurs, maintenant et à l'heure de notre mort.
4: Amen.
3: Je vous salue, Marie, pleine de grâce. Le Seigneur est avec vous. Vous êtes bénie entre toutes les femmes, et Jésus, le fruit de vos entrailles, est béni.
1: Sainte Marie, Mère de Dieu, priez pour nous pauvres pécheurs, maintenant et à l'heure de notre mort.
4: Amen.
3: Je vous salue, Marie, pleine de grâce. Le Seigneur est avec vous. Vous êtes bénie entre toutes les femmes, et Jésus, le fruit de vos entrailles, est béni.
1: Sainte Marie, Mère de Dieu, priez pour nous pauvres pécheurs, maintenant et à l'heure de notre mort.
4: Amen.
3: Je vous salue, Marie, pleine de grâce. Le Seigneur est avec vous. Vous êtes bénie entre toutes les femmes, et Jésus, le fruit de vos entrailles, est béni.
1: Sainte Marie, Mère de Dieu, priez pour nous pauvres pécheurs, maintenant et à l'heure de notre mort.
4: Amen.

0: Ô Marie conçue sans péché,
1: priez pour nous.
0: Troisième mystère joyeux, la nativité. Marie mit au monde son fils premier-né, elle l'emmaillota et le coucha dans une mangeoire, car il n'y avait pas de place pour eux dans la salle commune. Très sainte Vierge Marie, obtiens-nous de savoir accueillir ton fils Jésus le Sauveur dans chacune de nos vies.
2: Notre Père, qui es aux cieux, que ton nom soit sanctifié, que ton règne vienne, que ta volonté soit faite sur la terre comme au ciel.
3: Donne-nous aujourd'hui notre pain de ce jour. Pardonne-nous nos offenses, comme nous pardonnons aussi à ceux qui nous ont offensés. Et ne nous laisse pas entrer en tentation, mais délivre-nous du mal.
4: Je vous salue Marie, pleine de grâce, le Seigneur est avec vous. Vous êtes bénie entre toutes les femmes, et Jésus, le fruit de vos entrailles, est béni.
5: Sainte Marie, Mère de Dieu, priez pour nous pécheurs, maintenant et à l'heure de notre mort. Amen.
4: Je vous salue Marie, pleine de grâce, le Seigneur est avec vous. Vous êtes bénie entre toutes les femmes, et Jésus, le fruit de vos entrailles, est béni.
5: Sainte Marie, Mère de Dieu, priez pour nous, pécheurs, maintenant et à l'heure de notre mort. Amen.
4: Je vous salue, Marie, pleine de grâce. Le Seigneur est avec vous. Vous êtes bénie entre toutes les femmes, et Jésus, le fruit de vos entrailles, est béni.
5: Sainte Marie, Mère de Dieu, priez pour nous, pécheurs, maintenant et à l'heure de notre mort. Amen.
4: Je vous salue, Marie, pleine de grâce. Le Seigneur est avec vous. Vous êtes bénie entre toutes les femmes, et Jésus, le fruit de vos entrailles, est béni.
5: Sainte Marie, Mère de Dieu, priez pour nous pauvres pécheurs, maintenant et à l'heure de notre mort. Amen.
4: Je vous salue Marie, pleine de grâce, le Seigneur est avec vous. Vous êtes bénie entre toutes les femmes, et Jésus, le fruit de vos entrailles, est béni.
5: Sainte Marie, Mère de Dieu, priez pour nous pauvres pécheurs, maintenant et à l'heure. Amen.
4: Je vous salue Marie, pleine de grâce. Le Seigneur est avec vous. Vous êtes bénie entre toutes les femmes, et Jésus, le fruit de vos entrailles, est béni.
5: Sainte Marie, Mère de Dieu, priez pour nous pécheurs, maintenant et à l'heure de notre mort. Amen.
4: Je vous salue Marie, pleine de grâce. Le Seigneur est avec vous. Vous êtes bénie entre toutes les femmes, et Jésus, le fruit de vos entrailles, est béni.
5: Sainte Marie, Mère de Dieu, priez pour nous pauvres pécheurs, maintenant et à l'heure de notre mort. Amen.
4: Je vous salue Marie, pleine de grâce. Le Seigneur est avec vous. Vous êtes bénie entre toutes les femmes et Jésus.

0: Et Jésus, le fruit de vos entrailles, est béni.
1: Sainte Marie, Mère de Dieu, priez pour nous pauvres pécheurs, maintenant et à l'heure de notre mort. Amen.

0: Marie conçue sans péché,
1: priez pour nous qui avons recours à vous.
0: Quatrième mystère joyeux, la présentation du Seigneur. Siméon dit à Marie, voici que cet enfant provoquera la chute et le relèvement de beaucoup en Israël. Il sera un signe de contradiction. Et toi, ton âme sera traversée d'un glaive. Ainsi seront dévoilées les pensées qui viennent du cœur d'un grand nombre. Très sainte Vierge Marie, obtiens-nous de toujours nous attacher à ton Fils, Jésus le Sauveur, jusque dans les contradictions les plus douloureuses. Notre Père qui es aux cieux, que ton nom soit sanctifié, que ton règne vienne, que ta volonté soit faite sur la terre comme au ciel.
1: Donne-nous aujourd'hui notre pain de ce jour.
2: Pardonne-nous nos offenses, comme nous pardonnons aussi à ceux qui nous ont offensés. Et ne nous laisse pas entrer en tentation, mais délivre-nous du mal. Je vous salue, Marie, pleine de grâce. Le Seigneur est avec vous. Vous êtes bénie entre toutes les femmes, et Jésus, le fruit de vos entrailles, est béni.
1: Sainte Marie, Mère de Dieu,
2: priez pour nous pauvres pécheurs, maintenant et à l'heure de notre mort. Amen. Je vous salue, Marie, pleine de grâce. Le Seigneur est avec vous. Vous êtes bénie entre toutes les femmes, et Jésus, le fruit de vos entrailles, est béni.
1: Sainte Marie, Mère de Dieu,
2: priez pour nous pauvres pécheurs, maintenant et à l'heure de notre mort. Amen. Je vous salue, Marie, pleine de grâce. Le Seigneur est avec vous. Vous êtes bénie entre toutes les femmes, et Jésus, le fruit de vos entrailles, est béni.
1: Sainte
2: Marie, Mère de Dieu, priez pour nous pauvres pécheurs,
1: maintenant
2: et à l'heure de notre mort. Amen. Je vous salue, Marie, pleine de grâce. Le Seigneur est avec vous. Vous êtes bénie entre toutes les femmes, et Jésus, le fruit de vos entrailles, est béni.
1: Sainte Marie, Mère de Dieu, priez pour nous pauvres pécheurs, maintenant et à l'heure de notre mort. Amen.
2: Je vous salue, Marie, pleine de grâce. Le Seigneur est avec vous. Vous êtes bénie entre toutes les femmes, et Jésus, le fruit de vos entrailles, est béni.
1: Sainte Marie, Mère de Dieu,
2: priez pour nous pauvres pécheurs, maintenant et à l'heure de notre mort. Amen. Je vous salue, Marie, pleine de grâce. Le Seigneur est avec vous. Vous êtes bénie entre toutes les femmes, et Jésus, le fruit de vos entrailles, est béni.
1: Sainte
2: Marie, Mère de Dieu, priez pour nous pauvres pécheurs, maintenant et à l'heure de notre mort. Amen. Je vous salue, Marie, pleine de grâce. Le Seigneur est avec vous. Vous êtes bénie entre toutes les femmes, et Jésus, le fruit de vos entrailles, est béni.
1: Sainte Marie, Mère de Dieu,
2: priez pour nous pauvres pécheurs,
1: maintenant et à l'heure de notre mort. Amen.
2: Je vous salue, Marie, pleine de grâce. Le Seigneur est avec vous. Vous êtes bénie entre toutes les femmes, et Jésus, le fruit de vos entrailles, est béni.
1: Sainte Marie, Mère de Dieu, priez pour nous pauvres pécheurs, maintenant et à l'heure de notre mort. Amen.
2: Je vous salue, Marie, pleine de grâce. Le Seigneur est avec vous. Vous êtes bénie entre toutes les femmes, et Jésus, le fruit de vos entrailles, est béni.
1: Sainte Marie, Mère de Dieu,
2: priez pour nous pauvres pécheurs,
1: maintenant et à l'heure de notre mort. Amen.
2: Je vous salue, Marie, pleine de grâce. Le Seigneur est avec vous. Vous êtes bénie entre toutes les femmes, et Jésus, le fruit de vos entrailles, est béni.

0: Ô Marie conçue sans péché,
1: priez pour nous qui avons recours à vous.
0: Cinquième mystère joyeux, le recouvrement de Jésus au temple. Jésus dit à Marie et à Joseph, « Comment se fait-il que vous m'ayez cherché? Ne saviez-vous pas qu'il me faut être chez mon Père ?» Mais ils ne comprirent pas ce qu'il leur disait. Il descendit avec eux pour se rendre à Nazareth, et il leur était soumis. Sa mère gardait dans son cœur tous ces événements. Très Sainte Vierge Marie, obtient pour la France dont tu es la reine, la paix dans les cœurs, afin qu'elle règne dans la société.
2: Notre Père, qui es aux cieux, que ton nom soit sanctifié, que ton règne vienne, que ta volonté soit faite sur la terre comme au ciel. Donne-nous aujourd'hui notre pain de ce jour. Pardonne-nous nos offenses,
1: comme nous pardonnons aussi à ceux qui nous ont offensés. Et ne nous laisse pas entrer en tentation, mais délivre-nous du mal.
3: Je vous salue, Marie, pleine de grâce. Le Seigneur est avec vous. Vous êtes bénie entre toutes les femmes, et Jésus, le fruit de vos entrailles, est béni.
1: Sainte Marie, Mère de Dieu, priez pour nous pauvres pécheurs. Maintenant et à l'heure de notre mort. Amen.
3: Je vous salue, Marie, pleine de grâce. Le Seigneur est avec vous. Vous êtes bénie entre toutes les femmes, et Jésus, le fruit de vos entrailles, est béni.
1: Sainte Marie, Mère de Dieu, priez pour nous pauvres pécheurs. Maintenant et à l'heure de notre mort. Amen.
3: Je vous salue, Marie, pleine de grâce. Le Seigneur est avec vous. Vous êtes bénie entre toutes les femmes, et Jésus, le fruit de vos entrailles, est béni.
1: Sainte Marie, Mère de Dieu, priez pour nous pauvres pécheurs, maintenant et à l'heure de notre mort. Amen.
3: Je vous salue, Marie, pleine de grâce. Le Seigneur est avec vous. Vous êtes bénie entre toutes les femmes, et Jésus, le fruit de vos entrailles, est béni.
1: Sainte Marie, Mère de Dieu, priez pour nous pauvres pécheurs, maintenant et à l'heure de notre mort. Amen.
3: Je vous salue, Marie, pleine de grâce. Le Seigneur est avec vous. Vous êtes bénie entre toutes les femmes, et Jésus, le fruit de vos entrailles, est béni.
1: Sainte Marie, Mère de Dieu, priez pour nous pauvres pécheurs, maintenant et à l'heure de notre mort. Amen.
3: Je vous salue, Marie, pleine de grâce. Le Seigneur est avec vous. Vous êtes bénie entre toutes les femmes, et Jésus, le fruit de vos entrailles, est béni.
1: Sainte Marie, Mère de Dieu, priez pour nous pauvres pécheurs, maintenant et à l'heure de notre mort. Amen.
3: Je vous salue, Marie, pleine de grâce. Le Seigneur est avec vous. Vous êtes bénie entre toutes les femmes, et Jésus, le fruit de vos entrailles, est béni.
1: Sainte Marie, Mère de Dieu, priez pour nous pauvres pécheurs, maintenant et à l'heure de notre mort. Amen.
3: Je vous salue, Marie, pleine de grâce. Le Seigneur est avec vous. Vous êtes bénie entre toutes les femmes. Et Jésus, le fruit de vos entrailles, est béni.
1: Sainte Marie, Mère de Dieu, priez pour nous pauvres pécheurs, maintenant et à l'heure de notre mort. Amen.
3: Je vous salue, Marie, pleine de grâce. Le Seigneur est avec vous. Vous êtes bénie entre toutes les femmes, et Jésus, le fruit de vos entrailles, est béni.
1: Sainte Marie, Mère de Dieu, priez pour nous pauvres pécheurs, maintenant et à l'heure de notre mort. Amen.
3: Je vous salue, Marie, pleine de grâce. Le Seigneur est avec vous. Vous êtes bénie entre toutes les femmes, et Jésus, le fruit de vos entrailles, est béni.
1: Sainte Marie, Mère de Dieu, priez pour nous pauvres pécheurs,
0: maintenant et à l'heure de notre mort.
3: Amen.

Ô Marie conçue sans péché, prions le Seigneur. Seigneur Dieu, tu as préparé à ton Fils une demeure digne de lui par la conception immaculée de la Vierge, que tu as préservée.

0: Bonjour et merci de nous retrouver pour la foi prise au mot, votre rendez-vous de formation et de réflexion sur KTO. Nous ne savons plus croire, c'est par ce diagnostic saisissant que mon invité, le philosophe Camille Riquier, décrit notre condition contemporaine. Une formule qui ne s'adresse pas seulement aux athées, mais qui nous concerne tous. Nous vivons une ère de foi faible et de doute faible, où ni les convictions les plus profondes, ni le scepticisme le plus radical ne semblent avoir de prise. Le plus étonnant, c'est que ce vide n'a pas laissé place à un règne apaisé de la raison. Au contraire, il a engendré une crédulité diffuse, parce que nous ne savons plus nous engager corps et âme dans une foi structurée, nous nous mettons à croire à n'importe quoi. Comment en sommes-nous arrivés là? Comment la modernité, en voulant se défaire de la religion, a-t-elle peut-être scié la branche sur laquelle reposait sa propre confiance dans le progrès, la science ou l'humanité? Et surtout, comment sortir de cette impasse? Voilà les questions que je vais vous poser. Camille Riquier, bonsoir.
1: Bonsoir.
0: Camille Riquier, vous êtes philosophe, vous êtes professeur à la faculté de philosophie de l'Institut catholique de Paris et vous êtes aussi le conseiller de rédaction de la revue Esprit. Alors, on va peut-être commencer par la revue Esprit, puisque ça va avec tout ce dont on va parler dans cette émission. Est-ce que vous pouvez nous rappeler un peu quelle est cette revue et pourquoi vous vous en sentez proche?
1: Alors, effectivement, on l'a dit, alors sans vous égarer dans la politique, mais comme étant ou incarnant la seconde gauche, celle qui n'a jamais eu le pouvoir, oui. Et puis qui était marquée lors de sa fondation par Emmanuel Mounier comme étant la revue des cathos de gauche, cette espèce un peu curieuse en voie de disparition. Néanmoins, ça fait désormais 90 ans qu'elle existe, et donc elle a connu énormément de couleurs, d'identités différentes, mais elle a su marquer son champ en s'identifiant à des combats, notamment contre le totalitarisme. Oui. Et puis, elle se veut interdisciplinaire, parlant à l'eau d'être homme. Oui. Ce qui oblige aussi chacun d'entre nous à parler un autre langage que le langage universitaire. Et au fond, en nous invitant à rentrer dans la cité, à parler aussi en tant que citoyen. Mm-hmm. Donc moi, personnellement aussi, en tant qu'auteur, travaillant collégialement, ce qui est de plus en plus rare, j'ai beaucoup appris à ce contact-là.
0: Mm-hmm. Alors vous avez fait paraître il y a quelques années, mais ça vient de ressortir, Nous ne savons plus croire aux éditions PUF, Quadrige, la collection Quadrige, et en fait vous faites un diagnostic qui ressemble un peu à ce que j'ai dit en commençant, c'est d'ailleurs vous qui me l'avez suggéré, hein. En fait on est dans un moment où nous ne savons plus croire, nous sommes dans l'impuissance, comme vous dites, de croire, et nous sommes dans une période de foi faible et de doute faible. Alors expliquez-nous ça.
1: Oui, alors d'ailleurs, la transition avec la revue Esprit est toute trouvée, puisque c'est à l'occasion d'un numéro que j'avais écrit les 3-4 pages qui allaient servir de germe à ce livre. Et c'est vraiment entouré de Jean-Louis Schlegel et tant d'autres que la discussion a pu se développer telle qu'elle a pris la forme du livre. Parce qu'effectivement, c'est parti d'un constat que nous partageons tous, en tout cas dont nous sommes les témoins, d'une évolution telle où, contre toute attente, il y a eu une sorte de retour en flamme des anciennes croyances, celles qu'on avait crues à jamais disparues, si je puis dire. Et ça, évidemment, qui coïncide aussi avec la fin d'un certain récit progressiste hérité des Lumières, qui voudrait que plus le savoir et la science conquièrent de terrain, plus la croyance diminue à proportion.
0: Oui.
1: Comme si c'était deux vases communicants où l'un gagnait ce que l'autre perdait, et inversement. Et ce qui était tout en moi, c'est que nous retrouvons dans la bouche même de nos amis parfois des croyances qu'on croyait absolument révolues, face auxquelles il nous est de plus en plus difficile aussi de nous prémunir ou d'argumenter. C'est-à-dire que c'est ce que vous disiez, c'est à la fois un doute et faible et une fois faible, dans le sens où tout d'un coup on se met à croire beaucoup de choses, trop de choses, et donc on en vient même à se demander si c'est appuyé sur des véritables critères fiables. Et puis par ailleurs, il y a un doute faible, c'est que nous-mêmes nous sommes également impuissants à objecter, à contrer. Le plus souvent, celui qui se met à croire, par exemple, au chakra, à la possibilité de pouvoir parler aux morts, eh bien, il a constitué sur Internet une sorte d'argumentateur portatif extrêmement solide. Mm-hmm. Il y a dépensé beaucoup d'énergie et nous n'avons pas le même temps, le même loisir pour pouvoir argumenter. Et on se trouve aussi tout à fait désemparé face à cette croyance nouvelle, inattendue. Et on se retrouve un petit peu dans la situation de Montaigne. Parce que justement, l'idée, c'est de comparer notre siècle, et j'y retrouve des similitudes étranges avec le XVIe siècle, mais c'est de dire, bon, bah, de hausser les épaules, bon, après tout, s'il y croit, vous voyez. Mais c'est pour dire que, par rapport à l'idée que nous faisions d'un savoir qui s'oppose à la foi, d'une raison qui s'oppose à la croyance, eh bien, on peut être à la fois croyant, et savant, mais inversement, on peut aussi bien ne rien savoir et ne rien croire. Bouvard et Pécuchet, par exemple, serait un parfait exemple de ceux qui se défient de toute croyance et en même temps ne savent pas grand-chose comme ils devraient.
0: Mais en même temps, on a l'impression, et c'est ce que vous dites, c'est que... effectivement, avec cette montée du savoir et peut-être même, enfin, et peut-être et donc du coup de ne plus savoir, le croire aurait complètement cessé. Et on voit le contraire. Enfin, c'est sans faire de politique générale, quand le président des États-Unis dit des choses tout à fait extrêmes, enfin, et qui sont désavouées par ses propres scientifiques.
1: Oui,
0: personne ne dit rien.
1: Oui. Alors c'est ça qui est tout à fait étonnant, c'est que la foi, la croyance, et pour l'instant, je préfère ne pas.
0: On va rentrer dans les définitions,
1: distinguer,
0: monsieur le
1: philosophe. Oui. mais disons, on se retrouve hors des murs des institutions ecclésiastiques. Et donc, là où on pensait pouvoir mettre fin à la foi, on s'aperçoit précisément que c'était une nécessité vitale qui se retrouve partout. Et qui, d'une certaine manière, lorsqu'elle n'est pas l'objet d'une instruction, se retrouve comme des feux follets dans nos mains qui nous échappent, mais en tout cas qui demeurent. C'est-à-dire que, voilà, c'est une nécessité, elle s'observe. Ce retour en flamme montre en un sens que toute société est basée aussi sur un socle de croyances. Ouais. Et l'erreur, c'est peut-être d'avoir cru qu'on pouvait ne plus croire. C'était un pamphlet de Jacques Bouvresse qui disait « Mais peut-on ne plus croire ?» pour enfin se débarrasser des croyances et mettre le savoir à la place. Eh bien, en tout cas, c'est cela même qu'il faut admettre et entériner, c'est que ce n'est pas possible. La croyance, il faut faire avec.
0: Ouais. Alors, peut-être quelques définitions. Vous distinguez, c'est très classique, trois définitions du croire, hein, comme tout le monde. Enfin, comme Augustin, on va dire. Oui, c'est déjà pas si mal. quelles sont ces trois définitions?
1: Alors, oui, mais vous dites c'est comme tout le monde. C'est pas vrai.
0: Non, c'est pas vrai.
1: En fait, il faut revenir à saint Thomas ou saint Augustin pour pouvoir réactiver d'agir une richesse sémantique du terme, parce que c'est quand même un mot qui s'emploie tout le temps, dont on use, et en même temps qui n'a jamais tout à fait la même signification. Lorsqu'on croit qu'il va faire beau, c'est une conjecture. Lorsqu'on croit que tous les marchands sont des menteurs, c'est une opinion. Lorsqu'on croit en Dieu, c'est une foi, un engagement. Vous voyez, il y a plusieurs manières. Et ce qui est étonnant, c'est que cette disqualification de la croyance jusqu'ici, eh bien, avait appauvri sa signification, finalement, en la réduisant à une simple opinion. Mmh. Et on pouvait tout à fait dire croyance religieuse comme opinion religieuse. Donc c'était à croire que. Oui. C'était simplement une foi ou une croyance qui était considérée pour nous modernes comme étant simplement une croyance propositionnelle, comme on dit, je crois que le Père Noël existe, je crois au réchauffement climatique, etc.
0: Et je crois en l'Esprit Saint. Voilà. Je crois que l'Esprit Saint existe.
1: Exactement. C'est-à-dire qu'on en oubliait justement toute la richesse et peut-être l'importance que les deux autres sens ont et prennent dans nos vies. Donc, cette idée de revenir même à cette richesse sémantique est une manière déjà indirecte de réapprendre à croire dans le sens où mais qu'est-ce que ça veut dire croire ? Et donc effectivement il y aurait déjà trois sens, on va dire donc selon les termes en usage latin, credere deum, je crois à Dieu, alors que là c'est vraiment ce dont je parlais, c'est au sens de la créance, je crois que. Je crois que Dieu existe. Je crois que le réchauffement climatique existe, etc. Il y a le sens. Alors c'est credere Deo. Je crois Dieu. Et là, c'est la croyance au sens de confiance. C'est au sens fiduciaire. C'est-à-dire que, par exemple, quelqu'un me dit qu'il croit à l'existence du Père-Noël, mon enfant, ou, eh bien, je le crois ou je ne le crois pas.
0: Oui.
1: Donc là, c'est un rapport fondamental dans le sens où c'est ce lien primordial entre les individus au sein même d'une société qui font qu'ils ont confiance les uns à l'égard des autres. Et ce n'est pas du tout le même acte que celui de la créance. Saint-Augustin faisait remarquer que justement, dans le credo, on ne croit pas en l'Église,
0: oui.
1: mais on croit à l'Église.
0: Oui.
1: On croit ce qu'elle croit, dans le sens où je fais confiance à l'Église dans la croyance qu'elle a en dépôt. Et puis il y a le troisième sens, qui est évidemment aussi un des plus importants pour l'Église, c'est credere in Deum, je crois en Dieu. Et là, c'est plus la créance, c'est plus la confiance, c'est la fidélité. Qui remonte aussi à l'étymologie latine, fides. Là, je suis fidèle aussi à la parole, je m'engage. Donc là, c'est non pas un acte de l'intelligence, où j'examine les propositions qui me sont soumises à jugement, ce n'est pas un acte non plus de confiance, de sensibilité, c'est un acte de volonté. Je m'engage dans ma parole, je fais faire en sorte que ce que je dis, je le tiendrai. Donc je m'inscris aussi dans une temporalité où je dois me conformer en existence à la parole que j'ai donnée ou aux règles que je me suis constituées, règles de morale, etc. Donc oui, vous avez trois sens. Évidemment, toute la question, c'est de savoir comment les articuler, comment les coordonner, parce que probablement que c'est aussi un seul et même mouvement qui fait que d'un côté j'ai confiance et de l'autre, par exemple, je suis fidèle. Je serai fidèle à quelqu'un pour autant que lui-même, j'ai confiance en lui. Oui. Et lui-même ne me fera confiance que pour autant que je serai fidèle à ce que je lui promets. Donc évidemment, c'est pour montrer que la foi en elle-même n'est pas cela même qu'on a pu croire très longtemps, quelque chose qu'on a ou qu'on n'a pas.
0: Oui.
1: C'est-à-dire de l'ordre de l'avoir.
0: Oui, avoir la foi. As-tu la foi ?
1: As-tu la foi ? Oui. Comme si c'était quelque chose qu'on a et que d'autres, ces malheureux, n'avaient pas. Alors qu'il faut comprendre justement que la foi ou la croyance, c'est quelque chose de fondamentalement relationnel. C'est dans ma manière précisément d'être avec les autres, dans le monde et avec Dieu. Et en cela, ce n'est pas quelque chose que j'ai ou que je n'ai pas, c'est quelque chose qui se tisse entre les individus. Et d'une certaine manière, cette foi que j'ai, c'est même une erreur, et Benveniste d'ailleurs l'avait dit, c'est pas une foi que j'ai, puisque je la donne. Elle est plutôt cette foi que je donne à l'autre. Donc ce serait presque une erreur de dire j'ai la foi ou j'ai la foi en Dieu. C'est comme si, d'une certaine manière, Dieu était en moi. Mais non, c'est que lorsque je m'engage de tout mon être dans cette relation-là, c'est plutôt en lui que je me confie. Vous voyez ? Donc c'est autant d'exemples qui montrent à quel point cette notion-là, alors qu'on on l'utilise tous les jours, nous est tout de même assez obscure, puisqu'il y va vraiment de notre rapport au monde. C'est une modalité de notre rapport aux autres, au monde, à Dieu et à soi-même.
0: Et du coup, vous êtes en train de redéfinir la foi, parce que la foi, on peut la définir dans un sens peut-être un peu restreint d'ensemble de propositions, c'est-à-dire avoir la foi chrétienne, c'est croire en Jésus, dans le Christ, enfin voilà. Le symbole de la foi, c'est donc une sorte de liste, hein, c'est le credo. La foi, c'est pas ça. Pas que ça.
1: C'est pas que ça. D'autant plus que si on devait prendre l'exemple du credo, d'une certaine manière, mobilise aussi les trois sens. Oui. C'est qu'on pourrait tout à fait penser que c'est des articles de foi, et en cela, ça correspond au premier sens de la croyance, donc des propositions qu'on accepte ou pas. Mais on retrouverait très volontiers tous ses sens. Évidemment, quand il dit je crois que Jésus est ressuscité le troisième jour, etc. Ouais. Évidemment, ça, c'est une croyance au sens de la créance, au sens propositionnel. Mais lorsqu'il dit je crois en Dieu, dans le Père, dans le Fils, etc., là, c'est une croyance au sens de l'engagement.
0: Oui.
1: Et quand je dis je crois à l'Église, c'est une croyance au sens, une foi au sens de la confiance. Ouais. Donc les trois sont articulés, y compris au sein du credo. Et que ce serait une erreur que de l'appauvrir sémantiquement en disant finalement ce n'est qu'une opinion qu'on a ou qu'on n'a pas. Ouais. Et donc de cette manière-là, c'est aussi une façon justement de montrer que cette foi-là, elle n'est pas que du dimanche, que la foi est de tous les jours. Elle n'est pas réservée à un jour de la semaine, puisque cette manière de se rapporter aux autres, au monde et à Dieu, quand bien même d'ailleurs ce serait pour ne pas s'y rapporter, eh bien elle relève du quotidien. Ouais. C'est un acte, si je puis dire, qui est continu, et peut-être pour cette raison qu'il est continu, qui nous devient insensible et presque inexistant. C'est bien l'erreur.
0: Alors on va arriver sur sur l'évolution des différentes époques par rapport à la foi, mais peut-être avant, du coup, où est-ce que vous placez le savoir par rapport à ça? Parce qu'il y a une partie de la foi qui ressemble finalement à du savoir. Enfin, vous dites c'est de l'opinion, mais si je crois que Jésus est ressuscité le troisième jour, on peut dire que c'est presque du savoir, ça.
1: Alors, certains le contesteront, mais d'une certaine manière, oui, dans le sens où il y a des critères qui ne sont pas les mêmes critères que ceux de la science, mais qui sont basés sur le témoignage, sur la fiabilité des témoins, sur un certain nombre de critères que l'on peut déterminer. Justement, il s'agirait aussi de contester cette opposition radicale entre foi et savoir, qui voudrait que celui qui sait n'a plus besoin de croire. Alain disait, savoir, c'est savoir qu'on sait.
0: Dès lors, philosophe.
1: Le philosophe français, Alain.
0: Du XXe siècle.
1: Du XXe siècle, voilà. Savoir, c'est savoir qu'on sait. Non, ça veut dire que, effectivement, pour le savant, celui qui sait adhère tellement, par l'évidence, au contenu de son savoir, qu'il lui semble ne plus avoir à croire. Mais c'est peut-être aujourd'hui, cela même qui est démenti, c'est que probablement, même cela même qu'on sait, il est besoin d'y croire. Et que de la situation dans laquelle nous sommes aujourd'hui, pourrait multiplier les exemples en ce sens. Nous avons sur Internet, qui était quand même aussi cette promesse d'accès universel au savoir, à savoir à disposition. Qu'un seul clic nous sépare. Tout est là, disponible comme le plateau de Tantale, et pourtant, dès lors que nous approchons la main, il nous semble se dérober. Et que cela même qu'on sait, a quelque chose de fantomatique, de spectral, qui manque, si je puis dire, d'emporter notre propre conviction. On pourrait presque dire, je ne fais que le savoir, je ne le crois pas. Parce que d'une certaine manière, il faudrait aussi pouvoir adhérer de cœur à cela même qu'on sait, ne serait-ce que pour changer aussi notre conduite, notre comportement. Il est bien beau de savoir quelque chose, mais si c'est pour le plaisir de la contemplation, sans qu'il y ait des effets concrets dans le monde, alors effectivement, le savoir ne suffit pas. Il faut aussi croire à ce qu'on sait. Je prenais l'exemple du réchauffement climatique, mais on peut bien être convaincu que la planète se réchauffe, mais si cela ne change pas du tout notre mode de vie, c'est un savoir, si je puis dire, qui est impuissant, faute précisément de foi, d'adhésion, de croyance, d'engagement. Oui. Je vous prends un exemple qui est absolument admirable, qui se trouve dans la dernière des réponses aux objections de Descartes. Descartes, grand philosophe du XVIIe siècle, à qui l'on doit un des livres fondateurs de la philosophie moderne, les Méditations métaphysiques, faisait cette remarque, même cette confession, je confesse, que après avoir fini de rédiger les Méditations métaphysiques, il disait qu'il avait été mené par un ordre des raisons si rigoureux qu'il ne pouvait pas ne pas consentir à la vérité qu'il avait trouvée. son assentiment était total. Il avait, d'une certaine manière, découvert la vérité. Et il faisait cette confession qu'en même temps, après avoir terminé son livre, il avait beau, en un sens, être convaincu, ou plutôt dans l'obligation de donner son sentiment, il n'était pas persuadé par ce qu'il disait. Il n'arrivait pas à croire à ce qu'il disait. Mm-hmm. En quelque sorte, toutes les habitudes qui avaient été les siennes aussi, qui sont celles de ses contemporains, ses préjugés, eh bien, en un sens, le retenaient psychologiquement en deçà de la découverte qu'il avait faite. Et comparer ça à ces astronomes qui ont beau savoir que le Soleil est à une distance extrêmement lointaine, eh bien, ne peuvent pas s'empêcher de croire qu'il est tout proche. Mm-hmm. Et donc, cette croyance qui, initialement, pour Descartes, devait être l'ennemi, cela même qu'il faut détruire au profit du savoir, il s'aperçoit que, lors même que le savoir est là, il faut désormais maintenant, eh bien, en quelque sorte, méditer et lire plusieurs fois l'ouvrage pour réussir à s'en laisser accroire, à s'en laisser persuader, à croire enfin aussi à ce qu'on sait. Donc c'est une manière aussi de montrer que ces deux actes-là, croyance et savoir, ne s'opposent pas, mais ont besoin, s'articulent l'un à l'autre.
0: Alors Camille Riquet, le titre de cette émission, c'est sur KTO, c'est Nous ne savons plus croire. Vous dites ce qu'on vit, c'est déjà arrivé dans l'histoire de l'humanité. Là, on était à l'époque de Descartes, hein, foi forte et doute fort. Hein, on voit bien qu'il y avait une religion très forte, hein, et un monsieur Descartes qui doutait beaucoup, si j'ose dire. Tout en étant fervent catholique, il ne faut jamais l'oublier, absolument. L'époque d'avant n'était pas du tout comme ça, elle ressemblait un peu plus à ce que nous vivons. Et c'est, vous en avez déjà parlé, c'est Montaigne.
1: Oui, parce qu'effectivement, pour un petit peu se reconnaître dans notre temps, il faut un peu de recul et connaître peut-être les siècles passés pour comparer, alors évidemment avec toute la distance et les mutations convenables, ce qui a pu déjà se produire auparavant. Parce que c'est ce que nous avions dit. Déjà, tout ce livre n'a été possible que parce que la foi dans le progrès a été mise à mal. On peut le dire que la foi dans le progrès est en berne. Mmh. Et qu'il ne s'agit pas du tout d'une course au savoir où les arts et les techniques ne cessent de progresser et les croyances ne cessent de diminuer. En fait, il y a comme des paysages, des reliefs, mmh. des montagnes, des vallées. Il y a des siècles qui savent croire et des siècles qui le désapprennent et qui essayent de le réapprendre. Et j'étais tout à fait étonné, effectivement, que notre siècle ressemblait au XVIe par cette révolution qu'elle a pu connaître. Ne serait-ce que la primerie, par cette révolution qu'elle a pu connaître aussi, qui est la réforme, enfin, si on peut parler ainsi, et qui a été un moment de basculement où la foi qui était jusqu'ici le terreau commun, qui faisait consensus, a éclaté et s'est retrouvée confrontée, si je puis dire, voilà, à une multitude d'opinions diverses. Ce qui a évidemment fragilisé la croyance et en même temps qu'il a révélé comme tel. C'est justement à ce moment-là que cela même qui faisait consensus et donc qui n'était pas interrogé, eh bien se découvre comme étant une croyance, ma croyance. C'est ce que dit Montaigne. Barbare d'une certaine manière, ce qui n'est pas de mon usage. Eh bien, lorsqu'il découvre d'autres religions, au même moment d'ailleurs on découvrait le Nouveau Monde, et les nouvelles nous étaient rapportées de ces étranges coutumes qui nous venaient des Amériques, et donc par cette confrontation-là, on s'apercevait qu'il y avait un éclatement du croire, et donc aussi une de ces fragilisations. Donc ça, c'était, au fond, une des similitudes possibles. Alors évidemment, il faut rester prudent, mais dans ce qu'on appelle aujourd'hui le multiculturalisme, cette manière de cohabiter avec des croyances très différentes les unes des autres, eh bien, on se retrouve aussi dans cette même situation où il ne s'agit surtout pas de comment dire, de vouloir détruire. Donc il y a aussi cette religion, cette tentation évidemment de vouloir détruire l'opinion de l'autre, mais en même temps, justement parce qu'elle nous révèle la nôtre comme étant qu'une opinion, que notre croyance. Donc évidemment, c'est une fragilité qui se découvre et qui, d'une certaine manière, ressemble à la nôtre.
0: Oui, c'est ça qui est intéressant, c'est qu'on voit bien que si on prend ce qui se passe aux États-Unis actuellement, on a comme vous dites, un mouvement qui a touché les États-Unis depuis très longtemps dans les universités, sur toutes les opinions se valent, certains parlent de mouvement woke, c'est-à-dire je ne peux pas parler de la croyance de l'autre si je ne suis pas dans tel banc. Et en même temps, vous avez un peu comme à l'époque de Montaigne, une sorte de guerre, alors c'est peut-être pas de religion, de gens qui vous disent tout ça c'est n'importe quoi, et avec une affirmation extrêmement forte, et le président Trump en est une illustration.
1: Oui.
0: Enfin, et tous ceux qui sont autour de lui, surtout.
1: Effectivement.
0: C'est assez frappant. Frappant,
1: mais qui montre, en fait, au fond, cette faiblesse généralisée. Parce que là, tout d'un coup, oui, d'une certaine manière, pour certains, c'est une pente vers le relativisme, l'indifférentisme, tout se vaut. Et en même temps, on voit précisément dans cette opposition que le croire, c'est toujours l'autre.
0: Oui.
1: C'est-à-dire que nous sommes toujours dans la position du savant, de celui qui sait, oui. Et ce sera toujours, si je puis dire, l'autre qui croit. Et là, on voit encore que la croyance est un phénomène de relation. C'est un effet de la relation entre individus ou entre peuples. C'est toujours l'indigène qui croit et moi qui sais. Vous voyez, cette chose-là est parfaitement réversible, raison pour laquelle elle repose sur une grande fragilité. C'est comme, d'une certaine manière, un exemple que j'avais pris dans le livre d'Emmanuel Carrère, Le Royaume, lorsqu'il va voir son psychanalyste, qu'il sait athée, et qu'il, à ce moment-là, est croyant. Il ne veut pas confier qu'il est croyant, de peur que le psychanalyste ne cherche à détruire sa foi et à l'en guérir. Et là, on trouve vraiment cette situation-là où lui, on va dire, sait que Dieu l'a sauvé, et le psychanalyste, lui, croit. Au contraire, que c'est la maladie et qu'il faut l'en sauver. Mais pour le psychanalyste, de façon parfaitement symétrique, lui sait que le Christ, si je puis dire, ou sa foi est la maladie, et c'est le patient qui ne fait que croire. Donc tout est parfaitement réversible, oui. Ce qui fait qu'à la fois, c'est la tentation de s'affirmer, mais pour des raisons justement qui sont tout à fait extérieures à la foi, qui relève d'un rapport de force, oui. Et Trump en est le parfait exemple, et qui montre la grande fragilité sur laquelle tout ça repose.
0: Ce qui est dans votre exemple, il y a quelque chose aussi il y a quelque chose qui se dit d'un rapport de génération. Moi, je viens d'une génération, et probablement vous aussi, un peu nietzschéenne. Alors vous dites Nietzsche, c'est foi faible et doute fort, une foi qui veut pas trop s'affirmer et une sorte de d'injonction à douter et à être
1: vraiment.
0: Et
1: école du soupçon.
0: Voilà, école du soupçon. Et on est en même temps très désarçonné par cette nouvelle génération qui nous dit foi faible, doute faible, comme vous dites, et du coup, retour du religieux avec des formes qui nous désarçonnent complètement.
1: Bien sûr. Alors, d'ailleurs, ce rapport-là dont je parlais peut tout à fait se faire d'une génération à l'autre, avec les progrès techniques et désormais la vie numérique.
0: L'intelligence artificielle.
1: L'intelligence artificielle avec laquelle il faut composer, oui. Notre génération n'a plus rien à apprendre, en tout cas, nos enfants le croient ainsi.
0: Oui. Grave erreur.
1: À la génération qui vient. Finalement, on est renvoyé à nos anciennes croyances, et eux-mêmes se posent dans la situation de celui qui sait. Mais vous voyez, à partir du moment où tout est réversible, oui. La fragilité sur quoi ceci repose. Donc, l'exemple qui était le vôtre, c'était à la fois un désarroi, parce que oui. il est réel, sinon nous ne serions pas tentés d'aller sur Internet fabriquer notre propre credo de briques et de brocs, qui est une manière, au fond, indirecte de pouvoir essayer de reconstruire des identités abîmées.
0: Oui.
1: Et ce qui montre effectivement une vraie fragilité, d'autant plus que, eh bien, pour cette raison-là, on peut changer de croyance très rapidement, comme on change de par-dessus, et puis manifester une virulence. Qui tient moins d'ailleurs à la fermeté de notre foi que à la crainte
0: de perdre l'identité,
1: de perdre notre identité, et à la crainte aussi bricolé, de perdre cette foi qu'on sait fragile.
0: Qu'on sait fragile, oui.
1: C'est-à-dire que je pense qu'une foi forte, justement, n'a pas peur de s'exposer. On pourrait prendre aussi d'autres exemples dans le siècle, mais Descartes en serait un parfait exemple. Mais une foi forte, contrairement à ce qu'on pourrait imaginer, n'est pas celle qui est violente, n'est pas celle qui se veut affirmative et surtout négatrice de ce qui s'oppose à elle, mais au contraire, celle qui va au-devant d'elle-même, qui s'expose aussi aux doutes, parce que précisément, elle ne craint pas l'opposition, mais au contraire s'en nourrit. Et en cela, toutes ces guerres de religion, en tout cas ce qui peut être identifié comme tel, n'est pas le symptôme d'une foi revigorante, mais au contraire de sa disparition ou de son déclin assuré. Donc ça n'a fait que, si je puis dire, que confirmer le diagnostic du temps, malheureusement.
0: Alors on est sur KTO Camille Riquier, alors on va quand même pas s'en rester à ce côté très désespérant, on va essayer de réapprendre à croire. Vous dites qu'il faut recommencer l'idée, repartir sur le doute fort.
1: Oui.
0: Faut pas, comme vous, c'est ce que vous venez d'illustrer, c'est-à-dire que partir sur une foi qui se veut conquérante, militante, etc., et très affirmative, c'est la pire des solutions.
1: En tout cas, c'est faire l'aveu que l'on tient une sorte de flamme vacillante qui est tout près de s'éteindre.
0: C'est ça. Réflexe obsidional, on est forteresse assiégée.
1: Exactement, on est la forteresse assiégée. Par là, on montre même la fragilité de ces remparts. Qu'on met désespérément entre sa foi et le monde.
0: Oui.
1: D'ailleurs, manière de la rendre complètement inopérante. Donc non, il faut au contraire prendre le contre-pied et douter. Et d'une certaine manière, si on prend l'exemple de la flamme, eh bien, douter, c'est souffler sur les braises. Sur les braises, ça veut dire espérer que par là, par ce doute précisément, la foi... dans ce qu'elle a de plus ferme et puisse se reprendre, se ressaisir et s'enflammer de nouveau. Donc il ne faut pas craindre, au contraire, de douter fortement dans l'espoir éventuellement de pouvoir reconquérir une foi qui mérite de survivre à la critique.
0: Et alors concrètement quoi ? Il faut reprendre nos vieux maîtres du soupçon, comme disait Ricoeur, c'est-à-dire Nietzsche, Freud.
1: Effectivement, Ricoeur pour moi est un bon maître, mais les deux.
0: La revue de l'esprit.
1: Ben oui, mais c'est à la fois ne pas craindre effectivement de reprendre nos vieux maîtres du soupçon, mais également de revenir et de se tourner vers nos anciennes humanités, de ce que peut-être nous avons. Ce que nous avons oublié, ce qu'ils ont encore à nous apprendre. C'est-à-dire qu'on a, depuis 3-4 siècles, été si admiratif des progrès de la science et de la technique, qu'on a éliminé, par perte et profit, tout ce qui n'en relevait pas. Mais d'une certaine manière, maintenant, il s'agit de retrouver cela même que les anciens. Qu'ils soient grecs, latins, savaient, et que nous avons, fini par oublier. Et en cela, c'est les deux. C'est-à-dire qu'il s'agit, au fond, de réapprendre de ces temps précisément qui, eux, peut-être, savaient et croyaient. Et n'oubliez pas qu'il y avait aussi un art de croire.
0: Expliquez-moi ça.
1: Comme des règles ou des méthodes pour savoir.
0: Oui.
1: Que c'est ça qui est assez frappant, c'est que désormais, justement, même dans la question « est-ce que tu crois ou tu ne crois pas ?», c'est quelque chose comme si elle nous serait échue, tombée du ciel ou de je ne sais où, et qu'il n'y aurait en quelque sorte rien à faire pour l'obtenir ou pour la conserver. Mais les anciens savaient qu'il y avait aussi des règles, un art, que justement, nous, de l'avoir trop discrédité, on en oublie que, justement, elle mérite d'être dirigé. Et c'est ce que disait Montaigne, c'est qu'il y a un art de vivre, il y a un art de croire. Ovide, de même, disait, il y a un art d'aimer. C'est-à-dire que tous ces sentiments qui nous tombent dessus, qui sont évidemment d'une intensité parfois très grande, ne nous étonnons pas si au bout de quelques années, l'amour dure 3 ans, dit-on.
0: Oui, c'est ça, 3, 7, 9.
1: Voilà, que ces sentiments nous échappent, c'est que d'une certaine manière, dans nos mains inexpérimentées, on n'en a rien fait. C'est quelque chose qui nous est tombé dessus, nous a fait perdre l'équilibre, dont on n'en a rien fait pour autant, parce que précisément, on doit aussi s'en instruire, que ce soit d'ailleurs parce que nous croyons faiblement ou que nous croyons fortement. Montaigne croyait faiblement, il le disait, nous sommes dans un siècle très faible, pour autant il y avait besoin donc de règles pour modérer cette croyance qui inclinait volontiers vers le délire de l'imagination. Et donc il fallait s'établir sur des critères plus fiables, dans le témoignage attendu, dans l'autorité de ceux qui parlent, etc. Bref, il y avait tout un ensemble de règles à tenir et qui faisaient du croire un art. Mmh. De la même manière qu'une foi forte, évidemment, doit être canalisée, orientée, disciplinée. Évidemment, la foi peut nous venir et ne supposer aucun exercice, mais d'une certaine manière aussi, elle peut supposer une certaine discipline, un certain exercice qui ne se suffit pas en lui-même, ces rituels, mais qui est au contraire une manière peut-être de canaliser et de mieux contrôler cela même qui nous dépasse. Donc même ce goût du rite, si on devait uniquement le réduire à lui-même, me semble peut-être grotesque, mais s'il est reconduit à sa fonction et indexé à la foi qu'il sert au contraire à canaliser, il reprend toute sa signification.
0: C'est intéressant parce que c'est vrai que c'est une dimension qu'on n'avait pas encore vue, mais il y a dans le croire quelque chose de l'émotion. Et l'émotion, comme vous dites, c'est toujours un peu... vous avez pris la comparaison avec l'amour. C'est ce que tout le monde dit. Une fois que la passion est passée, qu'est-ce qu'on fait ?
1: Qu'est-ce qu'on fait ? Il y a le coup de foudre.
0: Il y a le coup de foudre.
1: Le coup de foudre avec Dieu. Donc c'est aussi une manière un peu pudique de montrer qu'on ignore complètement ce qui nous est arrivé. Oui. C'est-à-dire que ça va, ça vient. Oui. Et que nous n'en sommes absolument pas maîtres. Oui. Mais c'est un don. C'est pas un coup de foudre, c'est un don. Et ce don, d'une certaine manière, il s'agit de pouvoir aussi composer avec et le restituer aussi en temps et en heure. C'est une parole qui est échangée. C'est un don reçu, c'est un don après qui se redonne dans ne serait-ce que le merci que l'on fait d'avoir reçu la grâce. Donc c'est toujours cet échange-là sur quoi j'insiste, mais qui montre précisément que cette émotion-là, si elle était et se réduisait à l'émotion, finalement, aurait peu de valeur parce qu'elle est absolument incontrôlable. Elle fait partie précisément de cela qui montre de façon irrécusable que nous ne savons plus croire, que nous devons réapprendre aussi.
0: Alors, réapprendre, ça veut dire qu'il y a une école. Alors, où trouver des pédagogies du croire ?
1: Alors, il ne faudrait pas aussi que ça encourage des pédagogues professionnels, que ça fasse des nouveaux marchands. Oui. C'est une invitation aussi, comme je le disais, à revenir vers les auteurs classiques, que cela même aussi encore des choses à nous dire, à nous réinterroger, à nous travailler nous-mêmes, et aussi à il y a plusieurs manières de penser, mais à investir des règles, à s'exercer, à trouver des disciplines, à réapprendre la richesse du croire, qui implique toutes nos relations. C'est-à-dire que on peut très bien parler que de la foi et de notre rapport à Dieu, mais nous ne sommes jamais seuls devant notre Dieu. Nous croyons toujours au sein même d'une communauté qui partage cette foi, et même au sein même d'une société qui ne la partage pas nécessairement. Ce sont autant de relations à composer qui sont structurées par cette modalité du croire. Donc réapprendre, c'est comment refaire confiance. Comment réengager sa parole de telle façon que nous puissions être en mesure de la tenir. Mmh. Vous voyez et cette confiance-là qui est sapée à sa base, puisque c'est vraiment cela même qui est le plus abîmé dans notre rapport aux autres, eh bien, ça peut aussi s'établir sur de nouveaux critères. Ne serait-ce que sur Internet, quels sont les sites de confiance, vous voyez, sur quoi je peux m'appuyer, sur qui je peux avoir confiance, à qui je peux promettre, etc. Enfin, tout ceci est à revoir complètement. Ouais. Ce n'est pas les garanties ou les codes secrets qui souvent n'empêche que soi d'accéder à ses propres comptes. Parce que le hacker, s'il veut vraiment rentrer dans les comptes, le saura. Mais ce n'est pas en multipliant les précautions purement matérielles, de oui. garantie, oui. Qu'on arrivera à réapprendre cette foi. Éventuellement, voilà, il faut faire confiance, avoir confiance, et pour cela se donner les moyens d'y parvenir.
0: Vous dites qu'il faut une foi post-religieuse. Alors, est-ce que vous êtes en train de condamner la religion ?
1: Non, non. Mais alors là-dessus, c'est aussi une expression de Ricoeur.
0: Oui. Mais oui, il n'y a rien de vous.
1: Oui, oui,
0: pas.
1: Oui. En plus, c'est toute la question de savoir si le christianisme est une religion.
0: Oui.
1: En tout cas, une religion comme les autres. Oui. Disons que s'il y avait une alternative entre que choisiriez-vous ? Une religion sans foi ou une foi sans religion ? Sachant qu'aujourd'hui, un certain nombre de tendances inclinent, un petit peu comme à l'époque Charles Maurras, à considérer que la religion est le ciment des sociétés, oui. mais que d'une certaine manière, la foi importe peu. Et que c'est la religion elle-même, en tant qu'institution, qui est l'essentiel. Eh bien, j'aurais tendance, vous l'éclairer plutôt inversement, plutôt à choisir la foi. Je pense que c'est ça l'essentiel.
0: Et vous n'êtes pas maurassien.
1: Je ne suis pas maurassien. En ce sens-là, je ne suis pas maurassien.
0: C'est assez rassurant.
1: Ouais. Que cette foi-là, parfois, peut continuer à être vivace, quand bien même elle n'obéit pas ou elle ne rentre pas dans les formes sacramentelles. Et qu'elle peut être agissante en dehors même des endroits qui sont attendus. Donc il s'agit non pas de contester l'institution ou l'Église, mais de montrer qu'elle-même est œuvre humaine et qu'on doit aussi œuvrer aussi avec elle, en elle ou hors d'elle, pour œuvrer à cette foi qui peut-être est cela même qui importe plus.
0: Mmh. Oui. Oui, vous dites un peu ce que disait le défunt pape François sur la question des périphéries. C'est-à-dire que les zones de foi ne sont pas forcément au cœur, mais elles peuvent être aussi
1: elles sont
0: à l'extérieur.
1: Absolument. Oui. Elles sont parfois même d'initiative individuelle oui. et qui montrent toujours qu'il y a des contrariétés. Prenons même Sainte Thérèse, quelles étaient ses déchirures en tant que croyante ? C'est que d'un côté, elle avait ses extases, ses visions, qui, lorsqu'elle les avait, pour elle, lui venaient de Dieu, c'était incontestable. Et puis, il y avait son confesseur qui lui disait que c'était des voix du démon et qu'elle devait s'en détourner. Et qui croire ? Vous voyez, elle se retrouvait face aussi à cette lutte où elle avait affaire à deux croyances contradictoires. Eh bien, il s'agit simplement de concilier, de pouvoir surmonter cette contradiction, mais aussi d'en vivre. Et donc c'est pour ça que le doute est partie inhérente aussi de cette foi, mmh. et que si, d'une certaine manière, il s'agissait simplement d'une question d'institution, eh bien, l'orthodoxie suffirait. L'orthodoxie, la doxa, l'opinion, mmh. Suffirait au détriment précisément de tout ce qui est à conquérir aujourd'hui dans la foi et qui a été perdu. Cette richesse, en fait, qui est l'acte de croire en lui-même.
0: Qu'est-ce qu'il faut faire vis-à-vis de tous ces gens c'est une question qui revient d'ailleurs assez souvent dans la revue Esprit, de tous ces gens qui sont des marchands justement de foi. Donc ces mouvements très pleins de certitudes des États-Unis, ces gens qui effectivement sur Internet vous parlent avec aplomb. Comment est-ce qu'il faut rentrer en dialogue avec eux ? C'est ça la difficulté.
1: Bien sûr.
0: C'est-à-dire, est-ce qu'il faut dialoguer avec eux ou, moi, j'ai été assez fort frappé. Donc, il y a quelques semaines, un des influenceurs, Charlie Kirk, a été assassiné. Et oui, c'était un redoutable débatteur, mais en même temps, il voulait le débat. Mais en même temps, il manipulait absolument le débat.
1: Bien sûr.
0: Et donc, comment est-ce qu'on fait ? pour discuter avec ces gens-là?
1: C'est une vraie question. Certains, précisément, voilà, refusent le débat parce que ce serait accorder du crédit à son adversaire. Et en même temps, supposer ça, eh ben, me pose un problème dans le sens où ce serait supposé précisément que nous savons.
0: Oui, c'est ça.
1: Et que l'autre croit. Alors qu'il faut précisément nous-mêmes s'exposer à la possibilité de se tromper, oui. Ce qui justifie le dialogue en lui-même. Et donc en cela, d'abord, s'agissant de toutes ces croyances, on va le dire, alternatives, il ne s'agissait surtout pas de les condamner, mais au contraire s'exposer, de les affronter, déguiser aussi notre raison, notre instrument comme un couteau, pour que la foi véritable y pénètre. Donc encore une fois, c'est lorsque je parle d'un doute fort, cette possibilité aussi de ne pas craindre l'adversité. Donc c'est une vraie question même qui se pose à la Revue Esprit aussi, à qui devons-nous parler, à qui devons-nous nous adresser. C'est une question d'ailleurs qui est celle de tous dès lors qu'on a une tribune, quelle qu'elle soit. Mais voilà, ce serait plutôt, il me semble, la voie indiquée voilà, que l'affrontement, enfin que voilà, que le débat, qui n'est pas un combat, voilà, qui est une manière peut-être d'élever cette violence conflictuelle à quelque chose qui relève des arguments du langage. Et parler à coups de mots et non à coups d'arguments et non pas à coups de poing. C'est tout de même ça qui.
0: Voilà. Et quand on se trouve face à la mauvaise foi,
1: C'est ça qui est étonnant, c'est que je ne suis même pas sûr que désormais il y a des mauvaises fois. C'est pour ça que je ne dirais pas que ce sont des marchands de sable, etc. Il est fort possible que, et j'avais consacré le XXe siècle à l'analyse de Sartre, que peut-être il y a pu y avoir la mauvaise foi. Mais là, je suis frappé par cette sincérité de l'interlocuteur, quelle que soit l'absurdité de la croyance qu'il défend. Il y a quelque chose comme une sorte de naïveté que je ne remets pas en doute.
0: C'est ça.
1: Et que celui-là même qui prétend guérir, et c'est ça peut-être même sa

0: l'espace de quelques mois sur lequel elle peut s'adosser et montrer sa fermeté. Donc il y a quelque chose de redoutable où Internet donne aux croyances cela même qui était jusqu'ici les outils qui étaient l'apanage des savants.
1: C'est exactement ça. Oui.
0: Oui.
1: Oui, oui, on peut trouver, on peut aller, par exemple, en médecine, on peut aller surfer sur les
0: exactement.
1: Articles.
0: Ce qui fait que maintenant, on peut être médecin soi-même.
1: On peut être médecin soi-même et s'auto-médiquer.
0: Oui. S'auto-médiquer, puisqu'on on bénéficie à la fois de la collégialité d'une communauté de ceux qui partagent les mêmes croyances que nous, donc une sorte de société savante, vous voyez. On a la stabilité de la chose écrite, qui fait que ce ne sont pas des rumeurs, des choses qui s'en vont, mais quelque chose qui demeure et donc qui peut se cumuler et donc faire progrès. Donc en fait, on bénéficie de tous les outils qui étaient jusqu'ici réservés en quelque sorte à la construction des savoirs.
1: Oui.
0: Donc il faut bien apprendre à s'en servir, puisqu'on nous donne des outils extraordinaires, il faut bien apprendre à s'en servir pour pouvoir justement reconstituer des croyances qui est tout de même la fermeté qu'a pu avoir de savoir.
1: Est-ce que, c'est dernière question, est-ce que vous diriez que la croyance, c'est un art du temps? Un peu comme disait Paul Ricoeur, je veux demain croire ce que je crois aujourd'hui.
0: Oui, c'est un acte temporel. Là aussi, c'est pas on a ou on n'a pas.
1: Oui, c'est ça. Ce que vous disiez de l'engagement existentiel.
0: Enfin, exactement. Donc, oui. C'est un engagement existentiel qui implique nécessairement les trois dimensions du temps. D'autant plus que si on revient sur cette pluralité des sens, lorsque quelqu'un me donne sa parole, se confie à moi, et que je lui fais confiance d'une certaine manière, il va littéralement me confier quelque chose que je conserve. Et je le conserve pour plus tard, je serai fidèle à cette parole qui m'a été donnée pour pouvoir éventuellement le restituer plus tard. Ce qui engage à la fois le passé et le futur, ce qui mêle de façon inextricable la foi à l'espérance. Ce qui fait que la foi est essentiellement un acte temporel, s'inscrit dans une temporalité, alors que le savoir, en tout cas dans l'imaginaire, est supposé être instantané. On sait ou on ne sait pas, vous voyez, relève de l'éternité. Alors que la foi, précisément, elle s'inscrit dans le monde, dans le temps. Elle ne peut pas en être détachée. Et en cela, peut-être qu'il y a plus dans l'acte de croire que dans l'acte de savoir, dans le sens où parfois, pour savoir, il suffit de la tête, des yeux, on a vu, vous voyez. Alors que pour croire, il ne faut pas que la tête, il faut les oreilles. Fex, fides, ex auditu. Il faut les mains, le corps, le cœur, la volonté, l'émotion. Bref, il nous faut tout entier. Et que dans la foi, d'une certaine manière, c'est notre être, ipséité, comme on dit, qui est engagé et nous sommes engagés comme corps et âme. Même saint Thomas, on en avait parlé juste avant l'émission, je me permets peut-être de finir ainsi, mais lorsque...
1: C'est un mot de la fin.
0: Jésus ressuscite et qu'il demande à voir ses plaies, parce qu'il veut, si je puis dire, vraiment y croire. Eh bien, c'est tout à fait étonnant, parce qu'il ne demande pas un miracle. Il demande quelque chose à la fois qui est plus et moins qu'un miracle, la chose la plus ordinaire, c'est que ce corps soit blessé, soit avec la cicatrice qu'il a eue de ce passage sur Terre. Et que d'une certaine manière, ce corps glorieux, c'est aussi ce corps souffrant, crucifié, et que le Christ n'ait pas été dans le monde comme dans un lieu de passage, mais il a bien été, il a bien souffert, il a bien vécu, et qu'en cela, c'est à ce moment-là qu'il peut donner sa foi, charnellement. Oui. Pas simplement de tête, comme une sorte de consentement ou d'assentiment, mais au contraire comme un engagement de cœur à mes corps.
1: Merci beaucoup Camille Riquet. Je rappelle le titre de votre livre « Nous ne savons plus croire » qui est paru aux Presses universitaires de France dans la collection Quatriche. Merci beaucoup.
0: Merci à vous.
1: Merci de nous avoir suivis. 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On se retrouve la semaine prochaine.

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1: À l'occasion du bicentenaire du sacerdoce du bienheureux Louis-Édouard Sestac, les servantes de Marie accueillaient samedi 29 novembre 2025 la journée jubilaire diocésaine des personnes en précarité, organisée en collaboration avec le service Diaconie Solidarité du diocèse de Bayonne à Notre-Dame du Refuge à Anglette. Lors de cette journée au programme riche et fraternel, Mgr Pierre de Berger a été invité à présenter l'exhortation apostolique du pape « Dilexité, je t'ai aimé ». Pierre de Berger est un prêtre du diocèse d'Eredax, théologien, recteur émérite de l'Institut catholique de Toulouse. Il a été nommé prélat d'honneur de sa sainteté par le pape Benoît XVI en 2007. Il est actuellement vicaire épiscopal pour le pays d'Acquah, délégué épiscopal à la formation et accompagnateur de la pastorale de la santé. Dilexité, je t'ai aimé, une présentation de cette exhortation apostolique par Mgr Pierre de Berger que nous écoutons.
2: Voilà, merci beaucoup et merci de m'accueillir parmi vous. À vrai dire, j'ai une dette envers les servantes de Marie. C'est que lorsque j'étudiais à Rome, il y a bien des années, les servantes de Marie avaient la charge du séminaire français, de l'économa, des affaires de la nourriture, des affaires matérielles. Et donc, arrivant des Landes, tout jeune et un peu craintif, je dois dire que j'ai bénéficié de leur accueil et de leur soutien. Mon expérience à Rome a aussi été très marquée par la fréquentation de personnes en situation d'handicap mental, de problèmes psychiques. Et je dois dire que, alors même que je faisais un parcours, on va dire oui, un parcours universitaire, un peu intellectuel, la rencontre de ces personnes, de leur famille, m'a énormément marqué. Et c'est vrai que c'est aussi pour elle que j'ai accepté d'intervenir ce matin. Je remercie Sœur Isabelle. Je vais vous présenter cette exhortation apostolique du pape Léon XIV. Exhortation apostolique sur l'amour envers les pauvres. Je crois que quand on la lit, on ne peut pas rester indemne. Voilà, c'est un texte bouleversant. Et je vous invite vraiment à la lire, à la méditer, à la lire en équipe. Mais on s'en voit bien que s'il y a tout le pape François, mais il y a aussi le pape Léon. Et c'est magnifique de voir la continuité qu'il y a entre ces deux papes. Le pape Léon XIV, dont on voit bien qu'il a vraiment achevé ce texte, et il l'a achevé avec sa main, avec son style. « Je t'ai aimé ». C'est une phrase dans le livre de l'Apocalypse que le Seigneur Jésus adresse à une communauté de Turquie, d'Asie mineure, là où est le pape aujourd'hui, ces jours-ci. Et c'est une communauté pauvre. C'est une communauté qui rencontre des difficultés. Et le Seigneur lui dit « Je t'ai aimé ». Et évidemment, la lettre apostolique commence ainsi, et vous verrez après comment elle se termine. Le constat que fait le pape d'abord, je ne vais pas tout vous lire, c'est que la pauvreté a grandi. Voilà, elle a grandi dans notre humanité. Je lis, la condition des pauvres est un cri qui, dans l'histoire de l'humanité, interpelle constamment notre vie, nos sociétés, nos systèmes politiques et économiques, et enfin, surtout, l'Église. Sur le visage meurtri des pauvres, nous voyons imprimer la souffrance des innocents. Et le pape ajoute, et par conséquent, la souffrance même du Christ. C'est la souffrance du Christ qui se donne à voir sur le visage des pauvres. Et le Saint-Père évoque diverses formes de pauvreté, celles de ceux qui n'ont pas les moyens de subvenir à leurs besoins matériels, celles de ceux qui sont socialement marginalisés, celles de ceux qui n'ont pas les moyens d'exprimer leur dignité et leur potentialité. La pauvreté morale et spirituelle, la pauvreté culturelle, celle de ceux qui se trouvent dans une situation de faiblesse et de fragilité, la pauvreté de ceux qui n'ont pas de droit, pas de place, pas de liberté. Et un peu plus loin, on peut lire aussi « Doublement pauvres sont les femmes qui souffrent de situations d'exclusion, de maltraitance et de violence, parce que souvent, elles se trouvent avec de plus faibles possibilités de défendre leurs droits. » Cependant, ajoute le pape, « nous trouvons tout le temps chez elles les plus admirables gestes d'héroïsme quotidien, dans la protection et dans le soin de la fragilité de leur famille. » Il me semble que voilà, c'est ce cadre que le pape tresse au tout début. Bien sûr, il n'est pas exhaustif, mais il nous dit de fait toutes les situations aujourd'hui de marginalisation, de pauvreté, d'exclusion qui sont les nôtres. Pour arriver à ce constat, en ce sens, on peut dire que l'engagement en faveur des pauvres est pour l'élimination des causes de pauvreté. Voilà, cela reviendra tout le temps. Il faut bien sûr s'engager en faveur des personnes pauvres, mais aussi œuvrer pour éliminer les causes sociales et structurelles de leur pauvreté. Et le pape ajoute, voilà, on peut dire que l'engagement en faveur des pauvres et pour l'élimination des causes sociales et structurelles de la pauvreté reste toujours insuffisant. Il y a bien des choses qui se font, mais cela demeure insuffisant, d'autant plus que nous vivons dans un monde, c'est ce qu'il évoque un peu plus loin, où l'existence est souvent axée, je le cite, sur l'accumulation des richesses et la réussite sociale à tout prix, y compris au détriment des personnes pauvres. Je cite aussi, numéro 15, « Même les chrétiens, en de nombreuses occasions, se laissent contaminer par des attitudes marquées par des idéologies mondaines ou par des orientations politiques et économiques qui conduisent à des générations, à des généralisations injustes et à des conclusions trompeuses. Même les chrétiens peuvent se laisser contaminer. Il y a des attitudes, il y a des idéologies, il peut y avoir aussi parfois des orientations politiques et économiques. Ayant dit cela, le pape consacre son deuxième chapitre au choix des pauvres. Le titre, très simple, « Dieu choisit les pauvres ». Et après avoir évoqué assez rapidement toute l'histoire de l'Ancien Testament, le pape montre comment ce choix des pauvres trouve sa pleine réalisation en Jésus de Nazareth. Naissance à Bethléem, où il n'y avait pas de place pour eux dans le logement, fuite en Égypte, parents pauvres qui offrent en Jésus, qui offrent au temple ce qui était l'offrande des pauvres, des tourterelles, colombe. Et en même temps, Jésus qui ne cessera de mener une vie pauvre. Les renards ont des tanières, vous connaissez cela, les oiseaux du ciel ont des nids. Le Fils de l'homme, lui, n'a pas où reposer la tête. Ministère où Jésus vient surtout apporter la bonne nouvelle aux pauvres, mais ministère de Jésus qui se conclura par la pire des morts qui soit, celle d'un bandit, d'un criminel crucifié en dehors de la ville. Je vous lis ce passage. Jésus se manifeste donc comme celui qui, aujourd'hui, dans l'histoire, vient réaliser la proximité aimante de Dieu, qui est avant tout une œuvre de libération pour ceux qui sont prisonniers du mal, pour les faibles et les pauvres. Les signes qui accompagnent la prédication de Jésus sont une manifestation de l'amour et de la compassion. Vous savez que dans le mot compassion, il y a souffrir avec. De la compassion avec lesquels Dieu regarde les malades, les pauvres, les pécheurs, qui en raison de leurs conditions sont marginalisés par la société, mais également par la religion. Dieu montre en effet une prédilection pour les pauvres. C'est d'abord à eux que s'adresse la parole d'espérance et de libération du Seigneur. Et par conséquent, même dans la pauvreté ou la faiblesse, personne ne doit plus se sentir abandonné. Ayant dit cela, le pape évoque un certain nombre de situations, toujours par rapport à Dieu choisit les pauvres. Il y a l'éducation. J'étais très sensible à ce qui était dit ce matin par rapport à l'œuvre du père Sestac, où il y a ce souci aussi d'éducation. Et voilà ce qu'écrit. L'éducation des pauvres n'est pas une faveur, mais c'est un devoir. Les petits ont droit à la connaissance, condition fondamentale pour la reconnaissance de la dignité humaine. Les enseigner, c'est affirmer leur valeur en leur donnant des outils pour transformer leur réalité. À partir de là, le pape évoque aussi, je n'évoquerai pas tout, mais puisque vous êtes parmi nous ce soir, certains sont parmi nous, le pape évoque aussi l'accueil des migrants. Voilà. Et là, avec quatre verbes, accueillir, protéger, promouvoir et intégrer. Accueillir, protéger, promouvoir et intégrer. Et le pape ajoute, mais ces verbes ne valent pas seulement pour les migrants et pour les réfugiés, ils expriment la mission de l'Église envers tous les habitants des périphéries existentielles qui doivent être accueillis, protégés, promus et intégrés. Et à la question « Pourquoi cet accueil ?», la réponse est très simple. Tout être humain est enfant de Dieu. L'image du Christ est imprimée en lui. Il s'agit donc de le voir. Il s'agit donc de le voir pour ensuite, pour aider les autres à voir dans le migrant, dans le réfugié, non pas seulement un problème à affronter, mais un frère et une sœur à accueillir, à respecter et à aimer. Et dans ce contexte, le pape évoque aussi, il aurait pu évoquer le père Sestac, mais il évoque les filles de la charité, il évoque tous les ordres qui, dans l'histoire de l'Église, ont contribué à à œuvrer, pas simplement à œuvrer, mais en faire en sorte que les personnes pauvres soient véritablement reconnues dans leur dignité et aidées. Ayant dit cela, le pape évoque, et c'est très intéressant, il évoque les grandes figures des premiers siècles de l'Église. Je crois qu'on ne connaît pas assez les premiers siècles de l'Église. Il y avait, alors on les appelle les pères de l'Église, pourquoi les pères de l'Église ? Parce qu'on considère que ce sont des évêques ou des prêtres ou des théologiens qui ont permis à l'Église de naître, et qui ont permis à l'Église aussi de naître dans la conscience sociale qui est la sienne. J'en citerai que trois. Saint Jean Chrysostome, il habitait à Constantinople, donc Istanbul aujourd'hui, là où est le pape. On l'appelait Bouche d'or, parce que quand il s'exprimait, on dit que il avait une parole très forte. Mais cette parole, elle est aussi très forte dans lorsqu'il exhorte les fidèles à reconnaître le Christ dans les pauvres. Et il a des prédications, je ne vais pas vous lire parce que le pape en cite plusieurs, mais il dit, vous voulez honorer le Christ dans vos églises. Vous avez de beaux calices, vous avez de beaux ornements, rien n'est trop beau. Mais si tu veux vraiment l'honorer, je cite, ne le méprise pas lorsqu'il est nu. Et pendant qu'ici tu l'honores par des étoffes de soie, ne le méprise pas à l'extérieur en le laissant souffrir dans le froid et la nudité. Tu veux honorer le Christ, ne le méprise pas lorsqu'il est nu. Et pendant qu'ici tu l'honores, imaginez, si un jour un de nos prêtres prêchait ainsi ou un de nos évêques, comment réagirions-nous ? Et pourtant, c'est ce que faisait Saint Jean Chrysostome. Attention, j'honore le Christ ici avec tout ce qu'il y a de plus beau et je le laisse souffrir dans la rue alors qu'il est nu. Ambroise de Milan, grand archevêque de Milan. Vous savez que c'est Augustin qui se convertira. Il se convertira en écoutant Ambroise de Milan. Il se convertira en le voyant un peu lire la Bible. Et Ambroise de Milan a une phrase extraordinaire. Ce n'est pas ton bien que tu distribues aux pauvres. C'est seulement sur le sien que tu lui rends. Car tu es seul à usurper ce qui est donné à tous pour l'usage de tous. La terre appartient à tous et non aux riches. On est au 3e, 4e siècle de notre ère, mais il y a cette conscience que si les biens nous ont été donnés, c'est pour qu'ils soient partagés entre tous et non pas détenus par certains. Et donc Ambroise de Milan n'hésite pas à dire, quand tu donnes à un pauvre, tu lui redonnes de ce qui lui appartient. Je ne sais pas si vous savez que dans la Bible, c'est un même mot en hébreu qui dit « aumône et justice ». C'est le même mot. C'est-à-dire qu'en donnant, je rétablis la justice. De même, le pape évoque aussi Saint Augustin. Le pauvre n'est pas seulement une personne à aider, mais la présence sacramentelle du Christ. À la suite de cela, la doctrine sociale de l'Église. La doctrine sociale de l'Église, c'est, vous le savez, c'est un petit peu, on peut dire qu'elle va naître avec le pape Léon XIII. Vous savez que si le pape Léon a choisi ce nom, ce prénom Léon, c'est vraisemblablement en référence à Léon XIII. Léon XIII est le premier pape, on voit bien qu'il y avait des théologiens qui déjà avait avait donné des enseignements sur la manière d'accompagner les pauvres, de les aider. Mais on peut dire que c'est avec Léon XIII et sa première encyclique, c'est en 1881. Et ça s'appelle Rerum Novarum. Voilà, des choses nouvelles. Et dans ces sept lettres encycliques, le pape Léon XIII fait une critique assez forte déjà du capitalisme. Et il rappelle l'importance de l'attention aux pauvres, mais aussi l'importance surtout de lutter déjà contre les causes de la pauvreté, contre les causes structurelles de la pauvreté. C'est quelque chose que le pape Saint Jean-Paul II, reprendra notamment. En conséquence, j'aurais voulu peut-être vous lire un petit passage de la lettre de... Voilà, je vais juste vous lire un petit passage de Léon XIII, parce que ça peut être intéressant. Voilà ce qu'écrit ici. Voilà ce qu'écrit le pape. Le magistère, c'est l'enseignement de l'Église, des papes. Le magistère des 150 dernières années offre une véritable mine d'enseignement concernant les pauvres. Les évêques de Rome se sont ainsi fait des porte-paroles de nouvelles prises de conscience passées au crible du discernement de l'Église. Par exemple, dans la lettre encyclique Rerum Novarum, 15 mai, j'ai dit 1881, mais c'est 1891, Léon XIII aborda la question du travail en dénonçant la situation intolérable de nombreux ouvriers de l'industrie et en proposant l'instauration d'un ordre social juste. D'autres pontifes se sont exprimés dans ce sens. Saint Jean XXIII, dans la lettre encyclique « Mater et Magistra », se fit le promoteur d'une justice à dimension mondiale. Nous sommes en 1961, et voilà ce qu'écrit Saint Jean XXIII, « Les pays riches ne peuvent rester indifférents face aux pays opprimés par la faim et la misère. Ils sont appelés à les secourir généreusement avec tous leurs biens. » De même, le pape Léon évoque aussi un message radiophonique, toujours de Saint Jean XXIII, avant l'ouverture du Concile, 1962. Voilà ce que disait Saint Jean XXIII. L'Église se présente telle qu'elle est et telle qu'elle veut être, comme l'Église de tous, en particulier des pauvres. Donc on voit bien que tout au long de l'histoire de l'Église, c'est ce que montre aussi le pape Léon dans cette exhortation, depuis les premiers, ce qu'on appelle les pères de l'Église, jusqu'au texte du Concile, jusqu'à Jean-Paul II, en passant par tous ceux qui ont œuvré, aussi bien pour accueillir des personnes, pour l'éducation, pour accueillir des migrants, pour accueillir des pauvres. On voit bien qu'il y a une continuité. Pourquoi ? Je cite ici, c'est le numéro 110. « Pour nous, chrétiens, la question des pauvres nous ramène à l'essentiel de notre foi. L'option préférentielle pour les pauvres, c'est-à-dire l'amour de l'Église envers eux, comme l'enseignait Saint Jean-Paul II, est capitale. Elle fait partie de sa tradition constante, la pousse à se tourner vers le monde dans lequel, malgré les progrès techniques et économiques, la pauvreté menace de prendre des proportions gigantesques. Vous savez sans doute que dans notre pays, en France, la misère augmente. la situation de femme seule avec des enfants, voilà, devient de plus en plus inquiétante avec des situations d'extrême précarité. La réalité, je continue le texte du pape, la réalité est que pour les chrétiens, les pauvres ne sont pas une catégorie sociologique, mais la chair même du Christ. La chair même du Christ. En effet, il ne suffit pas d'énoncer de manière générale la doctrine de l'incarnation de Dieu. Vous voyez comment cela peut résonner alors que nous nous préparons à fêter Noël, voilà, l'incarnation. Il ne suffit pas d'énoncer de manière générale la doctrine de l'incarnation pour entrer véritablement dans ce mystère, c'est-à-dire le mystère de Noël, que nous rentrons demain, ce soir, dans le temps de l'Avent. Voilà. Pour entrer véritablement dans ce mystère, il faut préciser que le Seigneur s'est fait chair, qu'il a faim. Il ne dit pas qu'il a eu faim, qu'il a faim, qu'il a soif, qu'il est malade et emprisonné. Et le pape Léon continue en citant le pape François, « Une église pauvre pour les pauvres commence par aller vers la chair du Christ. » Vous voyez revenir cette expression, « la chair du Christ ». Le pauvre, la personne pauvre, comme présence sacramentelle du Christ. J'étais nu, vous m'avez habillé, j'étais en prison, vous m'avez visité, j'étais malade, vous m'avez visité. Donc, pour entrer, alors, une église pauvre pour les pauvres commence par aller vers la chair du Christ. Si nous allons vers la chair du Christ, c'est le numéro 110 toujours, nous commençons à comprendre quelque chose, à comprendre ce qu'est cette pauvreté, la pauvreté du Seigneur. Si nous allons vers la chair du Christ, nous commençons à comprendre quelque chose, à comprendre ce qu'est cette pauvreté, la pauvreté du Seigneur. Et cela n'est pas facile. De ce point de vue, j'avoue avoir été très marqué par les chapitres précédents, lorsque, après avoir indiqué qu'il s'agit pour nous de condamner aujourd'hui et de lutter contre les structures de péché qui créent pauvreté et inégalité extrême, il faut combattre, voilà. Je lis, c'est le numéro 97. Il incombe donc à tous les membres du peuple de Dieu de faire entendre, même de différentes manières, une voix qui réveille, qui dénonce, qui s'expose même au risque de passer pour des idiots. C'est dans le texte, mais c'est mis entre guillemets. Les structures d'injustice doivent être reconnues, détruite par la force du bien, par un changement de mentalité, mais aussi avec l'aide des sciences, de la technique, par le développement de politiques efficaces pour la transformation de la société. Donc après avoir dit cela, il y a deux ou trois paragraphes sur les pauvres comme sujets. Si c'est la chair du Christ que je rencontre lorsque je vais à la rencontre de personnes pauvres, alors ces personnes, je dois bien les considérer comme des sujets à part entière, pas simplement comme l'objet des soins que je pourrais prodiguer, de l'attention qui pourrait être la mienne à leur égard, des sujets, Voilà ce que écrit le Saint-Père. Cette attention aimante est le début d'une véritable préoccupation pour sa personne, à partir de laquelle je désire chercher effectivement son bien. Cela implique de valoriser la personne pauvre, valoriser dans sa bonté propre, avec sa manière d'être, avec sa culture, avec sa façon de vivre la foi. Je ne suis pas là pour dicter des comportements, je ne suis pas là simplement pour faire du bien, si je puis dire, mais je vais accueillir ce que la personne vit, ce qu'elle vit de différent par rapport à ce que je vis moi-même, et je vais l'accueillir comme une occasion aussi d'enrichissement et de conversion personnelle. Cela implique de valoriser le pauvre dans sa bonté propre, avec sa manière d'être, avec sa culture, avec sa façon de vivre la foi. Le véritable amour est toujours contemplatif, toujours numéro 101. Il nous permet de servir l'autre, non par nécessité, ni par vanité, mais parce qu'il est beau au-delà de ses apparences. C'est seulement à partir de cette proximité réelle, cordiale, que nous pouvons les accompagner comme il convient sur leur chemin de libération. Et c'est là, après le numéro 101, il y a un autre numéro, 102, je vous invite vraiment à lire ces passages, se laisser évangéliser par les pauvres. Se laisser évangéliser. Je vous lis. Ayant grandi dans une extrême précarité, apprenant à survivre dans les conditions les plus défavorables, faisant confiance à Dieu, avec la certitude que personne d'autre ne les prend au sérieux, s'aidant mutuellement dans les moments les plus sombres. Les pauvres ont appris beaucoup de choses qu'ils gardent dans le mystère de leur cœur. Les pauvres ont appris beaucoup de choses qu'ils gardent dans le mystère de leur cœur. Ceux d'entre nous qui n'ont pas connu les expériences similaires d'une vie vécue à la limite ont certainement beaucoup à recevoir de cette source de sagesse qu'est l'expérience des pauvres. De cette source de sagesse qu'est l'expérience des pauvres. J'avoue que ce paragraphe m'a beaucoup fait réfléchir. Je vous le disais quand j'étais jeune et par la suite, j'ai aussi souvent accompagné des personnes dont la pauvreté est plutôt une pauvreté psychique, pauvreté mentale. Et je dois dire que ça a toujours été pour moi une source d'enrichissement. Voir comment ces personnes, jeunes puis adultes, comment il y avait une relation privilégiée avec Dieu. J'ai vécu vraiment cela. Je me souviens d'un jeune qui s'appelait, c'était en Italie, qui s'appelait Massimo. Et ses parents étaient un peu éloignés de la foi. Ils me disaient, mais on ne comprend pas. Chaque fois qu'il passe devant une église, il faut qu'il y entre. Et il n'est jamais autant heureux que lorsqu'il est dans des églises. Et ce jeune homme, voilà, donc j'ai eu la chance de l'accompagner pour sa première communion. C'était la première des communions, comme on dit aujourd'hui. Et c'était à Assise. C'était magnifique. Je n'ai jamais vu un visage aussi beau. Je pense aussi à Un autre jeune autiste, ça c'est à Dax, qui s'appelle Jean-Baptiste, pareil, avec des crises de grande violence, de grande angoisse. Et chaque fois qu'il se retrouvait dans l'oratoire, alors du séminaire, chaque fois c'était voilà, visage rayonnant. Il y a une sagesse, parce qu'il y a une proximité avec le Christ. Parce qu'ils sont proches, moi je dirais, je crois pouvoir dire plus proches que nous. Et quand le pape écrit « Les pauvres ont appris beaucoup de choses qu'ils gardent dans le mystère de leur cœur. Ceux qui n'ont pas connu les expériences similaires d'une vie vécue à la limite ont beaucoup à recevoir de cette source de sagesse qu'est l'expérience des pauvres. » Après, il y a le style du pape François. Vous allez voir, ce n'est qu'en mettant en relation nos plaintes, on comprend que le pape veuille dire, voilà, nos plaintes parfois tellement superficielles. Ce n'est qu'en mettant en relation nos plaintes avec leurs souffrances et leurs privations que nous pouvons recevoir une réprimande qui nous invite à simplifier notre vie. Le titre de la conclusion, un défi permanent. Et le pape Léon XIV commence cette conclusion par la parabole dite du bon samaritain que nous connaissons. Vous savez, cet homme qui va trouver Jésus pour lui demander ce qu'il doit faire, voilà, pour obtenir la vie éternelle. Et puis Jésus lui dit, voilà ce que tu dois faire. Et puis il dit, mais qui est mon prochain? Et à ce moment-là, Jésus raconte la parabole, nous la connaissons, hein, voilà, de cet homme laissé à demi-mort avec ce prêtre, ce lévite qui passe, mais qui ne font rien, qui se détourne même. Et ce samaritain, un ennemi en réalité, qui lui s'arrête, s'approche, panse les plaies de cet homme et ensuite l'amène chez un aubergiste en donnant de son argent. Et la parabole, Jésus conclut la parabole en disant à cet homme, « Toi, va et fais de même. Va et fais de même. » La question, écrit le pape Léon, est urgente, car va et fais de même. La question est urgente car elle nous aide à prendre conscience d'une grave lacune dans nos sociétés et même dans nos communautés chrétiennes. Le fait est que de nombreuses formes d'indifférence que nous constatons aujourd'hui sont des signes d'un monde de vie répandu qui se manifeste de diverses manières, peut-être plus subtiles. Je continue. Ce sont les symboles d'une société qui est malade. Parce qu'elle cherche à se construire en tournant le dos à la souffrance. Ce sont les signes d'une société qui est malade. Mieux vaut ne pas tomber dans cette misère. Regardons le modèle du bon samaritain. Les derniers mots de la parabole évangélique « Va, toi aussi, fais de même » sont un commandement qu'un chrétien doit entendre résonner chaque jour dans son cœur. Un commandement qu'un chrétien doit entendre chaque jour, résonner chaque jour dans son cœur. Et c'est là que le pape Léon XIII a des paroles très dures, Léon XIV, pardon. À des paroles que je trouve très dures, dans le sens que on ne peut pas ne pas les écouter, on ne peut pas les écouter sans se poser la question, je tous les cas, et moi, qu'est-ce que je fais? Je vous lis. Voilà. Toute communauté d'Église, dans la mesure où elle prétend rester tranquille, sans se préoccuper de manière créative et sans coopérer avec efficacité pour que les pauvres vivent avec dignité et pour l'intégration de tous. Toute communauté d'Église qui prétend rester tranquille, sans se préoccuper de manière créative, sans coopérer avec efficacité pour que les pauvres vivent avec dignité, court le risque de se désagréger. Même si elle s'occupe de thèmes sociaux ou de critiques des gouvernements, elle finira par être facilement dominée par la mondanité spirituelle. Dissimulée sous des pratiques religieuses, avec des réunions infécondes et des discours vides. Je ne vous cache pas que lorsque j'ai lu cela, ça m'a fait un coup au cœur. Elle finira par être facilement dominée par la mondanité spirituelle, dissimulée sous des pratiques religieuses, avec des réunions infécondes et des discours vides. Toute communauté qui prétend rester tranquille, sans, des communautés d'église, on l'avait entendu, sans se préoccuper de manière créative, créer, innover, sans coopérer pour que les pauvres vivent avec dignité et pour l'intégration de tous. Et on retrouve ensuite, alors je vous lis simplement cela, c'est le paragraphe suivant. Je ne vous lis pas tout parce que si je vais quand même, voilà. Cette attention spirituelle aux pauvres est remise en question par certains préjugés, y compris chez les chrétiens, parce que nous nous sentons plus à l'aise sans les pauvres. Vous savez, ce n'est pas une question nouvelle. Dans la lettre de Jacques, lorsque Jacques écrit sa lettre, il évoque, il s'en prend aux chrétiens du premier siècle. Parce qu'il y a des discriminations au sein de la communauté chrétienne. Voilà. Évidemment, on va mettre les riches au premier rang et les pauvres, on les met au fond. Et si on peut les cacher, on les cache. C'était déjà ce moment-là. Et Jacques a des paroles extrêmement dures. Or, cette attention spirituelle est remise en question par certains préjugés, y compris chez les chrétiens, parce que nous nous sentons plus à l'aise sans les pauvres. Certains continuent à dire « Notre tâche est de prier et d'enseigner la vraie doctrine. » Citation. « Notre tâche est de prier et d'enseigner. » Mais en dissociant cet aspect religieux de la promotion intégrale, ils ajoutent que seul le gouvernement devrait s'occuper d'eux, ou qu'il vaudrait mieux les laisser dans la misère en leur apprenant plutôt à travailler. Ce sont des choses que l'on entend. Quelquefois, on adopte des critères pseudo-scientifiques pour affirmer que la liberté du marché conduira spontanément à la solution du problème de la pauvreté. Ou même on choisit une pastorale des soi-disant élites, élite est en italique dans le texte, en soutenant qu'au lieu de perdre son temps avec les pauvres, il vaut mieux prendre soin des riches, des puissants, des professionnels, afin qu'à travers eux, l'on puisse parvenir à des solutions plus efficaces. Vous voyez ? Il est facile de saisir la mondanité qui se cache derrière ses opinions. Elles nous conduisent à regarder la réalité au moyen de critères superficiels et dépourvus de toute lumière surnaturelle, en privilégiant des fréquentations qui nous rassurent et en recherchant des privilèges qui nous arrangent. C'est une mise en garde radicale, une mise en garde contre ce que le pape appelle, voilà, une forme de mondanité spirituelle, dont il nous dit qu'elle risque de conduire finalement à la désagrégation même de l'Église ou de nos communautés chrétiennes. Je conclus par une conclusion qui est assez étonnante, c'est celle du pape, qui après avoir évoqué, vous l'avez vu, l'importance de lutter contre les causes, contre les structures de péché, tout ce qui peut conduire aux injustices, aux marginalisations, après nous avoir invités à nous faire proches et à toucher la chair du Christ, après nous avoir invités aussi à rentrer dans une attitude qui n'est pas une attitude où on est au-dessus, mais où on est avec et où l'on reconnaît dans la personne pauvre une personne détentrice d'une sagesse pour nous aujourd'hui. Et le pape termine par ce qui est un des grands commandements dans l'Église, qui est un des grands commandements dans l'Ancien Testament, sur l'aumône. Donner encore aujourd'hui. Il se trouve que dans les Landes, nous avions, il y a quelques années, il est décédé, donc quand même, paix à son âme, je ne voudrais pas. Nous avions un député qui s'appelait Xavier Emmanuelli, socialiste. Et Xavier Emmanuelli, j'avais entendu un jour Xavier Emmanuelli dire « Oui, vous les chrétiens, vous faites comme Saint-Martin, vous partagez. » C'est-à-dire, vous avez le manteau, vous le partagez, mais vous ne faites rien contre, sous-entendu, vous ne faites rien pour lutter contre les causes de la pauvreté. Nous le faisons. Bon, c'était un débat, on avait essayé de répondre. Mais on voit ici, après avoir évoqué tout ce que je vous ai dit, le pape termine sur donner l'aumône. Alors, il rappelle l'importance de cela dans l'histoire de l'Ancien Testament. Sois indulgent pour les malheureux, ne leur fais pas attendre des aumônes, et après.
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2: Vous serez donné l'aumône et l'aile de la prière.

accueille dans les tentes éternelles. Donc le pape rappelle comment l'aumône est présente dans toute l'histoire de la Bible. Mais ce qui m'a fait comprendre l'importance de ce qu'il écrit, c'est au numéro 119. Voilà ce qu'il écrit. L'amour et les convictions les plus profondes doivent être nourries. Et cela se fait par des gestes. Rester dans le monde des idées, des discussions, sans gestes personnels, fréquents, sincères, sera la ruine de nos rêves les plus précieux. Pour cette simple raison, en tant que chrétien, ne renonçons pas à l'aumône. Un geste qui peut être fait de différentes manières et que nous pouvons essayer de faire de la manière la plus efficace possible, mais nous devons le faire. Et il faudra toujours mieux faire quelque chose que ne rien faire. Dans ce contexte, en évoquant l'aumône, le pape évoque, voilà ce qu'il écrit. Il est évident pour ceux qui aiment vraiment que l'aumône ne dégage pas les autorités compétentes de leurs responsabilités, ni n'élimine l'engagement des institutions, ni ne remplace la lutte légitime pour la justice. La suite. Mais elle invite au moins à s'arrêter et à regarder la personne pauvre en face, à la toucher et à partager avec elle quelque chose de soi-même. Je le dis pour ce qui me concerne, mais il est tellement facile de donner une pièce sans regarder la personne à qui on donne, ça me concerne. Difficile parfois de regarder, encore plus difficile d'entamer une conversation, de poser des questions, pourquoi vous êtes là, qu'est-ce que vous faites, voilà. C'est pour ça qu'il me semblait que ce n'était pas anodin si après avoir dit, bien sûr, l'aumône ne dégage pas les autorités de leur responsabilité, n'élimine pas l'engagement des institutions, ni ne remplace la lutte. Mais voilà, ce geste. Elle invite au moins à s'arrêter. Je me suis dit, finalement, ce que fait Jésus, il s'arrête. Les gens vont à lui, mais il va vers eux. Que veux-tu que je fasse pour toi? Cette question que l'on retrouve constamment dans l'Évangile. Hein. S'arrêter, regarder la personne pauvre en face, la toucher, partager avec elle quelque chose de soi-même. Voilà pour ça qu'il continue en disant « En tout état de cause, l'aumône même modeste apporte un peu de compassion dans une vie sociale où chacun court après son intérêt personnel. » J'étais étonné que le pape termine par l'aumône. Ça pourrait paraître dérisoire. Il dit même, je ne vous l'ai pas dit, mais c'est vrai, il dit même que la charité est un mot aujourd'hui un peu galvaudé. Sauf que vous savez sans doute que derrière le mot charité, il y a agapé. Et quand je dis agapé, je parle de l'amour de Dieu. La charité, c'est l'agapé en action. C'est l'amour de Dieu. C'est-à-dire, voilà, c'est apprendre à aimer comme Dieu aime. Donc je vous dis, j'étais un peu étonné, et puis finalement je me suis dit, est-ce que le pape n'a pas raison de nous rappeler à la fin que ce qui compte c'est de s'arrêter, de regarder la personne en face, de la toucher, de partager avec elle quelque chose de soi-même.
Et puis le tout se termine sur

0: le fait que je, voilà, de par sa nature, écrit le Saint-Père, de par sa nature, cet amour-là, l'amour chrétien, est prophétique. Il est prophétique. Il accomplit même des miracles. On a évoqué le Père Sestac juste avant. L'amour chrétien est prophétique, il accomplit des miracles, il n'a pas de limite, il est pour l'impossible. Cet impossible que Dieu peut faire. Mais un impossible à propos duquel Dieu a aussi besoin que nous l'aidions et que nous œuvrions. Je pense que les stèles que nous avons vues avec Marie, les stèles nous ont rappelé cela. L'amour chrétien brise toutes les barrières, rapproche ceux qui sont éloignés, unit les étrangers, rend familiers les ennemis, franchit des abîmes humainement insurmontables, pénètre dans les replis les plus cachés de la société. Il y a ce que nous avons à faire, mais dans la certitude que le Seigneur donne toute sa fécondité à ce que nous pouvons faire, aussi petit cela soit-il. Je vous remercie.
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1: Nous recevons aujourd'hui Beñat Añorga pour l'enseignement catholique. Bonjour à vous.
2: Bonjour.
1: Merci de répondre à nos questions aujourd'hui. C'est vrai que vous êtes dans une période charnière de votre carrière. Ça fait 30 ans que vous travaillez à l'enseignement catholique du département. Et vous nous quittez puisque vous partez à la retraite cet été. Alors, Beñat Añorga, on va peut-être déjà repréciser quelles ont été vos missions à l'enseignement catholique. Je crois que vous avez commencé à l'accueil et puis vous avez fait beaucoup d'autres choses ensuite.
2: Voilà, c'est ça. J'ai commencé en 1995, donc j'ai été recruté par la directrice diocésaine de l'époque, qui était Maïté Razoki, pour un poste à mi-temps d'accueil physique et téléphonique. Voilà, c'était ma grande mission. Et puis après, au cours du temps, eh bien, cette mission, elle a évolué dans le sens du secrétariat. Je venais donc durant le mi-temps eh bien donner un coup de main au secrétariat, et puis ensuite il a encore évolué avec le départ de l'ancienne secrétaire comptable, et on m'a donné le domaine comptable de la DDEC à assurer. Alors je l'ai fait du mieux que j'ai pu, mais j'avais des connaissances de comptabilité, car je n'avais qu'un mi-temps à l'époque, et l'autre mi-temps, eh bien, je l'ai notamment fait au centre diocésain de la catéchèse, à la librairie, pour une partie comptable. Voilà, donc, si vous voulez, voilà comment j'ai évolué. Donc, j'ai commencé donc avec Maïté Razoki. Ensuite, il y a eu Jean-Marc Apol.
1: Tout à fait.
2: Et puis maintenant, il y a
1: donc Vincent Desté.
2: Voilà. Alors, on m'avait dit, quand je suis rentré ici à la direction diocésaine, avec humour, on m'avait dit, avant de partir, il faut user 3 directeurs diocésains.
1: Alors voilà, c'est fait.
2: Ce qui est fait. Donc, je prétends faire mes valises et mes cartons pour voilà, partir vers un autre horizon. Alors, comme je dis très poétiquement actuellement, eh bien, voilà, je quitte le port petit à petit, mon bateau avance, je vois l'horizon en face, les voiles sont tissées et attendent le vent pour arriver à l'horizon de l'autre côté de l'océan. Voilà.
1: Avec, on imagine, beaucoup de projets, mais on va déjà revenir sur vos 30 ans à la direction de l'enseignement catholique du département. Donc, vous le disiez, vous avez commencé à l'accueil, secrétariat, comptabilité, à chaque fois avec un directeur diocésain différent. Est-ce que vous avez vu beaucoup de changements pendant ces 30 ans à l'enseignement catholique? Vous avez rencontré beaucoup de monde, j'imagine. Quels sont les changements que vous avez pu voir?
2: Alors, les changements, voilà, déjà les personnes qui étaient différentes, hein. Voilà, si je peux les caractériser avec un mot, Maïté Razoki, c'était l'exigence pour elle et l'exigence pour l'équipe. À l'époque, nous n'étions que 6, voilà. Ensuite, Jean-Marc Apol, ça a été plus dans la douceur et un accompagnement plus humain, plus, comment vous dire, plus bienveillant. Voilà. Et là, l'équipe est arrivée à 10 de personnes. Et puis aujourd'hui, avec Vincent Desté, voilà. Là, c'est la vitesse de croisière. Du moins pour moi, et puis voilà, là c'est quelque chose de plus fort, parce que l'équipe, déjà nous sommes 14, et il y a de nouvelles données, c'est-à-dire que au départ il y avait un premier projet diocésain, et puis là il y a eu un projet diocésain il y a quelques années, très récemment, qui était eh bien, l'enseignement catholique lancé vers 2030. Voilà. Donc, cette évolution de l'enseignement catholique, divers secrétaires généraux au niveau national, avec plusieurs orientations, et puis, voilà, un enseignement catholique Je dirais au départ qu'il y avait du mal à se faire reconnaître par l'administration de l'éducation nationale. Et il y a eu une période où actuellement, eh bien, l'administration de l'éducation nationale, eh bien, nous reconnaît comme partenaire, un partenaire, je dirais, plus ou moins essentiel dans la gestion des établissements privés catholiques, notamment du département.
1: Donc plutôt une évolution positive selon vous. Vous êtes confiant pour l'avenir de notre enseignement catholique?
2: Alors moi je suis très confiant parce que voilà, je suis de nature positif. Et puis je me dis que l'Esprit Saint souffle, alors voilà, laissons le faire. Il va nous guider, il va nous mener. Et d'un autre côté, on voit bien que aujourd'hui le jour, l'enseignement catholique est quand même assez bousculé, assez contredit, recherche aussi un peu sa nouvelle voie, parce que elle n'est plus celle qu'elle était en 1995, les choses ont changé. Voilà, et se faire toujours une place et se faire reconnaître dans le monde de l'éducation d'aujourd'hui.
1: Et puis vous, Beñata Niorga, donc vous avez donc travaillé en tant que salarié, mais est-ce que c'est un simple travail ou est-ce que c'est pas un peu plus ce qu'on fait ici à l'enseignement catholique?
2: Alors, écoutez, voilà, moi je suis quelqu'un d'intègre, c'est-à-dire que je ne mets pas d'un côté ma fonction professionnelle et puis ma foi. Je crois que les deux sont mêlés. J'ai toujours, voilà, je me suis pas comparé, mais je me suis dit que j'étais un peu le Mathieu de l'enseignement catholique diocésain. C'est-à-dire que j'avais à la fois une mission comptable et d'un autre côté une mission un peu plus, je dirais, universelle, d'accueillir les personnes. Notamment physiquement ou au téléphone, avec un certain regard, le regard de ma foi. Et me dire toujours que la personne que je reçois ou la personne que j'écoute a elle aussi quelque chose de Dieu en elle. Et voilà, une relation quelque peu à la fois bienveillante, mais une écoute aussi attentive, parce que en ayant la conscience que la personne qui vient à l'enseignement catholique ou qui appelle l'enseignement catholique, bien des fois c'est pour nous dire des choses très désagréables au nom de l'institution, mais le prendre à bras le corps, écouter, entendre, et puis voir la personne s'apaiser. Et à ce moment-là, la transférer, je dirais notamment pour les appels, la transférer au secrétariat où elle explique sa situation d'une manière plus apaisée, plus positive. Et je pense que ça mettait en lien des personnes qui, au départ, avaient quelque chose d'un peu difficile à vivre et à dire.
1: Donc c'est un travail très humain avec beaucoup de relations humaines que vous avez dû gérer. Est-ce que peut-être vous pouvez nous donner une joie que vous avez particulièrement vécue, une anecdote, quelque chose qui vous revient à l'heure du bilan?
2: Ben écoutez, une joie. Bon, les personnes qui connaissent où se situe la direction diocésaine. Voilà, elle se situe à côté du presbytère de Saint-Pierre-d'Irube. Donc les personnes qui viennent là dans ce parc se dirigent vers nous, vers l'enseignement catholique, en pensant qu'elles arrivent au presbytère. Bon, et c'est de voir défiler aussi des jeunes couples qui cherchent un prêtre pour se préparer au mariage. Des jeunes couples qui viennent avec des petits-enfants pour demander le baptême. C'est aussi, et des joies, des adultes qui cherchent des informations concernant, eh bien, Voilà comment on fait aujourd'hui pour être baptisé, parce que j'ai envie d'être baptisé, ou alors j'ai été baptisé, mais je voudrais être confirmé. Voilà, c'est donner ces informations-là, avec, en me disant, ben voilà, ils se sont trompés d'endroit, sûrement, mais voilà, moi je les dirige vers des prêtres, vers le presbytère, je donne des renseignements plus généraux. Voilà, moi c'est... Je dirais que si j'avais une phrase, une expression à dire de ce que j'ai vécu en 30 ans, c'est mettre les hommes et les femmes d'aujourd'hui en relation avec, avec ce qu'ils recherchent, c'est-à-dire écouter leurs questions, essayer de non pas y répondre, mais les diriger vers des personnes compétentes qui peuvent leur donner un élément de réponse.
1: Merci beaucoup Beniata Niorga pour ce beau témoignage et puis bon vent vers votre retraite donc après 30 ans passés à l'enseignement catholique. Merci à vous.
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2: Valentina, bonjour. Tu es une jeune fille, tu as environ 16 ans, je crois. Oui. Tu habites Bayonne, c'est ça ?
3: J'habite à côté.
2: À côté de Bayonne, voilà. Et donc, tu es guide d'Europe. Alors, guide d'Europe, c'est l'équivalent des scouts pour les filles. Tu es venue témoigner aujourd'hui à ce micro dans le cadre d'un projet qui s'appelle Semper Fidelis. Est-ce que tu peux nous expliquer de quoi il s'agit ?
3: Alors, Semper Fidelis, c'est une progression personnelle qui existe depuis maintenant 9 ans. Donc, on est la 9e promo. Et elle consiste à aller plus loin que ce qu'il y a sur le piste. Donc le piste, c'est notre livre de progression. Et du coup, on va essayer de se mettre au service de l'autre et vraiment de placer l'autre avant nous et de penser d'abord à ce qu'on pourrait faire pour l'autre.
2: D'accord. Donc ce projet, en fait, tu as décidé de le mener à bien cette année. Donc toi, tu es chef de patrouille, c'est ça, au sein des guides. Qu'est-ce que ça veut dire ?
3: Alors, ça veut dire que j'ai charge d'âme. Donc, je m'occupe du coup de 6 jeunes filles qui sont tout à fait exceptionnelles. Et je dois les mener à apprendre des choses. Je dois toujours être là pour elles. Et du coup, je vais faire des week-ends. Et dans ces week-ends-là, on va apprendre, par exemple, des techniques de veillée ou des techniques pour mieux parler ou des codes. Et du coup, nos week-ends vont s'axer autour de ça et de la progression personnelle.
2: Et à la fin de l'année, vous avez donc un camp, c'est ça, où vous campez plusieurs jours ?
3: 2 semaines environ. Pour les petits camps, c'est 1 semaine. Mais cette année, on va faire un camp de 2 semaines.
2: Toi, ça fait combien de temps que tu es guide ?
3: Alors moi, ça fait 4 ans que je suis guide d'Europe. J'ai découvert un peu par hasard. J'ai été invitée par ma prof de culture chrétienne qui m'en a parlé un jour en fin de cours. Qui m'a dit « Oui, Valentina, ça serait sympa que t'ailles là-bas. Ça serait cool que tu testes. » Et je me suis dit « Pourquoi pas ?» J'y allais sans trop de conviction, j'avoue. Je connaissais pas en fait tout à fait les scouts. Pour moi, c'était dans les films. Et je suis venue et en fait, j'ai adhéré et j'ai tout de suite aimé. Parce que les gens, c'est des filles qui sont vraiment super gentilles et super motivées, qui te mettent direct dans le bain avec toi. Et du coup, j'ai fait un week-end, puis j'en ai fait 2, puis j'en ai fait 3. Puis je me suis dit, j'aime beaucoup quand même. Donc j'achète l'uniforme, puis j'ai fait 1 année et 2 années. Et maintenant, je suis à ma 4e année.
2: Donc 4e année et tu es chef de patrouille, donc c'est toi la responsable, comme tu as expliqué. Et ensuite, l'année prochaine, a priori, tu quitteras les guides, mais tu pourras continuer ta progression en faisant autre chose, c'est ça ?
3: En allant au feu. Donc le scoutisme, ça se finit jamais. Ça qui est trop bien, on peut commencer l'ouvette. Donc l'ouvette, c'est avant les guides, puis aller aux guides. Et après, à partir de 17 ans, on peut aller du coup à l'équipe pilote. Donc l'équipe pilote, c'est le feu. Et c'est axé autour de la marche. Et on n'est plus du coup en patrouille. Donc patrouille, c'est des équipes, des petites équipes de 8 personnes, 7, 6. Et on va s'axer sur la marche et sur la prière.
2: Donc tu as encore un beau parcours à faire. Et puis après, tu pourras éventuellement être cheftaine. En fait, comme tu disais, on peut continuer toute la vie à être scout.
3: Oui, c'est une promesse pour la vie, le scoutisme.
2: Alors justement, tu as fait ta promesse quand tu es devenue guide. Qu'est-ce que tu as promis ?
3: J'ai promis de mieux observer la loi guide, d'aider mon prochain en toutes circonstances et de rester du coup dans la famille chrétienne et de travailler chaque jour à aller plus loin dans ma vie chrétienne.
2: Donc toi, quand tu as découvert le scoutisme, tu étais déjà pratiquante. Ça t'a aidé dans ta foi ?
3: Oui, ça m'a beaucoup aidé dans ma foi parce que moi, je suis nouvelle baptisée. Je suis baptisée depuis 2022 et je suis rentrée au guide quelques mois plus tard. Donc c'est vrai que même si on ne s'en rend pas forcément compte, on va à la messe avec les filles. Et de voir qu'on n'est pas tout seul dans sa foi, ça aide vachement. Mmh. Et puis des fois, on a des conversations et c'est très enrichissant. Moi, ça m'a beaucoup aidée dans ma foi.
2: Voilà, et sachant que le scoutisme, ce n'est pas que des réflexions spirituelles, c'est beaucoup de concret. Vous êtes dans la nature, vous faites des choses ensemble, comme tu expliquais. Et c'est ça qui te plaît aussi, c'est cette action ?
3: Oui, c'est qu'on n'est jamais tout seul. On est toujours avec des gens. Et avec le scoutisme, on est obligé de penser à l'autre. Parce que je ne vais pas être dans mon coin, je ne peux pas le faire. Et du coup, on a forcément des discussions, des choses qui vont nous mener tous vers le haut. Et c'est vraiment quelque chose de magnifique, le scoutisme. Mmh. Moi, j'adore le scoutisme et je ne regrette pas d'être tombée dans ça.
2: Alors, ce projet Semper Fidelis, est-ce que tu peux nous en dire un petit peu plus ? Qu'est-ce que tu dois faire exactement pour mener à bien ce projet ?
3: Donc du coup, le projet Saint-Père-Fidélis, c'est une progression personnelle. Donc on a plusieurs, d'abord, conditions pour rentrer. On doit être CP ou seconde en dernière année.
2: Donc CP, chef de patrouille.
3: Oui, et seconde de patrouille. Et donc elle vient épauler la CP. Et du coup, j'ai plusieurs défis personnels à faire. J'ai une retraite à faire dans un monastère durant 3 ou 4 jours. Et je dois servir là-bas aussi. Après, j'ai dû faire un camp en décembre. Donc un camp à Saint-Quentin sur Androy, c'est vers Tours, c'est dans le nord. Et il faisait quand même très froid. Et de voir qu'il y avait 74 guides avec moi, qui étaient toutes motivées et qui venaient toutes avec cette même envie, c'était franchement super beau. On se dit, bon, peut-être que je suis la seule de ma région à faire ça, mais au final, je ne suis pas la seule de France. Et franchement, c'est motivant. Après, je dois aussi servir une fois par mois dans une association. Donc, je choisis l'Ordre de Malte. Je dois faire un raid avec d'autres guides. Donc là, j'ai eu la chance de rencontrer une fille de Pau et une fille de Tarbes à ce camp qui vont le faire avec moi. Et j'ai un défi sportif à faire. Donc mon défi sportif, ça va être de rallier mon village du Portugal qui s'appelle Meas do Campo et c'est pas loin de Coimbra jusqu'à Fatima à pied en 2 jours.
2: D'accord, donc ça, tu as prévu ça cette année?
3: Oui, une année chargée, mais ça va être une belle année.
2: Oui. Et puis donc le défi communication, c'était de venir parler à la radio, c'est ça?
3: Oui, tout à fait.
2: Voilà, donc quel message est-ce que tu souhaiterais faire passer aujourd'hui, justement, lors de ce défi communication?
3: Alors moi, j'aimerais inviter tous les gens qui ont une fois pensé au scouting et qui se sont dit « Ah, ça peut être bien, ça peut être sympa ». Si vous l'avez pensé une fois, c'est qu'il y a quelqu'un dans vous, c'est qu'au sein de vous-même, eh ben, il y a quelqu'un qui veut le faire. Donc essayez, venez, juste si c'est pour une journée ou un week-end, demandez, contactez. Et je pense sincèrement que vous aurez une réponse qui sera positive. Et venez tester le scoutisme, osez le scoutisme, c'est vraiment une belle aventure.
2: Alors si on veut venir tester, justement, on peut venir juste pour une sortie, par exemple?
3: Donc du coup, il faudrait contacter la cheftaine de compagnie, donc s'adresser au groupe et qui le retransmettra, je pense, au CP et qui seront super motivés. En tout cas, moi, j'ai pour mission cette année d'inviter une fille à découvrir le scoutisme.
2: Donc toi, dans ta patrouille, tu seras accueillante pour une jeune fille qui souhaite découvrir. Donc ta patrouille, comment elle s'appelle?
3: Le Toucan.
2: Voilà, donc tu disais vous étiez 6 ou 7, c'est ça?
3: Dans ma patrouille, on est 7, mais dans les autres patrouilles de notre compagnie, donc on est 4 patrouilles, les 3 autres patrouilles sont à 6.
2: Donc ça fait un bon petit groupe de guides, et donc faut pas hésiter. Si on est une jeune fille, donc entre 12 et 16 ans, c'est ça pour les guides, on peut venir voir. Et puis après, c'est vrai qu'on a toujours besoin aussi de cheftaine pour s'engager, pour suivre votre groupe, pour s'occuper de vous. Alors là, cette année, je crois que vous êtes en patrouille libre. Est-ce que tu peux nous expliquer ce que c'est?
3: Alors, une patrouille libre, c'est un peu comme, on va dire, une compagnie. Donc, on a 4 patrouilles ou plus. Cette année, on est 6 et on vient de Bayonne. Du coup, on a 4 patrouilles de Bayonne, une de Navarinx et une de Bergerac. Et on est sous la garde, on va dire, d'une cheftaine de réseau. Donc en fait, c'est une beaucoup plus grande région. Donc c'est toute la région Nouvelle-Aquitaine. Donc on est sous le réseau des patrouilles libres de Pégase. Et chaque patrouille libre de France, du coup, a une constellation qui lui est attribuée parce qu'on est toutes sous la garde de Notre-Dame de l'Espérance.
2: Notre-Dame de l'Espérance, donc qui vous protège cette année, toutes ces patrouilles libres. Et puis vous ferez un camp toutes ensemble, alors sans doute cet été. Merci beaucoup Valentina pour ce beau témoignage. Est-ce que tu as un dernier mot à dire?
3: Je conclurai sur oser le scoutisme, venez tester. Franchement, c'est une des meilleures choses que je pense que j'ai fait dans ma vie. Je suis venue un peu en traînant des pieds, je me disais mais qu'est-ce qui va m'attendre là-bas? Et au final, je ne regrette pas du tout. Donc oser le scoutisme.
2: Merci beaucoup.
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1: À l'occasion de l'inauguration de nouveaux locaux du Secours catholique à Pau, nous avons recueilli le témoignage de bénévoles et de bénéficiaires.
2: Les profils de nos bénéficiaires, c'est des gens qui, soit ils viennent parce qu'ils ont besoin de trouver une porte où échanger, donc éviter l'isolement, ou des gens qui ont une difficulté financière ou qui sont sans abri. Donc ici, toute personne qui rentre, on l'accueille sans distinction. On essaye de s'adapter au profil. D'abord, d'essayer de l'offrir un café ou un verre d'eau ou un verre de lait selon sa convenance. Et de lui donner un accueil, pas qui va lui résoudre son problème, mais qui va l'apaiser. Il y a certaines demi-journées où on fait des jeux de société entre bénévoles, bénéficiaires et tous. Il y a des demi-journées où on fait des ateliers de cuisine. Il y a des demi-journées où on fait l'atelier de dessin. La plupart des gens qu'on rencontre, un sur deux est content de passer et nous remercie. En même temps, il y a des liens qui se créent. Et la personne finit par s'ouvrir et on peut l'accompagner soit vers un retour à l'emploi si la personne a un problème lié à l'emploi ou si la personne a un problème qui est peut-être dû à la santé. On essaie de le convaincre de se rapprocher des services de soins. Il y en a, on essaie de leur aider à faire des démarches. Donc, et aussi, on essaie de contacter d'autres partenaires sociaux.
3: Alors Aurélia Lynn, vous venez au Secours catholique depuis combien de temps ?
4: Je viens depuis 5 ans maintenant déjà.
3: Donc
4: depuis
3: à l'accueil de jour ?
4: Oui, l'accueil de jour et depuis quelques mois je viens aussi au petit déjeuner.
3: Qu'est-ce que ça vous apporte de venir ici ?
4: Ça m'apporte beaucoup de choses, du soutien, une écoute, pas de jugement, de l'aide aussi pour mes papiers quand j'ai besoin et que je ne peux pas faire toute seule. Enfin, une présence quoi, pour éviter l'isolement, éviter d'être seule ou éviter d'être trop dans le mal par rapport aux problèmes personnels. Voilà.
3: Comment est-ce que vous avez osé franchir la porte la première fois ?
4: La première fois, c'était il y a 5 ans. Parce que je venais d'être maman d'une petite fille et j'étais toute seule. Et du coup, à l'époque, il y avait les colis alimentaires. Donc l'assistante sociale m'avait amenée à l'ancienne adresse parce que j'habitais juste à côté, pas loin. Donc c'est comme ça que j'ai commencé. Après, ça s'est fini et j'ai continué à venir pour l'accueil de jour. Voilà.
3: Vous êtes chrétienne, est-ce que vous ressentez l'amour du Christ dans ce que vous recevez du Secours catholique ?
4: Oui, quand même, pas mal, oui, oui. En plus, il y a eu la bénédiction mercredi dernier, justement, où j'ai été présente. Et vraiment, ça m'a fait beaucoup plaisir, oui, oui.
3: Ça vous aide dans votre foi aussi ?
4: Oui, aussi, beaucoup, oui, oui.
3: Alors Irina, vous êtes ukrainienne,
5: oui.
3: Vous venez au Secours catholique pour des cours de français. Vous êtes arrivée quand en France ?
5: Je suis arrivée en France en mars 2022.
3: Et vous ne parlez pas du tout français ?
5: Non, je ne parle ni français ni anglais, je parle en russe et c'est tout.
3: Et maintenant, ça vous aide à vous intégrer en France ? Vous vous sentez plus à l'aise ?
5: Oui, je vais bien et je continue m'intégrer à la société française. Je travaille comme aide-soignante depuis 2 ans et demi et je travaille comme aide-domicile et je voudrais continuer à apprendre le français. J'ai de la chance pour prendre le cours ici.
3: Et l'atmosphère est bonne ?
5: Oui. Ici, j'ai trouvé l'ambiance. Ici, j'ai trouvé la bonne ambiance, la bonne atmosphère. Et je me sens libre, je me sens bien. Je veux vivre comme les Français, oui, librement.
3: Merci beaucoup, Irina.
5: Oui.
3: Alors Laïla, vous êtes bénévole ici au Secours catholique, ça fait combien d'années ?
6: Bon, ça fait 4 ans. Je suis bénévole et responsable avec Patrick. Ici, on vient vers 6h30 qu'on prépare le petit déjeuner avec des sandwichs, du café, du lait, chocolat, des gâteaux, tout ce que la donne la banque alimentaire. Après, 7h30, c'est ouvert.
3: Donc vous accueillez aussi, non seulement vous préparez, mais vous accueillez aussi les personnes qui viennent ?
6: Oui, à 7h30, c'est ouvert. Ici, bon, ils sont pressés. Des fois, on ferme, ils sont pressés pour ouvrir, quand on va ouvrir. Après, ils sont ici quand ils vont rentrer avec une chaleur. Après, c'est nous qu'on joue le rôle de bénévole, parce que quand on ouvre la porte, toujours un petit sourire. Après, on sait les gens qu'ils ont dans la rue, mais c'est pas facile.
3: Pourquoi vous faites cela alors depuis 4 ans ?
6: Ben, moi, j'ai fait ça parce que moi aussi, j'ai perdu mon mari et j'étais seule. Je voulais parler, rencontrer des gens comme ça pour passer le temps. Parce que c'est pas facile, mais ici, je suis venue ici parce qu'il y avait avant la banque alimentaire. J'étais inscrite, j'étais à la CCS parce que j'ai pas beaucoup de revenus. Et quand elle m'a donné un banc, j'étais là-bas, au Secours catholique, le premier.
3: Et, oui, l'autre local.
6: Voilà, le local. Ben, j'ai trouvé les bénévoles qui ont rempli un caddie avec un sourire comme ça. Et après, par curiosité, j'ai dit que je vais faire un bénévole. Comment je vais faire ? Tout de suite, ils m'ont inscrit. Et après, j'ai commencé mon travail.
3: Et en fait, d'être bénévole vous-même, ça vous redonne aussi le goût de vivre et ça vous apporte
6: voilà,
3: aussi.
6: Voilà. Après, quand je suis dans la rue comme ça, quand je ne travaille pas, toujours, ils parlent avec moi. Leïla, ça va, tu ne travailles pas aujourd'hui ? On a fait des connaissances, des groupes.
3: Vous avez créé des liens avec tous
6: voilà, ces gens. Voilà, on est très bien avec eux. Même moi, quand je le croise, il fait la moche dans la rue. Et il me dit, Leïla, bonjour, tu me connais ? Après, j'approche, ça va, comment ça va ? Je donne l'importance et je parle avec lui et voilà. Mais je remercie beaucoup les gens qui nous aident, même à la banque alimentaire. Oui, ça fait un grand plaisir pour les gens qui ont pas des moyens, qui ont besoin. Et après, c'est pas des fois les gens ils viennent ici sans prendre un café, rien pour parler. Parce que pour parler, ils voient tout lumineux comme ça, la lumière chaude, une petite musique, on a un petit radio, des petites musiques comme ça. Après, on rigole avec eux, on parle.
3: C'est un besoin de relation humaine.
6: Voilà, oui. Après, mon rôle ici, pour écouter, parler, aider les gens. C'est-à-dire, il y a beaucoup de gens qui viennent ici pour inscrire en français ou bien demander à quelle heure ils vont faire le français. Toujours, ils me demandent, Leïla, ils parlent une langue arabe.
3: Est-ce que vous parlez arabe aussi ?
6: Oui. Moi, je suis algérienne.
3: D'accord. Ça permet de faire le lien.
6: Voilà. Et après, je accompagne les gens à la préfecture, à la préfecture, beaucoup des bénéficiaires qui ont mal parce que la préfecture, là-bas, si, ils ramènent pas une interprète. Oui, parce qu'ils comprennent rien du tout. Mais c'est vrai, c'est pas facile. Oui, c'est pas facile. Ouais. Après, je suis contente que je suis avec eux pour aider les gens, parler, écouter, c'est ça. Et après, surtout, c'est pas, on dit, il y a la plupart des femmes qui sont seules. Même, il y a des hommes qui ont besoin parce qu'ils sont dans son... Peut-être, il y a des bénéficiaires qui sont à l'abri, mais ils sont tout seuls. Mais ici, il vient, il me parle, il me dit, Leïla, j'ai fait ça, j'ai sorti, j'ai vu ça. On l'écoute, voilà. Pour lui, qui va être...
3: Considéré.
6: Voilà, qui parle avec une personne. Voilà, c'est ça notre rôle.
3: Très bien, merci beaucoup, Leïla.
6: Ouais, merci.
1: C'était le témoignage de bénévoles et bénéficiaires du Secours catholique, recueilli à Pau le 11 mars 2026.
7: Comme chaque année, le bar du curé ouvrira ses portes pour l'édition 2026 des fêtes de Bayonne. Dans ce bar situé 7 rue Gosse, entre la rue d'Espagne et les Halles, on peut y siroter une boisson et un cocktail sans alcool, y boire un café, manger une part de gâteau ou faire une partie de baby-foot. Une salle de prière accueille aussi les festaires qui souhaitent se recueillir ou déposer une intention de prière. Cette année, les bénéfices du bar du curé aideront l'association Dépannage Distraction. Dépannage Distraction, c'est l'association des artistes clowns de l'hôpital qui interviennent gratuitement auprès des enfants malades depuis plus de 30 ans. Pendant les fêtes de Bayonne, le bar du curé est ouvert le mercredi dès 17h et les autres jours dès 14h30 et ce jusqu'à 1h30 du matin. Un lieu idéal pour une petite pause salutaire au cœur des fêtes de Bayonne du 15 au 19 juillet prochain, 7 rue Gosse à Bayonne. Dimanche 26 juillet, la paroisse Saint-Pierre d'Amicoussé rendra hommage à la figure de Monseigneur Jean Larart. Au programme dimanche 26 juillet, à partir de 10h en l'église de Camus, le père Laurent Bachot reviendra sur la vie de ce missionnaire qui devint évêque en Chine. Puis à 10h30, il célébrera une messe d'action de grâce en l'honneur de Monseigneur Jean Larart. Rappelons que Jean Larart est né le 22 décembre 1884 à Camus. Après des études au petit séminaire de Mauléon de 1895 à 1902, puis au grand séminaire de Bayonne de 1902 à 1904, Jean Larart entre aux missions étrangères de Paris en 1905. Il est ordonné prêtre en 1909 et part pour la province du Guizhou en Chine le 17 novembre de la même année. Par la suite, il devint évêque en 1933, mais à la suite de la montée du pouvoir communiste, il est brutalement expulsé de Chine au début de mars 1952. Rentré en France, il devint aumônier des frères de Pleurmel à Cibourg jusqu'en 1965, l'année de son décès. Monseigneur Jean Larart à l'honneur à la paroisse Saint-Pierre d'Amicoussé, dimanche 26 juillet à partir de 10h en l'église de Camus. Le jeudi 30 juillet à 15h30 à Notre-Dame du Refuge à Anglette chez les Servantes de Marie aura lieu une rencontre qui donnera la parole à François Villeroy de Gallo, gouverneur honoraire de la Banque de France et nouveau président de l'œuvre des apprentis d'Auteuil. Il sera interrogé par Jérôme Vrignon, président de l'association des amis du cardinal Etchegaray, sur le thème de l'espérance. Chrétien, quelle espérance portons-nous ? En effet, en ces temps confus, la parole et l'action des chrétiens sont plus que jamais attendues. L'accueil reçu par la dernière encyclique de Léon XIV en porte témoignage. À la suite de la rencontre de l'an dernier sur l'intelligence artificielle au refuge d'Anglette et de la conférence du 3 juin dernier à l'Argentée qui a été un beau succès, l'association des amis du cardinal Etchegaray et l'antenne locale des Semaines sociales de France proposent donc à toutes les personnes préoccupées par la situation tant mondiale que locale de venir se ressourcer en écoutant le témoignage de François Villeroy de Gallo, mais aussi en prenant la parole pour partager cette espérance. Cette conférence « Chrétien, quelle espérance portons-nous » sera suivie d'un temps convivial et de partage en chanson. Elle aura lieu jeudi 30 juillet à partir de 15h30 à Notre-Dame du Refuge à Anglette.

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1: Mardi 21 juillet à partir de 20h30, la ferme Inaria du quartier Ibaron de Saint-Pé-sur-Nivelle accueille Jérôme Gassius Quintet pour un concert de Jazz New Orleans. Avec Jérôme Gassius à la clarinette, Pascal Drapeau à la trompette, Antoine Gastinel à la batterie, Jean-Xavier Herman à la contrebasse et Arnaud Labastie au piano. Ce concert de Jazz Swing Nouvelle-Orléans dans les jardins de la ferme Inaria proposera également à la vente tapas et boissons au profit du Centre Communal d'Action Sociale. Ce concert du Jérôme Gassius Quintet aura lieu mardi 21 juillet à partir de 20h30, ferme Inaria de Saint-Pé-sur-Nivelle. Mercredi 22 juillet, de 10h à 11h, le Muséum d'Histoire Naturelle de Bayonne propose une animation jeunesse sur la petite loutre et les autres animaux de la plaine d'Anseau. Cette animation nature est destinée aux jeunes enfants pour découvrir la plaine d'Anseau et les animaux qui y vivent par le biais d'un jeu de piste accompagné. Les participants devront chercher et retrouver des photos d'animaux dissimulés sur le parcours. Ensemble, ils apprendront les critères de détermination, les régimes alimentaires ainsi que les modes de vie de chaque animal trouvé. Cette animation gratuite pour les enfants des 4 ans se fait sur inscription au 05 59 42 22 61. Elle aura lieu mercredi 22 juillet de 10h à 11h à la plaine d'Anseau à Bayonne. À l'occasion des 30 ans de la Peña Dona Sahare, les Dona Sahartar ou habitants de Saint-Jean-le-Vieux proposent Contrapache, une cavalcade revisitée mêlant tamborada, chant, danse et théâtre. Ce spectacle sera présenté vendredi 24 et samedi 25 juillet à partir de 21h dans le parc du château Sala de Saint-Jean-le-Vieux. Réservation et informations pratiques sur le site contrapache.com. À Biarritz, le festival L'Invitation au Voyage lance un appel au récit autour du thème en musique en partenariat avec la médiathèque de Biarritz. Habitants du Pays Basque, visiteurs de passage ou participants venus d'ailleurs sont invités à partager un souvenir musical marquant, une chanson associée à une rencontre, un concert inoubliable, un premier slow ou encore une mélodie liée à une étape importante de leur vie. Ouvert à tous, sans condition d'âge ni de résidence, cet appel à contribution est gratuit. Les textes inédits d'une longueur maximale de 7000 signes pourront être envoyés du 15 juin au 20 septembre par courrier ou par courriel à la médiathèque de Biarritz. Les récits sélectionnés intégreront la programmation du festival 2026. Ils feront l'objet d'une lecture publique par un ou une comédienne lors d'un temps fort de la manifestation programmée.

0: énigmes et retrouver le chemin du présent. Une aventure originale à vivre en famille ou entre amis dans un lieu chargé d'histoire. Cet escape game s'adresse à un groupe d'adultes ou en famille de 2 à 5 personnes maximum. Du mardi au jeudi, pour 3 sessions de 45 minutes à 15h, 16h15 et 17h30, renseignements et inscriptions auprès de l'Office du Tourisme au 05 59 29 62 02. 05 59 29 62 02. Parce qu'il n'est pas toujours possible de se rendre en maison du don pendant les vacances, les équipes de l'établissement français du sang maintiennent tout au long de l'été une offre de don de sang au plus près des lieux de vie et de villégiature. Partout en Nouvelle-Aquitaine, les donneurs pourront trouver une occasion de donner leur sang grâce aux nombreux rendez-vous proposés durant l'été. Prochaine collecte de sang organisée au Clubhouse Stade Onderheit à Hendaye, mercredi 22 juillet de 9h à 13h. Prise de rendez-vous sur le site dondesang.efs.santé.fr.
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Longtemps invisibilisées, comme dans bien d'autres domaines artistiques, les compositrices font aujourd'hui leur apparition dans le catalogue des labels. Apparition, il est vrai, bien timide, puisqu'elles sont une poignée, par exemple, à figurer dans le catalogue de Toccata Classique, label londonien par ailleurs passionnant, qui fait la part belle à des compositeurs du XXe siècle et sort des éternels enregistrements de Bach, Beethoven ou Chopin. Aujourd'hui, je vous propose de découvrir une compositrice australienne née en 1960 à Melbourne, Linda Couvaras. Quand je vous aurais dit que sa musique est tout simplement lyrique et intense, aussi loin que possible des poncifs modernistes, je n'aurais pas dit grand-chose. Three St. Kilda Sketches ont été écrits entre 1994 et 1997. St. Kilda, j'ai appris, est un quartier de Melbourne, autrefois lieu de baignade de la haute société. Il est aujourd'hui un quartier bouillonnant où l'on retrouve restaurants, marchés dédiés à l'art et à l'artisanat, librairies, Zédisquaire, mais derrière cette façade touristique, c'est une toute autre ambiance que nous donne à entendre Linda Couvaras. Ambiance méditative, nocturne, fort bien défendue par le pianiste Cody Green. On écoute Three St. Kilda Sketches de la compositrice Linda Couvaras avec au piano Cody Green.

Restons encore un peu avec Linda Kouvaras, Night Pieces Reflection After Covid, date de 2020. Personnellement, je n'ai pas entendu d'angoisse face à la maladie et à la mort, mais plutôt cette ambiance particulière que nous avons pu vivre pendant ces mois de confinement. Ambiance de rue déserte rendue aux étoiles et au silence. Dans ces cinq morceaux, le pianiste Coady Green accompagne le saxophoniste Justin Kennelly, une collaboration de longue date au sein du duo Eclectico. On retrouve cette intensité qu'il y avait dans Three St. Kilda Sketches avec cette couleur supplémentaire que donne le saxophone qui nous fait entendre un chant profond que l'on pourra, selon notre humeur, qualifier de mélancolique ou de méditatif. Night Pieces, Reflection After Covid, Coady Green et Justin Kennelly, ce sont des compositions de Linda Kouvaras.

Voilà une autre compositrice dénichée dans le catalogue toccata classique. Il s'agit de Galina Grigorjeva, qui nous entraîne dans un tout autre univers que celui de Linda Kouvaras. Ukrainienne, résidant aujourd'hui en Estonie, Galina Grigorjeva est imprégnée de musique sacrée, orthodoxe, comme vous pourrez l'entendre dès les premières notes de ses morceaux pour cœur d'homme. Les compositeurs des pays baltes, que ce soit Arvo Pärt en Estonie ou Vasks en Lituanie, sont devenus aujourd'hui incontournables, imposant leur marque, une musique méditative, spirituelle, portée par des larges nappes sonores de toute beauté. Eh bien, l'on se quitte avec la compositrice Galina Grigorjeva, deux morceaux, le premier Prayer, pour violoncelle et cœur d'homme, et il sera suivi d'une courte pièce pour cœur d'homme uniquement, intitulé Nocturno. À très bientôt pour un nouveau repos musical.

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2: Ensuite, vous allez pouvoir écouter le cinquième enseignement de la session sur Maurice Zendel, prêché par le père Philippe Blanc, chapelain au sanctuaire Notre-Dame du Lot. Le thème de cet enseignement est « Si nous renoncions à être des parasites pour devenir des créateurs ».
3: Voilà, nous poursuivons notre parcours accompagné par Maurice Zendel en cette fête de Saint-Benoît. Et pour Maurice Zendel, cette fête avait une signification particulière puisque le premier livre qu'il a écrit et qui a été publié avait pour auteur Frère Benoît. C'était son nom d'oblature bénédictine, le poème de la Sainte Liturgie, l'édition de 1926. En 1934, la deuxième édition sera Maurice Zendel. Comme titre pour cette matinée, je vous propose celui que l'on trouve dans l'hymne à la joie, « Si nous renoncions à être des parasites pour devenir des créateurs ». Vous voyez que ça tourne souvent autour de cette idée d'une création continuée que nous n'avons pas simplement pour mission de subir, mais que nous avons pour mission d'accomplir et d'accomplir dans le quotidien. Et chacun à notre place. Donc il y a une mission, et comme toujours, une mission va avec une responsabilité qui ne nous concerne pas simplement nous-mêmes, mais qui a une dimension universelle. Hein, c'est ce que l'on évoquait hier en parlant de cette invitation à devenir nous-mêmes un bien universel. Pas simplement se satisfaire de ce qui nous convient, mais une ouverture beaucoup plus large, en prenant la responsabilité qui est la nôtre au cœur de ce monde. Et cette phrase de Zendel, si nous renoncions à être des parasites pour devenir des créateurs, donc elle vient de ce livre « L'hymne à la joie » et curieusement, elle vient dans le livre « L'hymne à la joie » sur le chapitre « L'Église ». Je vous laisse commencer vos commentaires intérieurs. Et voici ce qu'il écrit en fin de paragraphe sur ce chapitre. L'Église, par sa structure même, pourrait montrer le chemin. Pourrait montrer le chemin si elle recouvrait en chacun de nous son vrai visage. Première invitation. Pas simplement, vous voyez, l'Église, ils font pas leur boulot. Si elle retrouve en chacun de nous son visage. L'Église, c'est pas simplement ce que l'on voit dans les journaux, hein, c'est le visage qui est le nôtre. Et donc, à nous d'offrir à ce monde ce visage authentique de l'Église. Donc, l'Église, par sa structure même, pourrait montrer le chemin si elle recouvrait en chacun de nous son vrai visage, si nous renoncions à être des parasites pour devenir des créateurs, si nous croyons vraiment que le royaume de Dieu est en chacun, Le royaume, c'est pas simplement une promesse pour plus tard. Là où est le Christ, là est le royaume. Et comme le Christ est présent en toute personne humaine, ben le royaume, il est présent en chacun. Donc, si nous croyons vraiment que le royaume de Dieu est en chacun, entre parenthèses, pas simplement chez les autres, mais aussi en soi, hein, c'est pas toujours le plus facile de le découvrir là où nous sommes nous-mêmes. Donc, si nous croyons vraiment que le royaume de Dieu est en chacun, l'espace de générosité, nous sommes invités à être, à faire de notre être un espace de générosité. Autrement dit, un espace de don, un espace d'offrande, sans rien retenir. La fameuse histoire de la désappropriation. Faire de chacun de nous un espace de générosité où passe l'axe de l'univers. Ça dit encore quelque chose de notre responsabilité universelle. C'est en nous que passe l'axe de l'univers, dont nous avons la charge et où, d'où sourd l'hymne à la joie. Donc c'est une belle responsabilité qui nous est confiée, mais vous vous rappelez la première phrase, si sur chacun de nous, si sur chacun de nos visages, c'était la présence du Christ qui pouvait être repérable et manifeste. Et c'est dans cette dynamique-là que nous allons essayer de suivre Zundel à travers ces textes ce matin. Donc, dit-il, il n'y a pas deux mondes dont il faudrait mépriser l'un pour gagner l'autre. C'est le monde où nous sommes qu'il s'agit de diviniser. Une mission très claire, là encore. C'est le monde où nous sommes qu'il s'agit de diviniser. Mais il ne va pas se diviniser par un claquement de doigts, par un coup de baguette magique, pour que le monde où nous sommes se divinise. Nous connaissons le chemin. C'est que nous-mêmes nous consentions à notre propre divinisation. C'est que nous cessions de nous comporter comme une chose alors que nous sommes quelqu'un. C'est ne pas simplement subir notre vie, notre histoire, mais c'est partir à la conquête de notre être. C'est toujours le... on sent la pensée de Zundel qui revient sans cesse pour nous conduire à la pointe ultime. Donc il n'y a pas de vie, dit-il, celle de maintenant qui ne devrait compter pour rien, et celle d'après à laquelle il faudrait sacrifier la première. Le royaume, il est dès à présent. Et il ne faut surtout pas annoncer l'évangile sous la forme de simplement des promesses pour après. C'est des critiques qui ont été formulées à l'égard du christianisme. Ah oui, vous prêchez les sacrifices pour aujourd'hui et vous promettez un salut pour plus tard. Mais vous voyez, il ne s'agit pas de dévitaliser la vie actuelle, celle qui est la nôtre aujourd'hui. Au contraire, il s'agit de donner à cette vie sa pleine dimension. Et la pleine dimension de notre vie aujourd'hui, c'est la manifestation de ce Dieu d'amour qui est tout don et réciprocité dans ce que nous vivons, dans ce que nous sommes. Zundel dit par ailleurs, quelquefois on se pose la question, mais est-ce que l'on sera vivant après la mort? Et Zundel répond, mais le plus important, ce n'est pas de savoir si on sera vivant après la mort, c'est de savoir si on est vivant avant la mort. Donc il ne s'agit pas simplement de projeter notre avenir, il s'agit de vivre notre présent. Le seul temps qui est à notre disposition, c'est le présent. Si nous nous réfugions dans le passé, c'est nous cultivons une nostalgie ou des regrets. Et si nous nous projetons dans un futur, nous sommes dans l'imagination, dans l'illusion. Le seul moment qui est à notre disposition, c'est ici et maintenant. Et chaque fois que nous disons « reviens plus tard et j'aimerais bien être ailleurs », eh bien, nous passons à côté de la mission qui nous est confiée. Et pourtant, ce sont des tentations qui sont souvent présentes. Hein, je t'appelle, oui, je te suivrai. Non, c'est « je te suis, aussitôt ». Et pourquoi est-ce que tu m'as mis ici? Je serais quand même beaucoup plus efficace si j'étais ailleurs. Voilà. Et c'est de bonnes excuses pour passer à côté de la mise en œuvre de notre responsabilité. C'est la vie d'ici-bas, dit-il, qu'il s'agit d'éterniser en faisant des passions ordonnées le clavier des vertus. C'est magnifique ça. En faisant des passions ordonnées, le ordonné est important. Il faut qu'elles soient ordonnées pour devenir le clavier des vertus. Et si elles ne sont pas ordonnées, ça sera la désharmonie totale. Ce sera un retour au chaos. En faisant des passions ordonnées, le clavier des vertus. Vous voyez, donner une éternité, une dimension d'éternité à cet instant qui me paraît d'une banalité effrayante ou angoissante. Et ça nous renvoie à ce que nous partagions hier après-midi, faire de l'acte le plus banal de notre quotidien un acte éternel. Pourquoi et comment? Tout simplement en y mettant le plus d'amour possible, en le vivant, en jouant notre présence. Non pas simplement par habitude, par tradition, par coutume, par je ne sais trop quoi, mais parce que je suis pleinement présent dans l'acte que je suis en train de vivre. Et c'est cela qui lui donne une valeur d'éternité. L'éternité, ce n'est pas simplement pour demain, ou voire après-demain, ça dépend des délais que vous voulez vous fixer. L'éternité, c'est aujourd'hui. Et ce qu'il dit par ailleurs, dans l'évangile intérieur, la religion n'est pas l'attente passive d'une béatitude extérieure à l'esprit, mais la création avec Dieu et à son image d'un monde de lumière, de joie et de beauté. Voilà. La religion, c'est pas... souffrez maintenant, vous serez heureux plus tard. C'est la création avec Dieu et à son image d'un monde de lumière, de joie et de beauté. Lumière, joie et beauté. Trois mots qui sont importants dans le cheminement spirituel de Zendel. Alors c'est surprenant justement que cette phrase soit dans le paragraphe, dans le chapitre sur l'Église, de ce petit livre, l'hymne à la joie. Et il va avoir un raccourci assez saisissant, mais qui est assez intéressant parce qu'on va pouvoir s'en souvenir. Il dit ceci, l'Église, c'est Jésus. Il faut se méfier des phrases courtes. Parce qu'elles ont un sens profond et lourd. L'Église, c'est Jésus, mais vous êtes habitués maintenant, donc on ne va pas arrêter la phrase là. Puisque l'Église, c'est Jésus, et que... Et c'est ce qu'il va dire, être chrétien, c'est tout simplement devenir Église. Oui, qu'on n'est pas dans la question d'évaluer les structures, les aspects historiques. C'est bien plus profond que cela, là. Encore une fois, tout ça, c'est au service d'eux. C'est pas le but. Donc, pour lui, l'Église, c'est Jésus. Et je ne sais pas si vous vous souvenez de l'interrogatoire de Sainte Jeanne d'Arc. On l'interroge parce qu'on veut la convaincre d'hérésie. Et elle dit... Pour moi, m'est avis que du Christ et de l'Église, c'est tout un. Ah ben oui, du Christ et de l'Église, c'est tout un. D'où l'Église, c'est Jésus. Et comment Zendel en arrive-t-il à cette, à cette affirmation si claire et précise. En méditant le passage du livre des Actes des Apôtres, au chapitre 9, verset 5, si vous avez la curiosité d'aller chercher le chapitre 9, verset 5, vous verrez, c'est un brave homme. On ne sait pas plus s'il est sur un cheval que ça, même si les peintres l'ont montré en tombant de son cheval, mais il est en chemin vers Damas parce que là, il sait qu'il y a une communauté qui se rassemble et il faut les faire taire. Il faut les amener en prison. Donc, il accomplit, au nom de sa foi, il accomplit ce travail qui lui est confié. Puis, surprise, sur le chemin, il y a une rencontre totalement inattendue qui le met à terre, alors qu'il tombe de sa hauteur ou qu'il tombe de son cheval, peu importe, il tombe, hein, il est mis à terre. Et il est aveuglé par une lumière. « Mais qui es-tu ?» Réponse, « Je suis Jésus que tu persécutes. Bah, » ce brave homme aurait pu dire, mais pas du tout, moi je ne te persécute pas toi, je persécute ceux qui se réclament de toi. Mais oui, le raccourci du livre des Actes des Apôtres. Je suis Jésus que tu persécutes l'Église, tu me persécutes moi. Et c'est à partir de là que Zendel se rend compte, ben, finalement l'Église c'est Jésus. Alors c'est beau de le dire, ça va nourrir peut-être une belle méditation aujourd'hui, mais ça nous rappelle quand même à une drôle de responsabilité. Est-ce que je suis vraiment Jésus dans ce qui fait ma vie quotidienne? Parce que ce n'est pas simplement de belles idées qu'il s'agirait de se transmettre. Hein. Et c'est une vie qui est derrière. C'est toujours ça avec Zendel. C'est en vue d'un changement d'être, en vue d'un ajustement de notre vie à la vie même de Dieu. Et donc, puisque l'Église, c'est Jésus, notre mission d'Église, c'est de communiquer Jésus, c'est de transmettre Jésus, c'est de rendre Jésus présent dans tout ce qui fait notre vie. Et puisque c'est Jésus que nous sommes, Jésus n'est compréhensible que tourné vers le Père dans la lumière de l'Esprit. Et ça dit aussi quelque chose de nous-mêmes. Le mystère de la Trinité n'est pas simplement un mystère à croire, c'est un mystère à vivre. Et si nous le croyons, c'est pour le vivre. C'est pas pour être capable de faire de belles théories. C'est pour vivre ce que nous proclamons. Et Jésus ne cessera de le dire. Ce que vous écoutez, mettez-le en pratique. C'est déjà présent dans le Premier Testament. Quand Dieu parle à son peuple, c'est pas simplement pour lui raconter de belles histoires. C'est pour que ce que tu as entendu, peuple, tu le mettes en pratique. Et c'est là, dans la mise en pratique, que tu trouveras ton bonheur et ta fécondité. C'est pas simplement dans le fait d'avoir entendu. Et rappelez-vous la béatitude proclamée par Jésus, bienheureux plutôt, celui qui, ayant entendu, met en pratique. Et là, c'est notre quotidien qui est en jeu. Et voyez, là encore, ça nous renvoie à la dimension unique de ce que chacun de nous est. Refusant de mettre en pratique ou remettant à demain de la mise en pratique de ce que nous avons écouté, nous déstabilisons l'ensemble du corps. Alors, je ne dis pas ça pour vous créer une angoisse supplémentaire, mais je dis ça pour nous rappeler notre vraie responsabilité. Écouter et ne pas mettre en pratique, ça a une conséquence. Pas simplement sur moi, mais sur l'ensemble du corps que mon refus déstabilise. Et si l'Église, c'est Jésus, et si nous voulons vraiment incarner cela, alors il y a un point fondamental, c'est nous laisser aimanter. Zandel ne joue pas sur ce mot-là, mais moi je joue sur ce mot-là. Oh, c'est pas non, sur ce mot-là, non, ça va pas. Faut trouver une autre expression. Mais nous sommes des aimants. Et notre vocation, c'est d'être des aimants. Et vous l'écrivez à partir de deux verbes différents, le verbe aimer ou le verbe aimanter. Bon, enfin, ils sont différents dans leur écriture, mais ils ne font qu'un dans leur réalité. Celui qui aime vraiment attire. Donc il aimante. À dire l'Église c'est Jésus, ça veut dire que nous avons à la suite de Jésus cette mission d'être des aimants. C'est à l'amour que vous aurez les uns pour les autres que l'on saura que vous êtes mes disciples. Vous vous souvenez de cette phrase de l'évangile de Saint Jean ? Et lorsque je serai élevé de terre, j'attirerai à moi tous les hommes. Vous voyez la capacité d'aimantation, hein, de la personne de Jésus. Et nous laisser aimanter, disant d'elle, vers le dedans. Ce n'est qu'en retrouvant en nous, en faisant l'expérience en nous de la présence de ce Dieu d'amour et de lumière, qu'ensuite nous pourrons, à notre tour et à notre place et dans la diversité de notre vocation personnelle, être cet aimant. Donc se laisser aimanter vers le dedans. C'est toujours la même histoire avec saint Augustin qui revient. En même temps, vous la connaissez par cœur, cette affaire. Et en fait, c'est en se laissant aimanter vers le dedans que l'on répond à ce besoin fondamental de la nature humaine de découvrir qui elle est. Qui suis-je ? Et c'est pas en parcourant tous les rayonnages d'une bibliothèque que vous allez pouvoir trouver la réponse. Mais c'est en allant à l'intérieur de vous-même, en retrouvant en vous celui qui est déjà là, que l'on va pouvoir répondre à cette question. C'est partir à la conquête de soi, dit dans un autre texte, Zandel. Et en même temps, en découvrant qui nous sommes, nous allons immédiatement découvrir aussi la dimension de transcendance qui est la nôtre. Et on se souvient, non pas un objet, mais un sujet, non pas quelque chose, mais quelqu'un. C'est très fort ça aussi chez Zandel, cette dimension de transcendance. Vous vous rappelez aussi, hier, priver l'homme de la transcendance, c'est le priver de son existence. Et ça nous dit à la fois la dignité unique de ce que nous sommes, mais ça nous dit en même temps, bien sûr, la dignité unique de ce que chacun est. Et donc c'est aussi à partir de cette découverte que nos relations vont être converties. Parce que ce ne seront plus des relations de domination, d'utilisation, de mainmise, mais des relations qui vont susciter l'autre dans ce qu'il est. Vous voyez, cette quête de soi en allant chercher au-dedans. Et Zandel dit, pour détruire l'homme, on disait déjà hier, faut le convaincre qu'il est simplement un animal parmi les autres. Donc on supprime sa transcendance. Et là, il parle du mal absolu dans ce livre. Et il dit, qu'est-ce que c'est que le mal absolu ? je vous cite Zendel, c'est celui qui dégrade l'homme dans ses possibilités proprement humaines, qui dégrade l'homme en effaçant Dieu. Et c'est fort quand vous dites le mal absolu, c'est ce qui en l'homme efface Dieu. Et effacer Dieu, il y a un autre texte dans l'hymne à la joie, piétiner l'homme, c'est piétiner Dieu. Vous voyez, ça donne là encore toutes ces petites phrases qui sont des phrases de choc, nous rappellent sans cesse à la dignité de l'autre, de ce que l'on est soi-même et de l'autre. Et donc la découverte de soi, et tout ça, ça dit quelque chose hein, de l'Église. Il ne fait pas un traité sur l'Église. Mais vous voyez, par différents accès, et par des accès peut-être que nous, on n'aurait pas choisi, il nous aide à comprendre, à entrer dans ce mystère, à vivre ce mystère de l'Église. Et il dit par ailleurs, le travail que nous avons à accomplir sur nous-mêmes et qui n'est jamais terminé, c'est de passer du moi possessif au moi oblatif. Et ça nous rappelle aussi le mystère de la Trinité. Dans le mystère de la Trinité, il n'y a pas, c'est pas un mystère de possession, c'est un mystère d'oblation. À passer du moi possessif au moi oblatif, et c'est ainsi que nous passons de l'individu à la personne. L'individu, c'est le possessif, c'est tout en fonction de moi. L'oblatif, c'est je n'existe qu'en étant don, ouverture, réciprocité. Et le passage de l'individu à la personne, Zendel dit, c'est une découverte de l'amour gratuit et désapproprié qui nous aimante sans nous contraindre. Si Dieu nous contraint à l'aimer, c'est pas Dieu. Et il parle là avec une belle expression, et il dit à nous d'être contagieux de générosité. C'est beau comme expression, mais c'est encore plus beau si on la met en pratique. À nous d'être contagieux de générosité, contagieux d'amour, contagieux de don. Le don entraîne le don. C'est parce que le Père est pleinement donné au Fils que le Fils est pleinement donné au Père. Le Fils ne se contente pas de dire à son Père « Merci de tout ce que tu m'as donné, mais moi je ne te donne rien ». Là, on n'est pas dans la réciprocité, on est dans la possession. Dans le mystère de la Trinité, ce n'est pas un mystère de possession, le Père qui tient absolument à son privilège de Père. Non, il n'est Père que parce qu'il est donné au Fils. Et ça dit quelque chose de nos relations humaines, et déjà de nos relations au sein d'un couple. C'est ce même amour qui est en jeu. Et c'est vrai aussi dans toute vocation religieuse ou sacerdotale, c'est ce même amour qui est en jeu. Et ne pas être enfermé sur soi, c'est l'évangile d'aujourd'hui, vous entendrez le commentaire tout à l'heure, enfin, peut-être sur cette phrase-là. Oui, Seigneur, on t'a suivi, d'accord, mais... Et qu'est-ce qu'on va avoir en retour? Il nous faut du temps, et c'est le brave Pierre, évidemment, qui dit ça. Quelle sera notre part après tout ce qu'on a fait pour te suivre? Qu'est-ce que je vais en retirer comme intérêt? Le seul intérêt, dit Jésus, c'est le cadeau que vous allez recevoir, c'est la vie éternelle. Je ne sais pas si c'est exactement ce que Pierre attendait dans l'immédiat. Donc, ce n'est pas gagner au loto, ce n'est pas réussir à l'examen, c'est pas, voilà, c'est la vie éternelle. Ouais, cet amour gratuit. quelquefois dans certains pays où je passais, je disais, j'ai l'impression que le mot gratuit n'existe pas dans la langue locale. Je ne vous dirai pas par tous les pays où je suis passé. Amour gratuit et désapproprié. Hein, amour gratuit et désapproprié, qui nous aimante sans nous contraindre. Hein, c'est ça aussi, tout le mystère de l'amour au cœur même de Dieu. Découvrir que sans cet amour, nous ne sommes pas, nous n'existons pas. La seule possibilité de rencontrer cet amour et de le vivre, c'est d'y donner mon libre consentement. Si nous disons à quelqu'un « je t'oblige à m'aimer », ben, dès le point de départ, il y a quelque chose de faussé. Il n'y a pas d'obligation dans l'amour. Parce que ce serait une contrainte, ça serait quelque chose qui viendrait simplement s'imposer à nous du dehors, sans nous respecter. Autre phrase que dit Zendel, qui pourrait peut-être être utile, même si elle peut nous secouer un peu et nous surprendre, découvrir que nous sommes Jésus, puisque nous sommes l'Église, c'est découvrir la valeur infinie qui est la nôtre. Et ça ne nous est pas si facile que ça d'accepter de reconnaître la valeur infinie qui est la nôtre. Nous avons toujours cette petite habitude, mais moi je sais pas, je saurais pas, je suis pas capable, je peux pas, j'ai pas le temps, j'ai pas la force, et puis ça peut être aussi long que les litanies de Lorette, hein, si on veut. Eh bien, Zendel dit ceci, si nous voulons découvrir vraiment qui nous sommes, avec une phrase forte, si nous voulons adhérer à nous-mêmes, non pas à l'image que nous donnons de nous, ou que nous voudrions que les autres aient de nous, mais si nous voulons, pour adhérer à nous-mêmes, il faut pouvoir nous estimer. Mais si la phrase s'arrêtait là, ce serait déjà pas mal, mais pas suffisant pour nous bousculer. Alors il en dit une autre, tout de suite après. Un mépris radical de soi équivaut à une condamnation à mort. Ça vaut la peine de la noter, éventuellement en gras, de la souligner. Mais volontiers. Pour adhérer à nous-mêmes, il faut pouvoir nous estimer. Je reviens après. Un mépris radical de soi équivaut à une condamnation à mort. Dans cette édition, c'est aux pages 63 et 64. Mais vous pouvez aussi chercher, quand vous aurez acquis toutes les œuvres complètes. Alors là, il faut aller jusqu'au bout, parce que c'est le tome 8. Vous voyez, des phrases comme ça, ce n'est pas des phrases qu'on peut simplement entendre, oui, bon. Elles viennent nous bousculer. Pour adhérer à nous-mêmes, il faut pouvoir nous estimer. Ni nous mésestimer, ni nous surestimer. La mesure n'est peut-être pas si facile que ça. Rappelons-nous le psaume 8. À peine nous fus-tu moindre qu'un Dieu. Qu'est-ce que l'homme pour que tu penses à lui ? Donc, nous estimer, non pas simplement dans notre regard à nous, qui est parfois un peu déformant, mais dans le regard de Dieu. L'homme est l'espérance de Dieu. Quand Dieu nous regarde, il voit celui ou celle qui maintient son espérance. C'est quand même étonnant, ça. Donc, il nous estime à notre juste valeur. Voilà, c'est ça notre difficulté, c'est nous estimer à notre juste valeur et pas tomber soit dans le déni, soit dans l'illusion. Rappelez-vous là aussi le cantique du Magnificat. Marie s'estime, d'une certaine manière. Le Seigneur fait en moi des merveilles. Elle s'estime. C'est le Seigneur qui fait en moi. Mais voyez, pour que les merveilles puissent avoir lieu, il ne faut pas simplement que le Seigneur ait le désir de les réaliser. Il faut que de l'autre côté, il dit, ben, tu m'as appelé, me voici. Toutes les générations me diront bienheureuse, suivant comment vous interprétez ça, elle ne manque pas de culot quand même. Et après, on nous dit que c'est le modèle de l'humilité. Ben oui, oui. L'humilité, c'est ça, c'est de reconnaître les merveilles que Dieu fait en nous. Mais en utilisant chacun des éléments. Les merveilles que Dieu fait en nous, non pas celles que je fais à la place de Dieu. Vous voyez, arriver à s'estimer, et c'est fort quand il dit un mépris radical de soi, c'est une condamnation à mort. Dieu n'est jamais là pour nous dire « tu ne vaux rien ». Dieu n'est jamais là pour nous dire « tu es définitivement identifié à ton péché ». Dieu n'est jamais là pour nous dire « le salut, c'est pour tous, sauf pour toi. » Et ça, il faut vraiment que ce soit une conviction bien ancrée en nous. Rappelez-vous, hein, celui qui est crucifié à côté de Jésus. Un seul regard suffit et il y a la première canonisation qui se réalise. Aujourd'hui même, tu seras avec moi dans le paradis. Jésus ne lui dit pas, ben quand même, après tout ce que tu as fait, hein, tu le mérites, hein, non ? Ouais. Il suffit de cet instant d'ouverture pour que Dieu déverse la plénitude de son amour. Il ne peut pas verser autre chose que la plénitude parce qu'il ne sait pas compter. Et c'est ça la particularité du don du côté de Dieu, c'est qu'il est au-delà de toute mesure. Hein ? Dit Saint Bernard, la mesure de l'amour, c'est d'aimer au-delà de toute mesure. Eh bien, c'est de cette façon-là que Dieu nous aime. Nous avons un peu de difficulté à aller jusque-là. Mais voilà, nous savons où est le sommet et nous avançons à notre rythme, à notre pas. L'important, c'est de ne jamais nous détourner du sommet en disant « c'est trop, je retourne ». Non, j'y arrive pas encore, mais un pas après l'autre. Sinon, la conséquence, ça équivaut à une condamnation à mort. Je passe à côté de ma vocation. Par rapport à la... J'aime bien citer cet événement dans la vie de Sainte-Thérèse de l'Enfant Jésus qui médite sur Judas. Elle dit, mais moi si j'avais été à la place de Judas, je serais allé me pendre au cou de Jésus. Eh oui, mais voilà, c'est ça, elle peut dire ça parce qu'elle a rencontré cette présence d'amour et de lumière. C'est à cela qu'il nous faut essayer de conduire nos frères et sœurs, en particulier ceux qui sont désespérés, ceux qui ont des difficultés avec la foi. Mais n'attendez pas de faire une thèse de théologie pour aller à la rencontre de Jésus. Allez-y tel que vous êtes. Allez vous pendre au cou de Jésus et vous verrez que quelque chose va changer. Et comme le dit Zandel, c'est un immense travail de se faire homme et ce travail n'est jamais achevé tant que nous sommes dans notre itinéraire terrestre. Voilà. C'est un immense travail que de se faire homme à l'image de l'homme nouveau. Donc, il n'y a pas d'âge de la retraite pour ce genre de travail. Et il dit, pour accomplir ce travail, il nous faut être vigilant, avec une belle expression, il dit, il nous faut réactiver constamment en nous le sens du sacré. La culture, les événements, les situations font que quelquefois le sacré... Non, réactiver constamment en nous le sens du sacré. Prendre, autrement dit, c'est retrouver cette fameuse dimension de transcendance. Je ne suis pas simplement là pour subir, je suis là pour conquérir l'homme que je suis. Alors, après cette introduction, il y a le regard sur l'Église auquel nous invite Zundel. Bon, c'est du Zundel. Alors, préparez-vous, accrochez-vous. Il parle de l'Église. Il dit d'abord, attendez, je vous dis toute la phrase. Il parle de la mission de l'Église qui peut se dégager avec un relief le plus pur et sous son jour le plus humain. Ce relief, il est vrai, ne crève pas les yeux. Et pour être honnête, reconnaissons tout de suite que l'Église se présente phénoménologiquement avec un visage ambigu. Ne commencez pas à faire la liste des personnes que vous visez. Hein. L'Église, c'est moi. Donc, est-ce que j'ai un visage ambigu? Ou est-ce que j'ai un visage christique, on pourrait dire. Toutes les ambiguïtés, elles ont leur source en nous. Et oui, donc la conversion radicale qui nous est proposée. Il dit ceci ensuite. Le christianisme, comme toute religion, à mesure qu'il s'étendait, s'est bientôt imposé plutôt qu'il n'a été choisi. Imposé par la famille avant de l'être par l'État. Dès qu'il eut acquis une situation officielle, son rôle mystique s'est inévitablement estompé. Vous pouvez noter pour certains endroits. Dès qu'il eut acquis une situation officielle, son rôle mystique s'est inévitablement estompé. Il y a quelques années, Chantal Del Sol a écrit un livre, « La fin du christianisme ». Elle précise bien dès le début, « Quand je dis la fin du christianisme, je ne dis pas la fin de la chrétienté ». Et elle dit, « La fin d'un certain christianisme, c'est peut-être une chance pour une chrétienté nouvelle. » Ça vaut la peine de méditer ce genre de phrase. Hein? Le christianisme, c'est on s'installe, on domine, on impose. La chrétienté, c'est plutôt de l'ordre de la vie personnelle, de la vie communautaire, hein, du témoignage. Donc ne nous lamentons pas inutilement sur certains aspects, mais soyons vigilants sur certains autres. Alors, vous voyez, c'est ce danger, mais quand il dit le christianisme, ben, christianisme, il est constitué par ce que nous sommes. Donc il y a un danger, hein, une situation, dès que nous sommes établis, il y a un danger pour la dimension mystique de notre vie. Un point important qu'il souligne, je ne peux pas parler de tout, mais un point important qu'il souligne, c'est... la tension qu'il y a entre être seul et être ensemble. Et il dit que notre chemin de foi, notre chemin spirituel a besoin de ces deux rythmes. Bah, remarquez que ça correspond assez bien à ce qu'on voit dans l'Évangile, là aussi. C'est ça que je vous disais hier, un livre qu'on peut relire sans cesse et sans être déçu, c'est l'Évangile. Quand Jésus dit « Dans ta chambre, dans le secret, prie ton Père. » Et puis on voit Jésus qui va dans des endroits à l'écart. Mais en même temps, on voit Jésus qui va prier avec les autres à la synagogue, dans les lieux où il passe, qui va au temple pour rejoindre la communauté. Donc, vous voyez la tension entre le seul et le ensemble. La tension entre cette rencontre personnelle avec le Seigneur qui est indispensable et la rencontre communautaire avec le Seigneur qui est tout aussi indispensable. Et en regardant justement les origines de la vie ecclésiale, Zundel note que dès l'origine, la dimension communautaire est présente. Et il dit ceci, la forme communautaire que revêt dès l'origine la propagande chrétienne suppose l'impossibilité de joindre le Christ, notez bien la phrase, elle est jolie, et puis forte, l'impossibilité de joindre le Christ sans prendre en charge les autres et tout l'univers avec eux. Je vais vers le Christ, c'est mon affaire à moi, les autres qui se débrouillent. Ça, c'est pas le christianisme. Hein? L'impossibilité de joindre le Christ sans prendre en charge les autres et tout l'univers avec eux. Hein? Prendre en charge, c'est l'expression a un sens. Prendre en charge, prendre soin. Si vous avez du temps et que ça vous intéresse, je peux vous trouver un sujet de thèse intéressant, la théologie du prendre soin chez le pape François. Prendre soin, prendre en charge, c'est pas simplement mon affaire à moi. Là encore, ça nous rappelle le mystère de la Trinité. Le mystère du Christ, c'est pas simplement l'affaire du Christ. C'est pas simplement l'affaire du Fils. Le Père et l'Esprit sont là. Eh bien, c'est pas simplement mon affaire à moi, ma rencontre à moi avec Dieu. C'est pour ça qu'il faudrait que cela soit aussi signifié au moment de nos assemblées dominicales en particulier. Je disais, c'est pas simplement mettre le poids de chair les uns à côté des autres. Comme dit saint Augustin, ça peut être une bonne nouvelle. Enfin, vous verrez, il dit, mon poids c'est mon amour. C'est une bonne nouvelle. Ça évite d'être inquiet et angoissé quand vous montez sur la balance. Hein? Vous vous dites, mon poids c'est mon amour. Voilà, c'est une bonne nouvelle, je grandis en amour. Mais c'est pas simplement mettre ses poids les uns à côté des autres, la communauté. Puisque c'est un amour, il y a une relation. S'il n'y a pas de relation, il n'y a pas d'amour. S'il n'y a pas de réciprocité, nous sommes simplement des 1 plus 1 plus 1. Mais nous ne sommes pas dans la Trinité, parce que justement, le mystère de la Trinité, ce n'est pas 1 plus 1 plus 1 égale 3. Mais c'est égal 1. Donc, vous voyez, si c'est simplement des poids mis à côté les uns des autres, c'est 1 plus 1 plus 1 plus 1, mais ça n'arrive pas à l'unité. Et là, c'est un défi. Donc, la forme communautaire, l'impossibilité de joindre le Christ sans prendre en charge les autres et tout l'univers avec lui, avec eux, pardon. Et en disant cela, et en relisant par exemple les conclusions du dernier synode, il est un peu bizarre, hein, mais en relisant les conclusions du dernier synode, vous savez, ce fameux synode sur la synodalité, ça fait beaucoup jaser et commenter, il y a des choses qui sont exactement, pas reprises, parce que je ne crois pas que ce soit des citations de Zundel, mais qui correspondent exactement aux intuitions qu'il a pu avoir. Par exemple, au numéro 43 de ce document, pour une église synodale, on nous dit « Personne ne peut avancer seul sur le chemin d'une spiritualité authentique. » La forme communautaire rend impossible le fait de joindre le Christ sans prendre en charge les autres. Personne ne peut avancer seul sur le chemin d'une spiritualité authentique. Je pense que Zendel aurait pu signer cette phrase. 43. Numéro 45. L'Église, c'est Jésus, ça j'ajoute, tant que c'est nous, je reprends le texte. L'Église est appelée à mettre au centre de sa vie et de son action le fait que, dans le Christ, par le baptême, nous sommes confiés les uns aux autres. Donc, ce n'est pas simplement « je m'occupe de mon chemin de sanctification » que les autres se débrouillent pour le leur. Nous sommes confiés les uns aux autres. Comment est-ce que nous prenons soin des autres au sein de notre communauté ? Là encore, hein, c'est une phrase qui a des relents zendéliens. L'Église est appelée à mettre au centre de sa vie. Ce n'est pas simplement, quand vous aurez le temps, c'est au centre de la vie de l'Église, au centre de l'action de l'Église, le fait que, par le baptême et dans le Christ, nous sommes confiés les uns aux autres. Voilà la communauté. Et enfin, on pourrait en citer d'autres, mais le troisième passage de ce document, au numéro 50, d'où la nécessité, nous dit-on, d'une véritable conversion relationnelle. Et conversion relationnelle, c'est faire en sorte que nos relations ne soient pas simplement d'après des critères humains ou de rentabilité ou d'efficacité,

en même temps la magnifique responsabilité qui nous est confiée. Vous voyez à quel point nous sommes l'espérance de Dieu, parce que qu'est-ce qu'il attend, Dieu ? Ben, que nous le vivions, cela. Quand est-ce qu'ils vont s'y mettre ? Quand est-ce qu'ils vont le vivre ? Et il attend. Rappelez ce Dieu qui attend, ce Père qui attend. Eh bien, là, tout nous a été confié, non pas pour l'enfouir dans un coffre-fort, mais pour que ça devienne semence, en vue d'une fructification. Et dans une des dernières conférences que Zandel a données, puisque c'était le 5 octobre 1974 et qu'il est mort le 10 août 1975, il disait ceci: on ne peut vérifier l'existence de Dieu qu'à travers une vie humaine qui s'ouvre et se transfigure. Nous sommes la vérification de l'existence de Dieu. On ne peut vérifier l'existence de Dieu qu'à travers une vie humaine qui s'ouvre et se transfigure. Une belle mission, hein? Par ma vie humaine, j'aide les autres à vérifier que Dieu existe. Magnifique. Voilà le critère de la mission. Permettre aux autres de vérifier à travers notre vie que Dieu existe, que Dieu aime, que Dieu libère, que Dieu comble. Puis vous pouvez continuer là aussi. C'est toujours cette constante chez Zandel. C'est par mode d'incarnation, à travers notre incarnation. Dans la découverte de cet homme qui est toujours en état d'achèvement. Hein. C'est à travers notre propre incarnation, notre propre humanité, que Dieu transparaît. Et il cite un exemple qu'il prend chez le père Lacordaire. Lacordaire, ce grand prédicateur de Notre-Dame, qui célèbre pour ses effets oratoires, il dit, Lacordaire, venez en douce, écoutez, dans un petit village au nord de Lyon, un pauvre curé qui prêchait là, qui s'appelait Jean-Marie Vianney. Et la conclusion de Zandel, les mots ne lui parvenaient que transfigurés par la vie qu'il communiquait. Le grand orateur Lacordaire n'avait pas grand-chose à apprendre de l'art oratoire de Jean-Marie Vianney. Mais il ne venait pas là pour être enseigné dans l'art oratoire. Donc les mots ne lui parvenaient que transfigurés par la vie qu'il communiquait. C'est pas mal, là aussi, comme objectif pour notre propre témoignage. Je ne sais plus qui est-ce qui est, c'est peut-être Luzendel qui a dit « Si les mots que vous allez prononcer ne sont pas au service d'un silence plus grand, taisez-vous. » C'est ce que je fais.

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Bienvenue à vous toutes et bienvenue à vous tous. Nous allons passer une heure à l'écoute de l'un des plus prestigieux labels du jazz, Stunt Records. Un label danois qui produit les plus grands musiciens de l'Europe du Nord et ce ne sont que des chefs-d'œuvre qui sont issus de ce merveilleux label qu'est Stunt Records. Alors, place à la musique non-stop sur jazz à tous les étages et comme à chacun de nos rendez-vous, bienvenue à vous tous.

Je vous rappelle que nous sommes à l'écoute de Jazz à tous les étages autour du label Stunt Records, merveilleux label d'Alain.

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Bonjour à vous tous qui nous rejoignez sur Jazz à tous les étages. Je vous accueille autour du label, unique label Stunt Records pour cette soirée non-stop de musique. Bienvenue à vous tous.

Et voilà, nous avons passé une heure autour de label Stunt Records. Reconnaissez que c'est l'un des plus merveilleux labels qui puisse exister pour le monde du jazz. Donc je vous dis à la semaine prochaine, même heure, même antenne. Que Dieu vous bénisse et salut à vous tous.

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2: Nu et cru, une spiritualité du dessaisissement. C'est le titre du livre que vous publiez aux éditions des Clés de Brouwer, frère Alberto Fabio Ambrosio. Bonjour.
3: Bonjour.
2: Vous êtes frère dominicain.
3: Frère le dominicain depuis une bonne trentaine d'années, ouais. Et depuis un certain nombre d'années, j'ai commencé à m'occuper de vêtements, de mode, de religion, de tout ce qui est... de tout ce qu'on pense être très frivole, en fait.
2: Alors justement, c'est le thème de cet ouvrage qui peut surprendre un peu. C'est-à-dire que

0: vous baladez un peu votre regard, si je puis dire, sur les vêtements du Christ. Mais on va sortir de la frivolité très rapidement, parce qu'en réalité, dans cet ouvrage, vous nous conduisez à nous interroger sur une forme de spiritualité, voire une théologie du vêtement. On va en parler tout au long de ces entretiens. J'aimerais savoir d'où vous est venue cette idée. Qu'est-ce qui a fait que vous avez eu envie de travailler ce thème, les vêtements du Christ ?
1: Eh bien, ça fait déjà 7 ou 8 ans, après avoir beaucoup travaillé sur la question de l'islam, j'ai passé 11 ans de ma vie à Istanbul, dans le couvent dominicain d'Istanbul, dans une perspective de dialogue interreligieux, mais j'avais beaucoup travaillé, j'ai beaucoup publié aussi sur ce qui est le soufisme, donc la mystique musulmane, ottoman et turc, les derviches tourneurs, donc beaucoup de questions aussi qui touchaient à la question du vêtement, mais sans le savoir de manière tout à fait consciente. Qui dit soufisme dit la bure en laine de ces derviches. Et donc, en revenant en Europe, il y a une bonne dizaine d'années, donc entre Paris et Metz d'abord, et entre Paris et Luxembourg, où je suis professeur aujourd'hui, depuis un certain nombre d'années, la question vestimentaire est revenue dans toute sa splendeur.
0: Pourquoi ?
1: Parce que la Turquie reste quand même marquée, très marquée, et de plus en plus marquée par la question musulmane. Et donc, dans l'espace public, c'était de plus en plus le voile. Donc, j'étais en Turquie, les années où la question du voile se posait de plus en plus, et d'ailleurs en Europe, et ça s'est pas terminé, en France non plus d'ailleurs.
0: Mais alors votre livre, lui, il n'est pas consacré à l'islam, il est consacré au Christ. Comment s'est fait le cheminement ?
1: Le cheminement, c'est que la question du vestimentaire, donc la question du vêtement, et donc de la mode, s'est posée à moi comme une évidence à travailler. D'autant plus parce que ces questions-là n'étaient pas vraiment travaillées, explorées, ou très peu, ou anciennement. Oui, on trouve des... Il y a quelques petits livres, mais le livre référence en français, ça date déjà d'il y a une bonne quarantaine d'années, Edgar Olot, symbolique du vêtement, et c'est un livre assez exégétique et il n'y a pas de construction théologique en fait. Alors moi, ce que j'ai fait, c'est que une fois que j'ai décidé que je voulais travailler sur la question mode et religion, et j'ai déjà fait d'autres choses dans cette question-là, je me suis dit mais il faut aussi travailler au niveau théologique, parce que je me suis rendu compte qu'il n'y avait pas d'analyse de véritable théologie du vêtement.
0: Et alors, ce qui est pour vous certainement qui a été passionnant, c'est de voir, de réaliser peut-être que dans les textes, et notamment dans l'Évangile, il est énormément question de tenue vestimentaire. Quand on lit votre livre, on se dit, mais en fait, c'est incroyable, ça parcourt l'ensemble des Écritures, ou en tout cas du Nouveau Testament. Donc il y avait de la matière, si j'ose dire.
1: Il y a beaucoup de matière, et c'est mon bonheur d'avoir commencé à défraîchir un peu ce domaine, parce que oui, il existe, et les exégètes, ils sont occupés, mais à leur manière, toujours historico-critique, mais en travaillant et en étudiant, en faisant de la recherche sur ces questions-là, et du côté de la mode, donc dans les travaux de mode, et aussi en exégèse, je me suis rendu compte assez rapidement qu'il n'y avait pas de véritable théologie, c'est-à-dire oui, les textes nous donnent des repères pour en faire une théologie, et c'est tout sauf que implicite pour ceux qui ont rédigé, c'est-à-dire que ce fil rouge que je tisse, il me semble aujourd'hui que c'était conscient à ceux qui écrivaient ces textes, aux rédacteurs. Mais depuis l'Ancien Testament, depuis la Genèse jusqu'à l'Apocalypse, la question, le fil rouge de la question vestimentaire est très, très fortement présente. C'est-à-dire qu'on peut dénicher une véritable théologie du vêtement, et encore plus que du vêtement, ce que j'avais fait dans un autre livre appelé Théologie de la mode. Mais là, c'est dans les vêtements du Christ qu'il y a quelque chose de plus. C'est-à-dire que les auteurs du Nouveau Testament savaient parfaitement qu'ils étaient en train d'élaborer, de construire ou de faire des résonances théologiques, religieuses, à partir du comment le Christ est habillé.

0: frère Alberto Fabio Ambrosio, quand vous parlez de théologie d'abord, qu'est-ce que vous voulez dire? Après, on parlera de la théologie du vêtement, mais la théologie, qu'est-ce que c'est?
1: La théologie, qu'est-ce que c'est? Et c'est une analyse, c'est une élaboration, c'est une pensée à partir de la révélation, donc des textes sacrés, de l'écriture, donc de la Bible, pour le dire de manière presque comme un objet, mais avec aussi les interprétations qui vont avec, le magistère, les pères de l'Église. L'un ou l'autre se fait un plaisir à utiliser la métaphore vestimentaire pour expliquer le noyau même de notre foi, l'incarnation, mais encore une fois, c'est un peu oublié, comme tout ce qui touche aux vêtements, c'est un peu frivole, donc on a un peu oublié.
0: Ce que vous voulez nous dire, c'est que à travers ce thème, à travers cette approche, cette observation, on peut travailler, réfléchir à une meilleure compréhension du mystère de Dieu.
1: Absolument, absolument, oui. Absolument. C'est-à-dire que pour moi-même, c'était une découverte et pourtant j'ai étudié la théologie. Mais oui, c'est une piste, un axe, une dimension de la réflexion chrétienne pas suffisamment explorée pour appréhender le mystère justement chrétien, comme vous dites, et de la foi chrétienne.
0: Alors il y a un sacré paradoxe qui est que vous commencez votre livre en mettant l'accent sur la contemplation, si on peut dire, du Christ quasiment nu, on en reparlera, sur la croix. Le Christ crucifié, il a juste un pagne pudique, en tout cas c'est comme ça qu'il est représenté. Pourquoi nous inviter d'abord à faire une espèce de contre-pied, si vous voulez, à la thématique que vous proposez?
1: Parce que la nudité, en fait, la nudité est le point de départ aussi pour la théologie du vêtement. C'est-à-dire que la nudité est le vêtement original et originaire de Adam et Ève. Dieu, quand il crée le couple, Adam et Ève ne s'occupe pas de leur donner des vêtements. Ils sont dans une nudité originelle et originaire. On pourrait utiliser les deux adjectifs. Et donc, c'est à la suite. Et tout ça, c'est dans le récit biblique, en fait, hein, parce que évidemment, d'historique, il doit y avoir bien peu de choses, mais c'est notre horizon de représentation quand on est chrétien, et à la limite pour les juifs aussi sûrement, et d'ailleurs les juifs ont beaucoup développé aussi ces réflexions. Eh bien Adam et Ève sont nus, donc le premier vêtement de l'histoire, de la représentation chrétienne est la nudité, et d'ailleurs le Christ revient à cette nudité, et donc il y a une pierre d'achoppement, c'est qu'on appelle le péché d'origine. Et comme par hasard, tout de suite après le péché d'origine, eh bien c'est la nudité que ce couple originaire découvre. Donc le vêtement est vraiment là pour dire quelque chose de fondamental. C'est-à-dire que s'il n'y avait pas de péché d'origine, il n'y aurait pas de vêtement. On serait encore dans une forme de vie paradisiaque et donc dans la nudité. Donc toute la Bible est dans ce paradoxe qu'en fait il faut se couvrir, mais pour revenir à cette nudité originaire que le Christ incarne parfaitement. C'est pour ça que j'ai pu même nommer ce que je suis en train de faire une christologie textile, et ça je revendique un peu la paternité de la chose.
0: Et pour conclure ce premier entretien, pourquoi le Christ nu et cru? De quelle crudité parlez-vous?
1: Alors, c'est parce que j'ai joué sur l'expression française « nu et cru » qu'on utilise de temps en temps pour dire quelque chose tel quel, voilà, dans sa forme originaire, encore une fois, et en même temps, derrière nu et cru, on lit aussi cru au sens de croire un Christ qu'on voit et on observe et on contemple nu, mais que l'on croit au sens de croire. Et enfin, troisième résonance, c'est le livre de Claude Lévi-Strauss, le très grand anthropologue français qui a fait ce livre sur le cru et le cuit, c'est-à-dire que derrière le cru et le cuit, il y a toute une analyse anthropologique de l'homme, mais par ce Christ nu et cru, j'ambitionne à faire une forme de anthropologie théologique du Christ, et dans ce cas, nu et cru. Donc il y a la résonance première avec l'expression française nu et cru, mais derrière le mot cru, il y a aussi croire, donc le Christ que l'on croit, tel quel. Et enfin, il y a une résonance anthropologique avec le titre d'un célèbre livre de Claude Lévi-Strauss, Le cru et le cuit.
0: On vous retrouve demain pour poursuivre. Merci beaucoup.
1: Merci beaucoup.

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1: Frère Alberto Fabio Ambrosio, on va peut-être surprendre nos auditeurs, mais dans votre livre, il est question de la garde-robe de Jésus. Parce qu'il est question des vêtements de Jésus dans les Écritures. D'abord, est-ce qu'il en est beaucoup question? Et si oui, de quelle façon?
2: Il en est question dans des textes clés du Nouveau Testament. Les textes clés, c'est-à-dire la naissance de Jésus, la crucifixion de Jésus, la mort, la résurrection, sont des textes où la question vestimentaire est très fortement présente, ce qui nous renvoie à l'épaisseur de la question, à la dimension tout à fait théologique, tout à fait salutaire au sens du salut, c'est-à-dire que le salut passe par le vêtement, du moins par la représentation du vêtement. Alors, lorsqu'on lit dans Luc, au chapitre 2,
1: l'évangile de Luc,
2: que les rois mages verront un enfant emmailloté, eh bien, c'est que le signe de cet enfant est à la fois l'enfant lui-même, mais le fait d'avoir des linges et d'être enveloppé par des linges de la naissance. On pourrait penser qu'en fait c'est anodin, mais dans l'évangile il n'y a aucun mot qui soit anodin. Non.
1: Et pourquoi c'est pas anodin de préciser que cet enfant est emmailloté, parce que c'est quand même quelque chose qui se pratiquait beaucoup à l'époque.
2: Ça se pratique beaucoup et toujours en fait, mais ça renvoie au caractère de l'humanité qui est d'être couvert en fait. C'est-à-dire qu'ils auraient pu dire que c'était un enfant, qu'ils auraient vu un enfant, tout simplement, le signe de l'enfant. Mais en fait, en disant l'enfant emmailloté, c'est qu'on veut mettre en lumière le caractère tout à fait humain après le péché d'origine. C'est-à-dire qu'après le péché d'origine, tout humain doit se couvrir. Genèse 3:21, c'est Dieu lui-même qui fabrique des tuniques de peau pour Adam et Ève. Et donc, depuis, dans la représentation et dans la théologie judéo-chrétienne, on peut s'arrêter seulement sur la théologie chrétienne, l'être humain doit être couvert.
1: Vêtu. Ouais.
2: Vêtu.
1: Donc, absolument. Il l'est, cet enfant, il est emmailloté.
2: Qu'il est humain.
1: Voilà, ensuite on peut poursuivre avec les grands moments de la vie du
2: Absolument.
1: Christ, le baptême par exemple,
2: oui, au baptême,
1: où il est fait mention aussi de manière très discrète, mais quand même,
2: oui,
1: de la question vestimentaire.
2: Oui, et après il y a aussi la question, en fait, lorsqu'on fait une théologie, comme j'ai essayé de faire, même une christologie textile, c'est qu'après il y a le texte, mais il y a aussi l'interprétation, il y a l'iconographie dans cette question-là, et on voit bien que dans l'iconographie chrétienne, c'est que Dieu, oui, a été sûrement habillé d'un pagne ou d'un voile, quelque plus rare fois, il est aussi quasiment nu au moment du baptême. Et donc ça renvoie aussi à son caractère d'humanité. C'est-à-dire que Jésus, en fait, quand j'ai dit Jésus dans le livre, lorsque je parle de Jésus, j'entends l'humanité de Jésus. Et lorsque Jésus est l'homme, Jésus, il doit être habillé, parce qu'il correspond à cette nature humaine de Jésus. Lorsque Jésus est le Christ, il est dépouillé en fait de ses vêtements. Et lorsque c'est le Verbe qui se représente, surtout à la crucifixion et par-delà le Christ en tant que Dieu, eh bien il est nu.
1: Quand il porte un manteau par exemple, quand il se déplace et qu'on nous dit qu'il porte un manteau et qu'une femme qui souffrait de perte de sang depuis 12 ans effleure la frange de son manteau et instantanément guérit. Qu'est-ce que ça nous dit de l'homme Jésus ?
2: Eh bien là, c'est un moment de passage, si on peut dire, parce que l'hymation, le manteau qu'il porte, il est déjà salvifique quelque part. Donc c'est le passage de la grâce, parce que comme on sait, en fait, l'expression que le vêtement est une deuxième peau, elle est profondément biblique, n'est-ce pas ? Parce que c'est Dieu qui fabrique des tuniques de peau. Donc le vêtement est une deuxième peau, et pour Jésus aussi est une deuxième peau, et c'est par le manteau en fait que son pouvoir salvifique passe à travers donc sa tunique. Donc à la fois, là il y aurait un point de passage dans ce que je suis en train de dire, c'est que tout en étant le signe de son humanité, le fait d'être vêtu, il est aussi le signe de quelque chose d'autre, c'est-à-dire que Jésus est aussi Dieu.
1: Mais c'est le rapport aux autres aussi,
2: absolument,
1: la tenue vestimentaire.
2: Absolument.
1: S'il avait été nu, elle n'aurait pas pu effleurer les franges de son manteau.
2: Tout à fait, Tout à fait. C'est pour ça que c'est le Christ nu et cru, parce que ça, comment dirais-je, c'est le Christ qu'il faut appréhender à nouveau, à la fois dans son nudité originaire et eschatologique, mais aussi dans sa proximité avec nous, et donc aussi habillé. C'est pour ça qu'on l'a toujours, et le plus souvent, habillé aussi dans la croix par ce pagne.

0: parmi les scènes, c'est le cas de le dire, où il est question des tenues vestimentaires de Jésus, eh bien, il y a le dernier repas, où on nous donne aussi des détails sur la manière dont il se prépare pour laver les pieds de ses disciples, le geste incompréhensible pour les disciples en question, parce que je crois que c'était ce que les esclaves faisaient.
1: Tout à fait. Ben oui, il se dépouille. Et c'est le sens de Jésus le Christ. Et là, il se donne à ses disciples.
0: Mais comment il manifeste le fait qu'il se met à leurs pieds pour leur laver? Quelle est la tenue vestimentaire là?
1: Ben, la tenue vestimentaire de Jésus est toujours la même, quelque part. Il a le sous-vêtement et ce manteau qui est aussi un vêtement, hein, dans l'Antiquité. Le manteau, en fait, c'est à la fois un manteau, mais qui pourrait servir aussi de sous-vêtement. Et ainsi, ce qu'on appelle un sous-vêtement, sa tunique, ça pourrait être aussi seulement le vêtement. Et cette garde-robe de Jésus, c'est la garde-robe de n'importe quel juif de l'époque, si on peut
0: dire. C'est pas celle d'un prince.
1: Non, c'est pas celle d'un prince, même si la tunique sans couture avait coulé beaucoup d'encre, parce que sans couture, donc ça devait être celle du roi ou celle du grand prêtre, etc.
0: Mais alors, au moment de la scène...
1: Il peut s'enlever la tunique et rester avec le sous-vêtement.
0: Il prend un linge, non ?
1: Il prend le linge, oui, bien sûr.
0: Et qu'il met à sa ceinture ?
1: Oui. Ben là, c'est pour l'action pratique, en fait, du lavement des pieds. Et ce linge peut rappeler à la fois les linges aussi de la résurrection. Nous sommes, mais aussi le linge par lequel était emmailloté l'enfant Jésus. Donc là, pareil, par cette métaphore textile, il y a quelque chose qui se tisse, c'est le cas de le dire, à la fois dans une métaphore du salut. Donc nous sommes au moment où le Christ célèbre la dernière scène, oui, l'Eucharistie, et l'Eucharistie, c'est le service jusqu'à la croix. Donc, il y a à la fois ce voile qui rappelle la résurrection, mais aussi le service, en fait.
0: Et alors, justement, ce Christ crucifié, dont on nous dit qu'il porte un pagne qui s'appelle le périsonium, dans quelle mesure est-ce qu'il est la continuité de cet enfant emmailloté ?
1: En fait, là, pour ce qu'on appelle le périsonium, il y a encore d'autres mots aussi du latin qui seraient passés en français, mais appelons-le périsonium, et je l'appelle périsonium un peu selon la tradition. Les textes nous disent strictement rien. C'est pour ça que on peut encore et toujours se poser la question, est-ce qu'il était nu
0: ou pas
1: ou quasiment. En fait, la question du pagne, la représentation iconographique du Christ crucifié naît autour du IVe siècle. Donc, mais à partir du IVe siècle, le Christ crucifié est quasiment toujours avec ce pagne. Et encore, aujourd'hui, les exégètes, les peu qui se posent la question, parce qu'en fait, même s'ils travaillent sur l'évangile de Jean, ils ne se posent pas beaucoup la question, mais ceux qui ont plongé dans la question, ils sont arrivés à la conclusion qu'on ne peut pas trop dire, parce que le condamné à mort par la croix dans l'Empire romain était nu. Mais en fait, nous sommes dans une situation particulière pour les Romains, c'est-à-dire que nous sommes en contexte juif de l'époque. Est-ce que les Romains auraient fait attention à la pudeur dont les Juifs faisaient preuve? Et alors oui, si on prend en considération que les Romains auraient fait attention à cette pudeur, à cette pudicité même du contexte juif, alors oui, il aurait eu un pagne.
0: Mais la pratique habituelle était qu'on crucifiait les hommes nus.
1: Complètement nus, oui.
0: Avec l'exhibition que ça suppose.
1: Et c'est pour ça que je développe pas mal cette question-là. C'est parce que je pense que Jésus, sur la croix, si on prend en considération... En fait, il est quasi nu, en fait. Il n'est pas nu, mais il est quasi nu. Et c'est une forme... quasiment pour Jésus, qui est Dieu sur la croix, il se montre comme homme, mais qui est Dieu, cette quasi-nudité, c'est un corps en lui enlever quelque chose, c'est une forme d'humilité extrême, c'est-à-dire que Jésus sur la croix, il se montre dans sa puissance faible ou dans sa faiblesse très puissante, et un cœur, il y a quelque chose qui voile cette puissance, et c'est le pagne dans la représentation. Mais encore une fois, strictement parlant, et se référant au texte, on ne peut pas dire du tout s'il était complètement nu ou pas.
0: On se retrouve demain pour poursuivre. Merci.
1: Merci à vous.

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0: Le Christ nu et cru, une spiritualité du dessaisissement. Je rappelle que c'est le titre du livre que vous publiez aux éditions Des Clés de Brouwer. Frère Alberto Fabio Ambrosio, vous êtes frère dominicain et vous êtes également enseignant. Alors, on a parlé des textes qui évoquent les vêtements du Christ. Il y en a un qui est important à souligner, c'est la fameuse tunique que les soldats se partagent après la mort du Christ. Qu'est-ce qu'on peut dire de ce vêtement? Quelle est sa symbolique?
1: La symbolique est très riche parce qu'en mine de rien, c'est plutôt la symbolique qu'on a développée dans l'histoire de l'interprétation de ces textes. Les textes disent qu'ils se partagent, mais en fait, après, ils s'arrêtent de partager la tunique sans couture. Et alors, voilà, depuis 2000 ans, en fait, depuis que les pères de l'Église, les théologiens, les biblistes ont plongé dans ces textes, on a eu toutes sortes d'interprétations. La plus connue, en fait, c'est que la tunique sans couture, c'est l'image de l'unité des chrétiens. Et encore aujourd'hui, cette interprétation est la plus courante, la plus fréquente et la plus connue. Alors, il y a cette symbolique-là qui est très importante et qui continue, même encore récemment, Pape François ou dans certains textes, on utilise cette image de la tunique sans couture pour indiquer effectivement que les chrétiens doivent être un comme, tout comme sa tunique. Mais après, la tunique sans couture a rappelé aussi d'autres dimensions extrêmement importantes. Il y avait, au niveau exégétique, biblique et même théologique, est-ce que cette tunique sans couture, c'est le symbole du grand prêtre? Donc, est-ce que Jésus, sur la croix et juste avant la crucifixion, est encore représenté comme le grand prêtre et donc ayant cette tunique sans couture, c'est une manière d'affirmer le sacerdoce du Christ aussi sur la croix. En fait, c'est très suggestif et c'est très symboliquement très chargé, très puissant même, l'image de penser le Christ sur la croix comme le grand prêtre.
0: Alors, et qu'est-ce que ça dit que les soldats s'emparent de cette tunique et se la partagent?
1: En fait, ils souhaitent se partager, mais c'est pas dit qu'ils se partagent. Et d'autant plus que
0: pour se la partager, c'est ce qui est écrit, non?
1: Oui.
0: Pour se la partager.
1: Pour se la partager, mais en fait, ils s'arrêtent. En fait, c'est sûrement pas partagé. Mmh. C'est pour ça qu'on peut avoir une tunique, la tunique d'Argenteuil, la tunique du Christ à Trèves. Donc il y a deux tuniques officiellement. Celle d'Argenteuil prétend être la vraie tunique du Christ, mais parce que le texte est plus ambigu qu'on puisse l'imaginer. On pense, en fait, on tire la conclusion qu'ils sont partagés la tunique, mais en fait, ils ne se sont pas partagés la tunique. D'ailleurs, la question est encore débattue au Moyen-Âge. Thomas d'Aquin, il disait, mais en fait, si cette tunique sans couture est le signe d'une richesse, ils se seraient partagés jusqu'au bout. Mais en fait, il la laisse comme ça. Donc, est-ce que c'est un signe de richesse, cette tunique sans couture? Est-ce que c'est un signe d'un vêtement comme les autres? Ça a été pendant très longtemps une question débattue. Et ça montre d'abord qu'en fait, il n'y a pas eu de véritable partage et que ces caractères sans couture aient pris le dessus de toute interprétation justement réelle de la tunique. On a oublié, partagé ou pas, mais en fait, l'idée de sans couture est passée, a pris le dessus, justement pour indiquer ou pour désigner cette idée de l'unité des chrétiens.
0: Oui.
1: Et après, comme je disais, le grand prêtre, mais aussi le roi, parce que une tunique sans couture pouvait être le signe éventuellement du roi, tel que d'ailleurs nous le croyons.
0: Parce que c'est très précieux.
1: Parce que c'est précieux. Mais en fait, Thomas d'Aquin, au Moyen-Âge, évidemment, je suis fils de Thomas d'Aquin, au Moyen-Âge, dit, mais non, c'est pas précieux, parce que... Voilà, le débat entre l'idée de précieux ou pas, ça continue encore pendant très longtemps. Et je crois que tout compte fait, aujourd'hui, on a, depuis longtemps, on a laissé un peu passer ces indices très importants.

0: Il y a un dernier linge qui est important dans la vie du Christ, c'est celui dans lequel il est enveloppé au moment de la déposition, au moment de la mise au tombeau. Le fameux linceul
1: qui a donné le mot italien sinonime, mais en fait c'est parce qu'en grec c'est le même son, en fait c'est la même racine, et en fait c'est
0: c'était une pratique courante.
1: Oui,
0: on mettait les corps morts dans un linge.
1: Linceul, oui, tout à fait. Ben, c'est comme si, en fait, si on regarde la tradition musulmane aujourd'hui, c'est absolument la même. Donc c'était, en fait, c'est des pratiques aussi quasiment ancestrales, si on peut dire. Donc envelopper le corps dans un lin, parce que c'était du lin apparemment. Il y a ceux qui ont reconstruit aussi le tissu, ou ceux qui ont essayé de reproduire même un lin, même pour les vêtements liturgiques, pour les aubes des prêtres. Et donc dans ce linceul, il est enveloppé, et c'est ce linceul qui reste au moment de du tombeau vide, en fait. Hein. Donc ce linceul devient c'est linge, hein, on pourrait dire, pour utiliser le même mot qu'on a utilisé depuis sa naissance. Donc ces linges sont le signe, plus qu'un symbole, sont les signes de la résurrection. En fait, c'est pour ça que je dis, il y a une valeur absolument théologique, un peu délaissée, inscrite dans les vêtements, dans la garde-robe du Christ. C'est-à-dire que là, en fait, le signe de la résurrection est donné par les évangiles dans ces linges déposés et probablement bien pliés. Parce qu'ils retrouvent, les femmes au tombeau retrouvent ces linges bien pliés.
0: On reviendra dans notre prochain entretien sur cette théologie que vous tissez, puisque je reprends votre jeu de mots, puis on va filer la métaphore, nous aussi, jusqu'au bout. Est-ce qu'on a des détails ou une idée de la matière dont étaient constitués ces linges? Vous avez parlé de lin. Est-ce qu'il est fait mention d'autres, ou on suppose qu'il y avait d'autres types, du coton, par exemple, ou on ne sait pas? Et est-ce que c'est important, au fond?
1: C'est important, oui, ce serait important, mais sauf que c'est encore difficile de tout préciser pour l'histoire du vêtement, parce qu'on n'a que éventuellement des restes archéologiques. Donc il y a pour ça, en fait, les archéologues, il y a tout un développement aussi de la recherche concernant le textile, sur les vestiges et ce qui reste dans certains recherches archéologiques. Donc là, on pense plutôt du lin, en fait. Comme je disais, on a essayé de reconstruire le linceul, c'est probablement du lin.
0: Et pourquoi c'est important, quand je vous disais coton, lin ou autre, du chanvre peut-être, j'en sais rien. En quoi est-ce que c'est important?
1: Alors, ce serait important parce que, comme diraient certains pères de l'Église, on aurait l'interprétation des realia, donc du réel. On va partir, on va réfléchir déjà sur ce qui a existé. En fait, là, il se trouve que pour ce qui est de la tunique sans couture, il se peut que cette tunique sans couture soit tout simplement la première chemise qui nous arrive d'Iran. Ce qu'on pense à être une chemise, elle arrive assez tardivement. Hein, donc, on est encore dans la toge romaine, en fait. Donc, ce caractère de sans couture pourrait n'avoir rien de spécial, c'est-à-dire c'est que c'est juste un tissu par lequel on se recouvre les Romains avec
0: au niveau des épaules,
1: avec un firmoir,
0: fixé, voilà. Là, ouais.
1: Bah oui, et donc c'est sans couture.
0: C'est tout.
1: Et c'est tout. Donc vous voyez, donc c'est important de comprendre ce qui pouvait être à l'époque, parce que ça nous donne aussi. Alors ça peut relativiser à la fois le texte lui-même, ne pas le charger d'interprétations quasiment inutiles, et en même temps ça peut nous permettre d'aller plus loin dans une interprétation symbolique, parce que ce serait le cas, en fait.
0: Et quid des couleurs? C'est important, les couleurs?
1: Oui, théoriquement, c'est important. Mais
0: et là, c'est pareil. À part le blanc?
1: À part le blanc, éventuellement du lin, et puis de la tradition, et puis si on mélange aussi la tradition juive, la robe du grand prêtre est bleue, et donc là, on peut aller plus loin. Le cas échéant, dans les textes du Nouveau Testament, c'est le manteau de pourpre. En fait, un imation, donc il lui enlève son imation, son manteau normal, pour lui mettre un manteau de couleur pourpre. Et alors, le couleur pourpre était aussi le symbole. Alors, nous, on en a fait le symbole du martyr. Donc, on est déjà dans la symbolique, dans le chemin de croix, dans tous les chemins de croix, c'est ce manteau pourpre est le signe de son martyr, parce que c'est rouge. Mais en fait, vu du côté des soldats, comme ils se moquaient de cet homme qui se prétendait
0: c'était la dérision du.
1: C'était la dérision
0: du souverain, quoi.
1: Du souverain.
0: Du,
1: oui, du Donc, roi. Vous voyez, c'est absolument important et de reconstruire, mais aussi à l'aide de l'élément vestimentaire. Et comme vous dites, et vous faites bien de le mentionner, de la couleur. Sauf que. Pour ce qui est de la couleur, nous n'avons que la couleur du manteau pourpre pour ce qui est de Jésus. Et si on va plus loin, bien sûr qu'on pourrait aller plus loin en reprenant les textes de l'Ancien Testament et des interprétations de l'Ancien Testament. Mais là, le Nouveau Testament reste, disons, assez sobre. On a ces textes concernant le vêtement, mais on ne va pas plus loin. On ne dit pas que c'est une robe bleue comme celle du grand prêtre.
0: À demain. Merci beaucoup.

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1: Alberto Fabio Ambrosio, j'aimerais qu'on s'arrête maintenant dans ces entretiens sur cette fameuse théologie du vêtement. Vous parlez même dans votre livre de christologie textile.
2: Oui.
1: Alors, ça, c'est deux mots qui peuvent surprendre ensemble, en étant associés. Si vous deviez la résumer, cette théologie du vêtement, qu'est-ce que vous diriez ?
3: C'est que le vêtement, les vêtements, et encore mieux, la dimension vestimentaire dans les textes du Nouveau Testament dégage une véritable dimension de la pensée des rédacteurs et donc en dernière instance de l'Esprit Saint, autrement dit, et donc de Dieu lui-même. Autrement dit, la dimension vestimentaire cache, voile, c'est le cas de le dire, un message religieux. Ou par certains côtés va plus loin en fait, hein, c'est-à-dire que voile vraiment une dimension assez puissante qui, encore une fois, est là depuis le début du récit biblique à cause du péché d'origine jusqu'à la fin. En fait, j'ai envie de dire que c'est fondamental parce que en fait la métaphore vestimentaire dévoile tout le message chrétien, et je m'étonne parfois que j'ai mis en forme ce qui me paraît presque normal, parce que si Romains 13 au chapitre 13 de la lettre aux Romains dit qu'il faut se revêtir du Christ, c'est que la métaphore vestimentaire, s'il en était une, parce que en plus ce n'est pas que de la métaphore, parce que comme je dis, il y a un garde-robe du Christ, on parle de vrais vêtements, mais la métaphore, elle va tellement loin que toute la vie chrétienne est pensable comme une forme de vêtement. L'incarnation elle-même, le mystère de l'incarnation depuis saint Augustin, est pensé et compréhensible par la métaphore vestimentaire, la kénose elle-même.
1: Mais alors ça passerait par quoi? Par quel type de mouvement? Se dépouiller, un dépouillement, un abandon de tous ces oripeaux dont on se couvre pour cacher, vous le disiez dans un de nos premiers entretiens, le fait qu'on est marqué par le péché ou par le mal, par nos fragilités, par des fragilités.
3: Si on veut rester sur le plan typiquement théologique et donc dans sa dimension spirituelle, alors que je pense qu'on peut faire une christologie textile au sens physique, hein, donc comme on a déjà eu l'occasion de faire et de dire, en partant de la garde-robe du Christ jusqu'à la résurrection, les linges de la résurrection, là c'est du concret. En fait, c'est des signes concrets que les textes nous donnent. Et s'ils ont existé, ces signes sont là, ces signes vestimentaires sont là pour construire une véritable dimension théologique. Mais si on veut encore se livrer à quelque chose de plus spirituel, et oui, bien sûr, le paradoxe du vêtu et du dévêtu est résolu en disant que ce paradoxe, justement, du vêtu et dévêtu comprend entièrement la question du salut. Parce que comment on sera habillé? Est-ce qu'on sera habillé dans l'au-delà? Bon, question à laquelle on pourrait essayer de répondre. Et même, ce paradoxe du vêtu et des vêtus est complètement dépassé grâce au Christ, en disant que le vêtement est la nudité et la nudité est un nouveau vêtement. Alors, ce n'est pas un jeu de mots, parce que si on le réfléchit bien, c'est que dans l'au-delà, il y aura le corps de lumière. Quand on parle du corps de grâce et corps de lumière, ça, on le tient dans la foi, en fait. Hein, si on va un peu plus loin que dans notre chemin de foi, dans notre compréhension, on parle d'un corps de lumière, mais qui est un véritable corps, hein, donc le corps de résurrection. Mmh. Eh bien, ce corps de lumière, la lumière est un vêtement.
1: Mais comment est-ce qu'on peut revêtir le Christ? Qu'est-ce que ça veut dire, revêtir le Christ?
3: Celle-là est une très bonne question. Eh bien, je répondrai de manière tout à fait classique, en fait. Hein. Il faut être revêtu de la grâce. Hein. Et là, c'est un peu plus compréhensible. Pourquoi? Parce que grâce, qui est le terme technique pour la théologie chrétienne et catholique a fortiori, la grâce, c'est la participation à la vie divine. Donc pourquoi on grandit dans la vie en Christ? Eh bien parce que il y a cette participation, c'est ce partage, hein, pour utiliser un mot un peu plus facile. Mais techniquement, on l'appelle techniquement en philosophie et en théologie, on l'appelle une participation, on partage la vie de Dieu. Eh bien ce partage, on l'appelle grâce. Et comme par hasard, même le mot grâce renvoie à quelque chose chose du comportement, de la posture et de l'élégance, si j'ai envie de dire. Et qui dit élégance, dit quelque chose immédiatement par rapport aussi à la tenue. Et donc, je ne m'étonne pas qu'Augustin ait pu aller chercher du côté de la métaphore vestimentaire le fait que l'incarnation du Christ est plus facilement explicitée par la métaphore, c'est-à-dire que le Christ, il se dépouille de sa nature divine et il s'habille d'un vêtement. Or, revenons, qu'est-ce que ça veut dire revêtir le Christ ? Eh bien, se revêtir de la grâce, avoir une forme d'élégance. Aujourd'hui, on parle beaucoup du style aussi, pas de la théologie du style, mais le christianisme comme un style et comme forme de vie. Eh bien, c'est ça qu'on dit. C'est ça que je veux dire, c'est que revêtir le Christ, c'est revêtir un style et ça revêtir suppose, un vêtement.
1: Mais ça suppose d'avoir donc lâché nos vieux vêtements. Évidemment, quand on évoque ça, on pense à François d'Assise, qui abandonne ses vêtements de jeune homme riche, qui se met nu comme un ver devant l'évêque pour dire, voilà, maintenant, j'ai plus besoin de rien parce que j'ai le Christ.
3: Dans mon livre, je parle aussi, pour chaque chapitre, pour chaque moment de cette christologie textile, je donne un saint comme référence. Et là, le cas échéant, c'est François d'Assise, c'est la dénudation devant l'évêque. En fait, c'est une scène chrétienne, mais d'une très très grande puissance, parce que François est en train, par cette scène, de vivre quelque chose que le Christ a vécu sur la croix, c'est-à-dire un dépouillement total. En fait, il dit, je veux revenir à la vie d'origine, mais... Pour lui, c'est dans une tension eschatologique, parce que tant qu'on sera...
1: Qu'est-ce que ça veut dire, une tension eschatologique ?
3: Eh bien, il montre aussi ce qui sera. On sera nu, mais cette nudité, dans l'eschatologie, donc dans l'au-delà, au paradis, pour le dire encore avec un terme classique, au paradis, on sera à la fois nu, mais d'une nudité qui est comme une forme de vêtement.

0: Alors vous parlez aussi de grands mystiques, hein, comme Teresa Avila. Oui. Mais il y a une scène très intéressante, j'en reviens aux écritures, qui concerne Pierre, qui était nu dans la barque, et pour se jeter à l'eau et aller à la rencontre de Jésus, s'habille.
1: Tout à fait.
0: C'est incroyable cette scène.
1: C'est contre-intuitif en fait.
0: Oui.
1: Non seulement c'est contre-intuitif, mais en fait là pour comprendre, c'est déjà que en fait les pêcheurs ils pêchaient nus. Hein. Donc nous, on... parce que en fait la question des vêtements dans le Nouveau Testament, elle est perturbée du fait que nous pensons que tout ce qui touche aux vêtements c'était à l'époque pareil. Et non, parce que la preuve,
0: c'est qu'il y a un contexte à prendre en compte.
1: Ouais, à prendre en compte et qu'on a totalement oublié, c'est que les pêcheurs, les exégètes le disent, ils péché pratiquement nu. Mais là, Pierre, il doit se voiler parce que justement, il va à la rencontre du Christ. On revient à cette question de pudeur parce que nous sommes aussi, tant qu'on est dans le régime de la nature humaine, après le péché, nous sommes vêtus. Nous ne pouvons pas. Et la preuve, c'est qu'encore dans nos sociétés, même très, très émancipées, très postmodernes, eh bien, si on se promène nu, tout de suite, il y a les flics qui viennent nous chercher, chrétiens ou pas, laïcs ou pas, etc. Donc, c'est quelque chose de profond. Et le récit biblique, en fait, il est magnifique parce qu'il prend en compte ça depuis... toujours, en fait, depuis l'origine. Donc, François, qu'est-ce qu'il fait, lui ? Ben, il montre ce que nous serons. Alors, il peut se permettre, quelque part, parce qu'il était tout simplement François d'Assise, l'alter Christ.
0: Oui, mais Pierre, il est Pierre, quand même.
1: Pierre, il est Pierre. Il s'habille, lui, oui, parce que c'est une pudeur face au Christ. En fait, pour comprendre ce que j'ai fait aussi dans ce livre, mais au-delà du livre, du contenu, c'est que le vêtement est fondamentalement la loi du vêtement. Quel qu'il soit, elle est paradoxale, elle est ambivalente. C'est dans les dans les travaux sur le vêtement, sur la mode, etc., on apprend très vite que le vêtement en lui-même, il est paradoxal. En France, on a Roland Barthes qui nous a appris, qui a appris au monde entier, en fait, ce langage de la mode, mais parce que le vêtement, il demande à être expliqué. Et pourquoi il demande à être expliqué ? Parce qu'il est ambigu, il est ambivalent. Pour ne pas utiliser le mot ambigu, il est ambivalent. On se couvre pour se dévoiler. En fait, hein, on pense qu'on se couvre. Oui, on se couvre, mais en cachant, on dévoile. C'est pour ça que, tout au contraire de ce qu'on pense, c'est que le moine porte l'habit. L'habit ne fait pas le moine, c'est faux. En fait, c'est un langage, le vêtement. Et donc, on se révèle, même lorsqu'on ne veut pas se révéler par le vêtement, il nous révèle quand même, quoi qu'il en soit, et de quel habit qu'on s'habille. Et donc, c'est ce langage du vêtement... Dans le Nouveau Testament, est aussi fortement paradoxal et ambivalent. Et on pourrait dire, tout au contraire de ce que je viens de dire, et non pas parce que je veuille me contredire, mais pour dire qu'en fait, ce qui relève du vêtement est un langage paradoxal. Donc on pourrait dire qu'effectivement, Pierre, en se voilant, il s'est dévoilé devant le Christ. Et c'est pour ça que je conclue ce livre sur la tension eschatologique, c'est-à-dire que nous serons revêtus, bien sûr, nous serons revêtus selon l'élaboration théologique de la tradition chrétienne et catholique en particulier, nous serons revêtus, mais de la nudité originaire. Vous voyez, le paradoxe est que la solution du paradoxe est c'est que les deux pôles de tension seront tenus ensemble.
0: Et à demain pour conclure. Merci beaucoup.
1: Merci.

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7: Frère Alberto Fabio Ambrosio, nous sommes à Paris pour enregistrer ces entretiens. Paris, capitale de la mode. Avec des boutiques de luxe à ne plus savoir qu'en faire. Ça prend parfois des proportions qui nous laissent un peu perplexes parce que c'est devenu quasiment une religion pour certains, la mode. Il y a un côté très superficiel aussi, a priori. Mais vous nous l'avez dit dans le précédent entretien, dis-moi comment tu t'habilles et je te dirai qui tu es finalement.
8: Absolument. D'ailleurs, là, dans ce livre, j'ai montré davantage le côté théologique et à partir du Christ. Donc, je voulais vraiment faire un livre de christologie textile ou du théologie du vêtement et théologie à partir du Nouveau Testament. Mais depuis des années, et en même temps que cet axe théologique, je développe une réflexion et j'ai aussi publié. Donc, la mode comme religion, mode et religion, parce que la mode peut devenir, surtout à cette époque, une force quasiment religieuse ou de grande spiritualité. Et c'est pour ça, on en a déjà parlé, mais c'est pour ça, c'est une des raisons pour lesquelles j'ai voulu entreprendre ces réflexions, ces recherches, parce que mon couvent à Paris, le couvent de l'Annonciation, couvent dominicain de l'Annonciation, c'est 222 rue du Faubourg-Saint-Honoré. La mode n'est vraiment pas très loin. Il suffit de se promener un peu, descendre un peu au plus bas de la rue, de commencer à voir déferler toutes les grandes marques, toutes les boutiques.
7: Les grands créateurs.
8: Tous les grands créateurs français et autres. Et d'ailleurs, la France détient encore ce primat mondial grâce à la Fédération française de la haute couture et de la mode, c'est-à-dire l'ancien syndicat, le syndicat de la mode, en fait. Mais ça a l'air de rien. Et c'est surtout, ceux qui s'occupent savent ce que c'est. C'est parce qu'en fait, le label de haute couture est délivré dans le monde entier. C'est la Fédération française de la haute couture et de la mode qui délivre le label haute couture.
7: Ça souligne une excellence.
8: Ça souligne une excellence, mais qui est délivrée par la France. Ouais. C'est intéressant.
7: Alors,
8: de le dire.
7: Excellence peut-être, artisanat, art même.
8: Oui, tout
7: c'est
8: à fait.
7: C'est vraiment un art.
8: C'est une des grandes questions aujourd'hui. Est-ce
7: et
8: que la
7: pourtant,
8: mode est un art?
7: On peut aussi apporter une objection qui est que c'est superficiel, c'est frivole. C'est hors de prix et il y a un côté très prosaïque là-dedans. La vérité de l'homme, elle est où finalement?
8: La vérité de l'homme est toujours dans l'homme, évidemment, et pas forcément dans ce qu'il porte. Je pense que pour travailler sur le vêtement et donc sur la mode, il faut aussi avoir donc couvrir toute la palette, pas qu'une théologie, mais aussi une critique de ce système qui est un système aussi dégénéré et qui crée de la distance sociale, de la distinction sociale, comme disait Pierre Bourdieu, qui crée un capital esthétique absolument injuste. Donc moi je développe aussi et je pense pour cause une véritable critique. Or je le fais avec les moyens aussi de la des études de la mode. Je tiens aussi à dire que j'ai une charge de cours dans une université d'État en Italie où, comme on dit, les fashion studies. C'est parce que j'ai acquis quand même ces dernières années une certaine compétence dans la question de la mode elle-même. Parce que la mode elle-même, elle est devenue un domaine d'études.
7: Est-ce que ça vient parfois en concurrence ou ça vient percuter l'homme de foi que vous êtes et la tradition chrétienne de l'intériorité, de la profondeur, qui est tout le contraire de ce que l'on donne à voir en principe. Toute une théologie, une spiritualité explore la profondeur de l'homme, descendre au plus profond de soi, de son cœur.
8: Absolument. Surtout pour quelqu'un comme moi qui, en fait, pendant 20 ans, j'ai travaillé sur des questions de mystique, l'écart est apparemment très grand. Donc oui et non. C'est-à-dire que le christianisme lui-même, il s'est quand même construit sur une visibilité énorme. Justement, dans le Christ nu et cru, dans ce livre, j'ai voulu montrer le paradoxe de la foi chrétienne, voire du christianisme, pour le dire en termes plus véritables,
7: c'est que paradoxe alors ?
8: Eh ben, c'est que le christianisme est, comme vous le dites, c'est cette foi intérieure, etc., etc. Mais il se donne à voir depuis toujours. Pourquoi représenter la croix ?
7: Les signes extérieurs d'appartenance au christianisme.
8: Les signes extérieurs d'appartenance. Mais je vais encore plus loin, c'est-à-dire que le christianisme a vraiment développé une esthétique. Et qui dit esthétique dit forcément cette visibilité. Je vais encore plus loin. Pas de christianisme sans visibilité. Donc, la mode, en fait, c'est une disciple du catholicisme, d'un certain christianisme qui s'est donné à voir. Et alors, quand vous dites oui, je suis. Ces études-là m'ont interrogé, mais pour arriver aussi à déceler ce qui est encore plus vrai dans le christianisme, et éventuellement aussi ses limites. Parce qu'il faut aussi arriver à voir la manière dont on a construit le christianisme. Parce que c'est facile de dire qu'on a une révélation, que tout est que les choses les plus importantes sont révélées. Oui, c'est facile. Mais en même temps, il faut aussi regarder ce qui s'est produit historiquement. Et historiquement, on a construit le christianisme, surtout catholique, et pas que, mais disons comme ça, pour tout prendre, le christianisme se construit aussi comme une religion qui se donne à voir. Ou la question de la visibilité, ou la question
7: de la beauté, de l'esthétique.
8: Oui, mais aussi importants. Prenez la messe. La messe, c'est comme dit Philippe Martin dans son livre, c'est un théâtre divin. Donc tous les sacrements chrétiens sont extrêmement. Alors vous me direz que dans d'autres traditions, oui et non, parce que si on va dans les traditions très orientales, cet aspect rituel est moins

0: certains regrettent justement que le christianisme ou le catholicisme, puisque bon, on est en France et c'est,
1: ouais, la, mais c'est notre la horizon, plus,
0: voilà, se donne moins à voir. Et donc, appellent de leur vœu un retour de la soutane, par exemple.
1: Absolument. Ben, là, vous touchez justement. Oui, mais tout à fait. Éventuellement, pourquoi pas. Mais à une condition d'avoir ce que je viens de vous dire, c'est-à-dire une lucidité. C'est-à-dire que si, oui, pourquoi pas porter la soutane. Moi, personnellement, dès que je sors de mon, de mon couvent, je ne porte pas d'habit. Et je l'explique aussi. Mais je ne suis pas contre, mais à condition d'avoir tout ce palinceste un peu clair dans sa tête, hein. Parce que il faut savoir ce qu'on fait lorsqu'on porte une soutane, c'est-à-dire qu'on va de ce côté-là, mais c'est pas forcément le côté du christianisme, de la foi la plus intériorisée. Peut-être oui, c'est peut-être que ça va avec, peut-être,
0: mais c'est pas la garantie.
1: C'est pas la garantie, voilà, vous avez bien répondu, c'est pas la garantie. Et donc, étudier la mode, c'est-à-dire ce qu'il y a de plus frivole, ça titille. Mais moi, je vois bien que, quand je dis théologien, la mode, combien de sourires j'ai reçu, ou pas de moqueries, mais enfin, mais quand je commence à déployer, et quand on en est là, montrer que l'aspect esthétique, l'aspect purement visible, nous touche un corps, et un corps là, c'est-à-dire qu'aujourd'hui, on est dans la dialectique. En fait, pourquoi on porte une soutane, c'est parce qu'on pense que par la dialectique visuelle, on va gagner. Pourquoi pas ? Mais à condition de savoir...
0: Gagner quoi ?
1: Gagner plus de visibilité dans l'espace public. Mais est-ce qu'une religion, est-ce qu'un christianisme qui s'oppose de manière dialectique, et je rappelle que dialectique, c'est le mot pour dire guerre, en fait, c'est le mot grec pour dire la guerre, est-ce que c'est comme ça qu'on va, entre guillemets, gagner plus de terrain aussi en France ou ailleurs ? Voilà ma question, si vous voulez. Donc, en terminant ce livre, entre les lignes, évidemment, je pose toutes ces questions-là. Mais est-ce que c'est comme ça? Voilà, je pose la question. Chacun est libre, évidemment, de répondre. Mais et donc, la question des apparences est fondamentale. Dans un autre livre que j'écris en italien, l'Évangile des vanités, j'ai réhabilité en fait cette question des vanités et des apparences, parce que vous voyez. Et bien sûr, on dit que le christianisme est fait n'est pas pour les apparences, l'intériorité. Et ben, en fait, on fait tout le contraire, parce qu'on donne beaucoup trop d'importance aux apparences. Et là, c'est ça, c'est que avec ces études-là et ces recherches, j'ai l'impression que je suis arrivé un peu plus à ce nerf de la guerre, c'est-à-dire qu'en fait, le christianisme a aussi contribué à construire le mythe des apparences.
0: Eh ben, un très grand merci.
1: Merci à vous.
0: Frère Alberto, Fabio, merci. Ambrosio, hein, comme quoi, quand on commence à s'intéresser aux tenues du Christ, enfin de Jésus dans les évangiles, ça nous amène très très loin. Je rappelle que vous êtes religieux dominicain et que votre livre paru chez Des Clés de Brouwer s'intitule « Le Christ nu et cru, une spiritualité du dessaisissement ». Encore un immense merci.
1: Merci à vous.

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1: Chers auditrices, auditeurs de Radio Présence, bienvenue dans votre émission Stella Maris, à la découverte de Marie, étoile de la mer, mère de l'espérance et reine des cœurs. Aujourd'hui, nous poursuivons notre belle série mariale à partir des titres de la litanie de Lorette. Après avoir contemplé Marie comme mère digne de louange, puis comme vierge puissante, nous découvrons aujourd'hui une facette bouleversante et douce de son cœur, Marie, Vierge Clémente. Clémente, c'est-à-dire pleine de compassion, douce, miséricordieuse, prête à intercéder, à accueillir et à espérer dans ses enfants et pour ses enfants. Dans un monde parfois dur, dans des vies parfois cabossées, nous avons tant besoin de cette clémence mariale, reflet de la miséricorde de Dieu. Marie est la porte du cœur de Dieu, celle qui ne se ferme jamais devant nos blessures. Elle est la mère qui espère toujours, qui croit encore, qui relève les mains qui tombent et qui accueille l'enfant perdu. Et pour nourrir cette réflexion, nous aurons la joie d'écouter encore Gabrielle Lydie Bardoux, bergère pour l'Europe de la Fraternité catholique Bethesda, dans la troisième et dernière partie de son témoignage sur le rôle de Marie dans sa vie quotidienne, dans l'accompagnement communautaire et dans sa foi. C'est Jonathan qui va nous accompagner à la partie technique, une virgule musicale, et nous nous retrouverons tout à l'heure. La clémence de Marie dans l'Évangile, qu'est-ce que nous découvrons? Oui, le mot clémence est peu courant aujourd'hui, et pourtant, il dit une réalité essentielle, la capacité de ne pas juger trop vite, de ne pas condamner, de garder un regard de tendresse sur celui ou celle qui chute, s'éloigne ou doute. Marie, dans l'Évangile, incarne cette douceur de Dieu qui n'écrase jamais. Prenons l'épisode de Cana dont j'ai déjà parlé plusieurs fois. Cet épisode nous parle beaucoup. La Vierge Marie n'attend pas que les mariés demandent de l'aide. Elle voit le besoin avant qu'il soit exprimé. Elle intervient sans attendre qu'on la supplie. Cela, c'est la clémence. Voit le besoin, ne pas juger, agir dans la miséricorde. Au calvaire encore, elle est là pour accueillir le bon larron. D'une certaine manière, bien sûr, elle l'entoure de sa compassion. Elle ne le juge pas. Elle offre sa présence silencieuse et fidèle, sans condamnation, mais avec un cœur grand ouvert. Et c'est ce qu'elle fait encore aujourd'hui pour chacun de nous. Marie ne nous enferme jamais dans nos fautes. Elle nous voit à la lumière du cœur de Dieu, comme des enfants blessés, mais aimés, toujours capables de revenir à la maison. Comme l'écrivait Saint Jean-Paul II, je cite, « Marie est celle qui se tient au seuil du cœur de l'homme, non pas pour juger, mais pour ouvrir la porte de la miséricorde. » On pourrait penser que la clémence de Marie concerne les bons, les pieux, ceux qui prient leur chapelet tous les jours. Et pourtant, la tradition de l'Église nous enseigne le contraire. Marie est la mère des pécheurs, de ceux qui ont chuté, de ceux qui se sont éloignés, mais qui ont encore dans leur cœur une lueur d'espérance. Saint Alphonse Marie de Ligouri, grand docteur marial, disait, je cite, « même si le démon avait enfermé un pécheur au plus profond de ses chaînes, si ce pécheur invoque Marie, elle brisera ses liens par sa clémence. Marie n'excuse pas le péché. Elle ne le banalise pas, mais elle croit en la possibilité du relèvement. Elle intercède avec patience. Elle offre à chacun un espace pour recommencer. Et elle nous apprend à regarder les autres avec ce même regard, à ne pas étiqueter, à attendre avec amour, à espérer même quand tout semble perdu. Pensons à ses parents qui prient pour un enfant éloigné de la foi, à ses épouses ou maris qui pleurent une conversion attendue. Marie comprend, elle vit cela avec nous. Elle est clément, cœur à cœur avec nous, dans les larmes silencieuses, dans les prières du soir, dans les pardons difficiles. Eh bien, je vais m'arrêter là pour cette première partie de notre rencontre et laisser la place à notre invité. Il s'agit bien sûr de Gabrielle Lydie Bardou. Aujourd'hui, elle nous partage comment Marie, Vierge Clémente, l'inspire au quotidien dans ses relations, dans ses responsabilités et dans son regard sur les autres, en particulier dans les épreuves, les blessures ou les accompagnements difficiles.

0: Eh bien, place à notre invité du jour. Pour ce troisième et dernier entretien, nous sommes avec notre grande sœur, Gabrielle Lydie Bardou. Lydie, bonjour.
1: Bonjour, Père Clément. Bonjour.
0: Nous allons explorer un aspect fondamental de votre vocation, l'élan missionnaire à l'école de Marie. Vous avez déjà donné des ébauches dans nos précédentes rencontres. Eh bien, l'élan missionnaire à l'école de Marie, Mère du Divin Amour. J'allais vous poser une question. Quel est le rôle de Marie dans votre mission d'évangélisation? Mais avant cette question, vous avez longtemps parlé de votre communauté, d'une manière générale, Marie, Mère du Divin Amour. Et présentez-nous un peu les membres. Il y a les laïcs, il y a les consacrés, il y a des prêtres. Et voilà.
1: C'est un fourre-tout, on a l'impression.
0: Non, pas fourre-tout, un bouquet de fleurs.
1: C'est ça, plutôt. Alors, on est une communauté nouvelle avec toutes les formes de vie. Donc, on a deux instituts, un institut religieux masculin et un institut religieux féminin. On a les laïcs consacrés et on a la branche des familles. Et c'est tout ça, la communauté Mère du Divin Amour. On est issu du mouvement charismatique. Donc, toutes ces réalités-là font partie de la communauté avec, bien sûr, un socle commun. Il y a des offices qui sont obligatoires pour des couples, mais avec les grâces de la communauté qui sont l'évangélisation, la contemplation et le développement, on est amené à témoigner dans notre milieu de vie. Donc ceux qui travaillent vont chez eux, pas qu'ils vont pour faire du prosélytisme, mais par leur présence simplement, par leur manière d'agir, on reconnaît qu'il y a quelque chose qui se passe là. Donc quand on l'interroge, comme nous dit le slogan de l'Institut catholique de Toulouse, soyez toujours prêts à rendre compte de votre foi. Donc ils rendent compte de leur foi. Voilà un peu...
0: Vous avez déjà dit il y a quelques semaines à notre première rencontre que cette communauté est née en Afrique, en Côte d'Ivoire. Et actuellement, cette communauté est présente où dans le monde?
1: Alors, au niveau de l'Afrique, nous sommes au Bénin, nous sommes au Togo, nous sommes au Niger, nous sommes au Burkina. Alors, je peux oublier, hein, c'est un pays, voilà, à peu près ce qui me revient. Au niveau de l'Europe, nous sommes bien sûr en France, nous sommes en Allemagne, nous sommes en Belgique, nous sommes du côté de la Scandinavie, à Genève, voilà. Nous sommes à Genève, nous sommes à... Alors, ça ne me revient pas, mais du côté de l'Europe de l'Est, là-bas.
0: D'accord.
1: Voilà, nous y sommes. Nous sommes aussi à... au Canada, nous sommes aux États-Unis, on a une fraternité des frères et sœurs qui se réunissent en fraternité à Corée, voilà. Donc nous sommes un peu disséminés.
0: En Italie aussi?
1: En Italie aussi, voilà, c'est ça mon père, tout à fait, en Italie aussi.
0: Bien, c'est le Seigneur qui continue son œuvre et vous êtes accroché au manteau de la Vierge Marie et elle-même vous porte.
1: Exactement.
0: Alors, quel est le rôle donc de Marie dans votre mission d'évangélisation?
1: Alors, Marie est celle qui intercède. Marie est celle qui veut rassembler tous ses enfants entre les mains de Jésus pour qu'il puisse les présenter au Père. Donc Marie a un rôle crucial dans notre mission. D'ailleurs, toutes nos missions, nous commençons toujours par le chapelet. C'est pas juste le temps de ranger les choses, c'est vraiment une prière pour nous. Voilà. Parce qu'on sait que dans la mission, ce n'est pas forcément ce qu'on dit. C'est le chemin que le Saint-Esprit veut frayer parce que c'est l'Esprit de Dieu qui est le maître de la mission. Ce n'est pas tant nos belles paroles et tout. Donc c'est l'Esprit de Dieu qui communique aux gens la conviction qu'ils doivent donner leur vie à Jésus ou faire un revirement, une métanoïa. Du coup, qui parle du Saint-Esprit parle de son épouse. Quand elle est là, c'est Saint-Louis-Marie Grignon de Montfort qui disait « Quand le Saint-Esprit voit la présence de Marie dans une âme, il se précipite.
0: Oui. »
1: Voilà, donc le fait de commencer par la prière du chapelet et de confier à Marie toutes ces âmes qui viennent, forcément, le Saint-Esprit fait son œuvre. Voilà, le Saint-Esprit fait son œuvre.
0: Et vous avez cette mission d'annoncer le Christ. Comment Marie façonne-t-elle votre manière d'annoncer le Christ?
1: Dans la simplicité et la pauvreté. En fait, quand nous annonçons quand nous annonçons le Seigneur, l'Évangile, j'ai pour habitude de dire tout est grâce. J'ai pour habitude de dire tout est grâce. Souvent, il nous arrive d'aller dans les rues à Toulouse, ici où nous sommes, pour faire ce qu'on appelle communément entre griffes, c'est-à-dire aborder les personnes pour leur parler de Jésus. Mais avant de le faire, nous disons à la Vierge Marie, passe devant nous. Passe devant nous et communique-nous ta douceur, communique-nous ta docilité, de sorte que quel que soit ce qu'on va recevoir comme réponse, ça ne nous effraie pas, ça ne nous ébranle pas, qu'on reste toujours debout. Donc, le tout est grâce, c'est qu'on se dit, peut-être que pas simplement en abordant une personne pour lui dire « Est-ce que vous connaissez Jésus ?» ça peut réveiller le souvenir de Dieu dans la vie des personnes. Donc on met toujours Marie, on lui dit « Passe devant nous, passe devant nous et neutralise ce qu'il y a à neutraliser et nous, tes enfants, nous te suivons. »
0: Dans chaque activité, donc, vous vous faites accompagner par cette présence mariale. Et je voudrais vous demander, Lydie, quelles sont les activités spécifiques, les missions spécifiques mariales que la fraternité mène?
1: Alors, concrètement, nous menons plusieurs initiatives mariales. Nous participons à des actions de prière, c'est-à-dire, comme je disais tantôt, nous avons eu les 1000 AV, là, où nous avons passé toute une nuit à prier le chapelet. Ce n'était pas évident, hein, mais on lui a demandé de nous aider. Au moment où on commençait à s'assoupir, là, on était un peu réveillés par je ne sais quoi, mais il y avait toujours deux ou trois personnes qui tenaient. Nous organisons aussi des pèlerinages dans les lieux d'apparition. Là, bientôt, comme chaque année, nous aurons notre retraite à Lourdes, d'ailleurs, où des gens viennent un peu de partout au centre Assomptionnis, où on organise la retraite. Mmh. Voilà. Et chaque année aussi, nous demandons, lorsque c'est au mois de mai, nous organisons une veillée dans le cadre de la fête de l'Assomption. Nous organisons cela. Et puis, dans la maison de la communauté qui est à Toulouse, notre lieu de rassemblement, nous avons la Vierge dans la cour intérieure, où quelquefois les dimanches, nous demandons à des personnes de venir réciter ensemble avec nous le chapelet, après quoi nous avons un temps de partage comme ça autour, où nous invitons chacun à parler un peu de sa proximité avec la Vierge, de son intimité, voilà. Et ça incite, ça emmène d'autres à se confier davantage à la Vierge Marie.
0: Et Gabriel, il dit, est-ce qu'il y a une parole biblique mariale qui guide votre zèle missionnaire, pas forcément vous-même, mais les membres de la fraternité de la communauté?
1: Alors, moi, je voudrais partir de ce qui, moi, me touche profondément, et je pense que ça doit être aussi le partage de mes frères communautaires. C'est quand elle dit « Il comble de bien les affamés ». Il comble de bien les affamés. Quand je dis ça, je pense à Jésus, qui est la réponse à toutes nos aspirations. Jésus, elle est vraiment la réponse à toutes nos aspirations, quel que soit ce qui nous habite comme faim. Peut-être que tu as faim parce que tu es seul, tu as faim d'amour, tu as faim de... Je ne sais pas quelle est ta soif. Ce que je sais, c'est que nous tous, nous sommes habités d'une soif. Et quand elle dit « Il comble de bien les affamés », il n'y a pas de meilleure parole, à mon sens, qui puisse me faire me précipiter dans les bras de la Vierge. Elle sait que toutes les faims qui habitent les hommes, qui habitent notre monde, il n'y a qu'une réponse à cette faim, c'est Jésus. Et il comble de bien ceux qui sont affamés. Voilà.
0: Ah ben c'est beau parce que dans le Magnificat, j'aime beaucoup chaque phrase, mais je n'ai jamais médité cela dans ce sens. Merci, celle que j'appelle affectueusement bergère, Lydie. Et quel message final aimeriez-vous transmettre aux auditeurs, auditrices de la radio et qui, parfois, nous peinons à vivre notre foi avec ferveur? Comment vous y arrivez? Quel conseil vous donnez?
1: Alors, en finissant l'émission, cet entretien, je voudrais juste rappeler le passage de Jérémie. Jérémie 29, le verset 13 dit « Vous me chercherez », en parlant de c'est Dieu qui parle au travers de son prophète, « Vous me chercherez et vous me trouverez. Si vous me cherchez de tout votre cœur, si vous me cherchez de tout votre cœur, de tout votre cœur, Jésus se laisse trouver par quiconque le cherche. D'ailleurs, il a dit que sans lui, nous ne pouvons rien faire. Donc, imaginez tout ce que nous entreprenons sans Jésus. Finalement, nous assistons au fait que ces choses-là périclitent, ces choses-là tombent. Et ce que je voudrais dire aux auditeurs, ce que je voudrais dire à quelqu'un qui prend le temps d'écouter cet entretien, c'est véritablement de chercher Jésus. Et comme je le disais, Jésus est la réponse à ton aspiration. Regarde à l'intérieur. À quoi est-ce que tu aspires? Jésus est capable de répondre parce qu'il n'a pas menti, il ne nous a pas trompés. De son vivant, tout ce qu'il a dit, il a fait. Et il a dit, je vais vers le Père. Il dit, tout ce que vous demanderez en mon nom, je vous l'accorderai. Il ne dit pas tout ce que vous allez vouloir pour votre... Mais il dit vraiment tout ce qu'on va demander en son nom. Et quel est le Père? Quel est le Père qui, lorsque son fils lui demande du pain, lui donnera un serpent? Donc, Jésus est vraiment le pilier central. Il est le mur porteur qui fait tenir tous les autres murs. Et je t'exhorte, je t'invite, toi qui m'écoutes vraiment, à faire de Jésus ton aspiration, à faire de Jésus la réponse à toutes tes aspirations.
0: Merci, Gabriel Lydie Bardou. Nous sommes restés avec vous pendant 3 semaines et 3 samedis. Et nous serons très heureux de vous attraper encore et de ramener en studio et pour nous partager votre expérience, votre relation avec Marie et votre vie chrétienne. Et c'est cela qui compte pour nous, que nous soyons aussi des porteurs de joie, de paix, et là où Dieu nous a placés, à travers ces qualités mariales, ces vertus mariales qui animent votre fraternité, votre communauté, le silence, l'humilité, l'amour. Gabriel Lydie, merci.
1: Merci Père Clément, merci pour l'invitation, merci chers auditeurs et à très bientôt alors.
0: Merci beaucoup.

Eh bien, merci à vous, Gabriel Hidi, pour ce beau et lumineux témoignage qui fait écho à tant de nos expériences. Que Marie-Douce et Clémente continuent sa route avec chacun de nous. Eh bien, abordons maintenant notre troisième partie de notre rencontre d'aujourd'hui. Comment suivre Marie ? Suivre Marie, Vierge Clémente, sur les chemins de la paix et du pardon. C'est la troisième partie annoncée tout à l'heure. Eh bien, chers amis, en proclamant Marie, Vierge Clémente, l'Église nous donne un modèle lumineux pour traverser nos jours sombres. Car la clémence n'est pas faiblesse. Elle est force douce, capacité de répondre. Répondre au mal par le bien, au rejet par l'accueil, à l'amertume par la tendresse. Regardons Marie au calvaire. Elle ne fuit pas, ne se révolte pas, ne condamne personne. J'en ai parlé dans une précédente chronique. Elle offre son silence comme un baume. Elle s'ouvre à Jean et à l'humanité tout entière. Elle demeure debout, non pas par stoïcisme, mais par amour et par foi. Et c'est cela la clémence, être debout dans la tempête en tendant la main. Le propre de la clémence, écrivait Saint François de Sales, est de désarmer les plus violentes colères, de guérir les plus cruelles blessures. Marie Vierge Clémente incarne cette douceur forte, non pas une bonté molle, mais une fermeté aimante. Eh bien, comment la suivre ? D'abord, en apprenant à pardonner avec elle. Pas en minimisant le mal, mais en laissant l'amour gagner. On pense à tant de blessures familiales, communautaires, sociales. Il y a parfois de ces silences lourds, de ces murs dressés. Marie nous invite à faire le premier pas, même si l'autre ne le fait pas. Ensuite, en accueillant ceux que les autres rejettent. La Vierge Clémente est mère de tous, même de ceux que le monde méprise. Elle nous apprend à regarder avec le cœur, au-delà des apparences, à tendre la main à celui qui est tombé, sans juger. C'est l'attitude évangélique par excellence. Soyez miséricordieux comme votre Père est miséricordieux. Luc, chapitre 6, verset 36. Enfin, en devenant des porteurs de paix, dans un monde qui durcit les relations, qui polarise, qui exclut, Marie nous forme et ouvre son cœur à la réconciliation, à la patience, à la tendresse active. Dans la communauté, dans le travail, dans nos engagements, dans nos familles, soyons ces visages de clémence qui désarment la violence avec le regard de Marie. Je pense à ce témoignage marquant avant de conclure ce rendez-vous. Eh bien, je pense à cette femme que j'ai rencontrée lors d'un pèlerinage. Sa fille avait été victime d'un grave accident dû à une conduite irresponsable. Au lieu de cultiver la haine, elle avait placé un chapelet dans la main de sa fille hospitalisée et elle priait chaque jour pour le jeune homme responsable de l'accident. Un jour, elle a demandé à le rencontrer, non pour l'accuser, mais pour lui dire qu'elle priait pour sa conversion. Elle me disait, j'avais Marie avec moi, je ne pouvais lui fermer la porte à ce jeune homme. C'est cela la clémence, un amour qui ne calcule pas, qui espère encore là où tout semble perdu. Alors, chers amis, que cette Vierge Clémente que nous invoquons dans nos prières devienne notre compagne dans les pardons à donner, dans les tendresses à oser, dans les regards de paix à poser sur le monde. Et si vous êtes vous-même dans la tempête,
dans un combat intérieur, si vous vous sentez incapable de pardonner ou vidé d'amour, levez les yeux vers Marie. Invoquez-la, comme le faisait Saint Bernard de Clairvaux. Si les vents de la tentation s'élèvent, si tu heurtes les récifs des tribulations, regarde l'étoile, invoque Marie. Eh bien, que Dieu nous garde toujours dans cette disposition intérieure de paix, en compagnie de Marie, Vierge Clémente. Je vous donne rendez-vous pour une autre chronique dans cette série des litanies de Lorette. Que Dieu nous garde et nous bénisse. Merci à notre ami Jonathan. Que Dieu soit toujours au cœur de nos vies. Que Marie nous ouvre son cœur de mère. Amen.

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1: Vierge Marie, je te confie une amie, Valérie, qui doit subir une oblation du sein. Merci de l'aider.
2: Notre-Dame de Lourdes, je vous confie Marie-Odile, qui vient de subir en extrême urgence une grave opération du cœur. Puisqu'elle se rétablit complètement par votre intercession. Merci Notre-Dame.
3: Maman Marie, je te dis merci du fond du cœur. Cela fait 3 semaines que j'assiste à la prière du chapelet et je marche. Je marche sans déambulateur, sans béquille, sans canne. Cela faisait 2 ans que je n'avais plus marché. Maman Marie, je t'adresse toutes mes reconnaissances et toute ma confiance. Tu es vraiment ma mère.
4: Au nom du Père, et du Fils, et du Saint-Esprit. Amen. Chers amis pèlerins, soyez les bienvenus, vous tous qui avez la grâce d'être présents ici à la grotte de Massabielle. Bienvenue en particulier aux pèlerins du diocèse de Blois et aux pèlerins du diocèse de Bordeaux. Avec vous tous, frères et sœurs qui nous rejoignez grâce à la radio, grâce à la télévision ou grâce au site internet du sanctuaire, nous allons méditer les mystères joyeux du Saint-Rosaire. Commençons par proclamer notre foi, la foi de toute l'Église, la foi de notre baptême. Je crois en Dieu, le Père Tout-Puissant, Créateur du ciel et de la terre, et en Jésus-Christ, son Fils unique, notre Seigneur, qui a été conçu du Saint-Esprit, est né de la Vierge Marie, a souffert sous Ponce Pilate, a été crucifié, est mort et a été enseveli, est descendu aux enfers, le troisième jour est ressuscité des morts et est monté aux cieux. Il est assis à la droite de Dieu le Père Tout-Puissant, d'où il viendra juger les vivants et les morts.
5: Je crois en l'Esprit Saint, à la Sainte Église catholique, à la communion des saints, à la rémission des péchés, à la résurrection de la chair, à la vie éternelle. Amen.
4: Dans une foi commune, prions pour notre Saint-Père, le pape Léon, ses intentions, les intentions de toute l'Église, prions d'une manière toute particulière pour son prochain voyage apostolique en France. Notre Père, qui es aux cieux, que ton nom soit sanctifié, que ton règne vienne, que ta volonté soit faite sur la terre comme au ciel.
5: Donne-nous aujourd'hui notre pain de ce jour. Pardonne-nous nos offenses, comme nous pardonnons aussi à ceux qui nous ont offensés. Et ne nous laisse pas entrer en tentation, mais délivre-nous du mal.
4: Je vous salue Marie, pleine de grâce, le Seigneur est avec vous. Vous êtes bénie entre toutes les femmes, et Jésus, le fruit de vos entrailles, est béni.
5: Sainte Marie, Mère de Dieu, priez pour nous pauvres pécheurs, maintenant et à l'heure de notre mort.
4: Je vous salue Marie, pleine de grâce, le Seigneur est avec vous. Vous êtes bénie entre toutes les femmes et Jésus, le fruit de vos entrailles, est béni.
5: Sainte Marie, Mère de Dieu, priez pour nous pauvres pécheurs, maintenant et à l'heure de notre mort. Amen.
4: Je vous salue Marie, pleine de grâce, le Seigneur est avec vous. Vous êtes bénie entre toutes les femmes et Jésus, le fruit de vos entrailles, est béni.
5: Sainte Marie, Mère de Dieu, priez pour nous pauvres pécheurs, maintenant et à l'heure de notre mort. Amen.

0: Premier mystère joyeux, l'Annonciation. Marie répondit à l'ange, « Voici la servante du Seigneur, que tout m'advienne selon ta parole. » Très sainte Vierge Marie, obtiens-nous la force de pouvoir nous abandonner avec humilité à la volonté du Seigneur.
1: Notre Père, qui es aux cieux, que ton nom soit sanctifié, que ton règne vienne, que ta volonté soit faite sur la terre comme au ciel.
2: Donne-nous aujourd'hui notre pain de ce jour. Pardonne-nous nos offenses, comme nous pardonnons aussi à ceux qui nous ont offensés. Et ne nous laisse pas entrer en tentation, mais délivre-nous du mal.
3: Je vous salue, Marie, pleine de grâce. Le Seigneur est avec vous. Vous êtes bénie entre toutes les femmes, et Jésus, le fruit de vos entrailles, est béni.
4: Sainte Marie, Mère de Dieu, priez pour nous, pécheurs, maintenant et à l'heure de notre mort. Amen.
3: Je vous salue, Marie, pleine de grâce. Le Seigneur est avec vous. Vous êtes bénie entre toutes les femmes, et Jésus, le fruit de vos entrailles, est béni.
4: Sainte Marie, Mère de Dieu, priez pour nous, pécheurs, maintenant et à l'heure de notre mort.
3: Je vous salue, Marie, pleine de grâce. Le Seigneur est avec vous. Vous êtes bénie entre toutes les femmes, et Jésus, le fruit de vos entrailles, est béni.
4: Sainte Marie, Mère de Dieu, priez pour nous, pécheurs, maintenant et à l'heure de notre mort. Amen.
3: Je vous salue, Marie, pleine de grâce. Le Seigneur est avec vous. Vous êtes bénie entre toutes les femmes, et Jésus, le fruit de vos entrailles, est béni.
4: Sainte Marie, Mère de Dieu,
3: je vous salue, Marie, pleine de grâce. Le Seigneur est avec vous. Vous êtes bénie entre toutes les femmes, et Jésus, le fruit de vos entrailles, est béni.
4: Sainte Marie, Mère de Dieu, priez pour nous pauvres pécheurs, maintenant et à l'heure de notre mort. Amen.
3: Je vous salue, Marie, pleine de grâce. Le Seigneur est avec vous. Vous êtes bénie entre toutes les femmes, et Jésus, le fruit de vos entrailles, est béni.
4: Sainte Marie, Mère de Dieu, priez pour nous pauvres pécheurs, maintenant et à l'heure de notre mort. Amen.
3: Je vous salue, Marie, pleine de grâce. Le Seigneur est avec vous. Vous êtes bénie entre toutes les femmes, et Jésus, le fruit de vos entrailles, est béni.
4: Sainte Marie, Mère de Dieu, priez pour nous pauvres pécheurs, maintenant et à l'heure de notre mort. Amen.
3: Je vous salue, Marie, pleine de grâce. Le Seigneur est avec vous. Vous êtes bénie entre toutes les femmes, et Jésus, le fruit de vos entrailles, est béni.
4: Sainte Marie, Mère de Dieu, priez pour nous, pécheurs, maintenant et à l'heure de notre mort. Amen.
3: Je vous salue, Marie, pleine de grâce. Le Seigneur est avec vous. Vous êtes bénie entre toutes les femmes, et Jésus, le fruit de vos entrailles, est béni.
4: Sainte Marie, Mère de Dieu, priez pour nous pauvres pécheurs, maintenant et à l'heure de notre mort. Amen.
3: Je vous salue, Marie, pleine de grâce. Le Seigneur est avec vous. Vous êtes bénie entre toutes les femmes, et Jésus, le fruit de vos entrailles, est béni.
4: Sainte Marie, Mère de Dieu, priez pour nous pauvres pécheurs,
2: maintenant et à l'heure de notre mort.
4: Amen.

0: Ô Marie conçue sans péché,
1: priez pour nous qui avons recours à vous.
0: Deuxième mystère joyeux, la visitation. Quand Élisabeth entendit la salutation de Marie, l'enfant tressaillit en elle. Alors Élisabeth fut remplie d'Esprit Saint et s'écria d'une voix forte, « Tu es bénie entre toutes les femmes, et le fruit de tes entrailles est béni. D'où m'est-il donné que la mère de mon Seigneur vienne jusqu'à moi ? Car lorsque tes paroles de salutation sont parvenues à mes oreilles, l'enfant a tressailli d'allégresse en moi. Heureuse celle qui a cru à l'accomplissement des paroles qui lui furent dites de la part du Seigneur. » Très sainte Vierge Marie, obtiens-nous la grâce de trouver notre joie dans la confiance que nous mettons en Dieu. Notre Père qui es aux cieux, que ton nom soit sanctifié, que ton règne vienne, que ta volonté soit faite sur la terre comme au ciel.
1: Donne-nous aujourd'hui notre pain de ce jour. Pardonne-nous nos offenses,
2: comme nous pardonnons aussi à ceux qui nous ont offensés. Et ne nous laisse pas entrer en tentation, mais délivre-nous du mal.
3: Je vous salue Marie, pleine de grâce. Le Seigneur est avec vous. Vous êtes bénie entre toutes les femmes, et Jésus, le fruit de vos entrailles, est béni.
1: Sainte Marie, Mère de Dieu, priez pour nous pauvres pécheurs, maintenant et à l'heure de notre mort.
4: Amen.
3: Je vous salue Marie, pleine de grâce. Le Seigneur est avec vous. Vous êtes bénie entre toutes les femmes, et Jésus, le fruit de vos entrailles, est béni.
1: Sainte Marie, Mère de Dieu, priez pour nous pauvres pécheurs, maintenant et à l'heure de notre mort.
4: Amen.
3: Je vous salue, Marie, pleine de grâce. Le Seigneur est avec vous. Vous êtes bénie entre toutes les femmes, et Jésus, le fruit de vos entrailles, est béni.
1: Sainte Marie, Mère de Dieu, priez pour nous pauvres pécheurs, maintenant et à l'heure de notre mort.
4: Amen.
3: Je vous salue, Marie, pleine de grâce. Le Seigneur est avec vous. Vous êtes bénie entre toutes les femmes, et Jésus, le fruit de vos entrailles, est béni.
1: Sainte Marie, Mère de Dieu, priez pour nous pauvres pécheurs, maintenant et à l'heure de notre mort.
4: Amen.
3: Je vous salue, Marie, pleine de grâce. Le Seigneur est avec vous. Vous êtes bénie entre toutes les femmes, et Jésus, le fruit de vos entrailles, est béni.
1: Sainte Marie, Mère de Dieu, priez pour nous pauvres pécheurs, maintenant et à l'heure de notre mort.
4: Amen.
3: Je vous salue, Marie, pleine de grâce. Le Seigneur est avec vous. Vous êtes bénie entre toutes les femmes, et Jésus, le fruit de vos entrailles, est béni.
1: Sainte Marie, Mère de Dieu, priez pour nous pauvres pécheurs, maintenant et à l'heure de notre mort.
4: Amen.
3: Je vous salue, Marie, pleine de grâce. Le Seigneur est avec vous. Vous êtes bénie entre toutes les femmes, et Jésus, le fruit de vos entrailles, est béni.
1: Sainte Marie, Mère de Dieu, priez pour nous pauvres pécheurs, maintenant et à l'heure de notre mort.
4: Amen.
3: Je vous salue, Marie, pleine de grâce. Le Seigneur est avec vous. Vous êtes bénie entre toutes les femmes, et Jésus, le fruit de vos entrailles, est béni.
1: Sainte Marie, Mère de Dieu, priez pour nous pauvres pécheurs, maintenant et à l'heure de notre mort.
4: Amen.
3: Je vous salue, Marie, pleine de grâce. Le Seigneur est avec vous. Vous êtes bénie entre toutes les femmes, et Jésus, le fruit de vos entrailles, est béni.
1: Sainte Marie, Mère de Dieu, priez pour nous pauvres pécheurs, maintenant et à l'heure de notre mort.
4: Amen.
3: Je vous salue, Marie, pleine de grâce. Le Seigneur est avec vous. Vous êtes bénie entre toutes les femmes, et Jésus, le fruit de vos entrailles, est béni.
1: Sainte Marie, Mère de Dieu, priez pour nous pauvres pécheurs, maintenant et à l'heure de notre mort.
4: Amen.

0: Marie conçue sans péché.
1: Priez pour nous.
0: Troisième mystère joyeux, la nativité. Marie mit au monde son fils premier-né. Elle l'emmaillota et le coucha dans une mangeoire, car il n'y avait pas de place pour eux dans la salle commune. Très sainte Vierge Marie, obtiens-nous de savoir accueillir ton fils Jésus le Sauveur dans chacune de nos vies.
2: Notre Père, qui es aux cieux, que ton nom soit sanctifié, que ton règne vienne, que ta volonté soit faite sur la terre comme au ciel.
3: Donne-nous aujourd'hui notre pain de ce jour. Pardonne-nous nos offenses, comme nous pardonnons aussi à ceux qui nous ont offensés. Et ne nous laisse pas entrer en tentation, mais délivre-nous du mal.
4: Je vous salue Marie, pleine de grâce, le Seigneur est avec vous. Vous êtes bénie entre toutes les femmes, et Jésus, le fruit de vos entrailles, est béni.
5: Sainte Marie, Mère de Dieu, priez pour nous pauvres pécheurs, maintenant et à l'heure de notre mort. Amen.
4: Je vous salue Marie, pleine de grâce, le Seigneur est avec vous. Vous êtes bénie entre toutes les femmes, et Jésus, le fruit de vos entrailles, est béni.
5: Sainte Marie, Mère de Dieu, priez pour nous pauvres pécheurs, maintenant et à l'heure de notre mort.
4: Je vous salue Marie, pleine de grâce, le Seigneur est avec vous. Vous êtes bénie entre toutes les femmes, et Jésus, le fruit de vos entrailles, est béni.
5: Sainte Marie, Mère de Dieu, priez pour nous pauvres pécheurs, maintenant et à l'heure de notre mort. Amen.
4: Je vous salue Marie, pleine de grâce, le Seigneur est avec vous. Vous êtes bénie entre toutes les femmes, et Jésus, le fruit de vos entrailles, est béni.
5: Sainte Marie, Mère de Dieu, priez pour nous pauvres pécheurs, maintenant et à l'heure de notre mort. Amen.
4: Je vous salue Marie, pleine de grâce. Le Seigneur est avec vous. Vous êtes bénie entre toutes les femmes, et Jésus, le fruit de vos entrailles, est béni.
5: Sainte Marie, Mère de Dieu, priez pour nous pauvres pécheurs, maintenant et à l'heure de notre mort. Amen.
4: Je vous salue Marie, pleine de grâce. Le Seigneur est avec vous. Vous êtes bénie entre toutes les femmes, et Jésus, le fruit de vos entrailles, est béni.
5: Sainte Marie, Mère de Dieu, priez pour nous pécheurs, maintenant et à l'heure de notre mort. Amen.
4: Je vous salue Marie, pleine de grâce. Le Seigneur est avec vous. Vous êtes bénie entre toutes les femmes, et Jésus, le fruit de vos entrailles, est béni.
5: Sainte Marie, Mère de Dieu, priez pour nous pécheurs, maintenant et à l'heure de notre mort.
4: Je vous salue Marie, pleine de grâce. Le Seigneur est avec vous. Vous êtes bénie entre toutes les femmes, et Jésus, le fruit de vos entrailles, est béni.
5: Sainte Marie, Mère de Dieu, priez pour nous pécheurs, maintenant et à l'heure de notre mort. Amen.
4: Je vous salue Marie, pleine de grâce. Le Seigneur est avec vous. Vous êtes bénie entre toutes les femmes, et Jésus, le fruit de vos entrailles, est béni.
5: Sainte Marie, Mère de Dieu,
4: je vous salue Marie, pleine de grâce. Le Seigneur est avec vous. Vous êtes bénie entre toutes les femmes, et Jésus, le fruit de vos entrailles, est béni.
5: Sainte Marie, Mère de Dieu, priez pour nous pauvres pécheurs,

0: Marie conçue sans péché.
1: Priez pour nous, pauvres nous.
0: Quatrième mystère joyeux, la présentation du Seigneur. Siméon dit à Marie, voici que cet enfant provoquera la chute et le relèvement de beaucoup en Israël. Il sera un signe de contradiction. Et toi, ton âme sera traversée d'un glaive. Ainsi seront dévoilées les pensées qui viennent du cœur d'un grand nombre. Très sainte Vierge Marie, obtiens-nous de toujours nous attacher à ton Fils, Jésus le Sauveur, jusque dans les contradictions les plus douloureuses. Notre Père qui es aux cieux, que ton nom soit sanctifié, que ton règne vienne, que ta volonté soit faite sur la terre comme au ciel.
1: Donne-nous aujourd'hui notre pain de ce jour.
2: Pardonne-nous nos offenses, comme nous pardonnons aussi à ceux qui nous ont offensés. Et ne nous laisse pas entrer en tentation, mais délivre-nous du mal. Je vous salue, Marie, pleine de grâce. Le Seigneur est avec vous. Vous êtes bénie entre toutes les femmes, et Jésus, le fruit de vos entrailles, est béni.
1: Sainte Marie, Mère de Dieu,
2: priez pour nous pauvres pécheurs, maintenant et à l'heure de notre mort. Amen. Je vous salue, Marie, pleine de grâce. Le Seigneur est avec vous. Vous êtes bénie entre toutes les femmes, et Jésus, le fruit de vos entrailles, est béni.
1: Sainte Marie, Mère de Dieu,
2: priez pour nous pauvres pécheurs, maintenant et à l'heure de notre mort. Amen. Je vous salue, Marie, pleine de grâce. Le Seigneur est avec vous. Vous êtes bénie entre toutes les femmes, et Jésus, le fruit de vos entrailles, est béni.
1: Sainte
2: Marie, Mère de Dieu, priez pour nous pauvres pécheurs,
1: maintenant
2: et à l'heure de notre mort. Amen. Je vous salue, Marie, pleine de grâce. Le Seigneur est avec vous. Vous êtes bénie entre toutes les femmes, et Jésus, le fruit de vos entrailles, est béni.
1: Sainte Marie, Mère de Dieu, priez pour nous pauvres pécheurs, maintenant et à l'heure de notre mort. Amen.
2: Je vous salue, Marie, pleine de grâce. Le Seigneur est avec vous. Vous êtes bénie entre toutes les femmes, et Jésus, le fruit de vos entrailles, est béni.
1: Sainte Marie, Mère de Dieu,
2: priez pour nous pauvres pécheurs,
1: maintenant et à l'heure de notre mort. Amen.
2: Je vous salue, Marie, pleine de grâce. Le Seigneur est avec vous. Vous êtes bénie entre toutes les femmes, et Jésus, le fruit de vos entrailles, est béni.
1: Sainte Marie, Mère de Dieu,
2: priez pour nous pauvres pécheurs, maintenant et à l'heure de notre mort. Amen. Je vous salue, Marie, pleine de grâce. Le Seigneur est avec vous. Vous êtes bénie entre toutes les femmes, et Jésus, le fruit de vos entrailles, est béni.
1: Sainte Marie, Mère de Dieu,
2: priez pour nous pauvres pécheurs,
1: maintenant et à l'heure de notre mort. Amen.
2: Je vous salue, Marie, pleine de grâce. Le Seigneur est avec vous. Vous êtes bénie entre toutes les femmes, et Jésus, le fruit de vos entrailles, est béni.
1: Sainte Marie, Mère de Dieu,
2: priez pour nous pauvres pécheurs,
1: maintenant et à l'heure de notre mort. Amen.
2: Je vous salue, Marie, pleine de grâce. Le Seigneur est avec vous. Vous êtes bénie entre toutes les femmes, et Jésus, le fruit de vos entrailles, est béni.
1: Sainte Marie, Mère de Dieu,
2: priez pour nous pauvres pécheurs,
1: maintenant et à l'heure de notre mort. Amen.

0: Ô Marie conçue sans péché,
1: priez pour nous pécheurs, que vous avez.
0: Cinquième mystère joyeux, le recouvrement de Jésus au temple. Jésus dit à Marie et à Joseph, « Comment se fait-il que vous m'ayez cherché? Ne saviez-vous pas qu'il me faut être chez mon Père ?» Mais ils ne comprirent pas ce qu'il leur disait. Il descendit avec eux pour se rendre à Nazareth, et il leur était soumis. Sa mère gardait dans son cœur tous ces événements. Très Sainte Vierge Marie, obtient pour la France dont tu es la reine, la paix dans les cœurs, afin qu'elle règne dans la société.
2: Notre Père, qui es aux cieux, que ton nom soit sanctifié, que ton règne vienne, que ta volonté soit faite sur la terre comme au ciel. Donne-nous aujourd'hui notre pain de ce jour. Pardonne-nous nos offenses,
1: comme nous pardonnons aussi à ceux qui nous ont offensés. Et ne nous laisse pas entrer en tentation, mais délivre-nous du mal.
3: Je vous salue, Marie, pleine de grâce. Le Seigneur est avec vous. Vous êtes bénie entre toutes les femmes, et Jésus, le fruit de vos entrailles, est béni.
1: Sainte Marie, Mère de Dieu, priez pour nous pauvres pécheurs, maintenant et à l'heure de notre mort. Amen.
3: Je vous salue, Marie, pleine de grâce. Le Seigneur est avec vous. Vous êtes bénie entre toutes les femmes, et Jésus, le fruit de vos entrailles, est béni.
1: Sainte Marie, Mère de Dieu, priez pour nous pauvres pécheurs, maintenant et à l'heure de notre mort. Amen.
3: Je vous salue, Marie, pleine de grâce. Le Seigneur est avec vous. Vous êtes bénie entre toutes les femmes, et Jésus, le fruit de vos entrailles, est béni.
1: Sainte Marie, Mère de Dieu, priez pour nous pauvres pécheurs, maintenant et à l'heure de notre mort. Amen.
3: Je vous salue, Marie, pleine de grâce. Le Seigneur est avec vous. Vous êtes bénie entre toutes les femmes, et Jésus, le fruit de vos entrailles, est béni.
1: Sainte Marie, Mère de Dieu, priez pour nous pauvres pécheurs, maintenant et à l'heure de notre mort. Amen.
3: Je vous salue, Marie, pleine de grâce. Le Seigneur est avec vous. Vous êtes bénie entre toutes les femmes, et Jésus, le fruit de vos entrailles, est béni.
1: Sainte Marie, Mère de Dieu, priez pour nous pauvres pécheurs, maintenant et à l'heure de notre mort. Amen.
3: Je vous salue, Marie, pleine de grâce. Le Seigneur est avec vous. Vous êtes bénie entre toutes les femmes, et Jésus, le fruit de vos entrailles, est béni.
1: Sainte Marie, Mère de Dieu, priez pour nous pécheurs, maintenant et à l'heure de notre mort. Amen.
3: Je vous salue, Marie, pleine de grâce. Le Seigneur est avec vous. Vous êtes bénie entre toutes les femmes, et Jésus, le fruit de vos entrailles, est béni.
1: Sainte Marie, Mère de Dieu, priez pour nous pauvres pécheurs, maintenant et à l'heure de notre mort. Amen.
3: Je vous salue, Marie, pleine de grâce. Le Seigneur est avec vous. Vous êtes bénie entre toutes les femmes. Et Jésus, le fruit de vos entrailles, est béni.
1: Sainte Marie, Mère de Dieu, priez pour nous pauvres pécheurs, maintenant et à l'heure de notre mort. Amen.
3: Je vous salue, Marie, pleine de grâce. Le Seigneur est avec vous. Vous êtes bénie entre toutes les femmes, et Jésus, le fruit de vos entrailles, est béni.
1: Sainte Marie, Mère de Dieu, priez pour nous pauvres pécheurs, maintenant et à l'heure de notre mort. Amen.
3: Je vous salue, Marie, pleine de grâce. Le Seigneur est avec vous. Vous êtes bénie entre toutes les femmes, et Jésus, le fruit de vos entrailles, est béni.
1: Sainte Marie, Mère de Dieu, priez pour nous pauvres pécheurs, maintenant et à l'heure de notre mort. Amen.

0: Marie conçue sans péché.
1: Priez pour nous qui avons recours au Saint-Esprit.
0: Prions le Seigneur. Seigneur Dieu, tu as préparé à ton Fils une demeure digne de lui par la conception immaculée de la Vierge, que tu as préservée de tout péché par une grâce venant déjà de la mort de ton Fils. À son intercession,

Prière à Marie de François de Sales, évêque au XVIe siècle. Et mémoire et souvenance, très douce Vierge, que tu es ma mère et que je suis ton fils. Que tu es puissante et que je suis un pauvre homme. Je te supplie donc, très douce Marie, pour que tu me gouvernes dans toutes mes voies et actions. Ne dis pas, gracieuse Vierge, que tu ne peux pas, car ton bien-aimé Fils t'a donné grand pouvoir, tant au ciel que sur la terre. Ne dis pas que tu ne dois pas, car tu es la commune mère de tous les humains. Si tu ne peux pas, je t'excuserai. Si tu n'étais pas ma mère, avec raison, je patienterais. Mais puisque, très douce Vierge, tu es ma mère, et que tu es puissante, comment t'excuserais-je si tu ne me soulages et ne me prêtes ton secours et assistance? Tu vois, ma mère, tu es contrainte d'acquiescer à toutes mes demandes. Pour l'amour et la gloire de ton fils, accepte-moi donc comme ton enfant, sans avoir égard à mes misères. Délivre mon âme et mon corps de tout mal, et donne-moi toutes les vertus, surtout celle de l'humilité. Fais-moi présent aussi de tous les dons et grâces qui plaisent à la Sainte Trinité, Père, Fils et Saint-Esprit.

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1: Amis et fidèles auditeurs, bienvenue et merci d'être à l'écoute de ce programme. Le pape continue de séjourner à Castel Gandolfo dans le cadre de sa pause estivale. La semaine du pape reviendra sur quelques activités à Castel Gandolfo, notamment l'actualité de l'Église sur le continent nous mènera en Zambie où, à l'approche des élections présidentielles et législatives du 13 août prochain, les évêques appellent à des élections pacifiques sans violence et respectueuse des règles de la vie civile. Notre correspondant au Tchad nous rendra compte de la poursuite du mois de Nazareth qui réunit les prêtres du Rwanda, du Cameroun, du Burkina Faso et du Tchad au centre diocésain de formation de la mission catholique de Pala. Une rencontre organisée par la fraternité sacerdotale Saint-Charles de Foucauld de l'association Jésus Caritas. Au terme de quelques brèves de l'actualité sociale et politique sur les continents, nous chuterons par la méditation dominicale avec les textes de la liturgie du 16e dimanche du temps ordinaire A. À tous et à chacun, bonne condition d'écoute.
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1: Et commençons par la semaine du pape avec Marie-Josée Moando Boisboileau.
2: Depuis le 5 jusqu'au 27 juillet, le pape Léon XIV se trouve au palais apostolique de Castel Gandolfo pour son séjour d'été. Bien que ce mois de juillet marque une pause permettant au souverain pontife de se retirer temporairement à Castel Gandolfo, le bureau de presse du Saint-Siège a officialisé plusieurs décisions du Saint-Père, notamment la nomination le jeudi 16 juillet du prêtre capucin Jean Miguina comme nouvel évêque de Sar au Tchad, succédant à Mgr Miguel Angel Sébastien. Le bureau de presse du Saint-Siège a rendu public mercredi 15 juillet la démission pour limite d'âge de l'ancien évêque de Kabale en Ouganda, Mgr Calistus Rubaramira, la nomination du nouvel évêque, le père Bonaventure Bosco Ngoubaziré par le pape Léon XIV a également été annoncée à la même date. L'encyclique Magnifica Humanitas du pape Léon XIV a constitué le cadre éthique et doctrinal central de l'Assemblée mondiale des lauréats du prix Nobel, des experts et scientifiques internationaux, des chefs religieux et d'anciens chefs d'État et de gouvernement sur l'intelligence artificielle et la guerre nucléaire, dont les sessions de travail se sont déroulées sur une durée totale de 3 jours, du 14 au 16 juillet, d'abord au sein du Borgo Laudato Si dans les jardins pontificaux de Castel Gandolfo, ensuite au Capitole de Rome pour la clôture des travaux et la signature de la déclaration finale. Les participants à la rencontre ont souligné combien l'encyclique Magnifica Humanitas est un véritable cri d'alarme face aux dérives technologiques contemporaines. Signalons pour terminer le concert en l'honneur du Saint-Père Léon XIV offert par le diocèse d'Albano qui se déroule dans la soirée du samedi 18 juillet dans la cour du palais apostolique de Castel Gandolfo. Pour l'évêque d'Albano, Mgr Vincenzo Viva, cette soirée vise à exprimer au souverain pontife la joie, la proximité spirituelle et l'affection de l'Église locale et de ses habitants.
1: Merci Marie-Josée. Alors que les Zambiens s'apprêtent à aller aux élections présidentielles et législatives du 13 août prochain, les évêques catholiques ont publié une déclaration pastorale appelant à des campagnes électorales et à des élections pacifiques, sans violence et respectueuses des règles de la vie civile. Les évêques affirment que la paix n'est pas simplement l'absence de conflit, mais le fruit de la justice, du respect mutuel et de la solidarité entre les citoyens. Tout acte de violence politique, écrivent-ils, porte atteinte à la dignité de la personne humaine, nuit au bien commun et sape la confiance sur laquelle repose la société démocratique. Les prélats zambiens appellent explicitement à des campagnes et à des élections sans violence. La violence politique, disent-ils, qu'elle soit commise dans le feu de l'action ou planifiée à l'avance, ne doit en aucun cas être tolérée par quiconque, quel que soit le camp. La Zambie est l'un des rares pays africains à n'avoir connu aucune guerre civile depuis son indépendance en 1964. Elle a également connu des transferts de pouvoir pacifiques d'un parti politique à un autre. Autre nouvelle, ouverte le 8 juillet dernier, la rencontre internationale de la fraternité sacerdotale Saint-Charles de Foucauld de l'association Jésus Caritas qui rassemble les prêtres venant du Rwanda, du Cameroun, du Burkina Faso et du Tchad, se poursuit au centre diocésain de formation de la mission catholique de Pala. Un compte rendu de Edouard Takadji.
3: Cette rencontre organisée par la fraternité sacerdotale Saint-Charles de Foucauld de l'association Jésus Caritas qui regroupe les prêtres venus du Rwanda, du Cameroun, du Burkina Faso et du Tchad a pour but de renforcer les liens entre les prêtres africains et consolider leur foi dans la mission de Jésus-Christ, explique l'abbé Sawadogo Honoré, coordinateur du mois de Nazareth et membre de la fraternité sacerdotale Jésus Caritas.
4: Aider les prêtres en leur donnant un soutien fraternel et spirituel pour vivre leur ministère dans la sainteté. Parmi les moyens que l'association spirituelle Jésus Caritas des prêtres offre à ses membres, il y a ce qu'on appelle le mois de Nazareth, qui est un mois, 4 semaines environ, que l'on prend ensemble entre frères pour pouvoir partager nos vies, pour pouvoir approfondir la spiritualité, la connaissance de Saint-Charles de Foucauld, pour avoir une retraite et pouvoir nous renouveler en vue d'un nouveau départ.
3: L'abbé Sawadogo Honoré précise pourquoi le Tchad a été retenu pour abriter cette rencontre.
4: Le mois de Nazareth que nous vivons ici à Pala a été voulu par la fraternité du Tchad et toute l'Afrique s'est unie pour essayer d'appuyer la fraternité du Tchad pour que nous puissions organiser ce mois de Nazareth. Le mois de Nazareth est composé d'une semaine de fraternité, de partage fraternel, de 2 semaines d'approfondissement de la connaissance et de la spiritualité Saint-Charles de Foucauld et d'une semaine de retraite.
3: Edouard Takadji N'Djamena pour Radio Vatican.
0: Dans quelques instants, l'actualité sociopolitique.
1: Le bilan d'un accident de car scolaire survenu jeudi soir en Ouganda est monté à 23 élèves d'une école primaire et un adulte tué a annoncé dans la nuit de vendredi à samedi la police ougandaise alors que tous les voyages scolaires ont été suspendus dans le pays. Le bus transportant des élèves de l'école primaire King David de Ndjeje près de la capitale Kampala revenait selon les premières informations d'une excursion quand son chauffeur a apparemment perdu le contrôle du véhicule, lequel est sorti de la route, a percuté une grosse pierre et s'est retourné, avait indiqué vendredi les forces de l'ordre. Alors que 2 autres bus scolaires avaient connu des accidents faisant plusieurs blessés dans la semaine précédant celui de l'école King David, le ministre de l'Éducation a annoncé la suspension temporaire de toutes les sorties éducatives scolaires à travers le pays pour améliorer la sécurité des élèves. L'ancien président sénégalais Macky Sall, en campagne pour le poste de secrétaire général de l'ONU, a été reçu vendredi au palais présidentiel à Dakar par son successeur Bassirou Diomaye Faye, selon les médias sénégalais. Cette visite est critiquée par les détracteurs de M. Sall qui réclament la lumière sur des dizaines d'homicides commis sous son règne. C'est la première fois que Macky Sall, à la tête du Sénégal de 2012 à 2024, revient dans le pays depuis son départ du pouvoir en avril 2024. Un journaliste d'une importante radio privée détenu à la prison civile de Kolo au sud-ouest du Niger a été libéré vendredi après plus d'un an de détention, a indiqué une association de médias nigériens privés. Sa libération a également été annoncée vendredi par les médias R Info qui appartient au même groupe de presse que Radio Sahara FM. Le père jésuite Adrien Lintiampa nous introduit à la méditation avec les textes du 16e dimanche du temps ordinaire, année liturgique A.
5: Chers frères et sœurs, l'évangile de ce dimanche nous propose 3 paraboles. Celle du bon grain et de l'ivraie, suivie de celle du grain, de moutarde et celle du levain. Nous pouvons croire que les 2 dernières petites paraboles nous aident à entrer dans l'intelligence de la première parabole. Et que nous enseigne cette parabole du bon grain et de l'ivraie? Il est bon de noter que le bon grain que le Seigneur sème dans notre monde et dans nos cœurs est identifié au blé, qui donne le pain, symbole de fraternité, d'amour et de paix. Ce grain de blé représente le Seigneur Jésus. N'est-il pas le pain rompu pour la vie du monde? Grain de blé jeté en terre, le Seigneur Jésus mort et ressuscité inaugure l'avènement du royaume des cieux parmi nous. Et au milieu de ce monde pour lequel Jésus donne sa vie, la parabole nous dit que l'ennemi sème l'ivraie, cette petite graine qui ressemble fort au grain de blé, mais qui ne peut nourrir ceux qui l'accueillent. Là où le blé donne la vie et favorise l'amitié et la fraternité, l'ivraie, malgré sa ressemblance avec le blé, ne sert à rien, sinon à appauvrir le sol, donc à semer la mort autour de soi. L'ivraie est une plante toxique, inutile, envahissante. Ce n'est peut-être pas pour rien que le mot grec qui désigne cette graine signifie « zizanie », c'est-à-dire « celui qui divise ». Cela montre bien les troubles qu'apporte cette plante lorsqu'elle s'invite ou est semée par un voisin malveillant dans le champ. Elle jette le trouble, apporte la confusion et conduit à la division. La parabole du bon grain et de l'ivraie nous enseigne ainsi que dans notre monde, mais aussi dans nos cœurs, peut se développer l'ivraie à côté du bon grain que le Seigneur ne cesse de semer et qu'il voudrait voir croître pour donner du bon fruit. Cette parabole nous offre ainsi le critère pour juger de la justesse de notre vie. Notre manière de vivre est-elle source de plus de fraternité d'amour autour de nous ou est-elle toxique comme l'ivraie? Il ne s'agit pas de nous contenter d'un faux semblant, d'une vie chrétienne d'apparence, comme c'est le cas de l'ivraie qui, par son aspect extérieur, peut donner l'illusion de pouvoir comme le blé produit du bon pain, alors qu'elle ne provoque vertige et ivresse. Par cette parabole, nous apprenons ainsi que tout ce qui ne favorise pas la fraternité et l'amitié, comme c'est le cas du grain de blé qui produit le pain, ne peut être que l'œuvre de l'ennemi, quelle que soit sa ressemblance extérieure au bon grain. De cette parabole du bon grain délivré, nous pouvons aussi admirer la patience de Dieu envers nous, ses créatures. Il nous montre sa puissance et sa force en nous jugeant avec indulgence et en nous gouvernant avec ménagement, comme nous le disons dans la première lecture de ces jours. Toujours prompt à nous donner du temps pour changer nos cœurs et en faire une source de vie, d'amour et de fraternité, le Seigneur nous donne une belle espérance. Après la faute, nous accorde la conversion. Dieu est patient envers nous, ses créatures, parce qu'il veut que nous rejoignions en toutes choses l'écrit et l'œuvre de l'Esprit Saint en nous. C'est l'Esprit qui vient constamment au secours de notre faiblesse, comme nous le rappelle Saint Paul dans la deuxième lecture de ce dimanche. Il s'agit pour chacun de se laisser conduire par la main de Dieu. En effet, c'est par sa grâce que, malgré notre faiblesse et notre petitesse, nous pourrons devenir pour ceux dont la vie perd goût et sens comme un arbre où ils pourront venir trouver ressourcement et réconfort, à l'instar de la graine de moutarde de la deuxième parabole de l'Évangile de ce dimanche. C'est en restant en syntonie avec l'Esprit Saint que nos vies pourront devenir ferments de bonté et de vie pour notre monde, comme le levain de la troisième parabole de l'Évangile de ce jour. Pour cela, demandons au Seigneur bon et miséricordieux de multiplier pour nous les dons de sa grâce, afin que, brûlant de charité, de foi et d'espérance, nous soyons toujours vigilants pour vivre selon les cris et l'œuvre de l'Esprit Saint en nous. Amen.
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1: C'est par ici que nous mettons un point final à notre programme aujourd'hui. Merci de l'avoir suivi.

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1: De Narek, moine arménien du Xe siècle. Seigneur, si j'atteins l'âge de la vieillesse, ne m'abandonne pas à ma faiblesse. Ne méprise pas mes cheveux blancs.

ne perd pas celui qui s'en va, n'affaisse pas celui qui est voûté, n'abaisse pas celui qui est humilié, n'accable pas celui qui titube, qu'il ne demeure pas sans soin celui qui souffre. Que la barque de mon âme ne soit pas agitée. Que la longue attente ne détruise pas l'espérance. Que la mémoire de l'intelligence ne soit pas ôtée.

Voilà ce que je t'implore, ô très compatissant. Ne m'oublie pas, sur le tard. C'est toi qui m'as guidé et m'as sauvé. Tire-moi de même, ô Seigneur, des doutes et des perplexités dont j'ai peur. Et avec le Père et ton Esprit Saint, sois béni sans cesse dans les siècles sans fin.

0: Éric Picard, le génie du christianisme. Le génie du christianisme vous propose aujourd'hui la proscomédie. Alors derrière ce terme orthodoxe, assez obscur pour le béotien, voilà une réalité très importante de la divine liturgie que le Père Emmanuel va nous aider à comprendre. Bonjour Père Emmanuel.
1: Bonjour Émilie.
0: Alors vous êtes prêtre orthodoxe des paroisses de l'Annonciation à Angers et de la Résurrection à Nantes, qui font partie de l'archevêché des églises orthodoxes de tradition russe en Europe occidentale, dont le cœur est à Paris avec la cathédrale Saint-Alexandre Nevski. Alors, Vous nous aidez, pour les béotiens, les curieux, à comprendre ce monde orthodoxe, alors qui, nous le verrons peut-être dans une autre émission, existe en France, et selon d'une diversité extrêmement foisonnante, mais qui est quand même assez mystérieux quand on est à l'extérieur, même si je me rappelle d'une première émission où vous nous disiez qu'on était tous les bienvenus et qu'on était chez nous dans l'église orthodoxe. Alors que désigne la proscomédie dont vous avez dit en préparant l'émission que c'était quand même extrêmement important et qu'on ne pouvait pas ne pas parler de la divine liturgie sans parler de la proscomédie.
1: Oui, effectivement, parce que la proscomédie est un office indispensable qui précède le début de la divine liturgie, c'est-à-dire de la divine liturgie visible pour l'assemblée. De quoi s'agit-il ? En fait, il s'agit de la préparation des saints dons. Et donc, il y a sur une table qui est sur le côté, donc ça ne se fait pas sur l'autel, il y a sur une table sur le côté la patène qui est disposée avec un pain liturgique qui est dessus et un calice qui, à ce moment-là, au début de la proscomédie, est vide. Le pain liturgique porte un nom particulier, on peut l'appeler la grande prosphore également, et les fidèles, eux, auront des petites prosphores, dont je dirai la signification tout à l'heure et à quoi elles servent. Et prosphore est un mot grec qui veut dire tout simplement offrande. Parce que ce pain liturgique va devenir l'offrande absolue, l'offrande totale, puisque nous allons y prélever au centre un cube qui a la forme du tombeau du Christ, et qui est marqué du sceau du nom de Jésus-Christ vainqueur, Jésus-Christ vainqueur de la mort, et qui va servir pour l'Eucharistie. Et donc, ce pain liturgique, qui peut, dans la tradition russe d'ailleurs, être remplacé par cinq pains, et puisque ça reprend les cinq pains et les deux poissons, que le Christ a multiplié, ou plus exactement, qu'il a pu fragmenter à l'infini en tant que tel, parce que c'est comme l'amour de Dieu, il se partage mais il ne diminue jamais. Et donc ça peut être fait avec les cinq pains ou ça peut être fait avec une grande prosphore selon la tradition. Les deux sont parfaitement valables et ont leur place. La grande prosphore, c'est un pain qui est fait, c'est du pain levé, ça n'est pas du pain azyme, donc c'est une différence avec l'hostie catholique, et qui a donné lieu d'ailleurs dans les premiers siècles et au cours des siècles d'ailleurs, à des controverses, assez sérieuses. Nous laisserons à ceux qui nous ont précédés la responsabilité de ces controverses. La position orthodoxe est tout simplement de dire, nous avons quitté le monde ancien, le pain azyme, qui était présent chez les Juifs, et avec mort, résurrection du Christ et la Pentecôte, l'Esprit Saint a soufflé, et donc le pain est levé maintenant. Et c'est la raison pour laquelle il s'agit d'un pain levé, en tant que tel. Il est marqué traditionnellement d'un sceau qui prend toute la place sur le dessus de la prosphore, qui mesure la grande prosphore à peu près 13-14 cm de diamètre.
0: D'accord.
1: Donc c'est vraiment une grande prosphore. Vous avez au centre un carré avec qui est divisé en quatre parts égales, évidemment, ça forme une croix, sur lequel vous avez les initiales de Jésus-Christ, Jesus Christos, et Nika, qui veut dire vainqueur.
0: Vainqueur.
1: Donc Jésus-Christ, vainqueur de la mort. Et il y a, sur le de part et d'autre de ce carré central, de ce qui va devenir le cube que nous allons prélever, il y a, sur la gauche, quand on le regarde, généralement une empreinte qui a une forme triangulaire et qui est une parcelle que nous allons prélever pour la Mère de Dieu. Et de l'autre côté, il y a comme neuf petites parcelles qui vont être prélevées également, j'en parlerai tout à l'heure, et qui pour chacune vont représenter des saints, vont représenter des anges et des archanges qui vont rappeler le précurseur, voilà, tous ces éléments-là qui vont donner lieu à une prière spécifique sur laquelle je reviendrai. Donc, comment s'effectue la préparation des saints dons? Tout d'abord, le prêtre est revêtu exactement de la même manière que lorsqu'il va célébrer en tant que tel. Donc, ça fait bien partie de la célébration. Il ne peut pas y avoir de divine liturgie s'il n'y a pas eu de proscomédie, sauf dans un cas particulier qui est ce qu'on appelle la liturgie des saints dons présanctifiés, qui a lieu quelques fois dans l'année, mais ce sera peut-être plus tard que nous en parlerons, où c'est la seule fois où on va conserver des dons d'une liturgie sur une autre, parce qu'il y a des liturgies, notamment au moment du Grand Carême, où nous ne pouvons pas célébrer la liturgie complètement de la façon traditionnelle. Et donc, il y a, ça ressemble à des grandes vêpres, à l'intérieur desquelles la communion est distribuée. Voilà.
0: Dans le monde romain catholique, il y a effectivement au moment de Pâques, exactement, sur en tout cas une journée, cette absence de célébration directe. Et donc, on distribue, enfin, les prêtres distribuent des hosties qui ont été consacrées effectivement la veille. Donc, c'est une réalité liturgique qui peut être partagée, en tout cas comprise.
1: Oui, tout à fait. D'ailleurs, si ma mémoire est bonne, elle a été rédigée, pensée par un pape, je crois, aux alentours du 7e ou 8e siècle. Donc, ce qui veut dire pour nous, patriarche de Rome, et avant la scission.
0: Et donc orthodoxe, comme tous les papes et tous les saints avant 1054.
1: Voilà, il faudrait vérifier, mais au niveau de la date, je pense que ça s'est fait à peu près à cette charnière-là. Mmh. Donc pour nous, c'est patriarche de Rome qui a établi cet élément-là. Il n'y a pas de souci là-dessus. Donc la proscomédie, elle va commencer par, bien sûr, le prêtre qui aura revêtu tous ses habits liturgiques en suivant un rituel particulier avec une prière spécifique pour chacun des ornements qu'il va porter. Et puis, il va y avoir une première prière qui va commencer par trois inclinaisons. C'est « Ô Dieu, sois-moi miséricordieux et puis devienne-moi pécheur », car nous nous souvenons qui nous sommes. Et si nous sommes disciples et apôtres appelés, nous savons aussi qui nous sommes. Et donc, c'est pas mal de le répéter avant de commencer quelque chose que nous devons accomplir et qui en toute réalité nous dépasse aussi. La première véritable prière qui va être énoncée, où le prêtre va tenir le Saint-Pain dans sa main en gauche, il va dire « Tu nous as rachetés de la malédiction de la loi par ton sang précieux. Cloué sur la croix et percé de la lance, tu as fait jaillir pour les hommes l'immortalité. Ô notre Sauveur, gloire à toi. » Et une fois que ces paroles ont été prononcées, Le prêtre va, lorsqu'il n'y a pas de diacre, se saisir d'une lance, donc ça a la forme d'une lance, celle qui a percé le Christ, et il va tracer trois grands signes de croix sur cette prosphore en disant « En mémoire de notre Seigneur, Dieu et Sauveur, Jésus-Christ ». Une fois que cela a été fait, il va reposer ce pain liturgique sur un plateau et il va commencer à le découper pour en extraire le cube central qui représente le tombeau du Christ, mais qui est marqué du sceau de la victoire. Car le signe de la croix n'est pas le signe que de la souffrance, il est le symbole de la victoire. Il est le symbole parce que par la mort, il a vaincu la mort et il a tiré l'humanité des enfers. Donc, c'est la gloire de Dieu est présente sur la croix car elle est le symbole du ressuscité et non pas résumé à la douleur. Et donc, à chaque entaille, le prêtre va dire une phrase spécifique dont les premières sont sorties de Isaïe, le chapitre 53. Et donc, comme une brebis, il a été mené à l'immolation, et comme un agneau sans tache, muet devant celui qui le tond, il n'ouvre pas la bouche. Dans son abaissement, son jugement a été rendu, et son origine, qui la dira, car sa vie a été enlevée de la terre. Et à partir de ce moment-là, il n'y a plus que le cube qui représente le tombeau du Christ marqué du sceau, qui est sur la patène, et il va être immolé, c'est-à-dire qu'on va refaire l'immolation du Christ. Et donc le prêtre va dire « Il est immolé l'agneau de Dieu, celui qui prend le péché du monde pour la vie et le salut du monde. » Lorsque le diacre est là, il va continuer en disant « Transperce, maître », et le prêtre va se saisir d'une petite lance, percer le côté de l'agneau, c'est toujours un geste très difficile pour moi à faire, en prononçant la phrase suivante, l'un des soldats de sa lance lui transperça le côté, et aussitôt il en jaillit du sang et de l'eau, et celui qui a vu en a porté témoignage, et son témoignage est véridique. Et à partir du moment où le corps du Christ a été transpercé, nous remplissons le calice du vin avec un peu d'eau, puisque c'est du sang et de l'eau qui a coulé de la plaie du Christ.

0: Nous vivons un moment assez extraordinaire avec le père Emmanuel, prêtre orthodoxe, qui nous a introduit de l'autre côté d'iconostase, parce qu'on a bien compris que ce que vous nous avez décrit avant la pause, était finalement toute cette préparation des dons que le prêtre orthodoxe finalement fait seul. Les fidèles peuvent assister, mais ils sont de l'autre côté de l'iconostase. Alors, selon les églises, j'ai bien compris, et nous avons compris avec vous que ça peut être visible, mais c'est finalement un face-à-face, un cœur-à-cœur, entre vous et ce qui est en train de se passer, qui est le cœur de la divine liturgie. Vous êtes en train de revivre toutes les étapes de la Passion.
1: Absolument. Et c'est quelque chose qui est bouleversant pour tout prêtre ou diacre qui y participe ou les servants qui sont autour, parce que se produit une sorte de mutation, j'aurais presque envie de dire de mutation mystique, où nous accomplissons quelque chose qui nous dépasse complètement, mais qui nous met aussi au centre de l'amour de Dieu et de ce qui se prépare au niveau de l'Eucharistie. Et c'est là où on se rencontre aussi, à partir du moment où on le pratique, que c'est totalement indispensable pour nous. C'est totalement indispensable parce que c'est une, je ne sais pas si c'est une montée en puissance ou si c'est un retour au cœur même de l'origine. Mais il y a cette dimension qui nous est passée et on se laisse aspirer par ce qui nous est proposé en tant que tel, et qui est la préparation de ce cœur à cœur renouvelé à chaque liturgie, à chaque communion, et qui commence à prendre sa forme ici, sous nos modestes mains, lesquelles mains d'ailleurs ont au poignet deux petits ornements avec une croix dessus, pour nous rappeler aussi à nous-mêmes que ce ne sont pas nos mains qui opéreront, et que nous sommes les simples ouvriers du ciel, si vous me permettez l'expression, et que nous ne sommes pas là en train d'accomplir quelque chose qui serait ni un rythme qui n'a aucun sens, ni quelque chose qui s'apparenterait à des formes de
0: magie
1: ou de je ne sais quoi, qui sont la peste de l'Église.
0: Ouais.
1: Et donc, et ça, c'est très important. Et donc, nous accomplissons ce qui nous est demandé au travers d'un service que nous rendons, que le Christ a bien voulu nous confier en nous appelant, et on se demande souvent d'ailleurs pourquoi il n'a trouvé que nous, tout à fait honnêtement parlant. Et cette distanciation, elle est salvatrice, elle est fondamentale, car nous n'avons aucun pouvoir et nous n'avons aucune distinction particulière avec l'ensemble des fidèles baptisés. Nous faisons partie des baptisés comme tous les membres de l'Assemblée. Nous avons une mission spécifique à accomplir avec les responsabilités qui vont avec, mais tout chrétien baptisé est à la fois prêtre, prophète et roi.
0: Et à vous entendre, je me souviens d'une de nos premières émissions où vous expliquiez qu'on ne peut pas faire deux divines liturgies le même jour ni au même endroit. Et étant donné ce que vous venez de décrire, effectivement, on ne peut pas transpercer d'une lance le pain et préparer ce don 3, 4, 5 fois dans la journée. Enfin, c'est impensable.
1: Oui, c'est aussi parce que la résurrection, c'est une fois.
0: Oui. Et donc, dimension théologique, évidemment.
1: Et effectivement, un prêtre orthodoxe ne peut pas célébrer deux divines liturgies le même jour, de même que deux divines liturgies ne peuvent pas être célébrées sur le même autel. Voilà. Et c'est la raison pour laquelle il y a certaines églises qui peuvent avoir deux autels sur le côté. Ça arrive souvent dans les cathédrales, parce qu'il y a une nécessité au niveau des offices, mais c'est pas le même prêtre qui doit les accomplir, et ça se fait pas sur le même autel.
0: Donc une fois que le calice est rempli, quelle est l'étape qui poursuit finalement cette préparation des dons?
1: Alors, une fois que le vin et l'eau ont été mis dans le calice, alors il y a très peu d'eau en tant que tel, le prêtre bénit, en disant « Béni soit la Sainte Union en tout temps, maintenant et toujours, et pour les siècles des siècles ». Et ensuite, nous allons saisir un autre morceau de la grande prosphore, et nous allons cette fois-ci prélever en l'honneur et mémoire de notre souveraine, toute bénie et glorieuse, la Mère de Dieu et toujours Vierge Marie, par ses prières, Seigneur, a créé ce sacrifice à ton autel céleste. Parce que la Mère de Dieu, pour nous, représente, bien sûr, c'est la Théotokos, c'est la Mère de Dieu, tout est dit une fois que l'on a dit ça, mais elle est aussi la représentation parfaite de l'humanité. C'est-à-dire que pour nous, la Mère de Dieu est née dans le monde de la chute, mais ne s'est jamais tournée vers le péché. C'est une distinction, on en reparlera avec le monde catholique qui a institué plus tard l'Immaculée Conception, qui est une notion qui nous est étrangère, qui a des liens avec le péché originel, etc. Pour nous, Marie est comme tout le monde, elle est née dans le monde de la chute, mais Marie ne s'est jamais tournée vers le péché. Et donc, la sainteté de Marie, c'est d'avoir fait naître le Christ en elle, spirituellement, mais aussi de l'avoir porté physiquement. On n'oublie jamais que le salut du monde est passé par le oui féminin de Marie, et que Marie est l'Église, et elle est la représentation ultime, indépendamment du Christ, de comment l'humanité peut croître et devenir Christ elle-même. Car, comme nous le rappelle la théologie orthodoxe, le but n'est pas d'imiter le Christ, c'est de le devenir. Le devenir parce que, en lui, avec lui, et par lui, nous devenons lui-même, et c'est lui qui nous emmène ensuite vers le royaume. Et donc, c'est bien ça, c'est le but de faire naître le Christ en nous, et bien évidemment, la Très Sainte Mère de Dieu a une place totalement centrale et particulière, puisqu'elle est l'Église dont la tête est son propre Fils, le Christ. Et donc, une fois cette prière dite, le prêtre va prélever un morceau triangulaire qui va représenter la Mère de Dieu en prononçant cet extrait du psaume. La reine s'est présentée à ta droite, richement parée et revêtue d'un vêtement resplendissant d'or. Alors c'est très poétique en tant que tel. Alors c'est aussi pour nous dire que la divine liturgie, elle est entièrement tissée d'extraits de ce qu'on appelle l'Ancien et le Nouveau Testament. C'est un tissage absolument incroyable entre les psaumes, les prophéties, notamment Isaïe qui est très présent, mais c'est aussi des extraits des évangiles. Voilà. C'est un tissage d'un seul monde qui relie la terre au ciel et le ciel à la terre dans un mouvement qui n'a pas de fin. Une fois que cette parcelle aura été prélevée, et en regardant la patène sur laquelle il y a déjà le pain qui va servir pour l'Eucharistie, ce que nous venons de prélever va être posé sur la gauche quand on regarde, donc à la droite, si on se met. Voilà. Et de l'autre côté, nous allons déposer 9 petites parcelles qui sont en l'honneur et mémoire des 13 illustres archanges, Michel et Gabriel, de toutes les puissances célestes, puisqu'on est dans une coliturgie céleste et terrestre, et que le monde angélique est un monde créé. Ce sont les énergies créées. Alors ça, c'est toute la théologie des énergies créées et incréées, dont on pourra reparler aussi. Et donc, ce sont des énergies créées, donc création divine, et qui sont mentionnées. Mais aussi une parcelle pour le vénérable et glorieux prophète et précurseur Jean-Baptiste, et des glorieux prophètes, et on va citer un certain nombre de prophètes, des saints glorieux et illustres apôtres, Pierre et Paul, de tous les saints apôtres, de nos pères parmi les saints, les grands docteurs œcuméniques et hiérarques, Basile le Grand, voilà, des saints premiers martyrs et archidiacres, Étienne, des saints glorieux illustres martyrs, Démède, Georges, Théodore le Stratélate, etc. De nos pères, les saints moines Théophore, Antoine le Grand, Eutyme. Alors il y a des noms qui sont un petit peu étonnants. Et puis, en France, les fidèles sont surpris et très heureux brusquement d'entendre des noms de saints français. Alors je vous en donne quelques-uns. Sainte Catherine, Sainte Blandine de Lyon. De parler également de Sainte-Geneviève de Paris. Voilà, il y a beaucoup de saints orthodoxes en France. Bah, tous les saints qui étaient là au XIIe siècle le sont. Saint-Martin de Tours, Saint-Hilaire de Poitiers. Vous avez tellement de villes en France qui s'appellent saints. Saint-Étienne, Saint-Nazaire. Voilà. Et même Saint-Émilion.
0: Saint-Émilion est intégré.
1: Même si je ne sais pas de quel siècle il est. Et donc, c'est extrêmement riche. Et bien sûr, dans cette proscomédie, sont cités un certain nombre de saints et qui sont aussi les saints locaux que nous connaissons donc plus particulièrement.
0: Donc grâce à vous, on vient de comprendre que nos saints bretons, alsaciens, etc. sont des saints orthodoxes, j'allais dire comme les autres.
1: Absolument, et vous avez d'ailleurs en Alsace une ville qui s'appelle Saint-Nicolas-de-Port. Et il faut savoir que Saint-Nicolas, dans la tradition orthodoxe, c'est vraiment le saint.
0: Oui.
1: Le saint, et donc voilà, avec tout ce que l'on connaît au moment de la nativité, vous savez, la résurrection des enfants, etc., qui est vraiment une tradition, puisque vous avez cité l'Alsace. Alors étant en partie alsacien, je vous dirais d'une manière chauvine, c'est certainement la plus belle région de France. Voilà, certainement. Et donc voilà, il y a tout ce rituel qui se fait avec voilà Saint-Nicolas qui vient ressusciter les enfants, récompenser les enfants sages.
0: Avec ce pain d'épices absolument extraordinaire. ordinaire distribué au moment de la Saint-Nicolas début décembre, qui est une tradition qui mériterait d'ailleurs d'être répandue.
1: Voilà, et qui vient d'une tradition de Saint-Nicolas de Myre, qui dont généralement les gens ne se souviennent pas, et qui était effectivement un saint des tout premiers siècles. Et donc voilà, nous allons également pouvoir citer des saints thaumaturges en tant que tels, les justes ancêtres de Dieu, Joachim et Anne, de Joseph, de Siméon, des saints dont nous célébrons ce jour-là la mémoire, et puis aussi du saint de la paroisse. Alors pour nous, c'est l'Annonciation donc, à Angers, donc c'est la très sainte Mère de Dieu, patronne de cette paroisse. Et à Nantes, c'est la résurrection, c'est la voilà, glorieuse résurrection de notre Seigneur Dieu et Sauveur Jésus-Christ. Et donc, voilà, ces prières étant dites, la dernière parcelle va être pour Saint Jean Chrysostome, puisqu'on va célébrer la divine liturgie de Saint Jean Chrysostome. On pourrait dire Basile de Césarée, si c'est celle de Saint Basile. Et puis ensuite, on va prélever une autre, une petite parcelle qu'on va placer à un autre endroit, en dessous du cube, si vous permettez l'expression, cette fois-ci pour le patriarche.
0: D'accord.
1: Pour notre patriarche. Et alors nous ne citons pas dans la tradition le patriarche pendant la divine liturgie. Nous citons notre archevêque à trois reprises. Par contre, notre archevêque, lui, quand il célèbre, il nomme le patriarche. Mais nous avons l'obligation de nommer le patriarche pendant la proscomédie. Voilà. Et puis, on en profite pour nommer notre archevêque, nos évêques et notamment celui qui nous a ordonné.

0: chrétiens, chrétiens orthodoxes, qui se sont endormis dans l'espérance de la résurrection. Alors l'espérance, c'est pas un doute, hein. C'est espérance dans le sens étymologique du terme, dans l'attente.
1: Dans l'attente,
0: voilà. Simplement, voilà, pour la vie éternelle en ta communion au toi Seigneur, toi qui es l'ami des hommes. Et cette formulation, toi qui es l'ami des hommes, toi qui es l'ami du genre humain, revient sans arrêt. Toi qui es le seul ami véritable des hommes. Et puis, plus modestement, souviens-toi aussi de moi, Seigneur, moi qui suis indigne. Et pardonne-moi toutes mes transgressions volontaires et involontaires. Voilà. Donc, voilà. Ensuite, on va bénir l'encens. On va encenser les saints dons, on va les recouvrir de différents voiles, avec à chaque fois une prière spécifique, qui sont des belles prières. Nous posons d'abord au-dessus de ce qui va devenir les saints dons, il faut protéger le pain, donc on pose une astérisque, une étoile, parce qu'elle rappelle l'incarnation du Christ. Et donc, on va la passer dans l'encens, qui représente la prière qui monte, et on va dire cette prière, et l'étoile vint se placer au-dessus du lieu où était l'enfant. Et donc, vous avez de regrouper sur la patène, à la fois l'étoile qui se place au-dessus du lieu de l'enfant, et il y a déjà en dessous, le tombeau, la mère de Dieu, il y a tout. Tout est rassemblé. Ensuite, on va recouvrir la patène, et le diacre va dire « revêt de splendeur ». Et le prêtre va dire, le Seigneur est entré dans son règne, il s'est revêtu de splendeur, le Seigneur s'est revêtu de puissance, il l'a noué à ses reins, car il a affermi l'univers qui ne sera pas ébranlé. Et donc voilà, il faut après le temps d'assimiler tout ça. Ensuite, on va couvrir le calice. Ta puissance a recouvert les cieux, ô Christ, et la terre est emplie de ta louange. Et ensuite, on va mettre un dernier linge qui va recouvrir à la fois le calice et la patène. Et une très très jolie prière que j'aime beaucoup. Après l'avoir passé ce linge dans l'encens, protège-nous à l'ombre de tes ailes. Chasse loin de nous tout ennemi et adversaire. Pacifie notre vie, Seigneur. Aie pitié de nous et du monde qui est tien. Et sauve nos âmes. Toi qui es bon et qui es l'ami des hommes.
1: Extraordinaire. Alors,
0: et là, se termine avec une bénédiction, la proscomédie, et le prêtre ou le diacre, s'il y en a un, commence le grand encensement de l'Église qui va précéder le début de la divine liturgie.
1: Merci infiniment, Père Emmanuel, de nous avoir fait pénétrer finalement derrière l'iconostase et fait participer à cette préparation des dons absolument extraordinaire. Merci à notre technicien et à la semaine prochaine.

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Seigneur, signe ton nom de la croix sur ma maison. Recouvre de ta main le toit qui m'abrite. Protège de ta droite la couche où je me repose. Conserve intact le souffle dont tu as gratifié mon corps. Donne-moi un doux repos au cours de cette nuit.

et qu'à l'aube, parfaitement éveillé, établi en toi dans une jubilation nouvelle, je puisse faire monter vers toi la voix de ma prière unie au parfum de la foi. »

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4: Chers amis auditeurs, nous vous invitons à écouter Marie-Christine Monnoyer, économiste et enseignante à l'Institut catholique de Toulouse. Dans le cadre de l'Université chrétienne d'été de Castanet-Tolosan, qui avait pour thème cette année « La vérité vous rendra libre », elle abordait cette question « Comment s'informer et débattre en démocratie ?»
5: Comment on va pouvoir débattre en fonction de la façon dont on est informé. C'est pour ça que j'ai appelé cette petite causerie « S'informer et débattre en démocratie ». Bien entendu, nous sommes le 1er juillet 2025, et donc j'ai en tête, et vous aussi, la façon dont on s'informe et dont on peut débattre aujourd'hui. Et donc on ne va pas remonter au calendrier grec, même si à certains moments, on remontera au calendrier grec. Alors, il est certainement une évidence pour chacun d'entre nous que dans un pays démocratique, s'informer, ça fait partie des activités du citoyen. Si vous voulez participer à la vie de la cité, il faut être informé. Mais qu'est-ce que ça veut dire que s'informer ? Dès que je pose cette question, ça veut immédiatement, on se dit, à quelle source vais-je aller m'informer? Comment je vais construire une confiance par rapport aux sources qui s'offrent à moi? Et j'ai besoin de cette confiance, parce que si je n'ai pas confiance dans l'information que je reçois, comment puis-je la proposer dans un débat? C'est pas possible. Donc il faut que j'ai confiance, et si on arrive à construire une confiance avec certaines sources d'information, est-ce que cela va développer mon esprit critique? Est-ce que je vais ainsi participer à la construction de la démocratie? Est-ce que je peux aider les plus jeunes qui n'ont pas connu les modes d'information précédents à maîtriser la pratique du débat? Et c'est de cela que je voudrais vous parler, et je vais le construire. Vous savez, moi je suis un prof de base, donc je fais des plans avec... je suis professeur en sciences de gestion, alors j'ai l'habitude de faire des plans en trois parties. Ma tête est programmée pour faire des plans en trois parties. Je ne sais pas pourquoi, mais c'est comme ça. Quand j'en fais que deux, j'ai toujours l'impression qu'il en manque un bout. Alors je vais vous proposer trois plans, trois idées. On va d'abord réfléchir à ce qu'est le besoin informationnel et pourquoi aujourd'hui on ressent, mais au sens physique, un besoin informationnel. Dans un deuxième temps, je voudrais vous expliquer, parce que ça s'explique, la différence entre l'information et la connaissance. Parce que c'est pas la même chose.